0: Mais le sport en tant que tel, non, c'est arrivé vers 10 ans. Mais
1: vous aviez des lieux refuges, que justement, dans la forêt, on construit des cabanes en ces moments-là.
0: Ben, c'était ça. Je me rends compte que de ce que je connais de l'Ardèche, en fait, c'est un rayon de 10-20 km autour de la maison de mes parents, où depuis que je suis né, je fais des footings du VTT et que je rimpose. Au-delà de ça, je connais très mal l'Ardèche, en fait. Mais ce secteur-là, d'ailleurs, dès que je retourne avec mon fils, je dis, tiens, on va voir mon arbre, je vais t'emmener à ma rivière, je vais t'emmener dans ma forêt.
1: Vous avez un arbre.
0: Il me dit, mais c'est pas ta forêt, c'est pas ton arbre. Je dis, bah oui, mais cet arbre-là, il était là quand j'allais à l'école, parce que j'allais à l'école à travers la forêt.
1: Oui, j'ai découvert ça, parce qu'effectivement, et ça, c'est une chose incroyable d'avoir une enfance où on traverse des bois pour aller à la forêt. Ouais. Et en même temps, cette cour d'école, elle était toute petite, parce que si j'ai bien compris, vous étiez 15 élèves.
0: C'était une petite école de campagne. Alors, des gens qui traversent des bois pour aller au travail, il y en a aussi à Paris, hein, tous les gens qui travaillent au bois de Boulogne, au bois de Vincennes, tout ça.
1: C'était tout petit.
0: Petite école de campagne avec une seule classe, une seule institutrice.
1: Comment elle s'appelait?
0: Mademoiselle Méral.
1: Vous avez des nouvelles?
0: Non, parce qu'elle est partie très peu de temps après que j'ai quitté l'école.
1: Mais vous n'avez jamais cherché à la retrouver?
0: Ah non, mais elle est partie. Hein. Ça, c'est, elle est en garde de là-haut.
1: D'accord, très bien. Je remets ma question dans le dossier.
0: Elle est là.
1: Vous n'avez jamais pensé à la retrouver?
0: Je l'ai cherché, mais je ne l'ai jamais retrouvée. Mais non, voilà, c'était. Oui, on était de la maternelle au CM2, tous dans la même classe, à l'ancienne, avec la maîtresse qui vivait dans l'école. Enfin, qui avait son logement de fonction à côté de l'école. Ouais. Et donc, effectivement, c'était à genre 20 minutes à pied à travers la forêt de chez moi. Et donc, j'y allais avec mes deux copains du quartier. On allait 4 fois par jour, on faisait l'aller-retour, ce qui est fou. Quand moi, je vois que j'ai du mal à laisser mon fils aller à l'école qui est à 2 minutes à pied.
1: Parce que alors, vous traversez les ruisseaux et les rivières à cette époque-là. Ouais, hein, ouais. C'est peut-être aucune notion du danger.
0: Non, mais en vrai, il n'y en avait pas. Mais il y en avait plein et il n'y en avait pas. Puisque je suis là, c'est que tout va très bien. Mais c'est vrai qu'on se dit que nos parents étaient vraiment, en tout cas les miens, étaient vraiment à la cool. Ouais. Parce qu'il n'y avait pas de texto pour dire que je suis arrivé à l'école.
1: Ah bah clairement.
0: J'aurais pu rester dans un arbre.
1: Clairement.
0: Dîner.
1: Mais il est où?
0: Mais quand je retourne chez mes parents, il y a effectivement mon arbre qui est un pin que je gravissais enfant quasiment tous les jours, et maintenant quand j'y vais, j'ai besoin d'aller, je vais le voir et je monte et je fais une petite méditation.
1: Ça s'appelait comment? C'était où en Ardèche en fait?
0: Alors la ville, c'était Saint-Péray, ouais. Qui est une ville connue pour son vin, et le petit hameau dans lequel il y avait l'école, c'était Tourtous.
1: Voilà. Ah oui, non, mais c'est bien de citer ces endroits-là.
0: Tout le monde connaît Tourtous, bien sûr.
1: Bah, tout le monde connaît.
0: Vous avez vu frissonner à l'évocation de ce nom de village?
1: Pas du tout. En revanche, il y avait cette boîte de nuit, vous l'avez évoqué. Alors ça, c'est quand même pas banal pour un gosse.
0: Ouais.
1: Il était genre de société, effectivement, ça c'était sur le papier. Il y avait une boîte de nuit. Il y avait toute la famille, je crois qu'il y avait les grands-parents, votre père.
0: Oui, en fait, c'est alors ça mérite une émission entière. Mais en gros, mon père et mon grand-père ont acheté mon grand-père a acheté une ferme en Ardèche, en haut d'une colline. Il a acheté la ferme et la colline en 68, 69. Et ils en ont fait une boîte de nuit, enfin un dancing.
1: Comment ça s'appelle, le dancing?
0: Chez Mathieu, qui existe toujours. Hein,
1: c'est vrai, c'est génial.
0: Ouais, c'est plus à ma famille, mais pour l'instant. Je laisse toujours un petit suspect. Mais ça a fait vivre toute ma famille pendant 40-50 ans. Et donc, mon père, qui était pianiste, mon grand-père chantait, ma tante chantait.
1: Alors, il y avait du Cabrel, il y avait du François Feldman.
0: Bah, ça, c'est ce que je chantais moi.
1: Il y avait ça.
2: Mets de l'huile.
0: Oui.
1: Eh oui. Mets de l'huile. Ça, c'est un souvenir pour vous.
2: 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Arrête. Mets de l'huile, petit homme, dans la vie, il faut que ça glisse. 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
1: Ça, c'est le groupe Réglisse. Alors, effectivement, c'était pas vos grands-parents qui ont chanté ça.
0: Non.
1: Mais
0: non, mais ouais, j'avais mon petit tour de chant. C'était des moments que je passais avec mon père déjà à répéter la journée. Et j'adorais faire ça, chanter avec lui. Et puis après, quand je venais faire coucou à la boîte, c'était pas tous les soirs. Je n'étais pas exploité, que mes parents se retrouvent pas à la DAS.
1: Non, mais on comprend aussi quand même comment ce goût artistique arrive dans votre vie. Je veux dire,
0: c'était une famille, et ça allait toujours, artistique et festive. Je suis pas un enfant de la balle comme mon fils qui passe sa vie dans les théâtres, sur les plateaux de tournage et tout ça. Moi, c'était au fin fond de l'Ardèche, dans une boîte de nuit. En revanche, mon père pianiste qui chantait. C'était très joyeux, très rablaisien, et très artistique aussi, c'est vrai.
1: Florent, restez avec nous parce qu'on est à faire un tour aussi au Lavandou. Alors ça, c'est un autre lieu, une autre carte postale. C'est des années de vacances, et puis le Var a forcément énormément d'importance parce qu'on ira ensuite à Saint-Raphaël où vous allez partir à l'adolescence d'ailleurs pour suivre des études de sport-études. On se balade dans toute la France, vous l'avez compris, avec à l'instant Benoît Prospero qui nous rejoint dans la revue des Merveilles. Et aujourd'hui, on va apprendre à fabriquer un oya.
3: Alors juste, dites-moi, est-ce que déjà vous voyez ce que c'est un oya?
4: C'est une réserve d'eau souterraine. Elle est contenue dans un volume qui n'est pas étanche complètement. Et par capillarité, quand la terre est sèche, eh ben, ça va diffuser à l'extérieur pour hydrater les racines.
3: Voilà, ben exactement. Donc un oya, vous savez, c'est cette poterie en terre couleur pourpre, comme une tuile poreuse qui fait penser un petit peu à une sorte de jarre. Et donc on enterre au pied des plantes que l'on veut hydrater en profondeur, et ça permet en même temps d'optimiser l'usage de l'eau, et qui tranquillement donc va se distiller par capillarité. Et donc nous sommes en Savoie, à côté de Chambéry, à Sona, avec ici Pays de Savoie, et notre oya, eh bien on va l'enterrer, Marie. Mais
4: il faut quand même que le haut de l'oya soit au ras du sol pour qu'on puisse le remplir régulièrement.
3: Et l'avantage, c'est qu'avec l'oya, ben comme il est sous terre, du coup, c'est zéro évaporation, Paul.
5: Alors zéro évaporation, il faut les mettre correctement. S'il y a la moitié de l'oya qui déborde et qui est en plein soleil, ça ne marche pas. Il faut vraiment que le sol vienne de manière affleurante, et même rajouter du paillage par-dessus, on paye beaucoup.
3: Voilà, et quand on l'utilise bien, en tout cas, eh ben ça marche hyper bien. Mais, oui, parce qu'il y a quand même un mais, c'est qu'un oya, ça coûte quand même un petit peu cher. Sauf si on est malin, Paul.
5: Bah oui, je soude des pots entre eux pour faire mes propres réserves. Ce qui consiste à prendre un pot en terre cuite, à en sceller le fond avec une petite pierre et un peu de ciment. Puis en venant empiler un deuxième pot à l'envers par-dessus, on arrive à avoir une espèce de forme d'amphore. Il n'y a plus qu'à sceller le tout ensemble pour avoir une oya.
3: Ah ben voilà, c'est-à-dire les deux pots, vous savez, face à face, du côté le plus large, c'est des diamètres 24-26 ou quelque chose comme ça. Et à ce propos, d'ailleurs, petite précision, il faut mettre le pot le plus petit en dessous et le pot le plus grand en dessus, comme une sorte de couvercle, si vous voulez. Et Marie ?
4: On fait des tests en jardinerie pour voir ceux qui marchent les mieux les uns avec les autres, hein, ouais. Parce que des fois, il y en a qui sont pas très ronds, non vernissés, parce qu'il faut qu'ils soient pour eux.
3: Et puis donc, on enterre, et pour éviter les moustiques, vous bouchez avec des bouchons en liège. Et pour l'autonomie, en général, c'est on va dire quelques jours, tout dépend des températures. Bref, si vous ne connaissez pas, essayez l'oya, vous verrez, c'est une merveille. Merci Marie et Paul, et merci ici, Pays de Savoie.
1: Et merci beaucoup Benoît Prospero. Florent Père est votre invité. Alors on parle évidemment de l'Ardèche, là où vous avez grandi.
0: Ça m'a fait plaisir d'entendre Benoît Prospero. J'avais pas de nouvelles.
1: Il va bien.
0: Ouais, je suis content.
1: Il vous embrasse. Il m'a laissé un message pour vous. Il viendra d'ici la fin de l'émission avec grand plaisir. Et il nous emmènera d'ailleurs, Benoît, parce qu'il adore se balader au Lavandou, là où on va aller d'ailleurs dans un instant avec vous. Il était pas mal cet hôtel, hein, où vous alliez tout le temps en bord de mer. Vous avez le moyen, vos parents, de vous emmener à l'hôtel quand même, hein ?
0: Gérant de société.
1: Ouais, c'est vrai. La boîte de nuit. La boîte de nuit dans laquelle Florent Père a évolué. Une enfance qui est extraordinaire. Souvenir de plage, du Lavandou et de Saint-Raphaël, c'est-à-dire le Var. C'est dans quelques minutes sur ICI.

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2: Il est né à Valence, mais c'est juste une formalité pour Florent Père dans la Drôme, puisqu'il va grandir juste à côté en Ardèche, dans un environnement tellement agréable et fun. Il passe ses vacances au Lavandou dans le Var, et de cette enfance, il va en faire une force et un ailleurs qui va le conduire à Saint-Raphaël. Et on va en parler avec lui ce soir. Vous êtes très déterminé parce que vous allez partir dès l'âge de 15 ans, je crois, vers cet ailleurs qui est pas très loin du Lavandou où vous passiez vos vacances, qui est Saint-Raphaël, pour aller faire du sport-études, de sport-aide, quoi, comme on disait.
3: Ouais. Bah, mais au moment où je dois prendre cette décision, il n'y a même pas de... Je ne comprends même pas que je vais être éloigné de mes parents. Et de toute façon, je me pose pas la question.
2: C'est tellement... Qu'est-ce qui vous pousse à faire ça dans votre tête? Parce que
3: j'ai découvert le ski nautique à l'âge de 10-11 ans, quand mon père a acheté un petit bateau justement pour aller au Lavandou. Il y a une paire de skis dedans, on se fait skier. Et il se trouve que je suis le plus doué de la famille, ce qui n'est pas non plus un fait d'armes, mais voilà. Et je me passionne pour le sport en général. Je pense que ça a été le ski nautique. Là, ça aurait pu être un autre sport finalement. Mais voilà, je me prends de passion pour ce sport. Et quand enfin on me donne la possibilité d'entrer dans ce sport études, c'est-à-dire je serais rentré à NBA, c'était pareil quoi. Donc il fallait y aller quoi. Et j'y suis allé, j'ai passé des années incroyables. Je comprends juste maintenant pourquoi ma maman était si triste, qu'elle a pleuré tant quand je suis parti, parce que je n'avais que 15 ans finalement, et elle savait que je partais pour.
2: C'est jeune. Hein
3: ouais.
2: Bon, Saint-Raphaël, c'est la section sport d'études du pôle France Ski Nautique du Krebs.
3: Ouais.
2: Je crois que c'est le centre régional d'éducation physique et sportive.
3: Oh, il est fort, il a bossé. Ouais,
2: mais j'en connais un, hein, là d'où je viens aussi, mais mon émission sera un autre jour.
3: Ouais, elle sera posthume.
2: Oui, bien sûr.
3: Je l'animerai.
2: J'espère pas. Vous êtes à ce moment-là, vous venez de l'évoquer, c'est vous qui dites un animal aquatique.
3: Oui.
2: À ce stade-là, c'est vous ne jurez que par la flotte, quoi.
3: Ouais, et puis encore aujourd'hui, hein, mais c'est vrai que toutes les activités sportives et aquatiques me plaisent. Bon, à cette époque-là, c'est surtout le ski nautique et un peu la mer qui est en bas du sport-études, puisque l'internat était à Boulouris, donc c'est vraiment 84 hectares de pinèdes au bord de la mer, vue sur la mer de quasiment toutes les chambres de l'internat, 70 copains et copines dans le même internat. Pas mixte, mais avec une porte toujours ouverte qui sépare les deux internats. Autant vous dire
2: ça
3: que c'était mixte. et voilà, lycée le matin, ski nautique l'après-midi, les potes.
2: À Saint-Raphaël, du coup, le ski nautique.
3: Ouais,
2: il y avait un spot particulier.
3: Ah, c'était un plan d'eau artificiel qui a été creusé par la fédération à Roquebrune-sur-Argence. Donc c'est des années vraiment incroyables. J'y ai passé 7 ans, 8 ans, je sais plus, qui étaient folles, quoi, parce que vous vivez qu'avec des ados. Qui ont la même passion que vous, qui ont une vraie direction dans la vie, qui sont pas là en train de zoner ou de pas savoir en tout cas où ils veulent aller. Là, il y a une direction en tout cas pour ces années-là. Et c'était génial. D'ailleurs, j'ai plein d'amis de longue date qui sont de cette époque.
2: Alors, vous allez peut-être un peu visiter l'arrière-pays aussi, parce qu'on parle beaucoup de Saint-Raphaël. Vous allez découvrir un petit peu l'ensemble du département. Vous baladez, je sais pas, aller à Port-Grimaud, à Coquelin, à Saint-Trope.
3: Bien sûr, j'y ai passé quasiment 10 ans en fait, parce qu'après le sport-études, je suis encore resté à Saint-Raphaël parce que j'avais tous mes amis là-bas, parce que je travaillais un peu là-bas aussi, donc je connais toute la côte entre Nice et le Lavandou. Je connais tout. Je l'ai fait en voiture.

0: Je me suis jamais
1: illustré. Non, je vous arrête. Non, c'est pas ça le record. Il y a la descente des escaliers dans les cagettes en plastique dans lesquelles on mettait les goûters. Moi, quand j'étais gamin, on est de la même génération, c'était orange ces trucs. Là, je sais pas ce que
0: Oui, c'est vrai. Ma mère, elle avait la même en orange, la nôtre, elle était blanche. Elle était plus rapide, la blanche.
1: Ça, c'est deux records.
0: Et donc voilà, je me foutais en haut des marches, assis dans, ça faisait une luge en fait quoi. Et je descendais les marches comme un gros débile. Et je descendais donc les marches sur les mains. Ouais. Et c'est mon record. Je partais, je sais plus, de hauts escaliers. Je suis arrivé jusqu'à quasiment au réfectoire.
1: Bon, est-ce que vous arriviez jusqu'au massif d'Estérel? Parce que là aussi, c'est une carte postale et un spot intéressant. Les falaises du Drabon, le site d'escalade exceptionnel. Ouais. Vous y passez du temps?
0: J'y passe énormément de temps, pas pour faire de l'escalade, mais pour aller nager, me baigner, puis sauter des falaises, même si c'était un peu interdit et que je déconseille de le faire. C'est un lieu... Mais d'ailleurs, quand j'ai su que je quittais Saint-Raphaël pour rentrer au Cours Florent à Paris...
1: Vous n'avez pas y rester longtemps.
0: Je ne vais pas y rester très longtemps. Mais je me souviens d'une nuit que je suis allé passer au Dramont, comme... une dernière nuit dans cette région et j'avais une vraie sensation d'osmose avec avec ce lieu, avec cette roche, cette énergie, cette mer, le calme là-bas et tout. Et c'est un lieu qui me tient très très à cœur et je j'y vais le plus souvent possible.
1: On est où là ?
0: Là, on peut être n'importe où au bord de la mer, mais peut-être, je ne sais pas, sur la plage de Saint-Clair.
1: Ah, ça c'est du côté du Lavandou.
0: Ça c'est du côté du Lavandou. Si dans cette plage là. Je sais pas, je vais reconnaître cette plage précisément.
1: Non, pas du tout. Non. On n'est pas parti sur
0: des blind tests de plage. Attendez, prévenez.
1: Non, mais voilà, la plage, forcément, là, ce qu'on entend, c'est un peu ce qu'on évoque. Je me suis dit que ça allait.
0: Bah, je vous remercie
1: de vous parler. La mer, le soleil, les études. Vous allez même devenir moniteur de ski nautique.
0: Tout à fait. J'ai mon brevet d'état premier degré.
1: Et vous les emmenez où sur des plans d'eau, les gens qui vous donnaient des cours
0: Alors, moi, je ne m'en suis servi que pour payer mon ski nautique. C'est-à-dire que quand, comme le ski est un sport très cher, il y a une technique d'être comme au pair, c'est-à-dire que vous faites skier les clients du club, les débutants et tout ça, et en échange, ça paye votre entraînement. Ouais. Voilà pourquoi j'ai passé le BE.
1: On semble un peu plaisanter et prendre beaucoup de plaisir depuis tout à l'heure, mais Saint-Raphaël, c'est aussi un lieu important de construction parce qu'il y a le centre culturel de Saint-Raphaël, ouais. Et vous avez environ 20 ans, puisque vous allez rester jusqu'à 21-22 ans. C'est là où vous vous tournez tout doucement vers le théâtre. Je ne sais pas ce qui vous attire, vous allez nous le dire. Vous allez jouer deux pièces haut et là-bas, et les vacances. C'est quand même fou quand on se dit, parce que c'était un peu les vacances où vous étiez à ce moment-là, de Jean-Claude Grimbert. Qu'est-ce qui vous emmène dans ce centre culturel à Saint-Raph?
0: C'était un moment de ma vie où je commence à avoir un peu fait le tour du sport et peut-être une petite désillusion sur ma carrière sportive, parce que j'ai eu une énorme blessure au genou très, très tôt, à 19 ans, que je vois que je n'atteindrai pas le haut niveau, en tout cas pas le niveau que j'espérais. Tout ça se calme un peu et un jour à la fac je suis en cours de psychologie en STAPS et on fait un exercice de prise de parole en public et pour ça on a le droit de jouer des petits sketchs et donc je joue un sketch d'Elikaku. J'ai 18/20, c'était ma première note avant Cruquier m'en donne et la prof me dit tu devrais creuser du côté du théâtre, ouais. T'as quand même un petit tout, ce sera intéressant pour toi. Et c'est arrivé à un moment je pense où peut-être j'étais un peu lassé du sport, je suis allé chercher autre chose, je me suis inscrit dans un atelier de théâtre un peu de retraité, mais où j'ai fait mes débuts avec mon prof Fido.
1: Vous allez découvrir dans un instant comment il est parti au Cours Florent, comment il est vite revenu dans le Sud, comment il va écrire ses premiers textes au Quai du Rire, à Marseille, puis comment il arrivera à un moment donné à Paris. C'est la vie aussi de Florent Père ce soir. On va aller dans le Vaucluse et on parlera d'Avignon parce que ça aussi c'est une ville qui compte. Quand on mange des fruits, généralement on laisse de côté les pépins et le noyau, enfin normalement. Catherine Quicandon est allée à votre rencontre. Aujourd'hui, vous nous proposez une idée qui utilise ses déchets pour notre bien-être.
2: À Avignon, avoir des pépins, c'est plutôt une bonne chose.
3: Il y a un pépin, Pierre ? Répondez-moi franchement, il y a un pépin !
2: Oui, oui, il y a un pépin, et pas qu'un seul. C'est la première marque française de produits cosmétiques naturels centrée sur les pépins et les noyaux de fruits, qui s'appellent logiquement pépins. Myrtille Shekhar et son conjoint Dino vous proposent des huiles, des crèmes, du sérum, des masques et des savons.
4: Alors nous, les deux coproduits qu'on utilise, c'est les pépins et les écorces, pour l'instant de grenade. À terme, j'espère qu'on ira plus loin dans la démarche parce que c'est vraiment ce qui nous anime et qu'il y a plein de choses qu'on peut récupérer. Après, ce qui est plus compliqué, c'est la transformation de ces éléments. Donc c'est pour ça que pour l'instant, on s'est concentré sur les pépins, les écorces de grenade aussi, parce qu'on a eu la possibilité de s'en servir.
2: Chaque formule est développée par un docteur en biochimie spécialisé en cosmétique naturelle. Le laboratoire de production se situe à Avignon. Les savons sont fabriqués à Lille-sur-la-Sorgue. Pour récupérer ce qu'ils appellent des coproduits, ils font des partenariats avec des producteurs ou des transformateurs locaux.
4: On a un bon partenaire à Malocène, qui s'appelle l'Atelier d'Hippolyte, avec qui on travaille le noyau d'abricot et le pépin de grenade. Eux transforment directement chez eux et on peut les récupérer.

0: en huile.
1: Leurs produits ont jusqu'à 99,7% d'ingrédients naturels. Certains ont 3 fois plus de vitamine E ou 3 fois plus d'antioxydants ou sont 5 fois plus riches en acides gras essentiels. Ils sont adaptés à tout type de peau, ce qui est plutôt pratique. Mais à quel moment Myrtille, qui a travaillé 10 ans dans le vin, s'est dit que ça serait bien de s'intéresser aux pépins et aux noyaux ? Le déclic est venu lors de sa grossesse et d'une envie plus large.
0: Nous, on veut prolonger le travail des agriculteurs. En ce moment, on le sait, le monde de l'agriculture n'est pas au top. Les vignerons aussi. Et du coup, c'est une façon pour nous de soutenir ce secteur à notre manière, en prolongeant leur travail, en utilisant leurs coproduits.
1: Et c'est tout à leur honneur. D'ailleurs, pour cette entreprise, Myrtille a reçu le prix du dynamisme entrepreneurial de la CCI Vaucluse. Les produits pépins sont disponibles dans une dizaine de points de vente du département, dont des pharmacies et des domaines viticoles. Il y a aussi leur nouvelle boutique ouverte cette année à Bédouin. Plus d'infos sur pépin.fr, pépin au pluriel. Merci à Ici Vaucluse pour cette idée qui prend soin de nous. 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
2: Merci beaucoup Catherine Quicandon, je suis avec Florent Père. Vous êtes avec Florent Père depuis 20 ans. On découvre comment le théâtre est arrivé tout doucement, progressivement dans sa vie. À 22 ans, et on va s'en parler dans un instant, vous décidez voilà, un peu de tout quitter. Bon, voilà, le sport, vous le laissez de côté et vous montez à Paris pour faire le cours Florent. Très vite, vous allez revenir et vous allez taper par le sud, quoi, à nouveau.
3: Ouais. Bah, c'est-à-dire que voilà, d'arriver à Paris quand vous avez grandi en Ardèche et puis ensuite au bord de la mer, c'est vraiment, c'est presque un Indien dans la ville, quoi. J'étais très, très impressionné.
2: C'était peut-être trop tôt, parce que vous allez revenir assez rapidement après, ouais. Enfin, assez rapidement, quelques années après, hein, ouais, pour Hondard, ouais. Avec Laurent Ruquier, on va aussi en parler. On a encore plein de lieux à découvrir, à parcourir, avec tout ce que vous aimez aussi aujourd'hui, les endroits par lesquels vous êtes passé pour en arriver à cette actualité. Je voulais juste rappeler que vous êtes sur scène dans Le Sens de l'Humour, c'est au Théâtre Antoine à Paris, avec Elysia Mont, avec Claudia Tagbo, avec Arié Elmaleh. Cette pièce où l'on rit, le rire qui est d'ailleurs un personnage principal, hein, vous allez le comprendre d'ici quelques minutes, on va en parler, avant 21h sur Ici.

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17: Passez une excellente soirée, merci de nous rejoindre à l'instant. Florent Père est votre invité, actuellement à l'affiche d'une nouvelle comédie de Sacha Judasco et Fabrice Dogno. Le sens de l'humour, c'est au Théâtre Antoine à Paris, c'est le destin de Florent Père, surtout que l'on découvre ce soir, depuis la Drôme, depuis l'Ardèche, depuis le Var et ses lieux, qui ont façonné sa vie. Vous avez 22 ans, environ en 2002, vous êtes parti à Paris, je l'ai évoqué il y a quelques minutes, vous revenez très vite dans le Sud parce que vous êtes happé aussi par ce Sud qui vous a vu grandir, vous intégrez le conservatoire à rayonnement régional de Marseille pendant environ un an. Mmh. Un mot sur Marseille.
18: Marseille, pour moi, c'est Lumini, c'est-à-dire le Staps de Marseille, qui était dans Lumini, qui est un quartier un peu à la périphérie de Marseille, encore au bord de la mer, et le Quai du Rire, où j'ai commencé, et le Conservatoire. Le Conservatoire, j'y ai passé un an, qui était un peu flou, mais voilà, je l'ai fait. Et ensuite, c'est mes débuts sur scène.
17: Ouais. Alors le Quai du Rire, voilà, on dit pour ceux qui ne connaissent pas, c'est une salle de spectacle mythique à Marseille. Vous écrivez vos premiers textes, vos premiers sketchs pour vous, hein, perso, ouais. Après avoir joué un peu dans des pièces et avoir fait des choses au Centre culturel de Saint-Raphaël. Ça marche au Quai du Rire, les gens viennent, vous sentez les premiers rires.
18: Oui, je commence par faire des premières parties, hein, parce qu'il n'y avait pas de comédie club et tout ça à l'époque. Ouais. Donc je suis allé toquer à cette porte parce que, je sais pas, c'est le seul théâtre que je devais connaître. Et j'ai fait une audition l'après-midi et le soir, j'étais en première partie de l'artiste qui était là ce soir-là. Ouais. Mais c'est une petite salle de 100 places. Hein.
17: Bien sûr.
18: Mais c'était, pour moi, c'était déjà énorme. Et après, j'écrivais tous les jours. Ça m'a permis de rater le concours d'instituteur et enfin de professeur des écoles.
17: Ah, parce qu'à un moment donné, vous avez pensé
18: à ce moment-là, oui, je me dis je vais être prof des écoles. Heureusement pour l'éducation nationale et les enfants.
17: Vous en remercie. Et on en revient à cet instit qui vous a marqué tout à l'heure, évidemment. Bon, l'animal aquatique, il découvre l'estac, la côte bleue, Cassis, je sais pas,
18: Tout ça. Cassis, la côte bleue, ensuite la Redonne, voilà, tous ces coins où j'allais nager, faire de l'apnée, enfin voilà, et où je vais toujours, hein, d'ailleurs. Marseille, la ville en elle-même, j'y ai pas tellement évolué. J'habitais ou à Lumini ou après j'étais à Aix-en-Provence, donc je connais pas hyper bien Marseille, mais voilà.
17: Vous voulez me dire un mot sur Aix-en-Provence ? Pas même état d'esprit.
18: Non, les Marseillais disent que c'est le 21e arrondissement de Paris.
17: C'est pareil par plan de cuquet, voilà, en campagne.
18: Mais non, Aix, j'y ai passé, pareil, je sais pas, 5-6 ans. J'étais en coloc avec mes potes à cette époque là-bas. Et je connais mieux Aix-en-Provence que Marseille. J'ai fait beaucoup de fêtes, j'ai passé beaucoup de temps. J'ai fait ma vie étudiante aussi là-bas. Mais je descendais jouer, mais j'ai joué aussi à Aix, à la Fontaine d'Argent, qui était aussi un petit café-théâtre de 80 places. Donc mes débuts, c'est là-bas. Ouais. Sur le théâtre, en tout cas.
17: Et puis, à un moment donné...
18: Ah la vache.
17: Hey, ça a 20 ans, hein.
18: Putain, j'ai eu la petite boule d'angoisse en disant, ce que j'ai fini d'écrire mon sketch. Juste le générique. J'ai dit, oh putain, merde. Est-ce que mon sketch est prêt? Me donner une bonne note.
2: Non, Florent, c'est mauvais. C'est mauvais.
17: C'est On demande qu'à en rire, c'est Ondar, donc c'est Paris, c'est Laurent Ruquier, c'est l'accès à la notoriété, vous devenez un humoriste vedette, avec je sais pas combien de sketchs, 75, 80, 95 ouais, sketchs à peu près, écrit, vous devenez même ce qu'on appelle un pensionnaire hein, ouais. historique. Comment ça se passe l'arrivée à Paris? Comment ça se passe l'aventure du Ondar?
18: Eh ben, ça se passe que non, je monte à Paris pour rester genre un mois ou deux, parce que ma première expérience, franchement, c'est pas bien passé. J'aimais pas être dans cette ville, en tout cas d'être en ville. Là, je monte pour faire une programmation parisienne dans un théâtre qui s'appelle la Comédie Contrescarpe. Mais je pense y rester un mois ou deux, hein, et je commence à jouer devant 5, 10, 20 personnes.
17: Quartier Mouffetard à Paris.
18: Exactement. Et puis finalement arrive l'émission On demande qu'à en rire, et qui fait que je reste que je suis encore à Paris. Je suis toujours pas descendu.
17: Là, vous allez au Moulin Rouge, là.
18: Et donc on enregistre au Moulin Rouge, et un jour à la sortie de la Comédie Contrescarpe, j'ai joué devant 7 personnes et demie, et il y a Émilie, la directrice de casting, qui bossait pour la production de Catherine Barma, qui écumait tous ces lieux pour trouver de jeunes humoristes. Et elle m'a dit, on adorerait t'avoir dans l'émission. Et ça m'a pris à peu près un centième de seconde pour réfléchir. Et je dis, ok. Et c'est parti.
17: Comment vous gérez la notoriété?
18: Très bien. Franchement, mais je sais qu'il y a des gens pour qui ça, c'est dérangeant.
17: Non, mais c'est soudain, parce que là, d'un coup, c'est comme à l'époque du petit théâtre de Bouvard. Ouais. Ça passe à la télé, c'est énormément suivi, on vous reconnaît tout de suite, quoi.
18: Ouais. Peut-être c'est moins fort qu'à l'époque, parce qu'il y a plus de chaînes,
17: il y a déjà plus de chaînes de télé. Non, mais il y a un effet immédiat quand même.
18: Mais bien sûr qu'il y a un effet immédiat sur le remplissage des salles, et sur effectivement le fait qu'on vous reconnaisse dans la rue. Mais moi, j'ai jamais fait de polémique ou très rarement. Donc les gens qui m'arrêtent dans la rue, c'est pour me dire je vous adore, vous me faites rire et tout. Donc je trouve ça. Il y a un peu, pendant On demande qu'à en rire, il y a eu des comportements un peu fanatiques avec les gens qui vous suivent un peu dans la rue, des attroupements un peu trop à un moment où vous êtes au restaurant quoi. Mais finalement, sur la longueur, maintenant, c'est une notoriété diffuse comme ça. Et même quand ça arrive, je suis assez content. Je suis heureux de me balader dans la rue. Un jour, je suis avec mes parents à Montpellier. Une dame me croise. Ça fait vraiment pas longtemps que je suis connu. Et juste, elle passe. Elle fait, oh là là, je vous aime.
17: Merci, Jamie Ferrari.
18: Et voilà. Et mon père me dit, mais tu te rends compte, ta vie, c'est ça, quoi. Les gens croisent dans la rue, ils disent qu'ils t'aiment. Je dis, c'est
17: cool. Sans me plaisanter, mais c'est des générations comme vous, comme Jérémy, comme Arnaud de sa mère, comme Guillaume Batz, on pense à lui, Guillaume, là.
18: Mais bien sûr,
17: Donc c'est quand même assez hallucinant. Alors la suite, on la connaît. La télé, le théâtre, les spectacles, cette reconnaissance. Il y a deux endroits symboles de cette ascension aussi. Il y a Aix-les-Bains.
18: Ouais.
17: Parce que vous recevez le prix du public Jeune Talent, on est en 2007.
18: Ouais.
17: Donc c'est quelque temps après. Hein.
18: Quelque temps avant.
17: Ah, c'est avant le Ondar.
18: C'est avant. C'est le seul festival que j'ai gagné de ma belle carrière de festival.
17: C'est génial.
18: Ouais, c'était sympa. Ce qui est surtout mignon, c'est qu'après, je suis retourné 1000 fois pour mon spectacle, pour un festival à Aix-les-Bains. Il y a un très bon festival de cinéma que je salue, qui m'invite très régulièrement. Et donc, ça se passe aussi dans cette salle où j'avais gagné mon premier. Voilà, c'est un très beau théâtre à l'italienne et tout. Et donc, j'adore Aix-les-Bains.
17: Il y a Yssingeaux.
18: Yssingeaux.
17: Ouais, on est dans
18: la Haute-Loire. J'ai gagné un festival à Yssingeaux.
17: Vous avez reçu le prix du jury du Festival du Rire en Auvergne, en Haute-Loire.
18: Vous vous souvenez? Non.
17: Au moins, c'est honnête. C'est honnête.
18: Yssingeaux. Ok, mais je me souviens de ce nom. Ouais, bien sûr. Ouais, Yssingeaux, j'avais acheté une maison là-bas.
17: Et puis, il y aura aussi d'autres lieux qui vont compter comme Avignon, le Vaucluse, Festival. Je vous ai croisé, Place des Corsins.
18: Oui, c'est vrai.
17: C'est un lieu où on se retrouve.
18: Un lieu festif.
17: Un lieu festif, joyeux. Oui. C'est une étape importante aussi, le Festival Avignon, pour vous.
18: C'est une étape très importante parce que, quand on me pousse un peu vers la porte de sortie du Quai du Rire, je suis à deux doigts d'arrêter ce métier que j'ai commencé 3 mois avant. Et grâce à deux amis, dont Laurent Beltrando, qui est toujours aussi mon associé dans la production de mon spectacle, et qui connaît rien, qui connaît juste Avignon parce qu'il y a grandi, il me dit, mais il y a le Festival d'Avignon, pourquoi on ferait pas ça avec ton spectacle? Et il sort 4000 euros de ses économies, et on fait notre premier Festival d'Avignon en 2007, et on en a fait 10, et avec du succès.
17: Bien sûr, le génie.
18: Bien sûr.
17: Vous souvenez-vous de la dernière fois où vous êtes rendu en restaurant? Voilà la question que l'on vous pose ce soir, surtout du prix que ça vous a coûté. Avec un budget de plus en plus serré, on sait, les petits plaisirs se font parfois rares, Florent, encore plus pour les personnes en situation de précarité. À direction notre pays, comme chaque jour, face à ce constat, une idée très inspirante a vu le jour. On est dans le Grand Est, avec Robin Bernot et Gabin Grulet.
10: À Nancy, vous pouvez trouver un menu au restaurant pour 5 euros.
15: Bah, je trouve que c'est une très bonne initiative.
10: L'association L'Escabelle a ouvert fin août un restaurant solidaire près de la place Stanislas. Un restaurant ouvert au public, mais avec des repas moins chers pour les personnes en situation de grande précarité. Le tout avec des salariés en insertion. Notre journaliste Gabin Grulet s'est rendu sur place et a rencontré Jean-Marie Morel, le président de l'association à l'initiative du restaurant.
16: Déjà pouvoir faire en sorte que des personnes en difficulté croisent, rencontrent, soient de fait au même niveau que ceux qui n'ont pas de difficulté, ceux qui vivent normalement, classiquement, ça c'est déjà c'est un progrès. L'homme a besoin de pain, mais il a aussi besoin de roses. Et les roses, c'est dans le contact, dans la relation à l'autre qu'on les trouve. Il faut l'aider.
10: Ici à Nancy, ça marche. Et vous, qu'en pensez-vous? Je suis allé en discuter avec Lison, séduite par l'idée, surtout que le restaurant, bah, ce n'est plus forcément la priorité en ce moment avec le coût de la vie.
15: Aujourd'hui, on est obligé de regarder le ticket de course et de compter chaque centime. Qui plus est, moi je suis étudiante, donc si j'avais ce type d'initiative dans ma ville, j'y serais bien plus souvent parce que monsieur ne peut plus m'inviter au restaurant. Là.
10: Le restaurant s'appelle Convive, il est ouvert au grand public à Nancy du lundi au vendredi de midi à 14h. Le menu, entrée, plat, dessert, coûte 20 euros et une partie de l'addition permet donc de financer ces repas à 5 euros. Et vous, tiens, seriez-vous prêt à mettre 20 euros pour financer d'autres repas? On en a discuté avec Lison.
15: Oui, je pense. Et en plus, ça dépend ce qui est proposé. Mais si on reste sur des produits frais et bons pour la santé, bien cuisinés, pour moins de 5 euros, je fais des choses très bonnes à la maison. Donc pourquoi pas au resto, ouais.
10: Durant le reportage, notre journaliste est par exemple allé rencontrer dans la salle du restaurant Edith et Olivier. Deux retraités, ils étaient en train de planter leur fourchette dans un tzatziki aux crevettes. Et ce qui plaît sur place, eh bien, c'est la mixité qui est créée dans ce restaurant. Je vous le conseille vivement si vous êtes de passage à Nancy. Je vous redonne le nom de l'établissement. Ça s'appelle les Convives, Convives au pluriel. Et franchement, je trouve que c'est une super initiative.
17: Merci beaucoup, Robin Bernot. Florent Père est votre invité. On parle des lieux qui ont marqué sa vie. Saint-Jean, il s'en souvient pas du tout. Aix-les-Bains, il s'en souvient quand même. Et il y a un lieu très rapidement qui compte aussi dans votre carrière, c'est Saint-Loubès, dans le sud-ouest. Eh ben, je vous dirai dans un instant pourquoi ce lieu est compté, parce que
18: il y a ma sortie des lieux que je connais même pas.
17: Je vais être sympa. Je vais vous laisser 3 minutes pour y réfléchir.
18: Mais il y a un lieu qui a compté. Attendez. Pour vous, c'est Trifouilly, les doigts.
17: Je vais vous donner un indice. Ça s'est passé le 22 janvier 2016.
18: Ah, les gars, c'est, il a les fiches de quelqu'un d'autre.
17: Florent Père reste avec vous jusqu'à 21h.

0: jusqu'à 21h.
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2: Avec Florent Père, notre invité, un amoureux de la vie, un sourire hein, franchement très agréable depuis 20h. Il partage son ascension ce soir de son premier one-man show, ça s'appelait comme ça d'ailleurs en 2007, en passant par Nature, coécrit avec entre autres Philippe Cavrivière. C'était Pascal Obispo qui avait signé la musique du prénom au Théâtre Édouard VII à Paris, en passant par les producteurs d'Alexis Michalik, sans oublier quelques films, Redingue ou encore Duc Obus. Florent Père est votre invité jusqu'à 21h. Je vous ai donné un indice dans la présentation par rapport à ce que je vous ai dit il y a quelques minutes, Florent. Saint-Loubès, le sud-ouest, 22 janvier 2016, à l'issue d'une représentation, c'est la première fois que vous déclarez, je vais faire du ciné.
3: Ah bon ?
2: Et que vous allez annoncer que vous serez en tournage avec Danny Boone.
3: C'est vrai ?
2: Bah oui. Donc c'est aussi un tournant. Voilà, moi je vous parle
3: de ça. C'est quand même un tournant, mais pourquoi moi je m'en souviens pas ? Comment vous savez que j'ai dit ça là-bas ?
2: Parce que je suis votre biographe.
3: Parce que vous êtes mythomane !
2: Non, c'est ça se vérifie tout ça. C'est
3: non, mais c'est possible que je l'annonce, parce que j'en étais très fier, effectivement.
2: Non, mais peut-être dans une interview vous avez dit ça, mais en tous les cas vous en avez parlé à l'issue de cette représentation ce jour-là, 22 janvier 2016.
3: Ah ouais ? Eh bien écoutez, je vous remercie, mais effectivement, c'est probable que je l'ai fait parce que j'étais tellement fier. J'ai dû le dire à la fin du spectacle en disant au public, bah voilà. C'était le tournage de Redingue.
2: C'était où ?
3: C'était à Saint-Loubès, le 22 janvier en 2016.
2: Vous l'avez tourné où ça ?
3: On a tourné ça en Belgique, et, enfin un peu à Bruxelles et un peu à Paris. Ouais. Et voilà, c'était mes premiers pas au cinéma. Adoubé par Danny Boone que j'adore et qui a toujours compté pour moi dans ma carrière et c'était fou de se dire que mes premiers pas au cinéma étaient accompagnés par ce grand humoriste qui m'a tant inspiré.
2: Le cinéma, le théâtre, je viens d'évoquer quelques spectacles, la télévision, la radio un petit peu vous avez fait ?
3: Pas beaucoup, non. Pas en tant qu'animateur, non. Et en tant que chroniqueur, j'ai peut-être fait une ou deux chroniques, dans la bande originale chez Nagui.
2: Le sens de l'humour. Parlons de cette actualité, puis on retournera en région dans un instant avec d'autres villes à évoquer. Aujourd'hui, le sens de l'humour, c'est au Théâtre Antoine. C'est donc à Paris, on va s'en dire un mot. Bon, une comédie très contemporaine. Sacha Judasco, Fabrice Donio pour l'écriture, qui parle, oui, de notre époque. L'histoire d'un quatuor, quatuor assez exceptionnel. Je voulais te donner la parole quand même. L'histoire d'un fou rire qui devient une catastrophe, quoi.
3: Oui, Romain, qui est auteur de comédie, qui est interprété par Ariel Mallet, prend un fou rire innommable chez ses beaux-parents, un dimanche après-midi avec sa femme, et le soir même, ils reçoivent la future patronne de sa femme et son mari. Donc ça commence déjà sur fond d'engueulade, parce qu'on voilà, ce fou rire a créé un cataclysme dans la famille, et en plus, ils vont se récupérer un couple assez haut en couleur, et il y a un réel enjeu, puisque Élise Diamant, qui interprète Sarah, la femme de Romain, donc va signer son CDI certainement à l'issue de cette soirée. Donc elle a la pression d'avoir sa patronne à la maison, son mari qui est banquier, que j'interprète, et ces quatre personnes à l'humour très différent. Qui vont cohabiter toute une soirée.
2: Parce que c'est ça la pièce, c'est que tout le monde n'a pas le même humour. Quoi. Bah là, non. On a quatre humours totalement différents. Comment ça fonctionne ensemble ?
3: Particulièrement débridé dans mon personnage qui s'appelle Jean-François, qui se permet à peu près tout et n'importe quoi, et surtout n'importe quoi, quitte à gêner. Lui, il aime l'humour un peu dérangeant. Donc, voilà.
2: Bon, cet éclat de rire arrive, effectivement, on l'a compris, au pire moment, quand le sourire est totalement impensable. Ce fou rire devient impardonnable. On va comprendre dans la pièce, on ne peut pas trop en dire ce qu'il en est, mais effectivement, ça suscite aussi toute une réflexion autour du rire. Et la question que tout humoriste se pose depuis des années, est-ce qu'on peut rire de tout ? Est-ce que le rire est une arme ? Enfin, vous êtes posé toutes ces questions aussi ?
3: Jamais, je ne suis pas assez intelligent. mais bien sûr, surtout quand on fait mon métier.
2: Ah oui.
3: Moi, ma réponse, c'est qu'on doit rire de tout. Qu'il faut rire de tout parce que c'est une preuve de victoire, en fait. Là, je parle du rire sur sur le malheur. Mais le rire en général, de toute façon, vous constatez que vous rentrez dans un magasin, si vous avez ce pouvoir-là, vous faites rire cette personne qui est là depuis 6-4 heures du matin dans sa boulangerie et qui a peut-être une journée un peu longue, vous lui faites deux blagues, elle rigole, vous la rendez heureuse, de la rendre heureuse, ça vous rend heureux, et tout ça, ça met quand même une énergie très sympathique. Et pour ce qui est de rire des choses moins rigolotes, je pense qu'on doit, parce que c'est une forme de recul, d'ironie et de victoire. C'est-à-dire que si on est capable de rire d'un grand malheur ou personnel, ou voilà, c'est que on l'a surpassé et pourtant pas oublié qu'on peut aussi lui rendre hommage par le rire. Et on peut tout faire par le rire. Moi, je ne communique que par le rire. C'est-à-dire que si je suis gêné, je vais trouver une vanne pour m'en sortir. Si je suis heureux, j'ai envie de faire rire. Si je vois quelqu'un de pas heureux ou qui est celui qui rit jamais, parce que c'est le bougon ou la bougonne et tout. Ça va être mon objectif de la faire rire. Et même, je peux même me sentir responsable si la personne ne rit pas. J'ai l'impression que c'est ma faute. C'est une espèce de... Moi, je trouve que quand on a de l'humour, c'est ce que je dis à mon fils qui a aussi beaucoup d'humour. J'ai quand t'as ce pouvoir-là, c'est presque un super pouvoir et il faut en user, en abuser parce que tu peux diffuser tout autour de toi de la bonne humeur et c'est et surtout actuellement, franchement, c'est un vrai pouvoir.
2: Où est-ce que vous avez le plus ri dans votre vie? C'était quand? Ou est-ce que c'est tous les jours? Allez, me dites pas tous les jours parce qu'effectivement vous riez tous les jours et vous voulez
3: oui,
2: vous l'expliquer.
3: Tous les jours, mais c'est vrai que bah, après. Avec l'âge, forcément, il y a moins d'insouciance, donc le rire est un peu moins immédiat. Mais je crois que là où j'ai vraiment ri, bah, c'est au crêpes, hein, où vraiment, bah, parce qu'on est en pleine adolescence, on est complètement neuneux, on rit de tout, c'est formidable. Ouais. Mais non, mais le rire est quand même très présent dans ma vie. Ça se cultive aussi, hein. Mais j'ai des potes mais qui sont pas du métier, qui sont dont notamment bah un pote du sport études qui s'appelle Marion Malaquin, enfin Malak pour les intimes, qui est je pense la personne qui me fait le plus rire au monde, alors que c'est pas du tout un humoriste, mais il a un truc qui m'amuse, une espèce de folie de voilà.
2: Le sens de l'humour, c'est en ce moment au théâtre Antoine à Paris, théâtre de Jean-Marc Dumonté, qu'on salue avec Claudia Tagbo, Ariel Mallet, Florent Perrin notre invité et Élise Diamant. Ce jour, ça vient débuter en mi-septembre, donc vous êtes au moins jusqu'à la fin de l'année, j'imagine.
3: Jusqu'au 10 janvier.
2: Jusqu'au 10 janvier, c'est parfait, on viendra vous voir avec plaisir.
3: Venez.
2: Beau théâtre d'ailleurs, Théâtre Antoine. Quel est le... Ah, vous avez fait les théâtres. Il y a un théâtre que vous retenez en particulier, une ville où vous êtes dit, ce théâtre, mais c'est un truc de fou. Un opéra ou un théâtre, ou une salle où vous avez joué.
3: Il y a l'opéra de Vichy qui est très très beau. Je le fais pas pour vous faire plaisir, mais je l'avais fait pendant la tournée du prénom. Non, c'est magnifique. Il y a aussi un théâtre à Colmar que je trouve magnifique. J'adore quand on y va. À Paris, il y a le théâtre de Paris où j'ai joué les producteurs l'an dernier est quand même très très beau. Le théâtre Antoine aussi, on sent, c'est chargé. On comprend l'histoire qu'il y a eu. L'Olympia où j'ai eu la chance de jouer, où j'ai un vrai souvenir aussi artistique et familial. Non, mais il y en a plein de lieux comme ça. Mais c'est vrai que la magie de la tournée, c'est que des fois vous débarquez dans des petits patelins, vous dites bon bof, ça va être un petit lieu. Voilà. Alors, des fois c'est un gymnase et des fois. C'est un théâtre sublime de 1800, qui a été construit. On ne sait pas quand, comment, on ne connaît pas l'histoire, et on se dit mais là, lui est fou, quoi. Et on sent que c'est chargé. Je ne sais plus où j'ai joué, où le régisseur m'a dit mais viens voir. Ils avaient des pans de décors comme à l'époque peints sur des toiles qui gardaient, qui sortaient plus maintenant, qui sont protégés, mais ils avaient encore ça de l'époque de la préhistoire.
2: Et le public, le meilleur public, ça c'est pour vous fâcher avec la moitié de la France, sauf une région. Le vôtre, celui, votre meilleur public, vous dites, chaque fois que je passe ici, c'est top, quoi.
3: Bah ça, c'est un petit peu dans toutes les villes, mon ami, vous savez, les gens
2: il
3: ici.
2: Il va pas se mouiller,
3: non,
2: ce soir.
3: Non, mais non.
2: Beaucoup de gens me disent le Nord, je vous mets à l'aise.
3: C'est pour ça que j'allais faire un poncif, mais je reconnais, il faut reconnaître, que les gens du Nord sont quand même, et les Belges.
2: Ouais.
3: C'est un public qui vit, on sait qu'il est venu pour se marrer, donc il n'y a pas le petit moment de, quand on est habitué au théâtre parisien, au public parisien qui est un peu plus dans ses soucis. Là, on sent que dès l'entrée que les gens sont là pour rire et qu'ils le manifestent clairement à haute voix et tout, et c'est très agréable. C'est vrai que le public du Nord est très chaleureux.
2: Ça ne nous fâche pas, quand on est à Avignon, Orange, c'est déjà le Nord.
3: Oui, voilà, exactement.
2: On est d'accord.
3: Mais bien sûr, évidemment.
2: Vous vivez.
3: Très bon ce petit coup de violon. Il y a un mec qui est payé avec ses violons.
2: C'est Benoît Prospero. Okay.
3: Il fait ça aussi.
2: Et il fait tout ici.
3: Et la dame qui fait des coussins en pépins à Avignon, elle joue pas de.
2: Vous vivez à Montmartre aujourd'hui.
3: C'est faux.
2: Vous vivez où aujourd'hui alors, du coup?
3: J'habite à Montmartre, dans la tour nord du Sacré-Cœur.
2: Pourquoi vous me dites que c'est faux?
3: Pour vous embêter.
2: D'accord. Non, mais c'est marrant, vous êtes resté dans le quartier du Moulin Rouge, quoi.
3: Je connais pas très très bien Paris. Je connais uniquement le 9e et le 18e. Quand je suis arrivé au Conflans, j'étais installé à Pigalle. Je suis resté 9e, 18e. Et donc, effectivement, là, je suis au pied de la butte Montmartre.
2: C'est vrai que vous faites des road trips en van?
3: Oui, bien sûr, avec ma femme et mon fils.
2: C'est génial, ça. Par goût, par choix,
3: par économie. Par choix. Parce que j'ai la chance que ça soit un loisir. Mais c'est un peu le trip en van, c'est un peu syndrome de Stockholm. C'est-à-dire que quand vous y êtes, quand vous prenez le van et tout, que vous le louez, vous dites putain, mais pourquoi? Parce que c'est quand même une tannée, hein. Faut reconnaître, quand vous prenez un van, qu'il faut tout déplier tous les soirs, tout emballer tous les soirs, hein. Pourquoi on a fait ça? Pourquoi on s'est pas loué une petite baraque tranquille? Pourquoi on Donc on souffre au début, on râle souvent. Moi, en tout cas, je râle souvent. On le fera plus jamais l'an prochain et tout. Et puis en fait, après, on se retrouve dans des lieux tellement isolés où vous n'avez accès. En fait, quand d'un coup vous vous endormez au milieu d'une forêt ou au bord d'une falaise et que vous vous réveillez le lendemain matin ou vous vous couchez avec les étoiles, ouais, le bruit de la mer et que ça n'est accessible que comme ça et que vous prenez votre VTT, vous allez faire 3 heures de VTT dans une forêt ou une montagne dans laquelle vous ne seriez jamais venu si vous n'étiez pas en van. Il y a une communion avec la nature que j'adore dans le trip en van.
2: Vous l'avez fait dans les Pyrénées, vous l'avez fait dans les Alpes. Il y a 2 ans, vous étiez en Bretagne. Et peut-être que le prochain, ce sera dans le Massif Central ou l'Auvergne, car ça fait partie des destinations que vous connaissez moins, que
3: Exactement.
2: Vous avez envie de découvrir.
3: C'est vrai.
2: Merci Florent Père.
3: Mais merci à vous, c'est déjà fini.
2: C'est déjà fini.
3: Mais c'est allé si vite.
2: Quel parcours depuis le petit gamin qui vendait dans les marchés nocturnes du côté de Saint-Raphaël et qui aujourd'hui est au Théâtre Antoine avec le sens de l'humour. On aurait pu parler du Pays Basque que vous adorez parce que vous êtes un amoureux aussi du Pays Basque et des Landes.
3: Ouais.
2: Revenez demain.
3: Ok.
2: Il y aura Benoît Prospero aussi.
3: Ah,
2: tout le monde sera là.
3: Mon Ben, mon Prosperos.
2: Merci Florent Père. Ici.fr pour écouter l'émission Le Théâtre Antoine. Hein, jusqu'au 10 janvier pour le sens de l'humour. Rendez-vous demain, portez-vous bien. Merci pour ce rire en tous les cas.
3: Merci, c'est
2: un plaisir. Salut Florent, salut à tous.

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2: Salut à toutes, salut à tous et bienvenue dans votre décibel du jour. On est ensemble en direct jusqu'à 20h et en ce mardi soir, Colette Renard sera à l'honneur. Mais oui, c'est l'anniversaire du jour de sa mort. Alors si vous ne voyez pas qui est Colette Renard, comme ma jeune réalisatrice Iris, eh bien attendez la fin de l'émission, mais planquez les gamins. Parce qu'attention, Colette Renard, ça chantait pas l'alphabet comme Chantal Goya, je peux vous le dire. Enfin ça, ce sera un petit peu plus tard. Colette Renard à qui nous rendrons donc hommage. Pour les plus âgés, elle jouait dans Plus belle la vie aussi. Voilà, vous voyez, c'est très large la palette de Colette. Ce soir, on aura un blind test consacré aux quatre saisons, puisque nous sommes en plein changement de saison, justement, les quatre saisons en chanson. Venez jouer avec nous. Pour vous inscrire, il suffit d'appeler Sadika au standard d'ici, 0810 055 056, 0810 055 056. Et à gagner ce soir, c'est une merveille de livre, une BD signé Hervé Bourris, mon invité de ce soir, aux éditions Casterman. La BD sort demain. Elle s'appelle Ringo. Oui, comme Ringo Starr des Beatles. And we live beneath the waves in our yellow submarine. L'histoire de Ringo entre sa naissance en 1940 et 1968, l'année où il pète un câble et où il quitte pour quelques jours seulement, les Beatles. Alors pour celles et ceux qui pensent, c'est vrai que l'histoire est souvent racontée comme ça, que Ringo est le moins cool des Beatles, eh bien sachez qu'Hervé Bourris n'est pas d'accord, il va même plus loin en disant que Ringo, c'est l'âme des Beatles. On parle de Ringo avec mon invité Hervé Bourris. Bienvenue, c'est Décibel. Et on démarre l'émission avec Cyndi Lauper, double actualité pour elle. Il y a déjà sa comédie musicale Kinky Boots qui cartonne aux États-Unis et en Angleterre depuis 2013, année de sa création. Elle débarque enfin en France, Kinky Boots, une comédie musicale donc qui raconte l'histoire complètement dingue d'un patron d'usine de chaussures qui va trouver l'inspiration en devenant ami avec Lola, une drag queen qui porte des cuissardes rouges vernies. Évidemment, ça donne envie de voir la comédie musicale, d'écouter les chansons. Et bien, sachez que la bonne nouvelle, c'est que Kinky Boots, adapté en français, arrive en France, au départ à Paris, aux Folies Bergères, le 12 février 2027. Voilà pour la première actualité de Cyndi Lauper, puisqu'elle signe la musique et les chansons de cette comédie musicale. Et puis, la deuxième actu, c'est les 40 ans du deuxième album de Cyndi, True Colors. Immense succès partout dans le monde, notamment grâce à cette très jolie chanson, très mélancolique, True Colors, Cyndi Lauper.

0: True Colors de Cyndi Lauper. À 40 ans, on espère qu'elle nous offrira un petit concert en France pour fêter l'occasion. Ce serait vraiment merveilleux. Et donc en 2027, sa comédie musicale Kinky Boots en français, d'abord à Paris et là aussi, on l'espère, en tournée.
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0: Notre coup de cœur du jour s'appelle Nava, N-A-V-A. Elle est autrice, compositrice, elle aime le rock, Nava. Elle aime le féminisme aussi, elle est culottée exactement comme on aime. Et elle commence à bien cartonner au niveau des streams, et qu'elle peut maintenant compter en millions, ce qui n'est pas le cas de tous les jeunes artistes. Donc bravo à elle. Nava s'était fait remarquer avec un premier titre qui s'appelait Prince Charmant. Et elle sort Baby Boy, que j'ai très envie de partager avec vous parce que oui, c'est un grand, grand coup de cœur. Alors c'est parti, découvrez et craquez sur la jeune et prometteuse Nava.

Toute nouvelle signature du label Frenchy Piass, elle s'appelle Nava. Les Parisiens sont les premiers servis, comme souvent, désolé les amis. Le 28 janvier 2027, Nava sera en concert à Paris au Badaboum. Mais bon, quand on commence au mois de janvier à Paris, c'est sûr, vous la croiserez, on l'espère au moins, sur les festivals d'été.

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1: Oui, ça y est, c'est maintenant qu'on va parler de Ringo avec Hervé Bouris. Bonsoir.
2: Bonsoir.
1: Bienvenue dans Décibel. Hervé Bouris, vous êtes dessinateur et scénariste de bande dessinée. Parfois, s'il s'agit d'un binôme, hein, l'un écrit l'histoire, l'autre la dessine. Vous faites les deux depuis fort longtemps.
2: Oula.
1: Maintenant. Hein,
2: 25 ans.
1: Dis donc, que les moins de 20 ans ne peuvent pas connaître, effectivement. Moi, je me souviens avoir découvert votre travail avec le petit livre Rock, ouais. Voilà, où vous, déjà, hein, et c'était pourtant il y a un petit moment,
2: 19 ans.
1: Vous aimiez raconter les histoires de rockstars, dessiner des guitares, des backstage, etc. Vous nous avez enchanté l'année dernière avec Paul. Là, c'était une biographie graphique donc de Paul McCartney, à un moment très compliqué de sa carrière, c'est-à-dire après les Beatles. Quand même le banquier ne le prenait plus au téléphone.
2: Absolument, ouais.
1: Voilà, très compliqué. Et là, donc, vous revenez avec Ringo qui sort demain aux éditions Casterman. Ringo Starr, donc. Je trouve ça super que vous parliez de lui parce que c'est peut-être dans les quatre Beatles le moins bien servi, non, au niveau des biographies, tout ça, puis même de la mystique.
2: Oui, bah alors c'est vrai que moi, quand on me demandait ce que j'allais faire après Paul, que je disais je voulais faire les autres Beatles, oui. Et on m'a dit John, forcément, je dis non, Ringo. Et là, j'ai eu une stupéfaction en face de moi. Bon, pourquoi? Parce qu'il est très important, il est aussi important que les autres, et peut-être que sa vie est moins connue.
1: Mais j'ai appris un milliard de trucs en lisant Ringo. Vraiment, déjà, je vous remercie parce que je regarde Ringo autrement. On peut parfois s'imaginer que c'est le Beatles rigolo. On s'imagine aussi que c'est peut-être le moins compliqué de la bande. Que, en gros, Lennon et McCartney, c'est les Thénardier, mais qui tiennent quand même la baraque. Que George Harrison, c'est le poète qui sort comme ça des chansons incroyables.
2: Et le petit dernier.
1: Et le petit rigolo, voilà, c'est Ringo. Et en fait, pas du tout. Vous l'appelez même, c'est le sous-titre de votre livre, L'âme des Beatles.
2: Oui, moi je pense que c'est le pilier. D'ailleurs, ça a été très longtemps l'archiviste des Beatles, celui qui gardait tout. Mais il a eu un incendie dans sa maison et il n'a plus rien. Bon, ça c'est une autre histoire.
1: Oui.
2: Mais oui, effectivement, moi je pense que c'est l'esprit des Beatles et c'est aussi l'esprit de Liverpool. Dans les années où les Beatles étaient des demi-dieux, c'est-à-dire assez vite finalement, mais les dernières années, quand, après Sgt Pepper, vraiment, c'était, je pense qu'ils avaient un égo surdimensionné à juste titre. Il y avait toujours Ringo qui lui restait sur Terre. Je crois que Ringo n'a pas d'égo. Ça pourrait être un slogan d'ailleurs.
1: Ringo n'a pas d'égo. Oui, il faut faire des t-shirts. Et à la fois, ça explique plein de choses. Alors, s'il n'a pas d'égo, ça veut dire qu'en fait, il peut supporter les égos des autres.
2: Et en fait, il est très écouté, justement, parce que les autres sont dans des cimes que personne ne peut atteindre. Et lui, il restait quand même terre à terre. Et je pense que vraiment, à chaque fois, il parlait peu, Ringo. C'est un taiseux plutôt. Mais quand il ouvrait la bouche, les autres l'écoutaient vraiment. D'accord. Comme quelqu'un qui détient une espèce
1: de sagesse
2: populaire de Liverpool, leurs origines, quoi, en fait.
1: Et puis une sagesse aussi, alors j'allais dire de facto, puisqu'il est plus vieux que les autres.
2: Oui.
1: Enfin, un tout petit peu.
2: Oui.
1: Mais en tout cas, au début, on se rend compte qu'il y a un vrai décalage où les trois autres Beatles sont encore un peu des ados et un peu dans les jupons de leur mère.
2: Et lui, c'était déjà une star à Liverpool.
1: Voilà.
2: C'était,
1: il avait une bagnole, des copines
2: et
1: tout.
2: C'était un adulte.
1: Ouais,
2: il avait une barbe.
1: Il avait des poils.
2: George Harrison, qui avait 17 ans, qui le voyait déjà dans une voiture avec des poils, il le fascinait.
1: Voilà, donc il avait vraiment une aura exceptionnelle au tout début des Beatles. Et voilà, donc on suit ses premières années à lui, à Ringo, à partir de 1940, à partir de sa naissance, et vous nous emmenez en 68, donc cette année où il décide, ça ne va pas être une décision irrémédiable,
2: ça
1: a duré 10 jours, mais de quitter les Beatles, quand même. Alors c'est fou, on apprend un milliard de choses, ça donne envie de réécouter sa voix, et de se rendre compte qu'au début des Beatles, la voix de Ringo, elle avait été là, par exemple, sur I Wanna Be Your Man, qui ensuite a été donnée aux Rolling Stones. Oh.

0: Ringo Starr est la star de ce nouveau livre Hervé Bourris qui sort demain.
1: Ringo, c'était un des premiers batteurs-chanteurs, il faut quand même le dire. Oui. Dès son premier groupe, il y avait un moment qui s'appelait le Star Time, pendant un quart d'heure, je crois, où il faisait des breaks de batterie et il chantait des chansons en battant, ce qui était assez novateur à l'époque.
0: Évidemment.
1: Qu'il est toujours.
0: Bah oui, oui, oui. Alors, il est là, on l'entend chanter. Il chante évidemment sur With a Little Help from My Friends, qu'on va écouter tout à l'heure, sur Yellow Submarine. Pourquoi, pensez-vous, alors qu'il était le plus cool de la bande, quand les Beatles sont tout petits, c'est Ringo le plus cool, c'est le plus capé, c'est celui qui a fait le plus de scènes, etc. Pourquoi est-ce que Lennon et McCartney lui ont pas donné plus de place? C'est quoi votre analyse?
1: Ah ben, il n'est pas compositeur. Ouais. Il l'a été par la suite un petit peu, mais les deux patrons, c'était les deux compositeurs. Même George Harrison, ça arrivait beaucoup plus tardivement, plus laborieusement. À la fin des Beatles, il était au même niveau que les autres, George Harrison. Et même au début, c'était compliqué pour lui. Quant à Ringo, il a jamais vraiment voulu composer. Et la première chanson qu'il a composée pour les Beatles, c'est en 68, donc c'est tardif, quoi.
0: Ouais.
1: Donc en fait, tout simplement, les deux autres, Lennon et McCartney, c'était les patrons parce que c'est eux qui rapportaient les sous aussi, en faisant des tubes en permanence. Donc forcément, ils ont pris l'ascendant assez vite.
0: Allez, on va l'écouter chanter quand même notre bon Ringo avec With a Little Help from My Friends. Super chanson. Alors évidemment, il se fait voler la vedette par Joe Cocker, qu'il reprend.
1: Ah oui, Woodstock.
0: Incroyablement à Woodstock. Mais quand même, rendons à Ringo ce qui lui appartient. Le premier chanteur de cette merveille, c'était lui. Moi.

0: Ringo chante.
1: Il la tient bien la note à la fin quand même. Hein. C'est pas si facile.
0: Bah oui,
1: il n'y a pas une tessiture de ouf, c'est pas Céline Dion. Mais non. Quand même, il tient sa note.
0: With a little help from my friends, les Beatles. Donc, et cette voix de Ringo Starr, Ringo à l'honneur. Donc Hervé Bourris, vous vous êtes éclaté, je le sens, en vous lisant. Déjà, à dessiner Liverpool, quand même une ville qui peut être assez sinistre.
1: Mais non.
0: En tout cas, voilà, vous n'avez pas abîmé vos crayons de couleur. Hein, il y a du noir, il y a du gris, évidemment, il pleut et tout. Et l'enfance de Ringo,
1: c'est
0: dont
1: terrible.
0: Je n'avais aucune idée,
1: affreux.
0: Mais c'est Zola.
1: Ah, bah ouais, c'est, ouais, ou Dickens, puisqu'on est en Angleterre.
0: Oui, Dickens,
1: ouais, ouais.
0: Voilà.
1: Mais ouais, c'est terrible.
0: C'est fou. Alors, il y a sa pauvre maman, c'est très drôle, il y a un running gag, il n'arrête pas de décevoir sa mère, dès qu'il va voir sa mère. Sa maman, donc, il l'élève toute seule.
1: Ouais.
0: Voilà. Et en fait, il y a des énormes problèmes de santé dans l'enfance de Ringo. Il a failli y passer deux fois.
1: Oui, bah, il a passé son enfance à l'hôpital, en fait.
0: Hein. Ouais.
1: Parfois seul, dans des chambrées énormes. Il a été très peu à l'école, à tel point que quand ses soucis de santé ont vraiment commencé à s'arrêter à l'adolescence, quoi, à l'école, ils l'ont dit, bah non, on vous prend plus, enfin ça sert à rien, c'est une cause perdue, quoi. Donc en fait, Ringo ne sait pas bien lire et sait pas écrire.
0: C'est ça. Et c'est hyper touchant de s'en rendre compte et de se dire, pourquoi on connaît pas cette histoire-là? Pourquoi on connaît l'histoire de Julia, la mère de Lennon, on connaît tout. Et Ringo, on sait pas plein de trucs.
1: Mais parce qu'il a pas raconté sa vie dans des chansons.
0: Il est discret.
1: Ouais, il est plus discret, ouais.
0: Ouais.
1: Plus humble. Et puis je pense qu'il était complexé aussi.
0: Ouais.
1: Probablement. Quand on a des génies en face de soi et qu'on a connu plus petit, c'est pas facile, quoi.
0: Ouais. Ouais. Donc en tout cas, voilà. Enfance terrible et à la fois toujours une espèce de réserve de joie en lui.
1: Toujours optimiste.
0: Il fait des blagues, il se fait casser la gueule dans la rue. Il fait, c'est pas grave, quoi. Il y retourne. Ouais. J'ai l'impression que vraiment, c'est l'épaisseur que vous lui donnez. C'est un type très courageux,
1: Ringo
0: Starr.
1: Oui, il a une pulsion de vie, en fait.
0: Ouais,
1: il a vraiment
0: c'est
1: un
0: ça.
1: Truc. Il est toujours là, à 85 ans, en bonne forme.
0: À sortir des disques.
1: À sortir des disques, à chanter.
0: Tout à l'heure, oui, c'est fou. C'est fou. Et voilà, ça me le rend très attachant. Et à la fois, j'ai envie vraiment de me taper sur les doigts, de me dire, mais quand même, j'ai 46 ans, ça fait au moins 30 ans que j'écoute très sérieusement de la musique. Et je ne savais pas le tiers, le quart de ce que vous racontez dans ce livre.
1: Ben, alors, c'est assez peu raconté. Et moi, j'ai lu plusieurs biographies qui étaient... ça creusait pas tellement,
0: non.
1: En fait. Il a fallu que je cherche quand même pas mal de sources. Je suis allé à Liverpool, d'ailleurs.
0: Ah oui, voilà, j'allais vous demander vous avez fait. Parce qu'il y a des trucs, des citations d'autres Beatles sur lui et tout. C'est compliqué.
1: Bon, ça, c'est la documentation. C'est, alors, j'amasse les bouquins et les magazines et tout ça depuis que j'ai 14 ans. Donc là, j'ai vraiment ce qu'il faut.
0: Okay.
1: Et puis, à Liverpool, c'est la première fois que j'y allais l'été dernier. Il était temps, quand même. j'ai passé du temps et j'ai enfin compris les Beatles, je pense, par la géographie.
0: C'est-à-dire
1: Que c'est des gars de la banlieue, en fait, de Liverpool. C'est pas des gars de Liverpool, c'est des gars de quartiers qui sont assez éloignés du centre.
0: Ok.
1: Donc ça explique des choses aussi. Non seulement les Beatles venaient de Liverpool, donc du nord de l'Angleterre, donc de Londres, c'était quand même compliqué. C'était les premiers vraiment à faire ça. Mais en plus, ils venaient de banlieue. Donc c'était. Je pense que ce complexe qu'il a pu avoir, c'était aussi déjà existait déjà à Liverpool.
0: Ouais. Vous l'expliquez très bien. Vous expliquez que c'est 6 heures de train et on peut rien acheter à manger.

0: dans le train entre Liverpool et Londres.
1: Il n'y avait pas d'autoroute.
0: Et il n'y a pas d'autoroute, donc c'est 8 heures de bagnole. Donc il y a un moment, c'est le bout du monde.
1: Ouais,
0: et donc les
1: loin.
0: Mecs de Liverpool n'ont rien à faire. Il y a un dessin super drôle. Vous avez Londres hyper chic et tout. Et un petit personnage, un peu qui a l'air sorti de sa campagne excessivement
1: crottée.
0: Voilà. Et qui est au milieu et qui n'a rien à faire là. Donc il y a ça aussi. Finalement, c'est Ringo, c'est un type qui avait rien à faire là, mais qui allait quand
1: déjà
0: même.
1: Déjà, devenir une star à Liverpool, c'était fou. Je pense qu'il pensait que c'était le max, en fait.
0: Ouais.
1: Mais il a été un peu plus loin.
0: Il était un peu plus loin. Et donc, en 1968, à un moment, pétage de plomb, quittage de Beatles et prenage d'avion. On va vous raconter tout ça sans les fautes de français et avec Hervé Bourris, qui est ce soir l'invité de Décibel. Ringo, qui sort demain aux éditions Casterman, est à gagner au Blind Test. Donc, si vous voulez participer, c'est maintenant qu'il faut vous inscrire. Le numéro du standard, 0810 055 056. À tout de suite.

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2: 19h31, on est ensemble jusqu'à 20h sur votre radio ici. Et la musique est bonne, forcément, quand il s'agit des Beatles et d'un Beatle en particulier, Ringo Starr, mis à l'honneur dans ce nouveau livre d'Hervé Bouris. J'ai du mal à dire, c'est une BD, vous dites quoi vous? Un roman graphique?
3: Non, c'est une bande dessinée.
2: C'est une bande dessinée biographique?
3: Oui, ça.
2: Voilà, de Ringo Starr.
3: On dit un biopic au cinéma?
2: Ouais.
3: Un peu ça.
2: Une bio-BD.
3: D'accord.
2: On dirait qu'il y a de la salade dedans, oui, une bio-BD, ça va pas du tout. Édition Casterman, ça sort demain, Ringo. C'est donc pas la suite de Paul qui est sorti l'année dernière, parce que c'est pas la même période.
3: Pas le même axe.
2: Très différent, pas le même axe. Donc là, c'est vraiment l'enfance de Ringo, son arrivée dans les Beatles. Est-ce que tout est vrai, Hervé Bouris?
3: Oui.
2: À un moment, vous dites qu'en gros, si Ringo est vraiment rentré dans les Beatles, c'est parce que Pete Best, le premier batteur, voulait pas se couper les cheveux?
3: Oui, c'est une des raisons.
2: Non, mais c'est fou à il quoi est... ça tient.
3: Ouais.
2: Oui, c'est une des raisons.
3: Il y en a plein d'autres.
2: Oui. Mais celle-là.
3: Je développe.
2: Allez-y, je vous en supplie. Il n'était pas dans les Beatles au début.
3: Non. Ouais. Mais ils se sont rencontrés à Hambourg. Chacun avait leur groupe. Et puis, ils se sont très bien entendus avec lui. Et à chaque fois que Pete Best, donc le vrai batteur des Beatles de l'époque, avant 62, avait un problème, était malade, à chaque fois, c'était Ringo qui remplaçait, quoi. Ils se sont vus que ça se passait très bien, qu'ils avaient le même humour et tout ça. Il y a eu effectivement là le moment où les Beatles ont eu leur fameuse coiffure en avant,
2: au lieu
3: de la gomina du rocker, et Pete Best a refusé. Après, Pete Best, c'était pas un bavard, c'était pas un rigolo.
2: Ouais.
3: Il faisait pas de blagues avec les autres, il était pas dans le même esprit que les autres en fait. L'autre problème, c'est que la maman de Pete Best, Mona, était un peu la manageuse, enfin la comptable du groupe. Et quand Brian Epstein, leur manager, a pris en main le groupe, il était bien content de se débarrasser des deux, quoi.
2: C'est ça, voilà, le binôme, le fils à la batterie et la mère à la calculette.
3: Ouais. Ah oui, aussi, c'était le plus beau gosse des Beatles, ils étaient contents de se débarrasser de lui.
2: Oui, du coup, il y avait moins de concurrence dans le groupe. Alors, Ringo, chez les Beatles, c'est par exemple Yellow Submarine.

0: en fait à cause des chansons qu'on lui donnait, qu'il a cette image de type peut-être moins profond que les autres, plus léger que les autres Beatles.
1: Oui, alors immédiatement, dès que le groupe a explosé aux États-Unis, c'était le préféré des enfants aussi. Parce qu'il avait son nez, il semblait rigolo, il avait une tête rigolote.
0: Ça me fait penser, il y a des fois, vous le dessinez en bébé avec sa tête d'adulte. Vous vous êtes fait plaisir, Hervé Bourri, parce que s'il y a un bébé qui a une tronche comme ça dans le monde entier, il faut nous la porter. Très drôle. Non, c'est très drôle. Mais oui, il a une tête de cartoon, en fait.
1: Oui, et en fait, c'est le meilleur comédien des quatre, de loin. Je peux vous dire, le pire aussi, c'est Paul. C'est sûr.
0: C'est
1: affreux. Il a d'autres qualités par ailleurs. Mais Ringo, c'était le meilleur. Et donc, c'était, dans la comédie, c'était le meilleur, quoi, tout simplement. Donc, je pense que ce truc d'humoriste, de comédien, ça vient de là, à l'origine. Et ils ont continué, avec les chansons, cette espèce de statut qu'il avait eu avec les films.
0: 1968, que se passe-t-il? On ne va pas tout révéler, évidemment, parce que je vous dis, franchement, vous allez apprendre des trucs, même si vous connaissez, que vous écoutez les Beatles régulièrement et tout, vous allez apprendre des choses dans Ringo. Donc, je ne veux pas tout raconter. Mais qu'est-ce qui fait? Qu'est-ce qui amène Ringo, en 1968, à prendre sa femme sous le bras et à dire, chérie, fais les valises.
1: On se casse.
0: On se casse en Sardaigne.
1: Après 66, les Beatles arrêtent les tournées. Et donc là, ils se mettent à faire des albums hyper sophistiqués qui prennent des mois et des mois et des mois. Et tous les compositeurs, c'est-à-dire les trois autres, en fait, travaillent beaucoup à mettre au point, à élaborer en studio leurs chansons, à faire appel à des musiciens, tout ça. Paul a pris l'habitude à cette période de montrer à Ringo les parties de batterie des chansons des Beatles, ce qui commence à être un peu tendu. Et en fait, il passait six mois en studio, voire plus. Ouais. Le double blanc, il revenait d'Inde, c'était super, super ambiance, il était content. Et puis ça s'est mal passé assez vite parce que chacun a voulu produire ses chansons. Donc en fait, le groupe s'est complètement disloqué. L'enregistrement a duré, je sais plus combien, 7 mois, à être les uns sur les autres et à recommencer 15 000 fois les mêmes chansons.
0: C'est hyper laborieux.
1: Ouais. Et en fait, il s'est rendu compte qu'il s'amusait pas. En fait, il était considéré comme un employé. Chacun bossait ses chansons et faisait appel à lui à un moment, tiens, tu viens, il faut que tu fasses ta partie de batterie. En fait, il ne s'amusait pas, quoi.
0: Ouais.
1: Et donc, il est parti, il n'en pouvait plus.
0: Il pète un plomb, il s'en va. C'est le début de l'histoire que vous racontez, Hervé Bourris, et évidemment, une rencontre en Sardaigne qui fait qu'il va pouvoir raconter sa vie. Et donc, pour nous, on va la découvrir. Et puis, évidemment, il va pas quitter les Beatles très longtemps, hein, ça dure une dizaine de jours. Mais est-ce que vous pensez
1: Mais il a bien fait de faire ça.
0: Qu'il a bien fait de le faire.
1: Ah oui.
0: Et si j'en crois ce que je lis dans Ringo, les trois autres, ont vraiment cru à son départ. Personne n'a cru qu'il était en train de faire un caprice.
1: Bah, il ne pouvait pas savoir. Hein.
0: Non.
1: Il
0: ne
1: pouvait pas savoir, c'était possible. Il était quand même très en colère, il les avait prévenus, il ne savait pas.
0: Hein. Quand il a dit « je quitte le groupe », on l'a cru.
1: Ouais. Et je pense qu'ils ont, ils ont enregistré à trois sans lui, puis ils se sont rendus compte que ça ne marchait pas. Ouais. La mayonnaise ne prenait pas parce qu'il n'était pas là. Parce que c'est lui le lien, en fait.
0: L'âme des Beatles, d'où le soutien.
1: Ils avaient besoin de lui à la batterie, mais surtout parce que c'est une histoire à quatre.
0: Ouais. Et il y a dans cette histoire, justement, quand Ringo s'en va, quitte momentanément, mais quitte vraiment les Beatles, un télégramme qui arrive, dont je ne vous révèle pas le texte, mais dont moi je n'avais pas connaissance. Donc ça aussi, c'est vrai.
1: Ah oui, tout est vrai.
0: Un télégramme incroyable que vous lirez si vous vous offrez demain. C'est pas mal.
1: Ou un autre jour.
0: Un marketing. Dès demain, allez chez votre libraire. Non, mais c'est une merveille. Ringo de Hervé Bourris aux éditions Casterman qui sort demain. Et voilà, vous penserez à moi quand vous lirez le passage sur le télégramme parce que franchement, ça file des frissons. On peut écouter quelques extraits quand même des chansons composées par Ringo.
1: Oui.
0: Il n'y en a pas eu des masses, mais pour les Beatles, il a composé Don't Pass Me By, album blanc 68.

0: C'est vrai que je l'aime bien, mais c'est pas la DA non plus de l'album blanc, exactement.
1: Non, alors, y a trop de violon.
0: Il y a trop de trop.
1: C'est pas la plus classe.
0: Mais c'est peut-être la préférée des enfants.
1: C'est la préférée de Dylan.
0: Ah.
1: On sait pas pourquoi.
0: On sait pas pourquoi.
1: Ouais, bon, enfin, Dylan, c'est Dylan.
0: Et 1969, Abbey Road, le jardin de la pieuvre, Octopus Garden. 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

0: Quelques notes quand même.
1: C'est un peu la même chanson que la précédente, oui, mais avec des poulpes.
0: Oui, c'est ça. Il a juste changé de bestiole et il a changé de thème. Alors Ringo a sorti cette année son 22e album solo, Hervé Bourris.
1: Incroyable.
0: Qui s'appelle Long Long Road. On va pas se mentir, il a peut-être échappé à certaines et certains d'entre vous, mais je me dois de vous dire qu'il est vraiment réussi.
1: Eh ben.
0: En collaboration avec l'américain T-Bone Burnett, qui est un très très bon de la country. Et je vous propose de découvrir Ringo en solo, version 2026.
1: Ah, c'est son truc, la country.
0: Returning Without Tears. C'est...

0: mieux les violons aujourd'hui.
1: C'est charmant.
0: Ringo, c'est joli.
1: Oui,
0: hein.
1: C'est joli.
0: Hervé Bouris valide le 22e album solo de Ringo Starr, donc Long Long Road. C'est son album américain, son album de country. Ça lui va super bien. Il est sorti il y a quelques semaines. Est-ce que vous l'avez rencontré? Est-ce que vous avez envie de le rencontrer?
2: Pas spécialement. Enfin, je sais pas.
0: Il a l'air d'être gentil.
2: Qu'est-ce que je lui dirais?
0: Je sais pas, moi, mais vous le connaissez si bien. J'ai l'impression que vous êtes la première personne que je croise qui a compris qui était Ringo Starr.
2: Non, mais c'est de là, les deux survivants des Beatles. Je passerai mon temps à chialer, en fait. C'est pas, j'arriverai même pas à parler. Enfin, c'est pas possible.
0: Ça, c'est possible, effectivement, d'avoir une réaction, de leur faire un câlin. Et c'est déjà tellement une performance d'être les survivants des Beatles. Oui. Parce que ces mecs-là ont quand même eu des vies absolument incroyables. Oui, donc on a juste envie de lui taper dans la main et de lui dire bravo. Mec.
2: Pas trop fort.
0: Accroche-toi. Oui, il faut pas taper trop fort. Oui, non, ça, c'est sûr. Donc voilà, Ringo, l'âme des Beatles, Hervé Bouris, ça sort demain aux éditions Casterman. C'est merveilleux, j'espère que vous avez compris à quel point, parce que vraiment je le pense, et quel bonheur d'apprendre des choses encore sur des musiciens qu'on a l'impression de connaître par cœur. Vous avez fait tout un tas d'ouvrages autour de la musique, hein. Hervé Bouris, il y a eu le petit livre Rock en 2007, donc le petit livre Beatles en 2010, Paul l'année dernière, là on est sur Ringo. J'ai aussi un super souvenir de votre aventure punk. Les 18 nouvelles punk et noires, Hervé Bouris, ça c'était en 2011, parce que voilà, on adore les Ramones. Il y a eu le petit livre French Pop, où on parlait de chansons françaises. Est-ce que vous avez d'autres projets à venir autour de la musique ou de ces petits livres?
2: Eh ben, Georges.
0: Ah bah oui.
2: Ah bah oui, on continue.
0: Ah, vous gardez John Lennon pour la fin?
2: Oui.
0: Donc, il y a eu Paul, là il y a Ringo, le prochain c'est George Harrison.
2: Ouais. Après, ça sera John et Yoko, pas John tout seul.
0: John et Yoko? Parce que c'est la période que vous trouvez la plus intéressante de John Lennon? Ah!
2: Et puis je me méfie un peu de John tout seul.
0: Ceci dit, là, dans Ringo, évidemment, puisqu'on va jusqu'en 68, vous verrez John et Yoko ensemble sur certaines pages. Et ok, John et Yoko. Ah. Alors, même chose, hein, Yoko est encore en vie. Est-ce que vous avez tenté de la contacter?
2: Non. Non plus.
0: C'est vrai, ça vous dit rien. Bon. Et autour de des petits livres, donc que ce soit la chanson française ou punk ou etc.
2: Non, j'ai fait le tour. Enfin,
0: ça y est là.
2: Enfin, c'était un principe de patchwork chronologique en fait, ces livres-là. C'était beaucoup de travail, c'était des gros livres et j'ai l'impression d'avoir fait le tour du concept, on va dire. Là, j'ai plus envie de raconter des histoires par le biais d'une bande dessinée plus classique en fait, avec des cases, avec des bulles, et j'ai plus envie de ça en fait, et de la couleur.
0: Mais c'est pas dans sa forme en tout cas narratif, c'est pas classique parce que vous choisissez à chaque fois un moment de la vie de.
2: Et puis il y a des doubles pages sans cases, enfin c'est par moments c'est assez psyché. Ouais.
0: Donc là vous êtes en train de bosser sur George Harrison.
2: Ouais.
0: Ok, et vous pouvez déjà me dire quelle période de sa vie vous avez choisi?
2: En fait c'est pas c'est une période de sa vie, mais c'est surtout un thème, c'est George et l'Inde.
0: Ah, génial. Génial. C'est bien, on verra les autres défoncer aussi. Ça va être drôle, ça.
2: Obligatoirement.
0: Il va y avoir des bonnes pages encore. Eh ben, Hervé Bouris, merci beaucoup d'être venu nous voir. Et on se donne rendez-vous pour George Harrison.
2: Oui, d'accord. Avec plaisir.
0: À la prochaine. Merci beaucoup.
2: Merci.
0: Merci.

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1: Oh là là, la dernière partie de l'émission va se régaler. L'anniversaire sera consacré à une chanson de Colette Renard. Et pour le Blind Test, on va se balader en chanson dans les quatre saisons. Pas celle de Vivaldi, celle de notre année, printemps, été, automne, hiver, en chanson. Et pour jouer avec nous, il y a Clotilde. Bonsoir.
2: Bonsoir Émilie.
1: Bienvenue. Comment ça va Clotilde?
2: Ben, ça va bien.
1: On joue ensemble ce soir pour gagner le joli... Il a dit qu'on pouvait dire BD, Hervé Bourris, je veux dire roman graphique et tout. Non, la BD, BD, mais avec une belle et vraie histoire autour de Ringo Starr. Et Clotilde, on n'est pas toutes seules, toutes les deux. Il y a aussi Josette qui est avec nous. Bonsoir Josette.
3: Bonsoir Émilie.
1: Comment ça va Josette?
3: Eh ben, très bien.
1: Il paraît que c'est la deuxième fois qu'on joue ensemble.
3: Oui.
1: Ah, ça s'était bien passé la première?
3: Oui.
1: Ah, formidable. Et Clotilde, en revanche, c'est une grande première ce soir, n'est-ce pas?
2: Oui, tout à fait. C'est la première fois que je joue sur l'antenne nationale.
1: Eh bien, ça me fait...
2: Je joue sur mon antenne locale.
1: C'est laquelle, Clotilde? On va leur faire un bisou.
2: Ici Orléans.
1: Ah, oh, bisous, ici Orléans. Et Josette, où est-ce qu'on écoute ici, chez Josette?
3: Touraine.
1: Et ici Touraine. Eh bien voilà, les deux, on les embrasse. Josette et Clotilde, maintenant devant la France entière réunie. Oui, les 44 ici vous écoutent. Je vous annonce que déjà, on va bien démarrer en vous disant que vous avez gagné toutes les deux un exemplaire du livre d'Hervé Bourris. Ça, c'est fait. Personne ne repart les mains vides du Blind Test de Décibel. Donc mesdames, chacune un exemplaire. Vous avez gagné.
3: Merci.
1: Avec plaisir.
2: Merci.
1: Et maintenant que vous avez gagné, nous jouons donc. Les chansons qui vont passer parlent d'une des quatre saisons. Et on recherche, ensemble, et le plus rapidement possible, le nom des interprètes de ces chansons. Petit point de règlement, Clotilde et Josette, je vais vous demander, avant de proposer une réponse, de penser à donner votre prénom pour que je sache laquelle de vous deux est la plus rapide. D'accord?
2: D'accord,
3: d'accord.
1: Alors c'est parti avec une première chanson qui parle d'une première saison. Dites-moi, mais qui chante ça?
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3: Josette, Henri Salvador.
1: Et Clotilde? Eh ben oui, vous l'aviez toutes les deux. Bravo.
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1: C'est beau, hein?
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1: Ben on commence très bien ce blind test. Clotilde et Josette, ayant donné leur prénom exactement en même temps, elles ont chacune un point. Le jardin d'hiver d'Henri Salvador. Passons à la saison suivante, à la chanson suivante. Dites-moi, qui est-ce?
3: Claude François?
1: Oui!

0: clos, deuxième saison de ce blind test. C'était donc le printemps. Bon, pour la troisième, je pense que ça va aller très vite. Concentrez-vous, mesdames. Qui est-ce ?
1: Josette, Josette.
0: Wouhou !
1: Indien.
0: Vous êtes trop forte.
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0: mais quelle merveille! L'été indien de Joe Dassin. Josette et Clotilde, vous avez été deux excellentes candidates. Merci d'avoir joué avec nous au Blind Test.
1: Merci.
0: Merci. Merci. Vous revenez quand vous voulez. Moi, je vous envoie avec plaisir à chacune un exemplaire de Ringo d'Hervé Bourris. Et puis après l'été de Joe Dassin, le printemps de Clo-Clo et l'hiver de Monsieur Salvador, il est temps de passer à l'automne avec un garçon qu'on aime beaucoup ici. Il s'appelle Tété. À la faveur de l'automne, j'ai de bonnes nouvelles de Tété à vous donner. Je vous raconte après la chanson.

0: Elle a pas pris une ride, cette chanson, c'est dingue. Elle date de 2003, 23 ans qu'on écoute à la faveur de l'automne, en ayant les frissons d'amour pour Tété. Son nouvel album, Une semaine sur deux, qui raconte sa vie de papa divorcé, va sortir dans les prochaines semaines. Et Tété sera évidemment l'invité de Décibel, on l'adore.
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0: Aujourd'hui, c'est l'anniversaire de la mort de Colette Renard. Colette Renard nous a quittés il y a pile 16 ans, le 6 octobre 2010. Colette Renard, il y a plein de raisons de la connaître et toutes les raisons sont bonnes, mais je peux vous dire que c'était Rachel dans Plus belle la vie entre 2004 et 2009 et que ça, c'était très important pour tout un tas de gens qui ont vu tous les épisodes de Plus belle la vie. Colette Renard, Rachel, croyez-moi, ils la connaissent. Mais Colette Renard, elle a aussi été surnommée Irma la Douce, c'est trop drôle. Colette Renard, elle a aussi beaucoup chanté, en plus de jouer la comédie. Et elle a chanté, en 1963, une chanson alors qui rentre dans la catégorie des chansons paillardes, mais je trouve qu'elle est un peu à part, déjà parce qu'elle est chantée par une femme, et sur un ton qui n'est pas « Pouit, pouit, tagala, bisous Patrick Sébastien ». Rien à voir. Là, vous allez voir, ça s'appelle Les Nuits d'une demoiselle. Et c'est donc une demoiselle qui vous raconte comment elle passe ses nuits, comment elle prend du plaisir pendant ces nuits-là. Je vous rappelle qu'on est en 1963. Il y a 7 couplets en tout et tout un tas de façons de prendre du plaisir, mais sans jamais dire exactement ce qui se passe. C'est l'art des périphrases. Si vous êtes au lycée et que vous êtes en train d'étudier les figures de style, eh ben ce texte, signé Guy Breton, c'est un merveilleux exemple. Hommage à Colette Renard, à sa voix et à sa chanson « Les nuits ».

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1: Ah les amis, comme je suis désolée, j'ai fait une petite bêtise et je vous ai passé la version censurée de Colette Renard, Les Nuits d'une Demoiselle, rien que la conclusion de la chanson, liée le jour, je flirte tout simplement, dans la vraie version voulue par les auteurs et par la chanteuse, c'était le jour, je baise tout simplement. Mais c'est pas grave, je vous la passerai un autre soir. Je remercie l'équipe de l'émission, Diana Sadika, Iris, Vincent, Thierry et Mélodie. À demain.
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3: Bonjour chers amis et bienvenue dans ce nouveau rendez-vous quotidien qui est le vôtre depuis la rentrée. Ça s'appelle On vous doit bien ça, parce qu'ici on vous rend service, du moins on essaye. On parle bon plan, santé, vie quotidienne, arnaque à éviter, pardon, on parle animaux aussi. On est là pour vous et on est ensemble jusqu'à 13h. Si vous avez envie de nous poser des questions, ça se passe au 0810 055 056. C'est un numéro WhatsApp qui est gratuit. Aujourd'hui, une émission encore très très riche, très importante. Peut-être que vous ne le savez pas, si c'est le cas je vous l'apprends. Aujourd'hui c'est la journée nationale des aidants. Nous allons y consacrer une large partie. C'est aussi le retour de notre vétérinaire chéri Pierre Fabin. Bonjour Pierre.
4: Bonjour à tous.
3: Et qui va nous parler de la façon de dresser un animal un peu plus tard. Et puis Elsa Wolinski, notre grande journaliste, bonjour ma chère Elsa.
5: Bonjour.
3: A été elle-même aidante pendant 6 ans auprès de sa maman et elle nous livrera un témoignage bouleversant. Il y a aussi mon alter ego, ma vie, mon œuvre, ma passion, Aude Razzo. Bonjour cher Aude Razzo.
5: Bonjour Enora, bonjour à tous.
3: Et mon frère, non pas de la même mère, Valère Coréard. Monsieur Bonplan, bonjour.
6: Salut,
3: Valère.
6: Salut Enora, bonjour à toutes et tous.
3: Et puis vous pouvez aussi, par le biais d'un message vocal, nous laisser un vocal, c'est le cas, c'est le moins qu'on puisse dire, ça commence bien l'émission, au 0810 0 55 0 56, comme l'a fait Astrid aujourd'hui.
7: Bonjour à tous, moi c'est Astrid. Quelles sont les astuces pour réduire les frais bancaires?
3: Ouf, ça sent le Valère Coréard à plein nez.
6: La bonne nouvelle, c'est qu'il y a pas mal d'astuces, et même si vous avez un prêt avec votre banque, je vais vous dire comment faire.
3: On répond à tout cela dans une trentaine de minutes, mais pour l'heure, on va parler des aidants dans On vous doit bien ça, et on est ensemble jusqu'à 13h sur ICI. C'est la journée des aidants et c'est un sujet qui nous touche beaucoup dans l'équipe. Je voulais vous dire un petit mot, moi, en préambule, parce que c'est aussi quelque chose que j'ai bien connu. Je voudrais vous dire que la maladie, ça terrifie et ça isole. C'est presque pire que la mort. Et pour les aidants, ça éteint presque tout. J'en sais vraiment quelque chose. Vous vivez parfois seul avec vos chagrins, vos doutes, vos peurs. Et puis parfois même, on vous évite parce que vous vivez au quotidien. Ce que vous vivez au quotidien, on n'a pas toujours envie de l'entendre. Alors ce midi, je vous envoie tout mon respect et ma solidarité, vous les aidants. Je veux vous crier qu'il y aura des jours meilleurs. Je vous serre dans mes bras pour les nuits sombres. Je veux vous rappeler que votre dévouement et les montagnes russes émotionnelles qui vont avec sont épuisants et que vous avez le droit de vous en plaindre. Et que parfois, l'espoir qu'on n'attendait plus se transforme en étincelle. Eh oui, pourquoi pas? Je veux vous dire que cette étincelle peut même briller en bonne nouvelle. Vous n'êtes pas seul, en tout cas, pas aujourd'hui, pas ce midi en nous écoutant, et on vous dit courage. Et pour parler des aidants, on va accueillir une femme extraordinaire. Elle s'appelle Anaïs Beautran. Elle est directrice de l'association A3, l'association d'aide aux aidants. Et c'est Aude Razzo qui l'a invitée aujourd'hui.
5: Et Nora disait, Anaïs Beautran, vous avez le droit de vous plaindre. Vous qui accompagnez avec votre association les aidants au quotidien, vous les soutenez. Est-ce qu'un aidant, parfois, oublie un peu de se plaindre ?
8: Tout à fait, on a beaucoup de proches aidants qui viennent nous voir en nous disant « c'est normal, je fais juste mon travail, c'est normal, c'est mon mère, c'est mon père, c'est mon enfant ». Oui, mais on a le droit aussi, aimer ne rend pas inépuisable. Je pense que c'est un message important et vous avez le droit de vous plaindre, vous avez le droit de souffler. et c'est notre travail en tant que plateforme de répit, j'en parlerai tout à l'heure.
5: Et on voit bien que ce sujet touche beaucoup, que ce soit dans ce studio, et je suis sûre aussi les auditeurs qui nous écoutent. Vous-même, Anaïs Bautran, vous êtes ou vous avez été aidante, pourquoi cet engagement ?
8: Alors, mon engagement en fait, c'est... En tant que telle, moi, je n'ai pas été spécifiquement aidante. Par contre, je dirais que j'ai vu et accompagné de très près mes grands-parents. Et mon grand-père était aidant de ma grand-mère qui était en situation de handicap. Donc, toute sa vie, elle a été en situation de handicap. Et lorsqu'ils se sont mis ensemble, il était normal que mon grand-père, surtout à cette époque-là, s'en occupe. Et finalement, tout s'organisait autour d'elle. Et mon grand-père a fini par s'affaiblir et à être plus faible, finalement, que ma grand-mère qui l'accompagnait. Donc j'ai vu cette souffrance, j'ai été du coup moi-même aidante d'une manière plutôt indirecte finalement par la suite pour compenser deux personnes en difficulté et ça m'a profondément bouleversée et aujourd'hui c'est...
3: Votre engagement est né de là, exactement, de votre expérience comme la plupart du temps.
5: Et on est là pour donner des solutions peut-être absolument. Que votre grand-père n'avait pas à l'époque et qui existent aujourd'hui. Vous parlez de plateforme de répit, ça c'est important que les aidants sachent que ça existe. Qu'est-ce que c'est exactement ?
8: Alors, on connaît bien sûr des dispositifs qui pour la personne aidée, et c'est bien normal. Les plateformes d'accompagnement et de répit sont des dispositifs qui ont été créés vers 2008 et qui se sont, dont le cahier des charges s'est étoffé au fil des années, en même temps que la reconnaissance du statut de l'aidant, hein, puisque ça s'est fait sur plusieurs années. Et c'est un endroit finalement où on cherche une solution pour la personne aidante. On s'intéresse vraiment à elle. Comment la personne va, ce qu'elle assume au quotidien et ce qui devient finalement difficile. Ensuite, selon les plateformes, on peut proposer de l'écoute, du soutien psychologique, des groupes ou des activités, mais également chercher des solutions de répit et orienter vers les ressources du territoire.
3: L'idée, c'est quoi vos solutions de répit, pardonnez-moi, pour être un peu plus concret, pour que les gens puissent aller sur cette plateforme et savoir à quoi s'attendre.
8: Les solutions de répit, elles sont très différentes en fonction des besoins du proche aidant. Tout le monde n'a pas besoin de la même forme de répit. Cela peut être quelques heures, une demi-journée, une journée. Et nous, on va essayer de mobiliser les ressources du territoire pour que la personne puisse se saisir de ces ressources, de ce temps de répit qui existe. Alors, donc, comme je vous disais, ça peut être une demi-journée, du relayage également. Le relayage, c'est assez récent. C'est la possibilité de faire garder son proche jour et nuit pour partir quelques jours en congé. Et depuis quelques années, cette offre se déploie sur le territoire. Donc, il faut absolument se rendre auprès de la plateforme de répit de son territoire pour que nous, on puisse vous aider à y accéder. Parfois, la plateforme le fait elle-même chez nous. Nous, au sein d'A3, nous proposons nous-mêmes nos propres solutions de garde à domicile directement et elles sont presque gratuites.
5: Donc, alors, A3, vous êtes basé sur Marseille, mais si je tape, mettons, où que je sois en France, dans Google, plateforme de répit, je vais trouver rapidement.
8: Oui, tout à fait. Vous avez un portail, le portail de la CNSA, un annuaire, qui vous permet d'accéder à toutes les plateformes de répit et Ma Boussole Aidant également, qui vous permet de voir les dispositifs complémentaires. Il n'y a pas que les plateformes de répit.
3: Audrazo.
5: Elsa, une question.
4: Elsa, c'était la même que la vôtre, en fait.
5: D'accord, pardon, désolée. Est-ce que vous avez parlé quand même de soutien psychologique aussi. Vous avez parfois des aidants qui sont en détresse psychologique et qui peut-être ne s'en rendent pas compte non plus?
8: Alors oui, bien sûr. Alors, les proches aidants que l'on accompagne au sein de la plateforme sont souvent en détresse psychologique. On a des mots qui reviennent. Je n'en peux plus. Je ne dors plus. Je culpabilise de prendre du temps pour moi. À la culpabilité, quelque chose qui revient énormément. L'épuisement s'installe souvent progressivement. Au départ, on se dit, on aide un petit peu, puis en fait, on prend en charge de plus en plus de choses et jusqu'à parfois organiser toute sa vie autour de son proche. Notre rôle, c'est de repérer cet épuisement le plus tôt possible et surtout de trouver des relais concrets.
5: Et comment vous les repérez ? Parce que si ces personnes ne demandent pas de l'aide, comment vous pouvez les repérer, vous ?
8: Justement, en essayant de nous rapprocher de toutes les dispositifs du territoire qui pourraient être en
5: contact. Les hôpitaux,
8: exactement. Donc, effectivement, l'association A3 porte également un projet, en plus de ces deux plateformes de répit, un projet expérimental auprès des hôpitaux, justement, pour mettre en place un système de repérage par les soignants pour informer très très rapidement le proche aidant de dispositifs qui existent sur le territoire.
3: Merci beaucoup Anaïs, on va continuer à parler de votre plateforme, on va continuer à parler des aidants. Pierre Fabin aussi nous dira, parce qu'à votre façon, enfin c'est même pas à votre façon, vous êtes clairement aidant, vous nous partagerez également votre expérience. Elsa Wolinski le fera aussi un peu plus tard dans l'émission, et puis Valère nous dira aussi quelles sont les aides financières, les autres aménagements pour les aidants qui travaillent, c'est très important, juste après Étienne Dao et Dani, comme un boomerang sur ICI, on est ensemble jusqu'à 13h. Je le redis, on est avec vous, on pense à vous, c'est votre antenne 0810 055 056.

0: Boomerang, Etienne Dao et Dani sur votre radio. Ici, on est ensemble jusqu'à 13h. 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
0: Et il est midi 16, chers amis, nous sommes évidemment en direct. Aujourd'hui, c'est la journée des aidants. On y consacre donc une bonne partie. Un peu plus tard dans l'émission, notre vétérinaire qui est de retour, Pierre Fabin, nous dira comment bien dresser nos animaux et aussi nos maris. Non, je plaisante. Mais voilà, bon, c'était la petite vanne voilà, du mardi, que voulez-vous. Et alors, voilà, un peu de sérieux. On parle de la journée des aidants et nous avons un témoignage au 0810 055 056, hein, c'est votre émission. Si vous avez envie de témoigner, vous êtes ici chez vous. Et c'est José qui nous a appelé, qui nous appelle de 7. Coucou les copains de Ici Héros. Bonjour José, bienvenue.
2: Bonjour.
0: Bonjour ma chère José, merci beaucoup pour votre témoignage. Vous avez aidé, vous avez été, j'ai du mal à articuler aujourd'hui, vous avez vu José. Pas évident hein, le mardi. Vous avez été aidante de votre belle-mère et de votre mère, hein, toutes deux atteintes d'Alzheimer, puis de votre mari malade. Mais vous êtes une héroïne, José.
2: Je pense que c'est le lot de pas mal de monde.
0: Oh, vous savez, tout le monde ne le fait pas. Tout le monde n'a pas ce courage, José. Donc, on vous dit merci, hein, vraiment. Comment ça s'est passé pendant ces années-là? Vous avez réussi, malgré tout, à vous occuper un petit peu de vous?
2: Oui, ben disons que pour ma belle-mère, c'était surtout mon mari, l'aidant, en fait.
0: D'accord.
2: Ça impacte après la vie, bien sûr, mais moi, je travaillais encore. Donc, évidemment, après, ça bloque pour les loisirs, pour les départs en vacances, pour ce genre de choses. Parce qu'il était seul, lui, à s'en occuper. Par contre, pour ma mère, j'avais quand même des relais. J'ai eu un peu des relais amicaux, des relais familiaux.
0: Ah, tant mieux.
2: J'étais pas seule avec elle. Hein.
0: D'accord. Et après, pour votre mari?
2: Et mon mari, ça se rapproche plutôt du fait de vivre avec quelqu'un de malade, quoi.
0: D'accord.
2: C'est-à-dire, je sais pas si on peut qualifier ça d'aidant. C'est de l'accompagnement.
0: De l'accompagnement. Et malgré toutes ces épreuves, vous avez tenu à soutenir les aidants en organisant vous-même des initiatives. Décidément, vous avez un cœur grand comme ça, José. Qu'est-ce que vous avez organisé? Racontez-nous ça.
2: C'est surtout que j'ai vécu, je me dis que ce dont j'ai manqué, en fait, je voulais essayer de le proposer. C'est-à-dire que, par exemple, quand vous êtes avec votre mère qui a Alzheimer et que vous voulez un peu sortir avec elle, vous n'avez aucun sujet de conversation, étant donné qu'elle se souvient de rien et d'accord, qu'elle ne peut plus parler de rien. Donc, on est en face à face. Donc, même si on boit un coup dans un bar ou qu'on va se promener à la plage, voilà, on est très limité dans la conversation. Et je me dis que d'autres gens qui sont dans la même situation que moi,
0: et bien sûr, sont isolés.
2: En fait, on pourrait se contacter,
0: bien sûr,
2: et aller ensemble boire un coup, se promener à la plage, faire des choses simples.
0: Quelle bonne idée.
2: Sans rester seul, quoi.
0: Et vous avez donc monté cette association depuis le mois de septembre, voilà, qui s'appelle l'Armada. Ouais. Et on voudrait vous remercier.
2: L'Armada et Amical Aidant Aidé.
0: Vous avez fait un peu comme Anaïs Bautrand. Voilà, merci beaucoup, hein, cher José. Si vous avez envie de témoigner, je vous le redis, c'est votre antenne, hein, 0810 055 056.
3: Anaïs Bautrand qui a écouté très attentivement José, qui nous faisait un signe avec un pouce en l'air, en disant c'est super, vraiment super. Parler entre aidants, il y a des groupes de parole qui existent.
4: Exactement, on propose des groupes de parole et des sorties entre aidants aidés, parce que partager une même réalité, ça aide énormément dans le cadre de l'accompagnement qu'on propose.
0: Un petit conseil peut-être entre temps de Pierre Fabin, qui est lui-même aidant dans un autre domaine. Vous êtes vétérinaire, je le rappelle.
5: Alors moi, je veux juste déjà dire bravo à tous ces gens, parce qu'on ne le dit pas assez. Moi, je les côtoie à domicile, souvent, quand j'interviens, que ce soit pour une urgence, pour une fin de vie aussi parfois, parce que moi, j'aide aussi parfois à la fin de vie. Bravo à tous. Et c'est d'en parler pour moi. De parler de ces expériences, de partager ces expériences qui permettent de sortir un peu de cet isolement qui est parfois très dur à vivre. J'ai vu des gens qui, pendant des mois, n'avaient vu que la personne qu'ils aidaient.
0: Ah, c'est ça.
5: Et c'est ça dont il faut essayer de sortir pour moi, et ces groupes de parole, pour moi, ont tout leur sens à ce moment-là.
0: Exactement. Alors, et comment aider les aidants? Et ça, on se retourne vers Valère Correa.
1: Oui, avec notamment la situation quand on est salarié, c'est-à-dire qu'on a un travail, on gagne notre vie, et puis on a quelqu'un à la maison ou dans notre autour de nous qu'on souhaite aider. Alors la première chose à faire, c'est de voir si on a droit à l'AJPA. Ça, c'est un peu le socle d'aide commun. L'AJPA, ça permet en fait de remplacer totalement ou plutôt partiellement le salaire pendant une durée déterminée. C'est-à-dire, c'est une aide qui va vous être versée, 66 euros et des brouettes par jour, 22 jours par mois maximum, dans la limite de 3 mois. Mais, alors, c'est très court, hein. Là, je vous donne pas du tout une solution magique parce que ça me paraît très insuffisant. Mais bon, ça mérite d'exister depuis maintenant quelques années. Il y a des régimes dérogatoires selon qu'il s'agisse de la fin de vie, selon qu'il s'agisse d'un enfant, donc il faut se renseigner. Mais on en discutait tout à l'heure et la première chose à faire, c'est déjà de voir dans quelle case vous rentrez et ce à quoi vous avez droit. Ça, c'est vraiment la première étape. Et puis ensuite, il faut aller voir l'employeur. Parce que l'employeur, il est tenu de vous donner un congé proche aidant si vous lui demandez. Par contre, il faut le demander un mois à l'avance. Et c'est dans la limite de un an dans toute une carrière. Donc, vous voyez, c'est quand même limité.
0: Ça on a pas beaucoup, hein.
1: Trois mois d'aide financière et maximum un an dans une carrière.
0: Ça, on va en parler après avec Anaïs, mais ça fait peu, hein. Elsa, vous en savez quelque chose.
6: Ouais. Mais moi, je voulais juste vous revenir. Je voulais vous poser une question, Anaïs, en écoutant José qui parlait. Je me demande si, en fait, quand on a été aidante, on a tellement donné qu'effectivement, quand tout d'un coup ça s'arrête, souvent les aidants créent des associations pour continuer à aider, parce qu'ils ont été comme ça
0: peur du vide.
6: Oui, c'est ça. Il y a une espèce de peur du vide, et puis on découvre aussi que le fait de donner, ça remplit quelque part.
4: Tout à fait. Nous, on le voit beaucoup au sein de l'association, des proches aidants qui ont malheureusement après perdu leurs proches, qui souhaitent être aidants ressources pour accompagner d'autres aidants ou s'investir dans des causes autres. Vraiment, on le voit énormément, effectivement.
0: Ouais. Vous avez des questions à poser, vous avez envie de témoigner, c'est votre antenne, 0810 055 0 56. On va s'écouter Estelle te rencontrer encore sur Ici. On est ensemble jusqu'à 13h, les amis.
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2: La divine voix d'Estelle te rencontrait encore sur Ici on est ensemble jusqu'à 13h.
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2: On vous doit bien ça. Et oui, on vous doit bien ça à vous les aidants. On consacre notre émission en partie à vous, les héros et les héroïnes très discrètes et discrets qui ne se plaignent jamais alors qu'on sait à quel point votre quotidien est difficile. On vous écoute, on est là pour vous, 0810 055 056. Valère, un dernier tips d'ailleurs pour nous.
4: C'est l'Association française des aidants qui propose des modules de formation en fait pour des personnes qui apportent une aide régulière à des personnes en perte d'autonomie. Donc un module comme être aidant, une posture des besoins, des attentes et des limites, ou encore trouver sa place avec les professionnels, comment concilier sa vie d'aidant avec sa vie personnelle et sociale. C'est gratuit, vous pouvez le faire en présentiel ou à distance via votre ordinateur. Et je trouve que ça peut être aussi un bon plan parce que ça permet d'avoir des outils, des réflexes. C'est l'Association française des aidants.
2: Et puis on va continuer de parler avec notre invitée Anaïs Beautran, qui est directrice de l'association A3, l'association d'aide aux aidants, merveilleuse association. Mais avant, on va accueillir Christian, et c'est ça que j'adore dans cette émission, c'est que nos auditrices ou nos auditeurs nous donnent aussi des bons plans, je dirais. Christian qui appelle de la Caloterie dans le Pas-de-Calais, j'embrasse très fort Ici Nord, Pas-de-Calais, qui font un travail remarquable, comme tous nos 44 locales d'ailleurs. Et vous, vous avez monté une structure, me semble-t-il. Bonjour Christian et bienvenue à vous.
5: Alors, ben oui, bonjour Enora. Alors non, pas du tout, je n'ai pas monté de structure, je suis bénévole à un niveau modeste, je tiens le préciser.
2: Mais vous voyez, je vous avais sublimé, Christian. J'en avais fait un peu
5: structure
2: trop. D'accord.
5: Qui s'est créée près de chez moi et c'est cette structure que je voulais mettre en exergue, parce qu'ils le font un travail remarquable.
2: Alors, elle est où cette structure, Christian ? Elle est où ?
5: À la Madeleine sous Montreuil, donc d'accord, à côté de Montreuil-sur-Mer.
2: Ok.
5: Ils se sont installés il y a quelques années. Ce sont des gens de la région parisienne qui sont arrivés ici. Ils avaient une petite fille déjà en situation de handicap et eux-mêmes sensibilisés au problème. Mm-hmm. Ils se sont dit, on va faire quelque chose pour les autres. Ils ont drainé autour d'eux un réseau de bénévoles qui s'activent pour venir soutenir les aidants et puis ceux qui sont aidés, parce qu'on s'est aperçu effectivement qu'il y a un énorme besoin en France et que ce besoin, malheureusement, il est pas facile à couvrir. Moi, à mon petit niveau, je dis bien à mon petit niveau, j'apporte à un moment, la possibilité à des aidants de faire une balade de découverte touristique à Montreuil ou dans les environs. Et un jour, j'ai une dame qui était venue avec son père atteint de la maladie d'Alzheimer. Il venait de la région parisienne. Elle m'a dit, c'est la structure la plus proche de Paris que j'ai trouvé.
2: Oh là là, c'est vraiment, c'est qu'il y a un vide monumental. Pour conclure, sans doute, Aude et
6: avec
2: Anaïs.
6: Avec Anaïs Beautran, on va peut-être redire comment trouver des plateformes d'accompagnement. C'est important qu'on donne vraiment ces infos pratiques pour que tout le monde puisse trouver. Comme Christian disait, c'est pas toujours facile de trouver. Donc dites-nous.
7: Donc vous pourrez accéder aux plateformes les plus proches de chez vous sur l'annuaire de la CNSA. Oui, tout à fait. Et Ma Boussole Aidant, puisqu'il n'y a pas que les plateformes d'accompagnement en répit, c'est important de se rapprocher. Il y a parfois des maisons des aidants avec des associations spécialisées qui peuvent vous apporter également un soutien et vous permettre de rencontrer des pairs.
2: Merci beaucoup, merci. Anaïs Beautran, et merci pour cette association qui s'appelle A3. Allez sur la plateforme, elle est plus qu'utile et plus que nécessaire.

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3: Midi 32 tout pile, on est en direct ensemble jusqu'à 13h dans votre nouveau rendez-vous quotidien qui s'appelle On vous doit bien ça. Moi je m'appelle Enora Malagré, je ne suis pas seule, je suis avec Aude Razo, Madame Antiarnac, notre vétérinaire, Pierre Fabin, notre grande journaliste de terrain, Elsa Wolinski et Monsieur Bonplan, Valère Coréard. On est là pour vous accompagner, pour vous rendre service parce qu'on vous doit bien ça. Il est bien ce titre d'émission, non je crois. Ouais. En tout cas, vous pouvez nous appeler au 0810 055 055. C'est gratuit, c'est un WhatsApp ou nous laisser des messages vocaux comme l'a fait Astrid aujourd'hui.
4: Bonjour à tous, moi c'est Astrid. J'avais une question, quelles sont les astuces pour réduire les frais bancaires?
3: Oh là là,
4: Voilà, je vous remercie. Bonne journée.
3: C'est nous qui vous remercions, Astrid.
5: Oui, parce qu'on en rêve en fait.
3: Parce qu'Elsa Wolinski, c'est un peu notre vie ça. Oh là là, c'est une catastrophe.
5: Oui, les frais bancaires. Alors,
3: Valère, roulement de tambour, pression.
6: Bah, la première chose à faire, c'est déjà de voir si le contrat qui
3: déjà d'arrêter d'être à découvert
6: avec votre banque.
5: Arrêtez de me regarder.
6: Non mais on va en parler du découvert, mais si votre contrat est bien adapté à vos besoins à la banque. Parfois, vous avez des options, l'option compte en ligne, l'option carte ceci, l'option je sais pas quoi. Tout ça, vous pouvez le lister avec votre conseillère, votre conseiller, demander ben voilà, quel est mon package aujourd'hui et est-ce que je paye pour ce que j'utilise vraiment. Non, mais c'est tout bête, mais enfin, déjà,
5: mais
6: d'avoir.
5: Non, non, mais je vous regarde parce que je me rends compte qu'en fait, je savais même pas qu'il y avait des paquets.
6: Alors, non, mais n'oubliez pas qu'une banque, c'est un fournisseur, vous êtes un client quand même à un moment donné. Donc, vous êtes dans une relation commerciale et vous êtes tout à fait en droit de demander à ce qu'on adapte l'offre à vos besoins. Bon, ça, c'est la première chose à faire. Ensuite, vous pouvez discuter avec votre conseiller. Si vous êtes à découvert de temps en temps, ou qu'une fois vous avez dépassé le plafond, vous avez eu des pénalités, ça peut revenir très cher aussi, votre conseiller peut éventuellement vous faire une remise. Ça se discute avec un conseiller. Je ne dis pas qu'on peut tout négocier, mais ça se discute. Vous êtes encore une fois un client et vous pouvez dire, bah là, exceptionnellement, écoutez, j'ai eu 150 euros de frais, est-ce qu'il y a moyen de me les remettre? Et autant, il vous remettra 50%. Donc, gardez en tête ça, c'est que le dialogue, il est possible. Et puis, vous pouvez aussi changer de banque. Et vous pouvez aussi changer de banque lorsque vous avez... Ben oui, mais parce que, mettons, si on a un emprunt immobilier, on se dit, non, mais comment je vais faire? Alors, on va faire ce qui s'appelle transformer votre compte habituel en compte sec. Donc, votre compte, en fait, va juste servir au prélèvement de votre emprunt bancaire, vous allez l'approvisionner chaque mois et vous allez partir ailleurs. Les banques en ligne, certains sont gratuites ou quasiment gratuites. Il faut quand même savoir ça. Ensuite, vous avez des banques qui vont être plus adaptées à ce dont vous avez besoin. Donc, c'est un secteur qui est concurrentiel et il y a un site internet qui est très bien fait, c'est tarif-bancaire.gouv.fr. C'est un site officiel qui référence tous les prestataires par région et vous pouvez voir en fonction de vos besoins, découvert autorisé, compte en ligne et j'en passe, les tarifs proposés par les différents établissements.
3: Elsa Wolinski.
5: Non, mais je regardais Aude, Madame Arnac. Est-ce qu'il n'y a pas justement avec les banques en ligne des arnaques?
7: Oui, alors il y en a beaucoup en fait, avec surtout des sites qui se font passer pour des banques en ligne. Moi, j'ai mon papa un jour qui a reçu un petit texto en disant il faut vous enregistrer, etc. sur cette, et en fait c'était un faux. Donc faire très attention, à ça, bien vérifier qu'on est sur le bon site, sur la bonne banque.
3: Merci beaucoup Valère Coréard.
6: Avec plaisir.
3: Et faites comme notre auditrice, 0810 055 056. Alors là, je voudrais que le temps s'arrête parce que c'est mon groupe préféré là. Fleetwood Mac. Je remercie la radio ici. On va faire comme dans les années 80, on va dire montez le son. C'est tellement ringard, mais c'est pas grave, j'assume. Ça s'appelle Little Lies. C'est merveilleux. On est ensemble jusqu'à 13h. Il est midi 35.

0: Fleetwood Mac sur votre radio ici. On est ensemble jusqu'à 13h, les amis.
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0: 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Et il est midi 38 déjà, ça passe à une vitesse folle. On a parlé beaucoup des aidants, hein, si vous avez envie de témoigner. C'est votre antenne, on vous le dit, on vous doit bien ça, 0810 055 056. Mais pour l'heure, oh, il m'avait manqué. Mon Dieu, notre vétérinaire, c'était très langoureux, n'est-ce pas? J'en ai peut-être fait un peu trop, c'est
2: mon genre. Je me demandais de qui elle parlait, mais c'est à moi, non?
0: Et bien de vous, cher confrère, oui, je me prends pour une vétérinaire, monsieur Pierre Fabin, et qui va nous dire comment dresser ces petits animaux, dis donc.
2: Effectivement, on parle d'éducation aujourd'hui, alors je vous rassure, mon but, c'est pas de faire de votre animal une bête de foire. C'est bien vraiment sûr. D'apprendre les ordres essentiels.
0: Mais c'est pas le cirque Pinder.
2: Non, c'est pour lui sauver la vie, en fait. Parce que ces ordres de base, ils sont vraiment essentiels dans l'éducation d'un animal pour sa sécurité. Alors, on commence par les chiens. Les trois ordres vitaux, pour moi, c'est le premier, c'est assis. C'est le plus facile à apprendre et c'est comme ça que vous allez commencer à dresser votre animal. Et ensuite, les deux qui suivent, c'est le tu laisses et le rappel. Tu laisses, c'est-à-dire qu'on va demander à l'animal de ne pas toucher à quelque chose. On va éviter qu'il ingère une cochonnerie toxique en promenade, par exemple. Et ensuite, le dernier rang, c'est tu reviens. C'est tu viens au pied. Éventuellement, j'aime pas trop le mot au pied, mais tu viens, par exemple. Le rappel pour éviter qu'il se prenne une voiture, par exemple, ou qu'il saute sur quelqu'un. Ça va vraiment être un ordre de sécurité. Alors, comment on apprend ces ordres concrètement? On commence par le assis, c'est le plus facile. Vous prenez une friandise, c'est ce que j'appelle la technique du leurre. Vous la mettez dans votre main. Et vous la mettez.
0: Alors, ouvrez la main, Valère.
2: Ouvrez la main. Ouvrez la main. Vous la mettez dans votre main.
0: Assis.
2: Et vous la mettez. Allez, Valère.
0: On le charrie, on fait exprès.
2: Vous la mettez dans votre main, vous la placez au niveau de la truffe de votre chien. Votre chien va la sentir. Et mécaniquement, vous reculez la main à l'arrière de sa tête. C'est mécanique. Il va vouloir suivre la friandise des yeux. Mmh. Et il va poser ses fesses au sol à ce moment-là. Et à ce moment-là, on fait un assis de joie.
0: C'est-à-dire,
2: voilà. Ah si, c'est très bien.
3: Oh là là, bravo.
2: Exagéré, voilà. Ouais. Exagéré, ah ouais. Vraiment, vous allez passer pour peut-être un peu débile, désolé. Mais ça fait plaisir à votre chien. Il
0: donc
2: est là.
0: Concernant, ça va pas la première
2: plaisir
0: fois.
2: Aussi. Et vous répétez ça au fur et à mesure des jours. Voilà, on le répète plusieurs fois par jour, des séances très courtes, 5 minutes, où on va répéter ces ordres-là. Les autres ordres sont un peu plus difficiles à apprendre. Pour le tu laisses, alors, on peut le voir plus difficile.
0: Ça,
2: voilà,
0: oui.
2: Pour le tu laisses, en fait, vous allez mettre, pareil, la friandise dans votre main et vous allez la faire sentir à votre chien. Ouais. Vous allez laisser sentir. Il va éventuellement gratter un petit peu. Il va vouloir la prendre, mais au bout d'un moment, il va comprendre qu'elle n'est pas accessible et il va s'en détourner. Et à ce moment-là, bravo, bravo, bravo, mon loulou. Et vous sortez une autre friandise de votre poche, d'une autre poche. Comme ça, il a laissé ce que vous avez dans votre main. Il s'en est détourné et il a compris que lui donner autre chose et accepter de ne pas avoir cette chose que vous aviez dans la main, c'était encore
0: d'accord
2: plus gratifiant.
4: Mais il faut verbaliser, tu laisses à ce moment-là ou pas?
2: Et on verbalise au moment où il s'en détourne. Bravo Valère, vous êtes prêt à avoir un chien. Voilà. Et on verbalise à chaque fois au moment où on va féliciter. C'est tu laisses, bravo, bravo, bravo, bravo. Et alors, ce que j'entends souvent les propriétaires dire, c'est ça se passe très bien à la maison, dans mon salon, mais à l'extérieur, c'est impossible, ouais. Il n'écoute rien, il y a trop de distractions. Mais effectivement, c'est comme vouloir faire des devoirs à des enfants à Disney. C'est compliqué. Et donc, on va y aller vraiment progressivement. Vous commencez dans votre salon, ensuite dans un jardin clos, sans distraction. Après, on fait éventuellement dans la rue, quand il n'y a pas trop de monde. Et ensuite, on va aller dans le parc canin, là où il y a plus de chiens. Mmh. Mais allez-y vraiment progressivement. Et alors, je vois toutes les
0: et
2: personnes.
0: Et le troisième?
2: Le rappel, c'est pareil. Alors, le rappel, c'est important. C'est tout aussi facile ou compliqué que le tu laisses. Le but du rappel, en fait, c'est vous allez faire revenir votre chien dans votre couloir à la maison. D'abord, voilà. Il revient vers vous. Tu viens, bravo, bravo, bravo. Et on va augmenter la distance et la sécurité et utiliser une longe à ce moment-là. C'est une laisse de 15 mètres, 10-15 mètres que vous allez pouvoir pour le retenir quand il va être en promenade justement et qu'il ne s'en aille pas. Parce qu'en fait, le but, c'est de rester sur le maximum de réussite possible. Et le rappel doit se travailler en permanence et pas que pour rentrer de la promenade. Parce que si vous le travaillez uniquement au moment du rentrer, et bien en fait, votre chien va juste se dire ben, c'est la fin du jeu. Donc ça ne me plaît pas.
0: Alors, ça se dresse des chats?
2: Bien sûr,
0: on va en parler après Alain Souchon. Avant Alain Souchon, j'aime beaucoup dire Alain Souchon, plusieurs fois, comme ça dans les émissions. Avant Alain Souchon, est-ce qu'il y a deux races, par exemple, qui sont hyper faciles à éduquer?
2: Alors, le plus facile pour moi, c'est le Labrador.
0: Ok. Voilà,
2: le Labrador. Et après, vous pouvez aller vers tous les chiens de travail. Tout ce qui est berger belge, berger australien, ils adorent apprendre. Mais attention, c'est des chiens qui sont très sollicités et très sollicitants.
0: Et les plus compliqués?
2: Ah, tout ce qui est chien de chasse, les teckel, tout ça, les beagle,
4: les cocker,
2: les jack russell, les cocker, tout ce qui était chien de chasse, c'est très compliqué.
0: Allez, on parlera des chats parce que je sais que ça vous intéresse beaucoup. Juste après Alain Souchon, il y a de la rumba dans l'air sur ici. On est ensemble jusqu'à 13h, les amis, ça va vite.

0: y a de la rumba dans l'air. Alain Souchon sur ICI. Jusqu'à 13h.
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0: C'est votre nouveau rendez-vous quotidien. Ça s'appelle On vous doit bien ça et la France était en haleine. On était avec Pierre Fabin, notre vétérinaire, qui nous donnait 3 tips hyper pratiques pour dresser nos animaux, lui apprendre le laisse tomber. Non, pas du tout.
2: Tu laisses.
0: Le rappel est assis. Et Aude, je crois que vous avez vu des petites choses sur notre WhatsApp.
3: Oui, 0810 055 056. Qui a mis une photo qui pour moi est très étrange. Ouais. Et du coup, j'ai demandé à Pierre, mais qu'est-ce que c'est que ce truc que Pascal nous a mis sur
0: c'est
3: le WhatsApp?
0: C'est quoi donc, madame?
3: C'est un petit boîtier avec un bouton.
2: C'est un cliqueur en fait. C'est un truc qu'on va utiliser pour faire un bruit à chaque fois que le chien fait bien la chose et qu'il associe le bruit à l'ordre.
0: Ça fonctionne bien ça?
2: Ça marche bien. C'est pas comme ça que je préfère faire, mais ça marche très bien sur certains chiens.
0: Valère, vous demandiez les colliers, c'est ça?
2: Les colliers, c'est de la torture. Les colliers, ou décharges, c'est de la punition. On n'utilise jamais de punition. On est dans de l'éducation bienveillante aujourd'hui. On sait qu'il y a que ça qui marche.
0: Et alors Elsa, votre question?
3: Mais oui, pour les chats. Moi, mes chats mangent mes plantes. Aussi. Est-ce que je peux dire arrête?
2: Vous pouvez leur apprendre. On peut tout apprendre à un chat aussi. La seule chose, c'est qu'avec le chat, il faut avoir la friandise ultime. Le chat, il travaille pour être payé. Le chien, il travaille pour vous faire plaisir.
0: Mais c'est quoi la friandise ultime?
2: Du thon, du poulet, n'importe quoi, ce qu'il préfère. Parce qu'en fait, si vous n'avez pas la friandise qu'il faut avec le chat, pour lui apprendre l'ordre, il n'en aura rien à faire.
0: C'est ça que j'adore.
4: Moi, je dois
3: tester toutes les friandises.
2: Ah ouais, ce qu'il préfère. Voilà, mais le thon, en général, c'est super. Vous n'avez
0: peut-être pas entendu Valère qui disait, moi, je suis un chat. On s'arrêtera là pour vous. C'était votre dernière émission.
2: Quelle est la friandise préférée de Valère?
0: C'est ça, l'oseille, pardon. Allez, un peu de sérieux. On a parlé en début d'émission, parce que c'est la journée des aidants. On a eu énormément de témoignages sur le 0810 055 056. Nous allons en prendre un dernier. C'est Valérie qui nous appelle de Valence. Coucou, ici Drôme Ardèche. Et bonjour chère Valérie.
5: Oui, bonjour à vous. Oui, moi, je voulais rappeler, s'il le fallait, qu'être aidant, c'est long, c'est très très long. Oui. Mais aussi, parfois, c'est pour la vie.
0: Oui. Ouais.
5: Je veux parler de ces cohortes d'aidants longue durée qui accompagnent des personnes qui souffrent, par exemple, de problèmes qui ne se voient pas. D'accord. Et on en parle un petit peu moins. Et là, je pense aux parents d'enfants trisomiques, aux parents d'adolescents, de jeunes adultes bipolaires, par exemple.
0: Tout à fait.
5: Il va falloir accompagner pour toute la vie et dont on ne connaît pas le pronostic. Et puis je pense à des choses comme celle qui arrive dans mon entourage. Je pense à ces personnes qui un dimanche matin, pris d'une belle impulsion, décident d'aller faire du jardinage et tombent d'une échelle.
0: Ouais.
5: Et là, c'est la catastrophe parce que tout à coup, cette personne n'est plus là.
0: Ouais.
5: Si on a la chance qu'elle vive, si elle a la chance de vivre, on vous dit, on ne sait pas, dans un an, vous verrez bien. Et vous êtes là, vous êtes avec une personne, et c'est ça dont je voulais parler.
0: C'est ce qu'on appelle le deuil blanc, hein, c'est ça Valérie, me semble-t-il.
5: Elle est là, mais vous la connaissez, mais ce n'est pas tout à fait elle.
0: Ce n'est pas la même personne.
5: Et donc, c'est pour ça qu'on fait un deuil. Il faut faire le deuil de la personne qu'on connaissait.
0: Ouais.
5: Alors, dans le meilleur des cas, les choses vont continuer plus ou moins vite à s'améliorer. Mais parfois, non, pas du tout. Et là où vous aviez quelqu'un d'épatant qui donnait des cours dans des amphithéâtres, et bien vous vous retrouvez avec quelqu'un qui voit passer un papillon et qui vous dit « Oh, regarde le papillon !» qui va se fâcher ou qui va rire alors que tout le monde est là autour d'un repas de famille. Mmh. Et ça, c'est le deuil
0: blanc. C'est au fond faire le deuil effectivement de la personne qu'elle était avant. On voudrait vous remercier Valérie d'avoir apporté ce témoignage très important et on pense aussi à ces aidants-là. Et puis, on va en écouter une dans un très court instant, une autre aidante. C'est ma grande amie et votre grande journaliste Elsa Wolinski qui va nous parler de sa maman qu'elle a aidée pendant 6 ans. À tout de suite.
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0: C'est votre nouveau rendez-vous hein, quotidien entre 12h et 13h et il est déjà midi 52. C'est la journée des aidants. On y a consacré une large partie dans l'émission. On a semblé que c'était important. On vous dit à quel point on est avec vous et on vous embrasse. Elsa, vous allez partager votre expérience avec nous. Merci beaucoup de le faire d'ailleurs.
3: Je vous en prie. Aujourd'hui, je vais vous raconter un petit bout de ma vie.
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4: Et ça, c'est la musique que j'ai mise à l'enterrement de ma mère. C'est la musique d'Aurélie Saada. Ma mère, Maryse, est décédée le jeudi 9 décembre 2021 à 10h15 des suites d'un cancer du poumon et de la plèvre, 5 jours avant mes 48 ans. J'étais triste qu'elle décède avant les fêtes parce que je voulais me déguiser en Père Noël pour la faire rire et pour faire rire les soignants, les malades des autres chambres et les autres aidants. Parce que moi, ce qui me faisait du bien, c'était de faire des gâteaux au chocolat et d'apporter un peu de vie dans cet univers de mort. Au début, on lui avait donné 6 mois, elle a tenu 6 ans, durant lesquels moi, j'ai pris 25 kilos. 25 kilos de pain au chocolat, de cookies, de bonbons engloutis la nuit pour supporter le jour. J'ai été ce qu'on appelle une aidante, mais pour ma mère, j'étais une dame de compagnie. Elle avait oublié que j'étais aussi sa fille. J'ai détesté être aidante. Je sais que ça peut heurter ce que je vous livre, ça peut blesser. Moi-même, ça me bouscule de vous l'avouer, mais je refuse ce matin de faire semblant. J'ai détesté voir ma mère fragile devenir une enfant, j'ai détesté de voir inverser les rôles et devenir sa maman. J'ai détesté qu'elle m'appelle 3 fois par jour pour me dire à quel point la maladie était difficile. J'ai détesté ses caprices, ses douleurs, sa tristesse. J'ai détesté que ses cancers prennent toute la place. J'ai pleuré quand elle a perdu la parole et qu'elle a levé son petit doigt pour me dire à demain. J'ai détesté être son tout et être son rien. Et je me suis détestée de tout détester. Je pouvais passer 6 heures avec elle à l'hôpital et au moment où je me levais pour partir, elle me disait « Non, pas déjà !» Et ce « pas déjà » m'étouffait. C'est ça aussi d'être aidant. C'est difficile à avouer, mais parce qu'on voudrait être généreux tout le temps, patient tout le temps, disponible tout le temps, aimé tout le temps, mais on ne l'est pas. On est fatigué, en colère, égoïste, impatient, on en a marre. Être aidant, c'est comme un métier que tu n'as pas choisi et pour lequel tu n'as jamais postulé et pour lequel tu n'as jamais été informé. Et quand tout s'arrête, c'est comme une forme de chômage. Le vide est abyssal et en même temps, une forme de liberté pointe son nez pendant que les larmes coulent. Personne ne nous apprend à devenir aidant, mais personne ne nous apprend non plus à ne plus l'être. Pour finir, sur une note un peu plus légère, j'ai pensé à vous, Valère, et à vos bons plans. Ma mère voulait être incinérée, mais elle avait des très belles dents, ma mère, toutes refaites. Alors, et parce que j'avais besoin de rire au milieu de tout ce cauchemar, j'ai demandé au conseiller funéraire, est-ce que je peux les récupérer, ces dents? Il n'a pas ri. Et comme ma mère était très belle, j'ai ajouté, sinon, est-ce que je peux la faire empailler? Il n'a pas ri non plus. J'ai détesté être aidante, mais je suis fière de l'avoir été. J'ai détesté Maryse malade, mais elle me manque terriblement aujourd'hui. Perdre quelqu'un qu'on aime, ça brise, mais ça offre en échange aussi une force indestructible. Alors imaginez, j'ai perdu mes 2 parents, je suis Hulk derrière ma vulnérabilité. Je pense vraiment très tendrement à tous les aidants et à tous les soignants.
0: Merci beaucoup Elsa, je vais mettre à pleurer, tout va bien. Heureusement qu'il y a le jeu qui arrive. C'est dans ces moments-là qu'on est très heureux de donner un petit peu de 200 euros, de pouvoir d'achat. Merci infiniment Elsa Wolinski pour le partage de votre expérience, pour votre honnêteté, pour votre solidité. Audrey Azo, ça me permettra de reprendre un peu mon souffle.
3: Et il y a beaucoup de réactions au 0810 055 056 sur le WhatsApp de l'émission. Pascal envoie des cœurs, Colette également qui fait des bises à Elsa, donc vous avez la bise de Colette. Beaucoup de cœurs, hein, vraiment. On a aussi Cathy qui nous dit « Je suis aidante, ça m'a touchée droit au cœur ». Elle faisait aussi référence à votre message Enora en début d'émission pour les aidants. Cathy qui est aidante de 3 personnes depuis 5 ans. Et puis il y a ceux aussi qui disent qu'on devrait mieux aider les aidants et qu'on ne pense pas aussi aux parents dont le fils parfois est en difficulté et qui a été refusé en cure de désintoxication et que bah, des fois les parents doivent s'arrêter de travailler pour s'occuper aussi d'un enfant malade comme ça et qu'on devrait aussi y penser.
0: Merci beaucoup Audrey Azo. Merci pour les larmes et la tendresse Elsa Wolinski. Et merci à vous, hein, chères auditrices, chers auditeurs, d'être aussi présents sur le WhatsApp, c'est devenu une vraie communauté, on vous dit bien ça et on en est très fiers et très heureux. On va accueillir aussi une gagnante, elle s'appelle Sandrine, parce que tous les jours je booste votre pouvoir d'achat, on vous doit bien ça. 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Et c'est Sandrine qu'on va accueillir. Bonjour Sandrine.
5: Bonjour Enora, bonjour toute l'équipe. Bonjour.
0: Vous appelez du Palais. Coucou ici Loire-Océan, c'est ça? Oh là là, j'adore cette organisatrice de murder party. Qu'est-ce que c'est que ça?
5: Oui.
0: Qu'est-ce que c'est les murder parties?
5: Ben, c'est une sorte de cluedo vivant. En fait, quelqu'un disparaît dans la soirée, tout le monde joue son personnage et costume son personnage. Et on doit deviner dans la soirée, à l'aide d'indices, qui, quoi, comment a aidé la personne à disparaître.
0: Mais attendez, on va venir,
7: on va faire venir. Ça.
0: Mais on vient complètement voir.
7: Et ceux qui disparaissent, disparaissent vraiment pour toujours.
0: Moi, je vais être le colonel moutarde dans la bibliothèque, c'est génial. Et en tout cas, c'est gagné, Sandrine.
5: Bravo. Merci beaucoup. Merci.
0: On est ravis de booster votre pouvoir d'achat tout au long de l'année. On vous souhaite une très très belle après-midi demain. Alors rien à voir, on va parler des PFAS, figurez-vous. Je ne sais même pas ce que c'est. C'est ça qui est intéressant. C'est quoi les PFAS?
3: Il y a une émission spéciale qui va commencer dans quelques secondes sur les PFAS justement.
0: Exactement. Merci à ma chère Céline à la réalisation, à Diana à la technique, Alexandra au standard, Gwenaëlle à la préparation. Merci à ma merveilleuse équipe. J'ai adoré faire cette émission aujourd'hui. Et d'ailleurs, je vous dis à demain.

0: Final Countdown du groupe suédois Europe avec ce synthé de dingue. On est au début des années 80. Bonjour tout le monde, j'espère que vous allez bien, bien reposé, bien dormi. Je suis très heureux de vous retrouver ce matin avec toute l'équipe, bien entendu, d'ici les 5h ce mardi.
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0: Bonjour Valentine.
2: Bonjour Louis, bonjour à tous.
0: Vous allez bien ?
2: Très bien.
0: J'ai pas le droit à mon petit ça va moi. Pas
2: non,
0: encore,
2: toujours pas.
0: Pas encore, mais on va y travailler d'ici mercredi. Normalement, si tout se passe bien, les
2: ça
0: amis, j'aurai mon petit ça va. Ouais, ça va. Nous sommes le mardi 13 octobre. Ce mardi est une journée importante puisque votre radio ici est partenaire de la Journée nationale de la résilience.
2: C'est quoi la résilience ? Eh bien, c'est connaître les réflexes, les gestes qui sauvent face aux risques. Tempêtes, inondations, incendies, des simulations et des ateliers sont organisés partout en France.
0: Puisqu'en cas de crise, il est essentiel de pouvoir compter sur une information locale, fiable et vérifiée. Gardez toujours le réflexe. 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
2: Et en cas de catastrophe naturelle, comme face à ces nouvelles menaces, comme cette cyberattaque contre des frigos de supermarché hier, nous sommes dans les Landes où les salariés d'un Super U touché sont sidérés. C'est l'info du jour dans une demi-heure.
0: Avec vous, ce matin, jusqu'à 6h, nous avons Saveria au standard. C'est Basile à la réalisation aujourd'hui et Sarah à la rédaction en chef.
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0: Mardi 13 octobre, excellent réveil, il est 5h. Le tour de l'actualité tout de suite. À vos côtés, Valentine, à la une, la ville d'Aubagne en état de choc.
2: Après le périple meurtrier, selon les mots du ministre de l'Intérieur, de Michael, 14 ans, élève en troisième, il a ouvert le feu hier dans son collège, blessé le principal et une enseignante à coups de fusil, sous les yeux de ses camarades, invité aujourd'hui Jules Dequis à se rendre à la cellule médico-psychologique.
3: Michel va sûrement le faire, il est élève en troisième et il reste estomaqué par tout ce qui s'est passé.
4: Encore serait dans un lycée en Amérique, ok, mais dans le collège à Aubagne. C'est quelque chose quand même.
3: Il n'oubliera pas ce qu'il a vu en tentant de fuir le collège après les tirs avec un ami.
4: Il me dit, je te jure, retourne-toi, il y a du sang. Au début, je me dis, non, du sang ? Je me retourne, du sang, je cours dehors.
3: Au début, Nefissa n'a pas cru non plus sa fille qu'il a appelée dans la panique.
5: C'est au son de sa voix, j'ai compris que c'était vraiment vrai, donc je suis arrivée.
3: Elle a trouvé sa fille en état de choc.
5: Elle est tombée dans mes bras comme si elle avait 2 ans et demi. Elle tremblait de partout, elle était en pleurs, elle était paniquée.
3: Aujourd'hui, Layana s'est un peu remise de ses émotions.
6: Je sais pas trop ce que je ressens, c'est bizarre à expliquer, mais c'est juste choquant en fait. J'arrive pas à poser des mots, j'ai eu peur.
3: Elle va retourner voir les psychologues et puis les professeurs comme Christophe prendront le relais.
7: On va les accueillir, pas pour parler de maths ou d'espagnol, mais pour les écouter surtout, tenter de les tranquilliser. Je vais improviser parce que ça je sais pas faire, j'ai pas été formé pour ça.
3: Retour en classe sûrement demain et d'ici là, il y aura ce soir à 18h en centre-ville un rassemblement de soutien pour tous ces profs et ces élèves traumatisés.
2: L'ado, lui, est toujours en garde à vue comme ses parents. Une enquête pour tentative d'assassinat est en cours.
0: 5h02 sur ICI, l'État français attaqué pour inégalité devant l'impôt.
2: Ce recours n'a pas été déposé cette semaine par hasard par Oxfam France. Le budget est examiné à partir d'aujourd'hui à l'Assemblée. Et quand un milliardaire paie en proportion de ses revenus moins d'impôts qu'une infirmière, explique la directrice générale de l'ONG, Cécile Duflot. Eh bien, pour l'ancienne ministre de François Hollande, il y a inégalité devant l'impôt. 16h30, à partir de 7h, les députés votent cet après-midi la loi intégrale sur les violences sexistes et sexuelles. Un texte très attendu depuis le meurtre de Liana, une collégienne de 11 ans violée et tuée à Fleurance dans le Gers, où l'on reste sceptique sur un réel changement. Théo Cobel, personne n'a oublié l'affaire.
8: Dans les petites rues médiévales de Florence, 4 mois après, l'émotion reste toujours vive.
9: Ça a été vraiment très, très choquant.
8: Ouais. Marion a participé au battu à la marche blanche et elle est soulagée qu'il y ait une réponse à cette affaire.
9: Que ce ne soit pas pour rien et que ça ne se reproduise pas, c'était vraiment horrible.
8: Elle va suivre ce mardi le vote, même si avec sa collègue Sophie, elle reste sceptique sur la promesse d'un plus jamais ça.
10: Oui, cette loi, elle va passer, ok, très bien, mais qu'on ait la preuve que ça va fonctionner, que vraiment les choses vont avancer en fait.
9: c'est que ça, elle sera vraiment appliquée telle qu'elle.
8: À Florence se pose aussi la question de la confiance dans les institutions. Marjorie, maman de deux enfants de 4 et 15 ans, est encore sonnée par l'affaire.
11: Pour moi, la police, la gendarmerie, c'est ce qui devrait nous protéger. Et je trouve qu'on n'a pas protégé les enfants. Moi, aujourd'hui, je ne sais même plus comment... Moi-même, je suis maman d'une petite fille. Je ne sais pas quoi faire pour la protéger.
8: Pour elle, au-delà de la loi, il faut mieux prendre en charge nos enfants.
11: C'est notre avenir, en fait. C'est l'avenir de la France et on ne les écoute pas. Et on ne sait pas la recueillir, d'autant plus qu'un enfant qui n'aura pas été écouté sera un adulte en mal et peut-être un adulte qui fera des défauts plus tard.
8: Et contacter la famille de Liana ne souhaite pour l'instant pas réagir. Leur avocat nous indique simplement que le nerf de la guerre reste les moyens alloués à la justice.
2: Et des rassemblements sont organisés dans toute la France avant le vote, avec un appel à observer une minute de silence à 13h. On entendra aussi la colère des lycéens appelés à une nouvelle journée de mobilisation nationale, malgré cette invitation du ministre de l'Éducation à recevoir les principaux syndicats jeudi. Les blocages se sont même poursuivis cette nuit à Saint-Denis notamment, où des membres du personnel ont occupé leur établissement hier soir.
0: La baisse annoncée du prix du gasoil.
2: Jusqu'à 18 centimes d'euros de moins par litre à partir du 1er novembre, soit environ 10 euros d'économie par plein, précise le Premier ministre. Et pour que le déstockage de millions de barils des réserves de la France profite à tous, y compris aux plus de 300 stations isolées en zone rurale, Sébastien Lecornu annonce des avances sur trésorerie et un fonds spécialisé pour les accompagner. C'est le début de la campagne de vaccination contre la grippe et le Covid aujourd'hui. Et selon ce pharmacien de Nancy, mieux vaut ne pas attendre.
12: Alors il n'y a pas de précipitation à avoir, mais il ne faut pas non plus hésiter à se faire vacciner. Pour l'instant, le taux de circulation du virus contre la grippe est extrêmement faible en France. Néanmoins, on observe aussi bien en Grande-Bretagne qu'aux États-Unis une épidémie de grippe précoce. Donc on ne peut pas présager de ce qui se passera en France. Mais par précaution, sachant qu'il faut 15 jours pour synthétiser les anticorps, autant faire la vaccination dès qu'on le peut. Vous aurez une protection jusque mars-avril à la fin de la période de grippe. Plus on est vacciné, moins le virus a de chances de circuler. Et donc, en se vaccinant, on se protège, mais on protège également les autres. La grippe est un virus respiratoire qui peut entraîner de graves complications, en particulier pour les personnes âgées ou les personnes fragiles. Et donc, en se vaccinant, on se protège de ces complications qui peuvent avoir des conséquences dramatiques.
2: Une vaccination contre la grippe remboursée pour les plus à risque et les plus de 65 ans. Celui contre le Covid est gratuit pour tout le monde. La météo, Louis.
0: Avec un temps qui va s'améliorer aujourd'hui au fil des heures, ce mardi, alors on a toujours quelques averses hein, au petit matin et au cours de la matinée, avec des nuages qui sont nombreux, notamment de la Nouvelle-Aquitaine jusqu'à la région Grand Est. Ailleurs, c'est du soleil. Pour les températures, à 5h06, on retrouve un petit peu de douceur, paradoxalement, aujourd'hui, avec 14 degrés à Limoges, nous dit Lionel sur notre page Facebook. En Isère, 9 degrés, nous dit Alexandre ce matin. Puis en milieu de matinée, ça grimpe doucement. À Strasbourg, on aura 14 degrés. Du côté de Grenoble et de Chambéry, on aura 16 degrés. Du côté de Nîmes, 17 degrés. Cet après-midi, on retrouve un petit peu de douceur avec un ciel, lui, qui restera essentiellement dégagé. Quelques averses toujours localisées du côté de l'Occitanie. Ailleurs, du soleil. Dans le nord, 20 degrés attendus au meilleur de la journée à Nantes. Et dans le sud, 26 degrés à Montpellier.
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0: Aujourd'hui, on fête les Géraud ainsi que les Gérard. Bonne fête à vous qui nous écoutez ce matin. Puis avant 6h, vous avez la parole au 0810 055 056 puisque ce mardi, votre radio ici est partenaire de la Journée nationale de la résilience pour nous aider à connaître les bons réflexes face aux risques et aux situations d'urgence.
2: Alors ce matin, on recherche un auditeur qui est toujours paré en cas d'imprévu, adepte des kits de survie ou encore formé aux gestes qui sauvent.
0: Est-ce que, par exemple, vous avez un défibrillateur chez vous, ou tout simplement une lampe torche, une trousse de secours, des bouteilles d'eau, une couverture dans la voiture, des provisions? Venez nous le raconter ce matin au 0810 055 056. C'est Saveria qui attend vos appels ce matin au standard. Je vous souhaite à tous un excellent réveil sur ICI avec Clara Lucie.

0: Clara Luciani avec la grenade sur ici. À 5h10, Clara Luciani qui allait en concert ce week-end. J'ai vu ça dans l'actu, concert de Céline Dion. Elle a fait sa petite apparition remarquée pour aller voir Céline en concert. On va parler fromage dans un instant, restez avec nous.
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0: Et ce, en plus, à l'heure du petit déjeuner, peut-être pour vous ce matin, on va parler d'un des fromages les plus célèbres de France, créé, figurez-vous, pour échapper aux impôts.
3: Ou quand des paysans de Haute-Savoie ont trouvé la meilleure, oui, la meilleure des astuces pour payer moins de taxes. Stéphane Bern nous raconte cette histoire à 5h25.
0: Bien, je suis impatient.
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0: Une question, qui ne s'est jamais brûlé les doigts, vous savez, en sortant un plat du four ou tout simplement une casserole du feu? Écoutez bien, puisque ce matin, dans Ici, ça entreprend, une idée pour nous simplifier la vie, Valentine.
3: Oui, Catherine Quicandon, vous nous avez déniché la solution avec Ici Champagne Ardenne pour éviter les brûlures.
5: À La Grandville, à moins de 10 km à l'est de Charleville-Mézières, on aime les cocottes. Alors oui, peut-être celle-ci, mais surtout celle de Romain Dubal, le créateur de la cocotte française. Mais qu'est-ce donc cette entreprise, Romain ?
6: Alors la cocotte française, c'est une société qui conçoit et commercialise des cocottes en fonte émaillée innovantes, avec une particularité de poignée qui ne monte pas en température. Donc c'est un produit qui est fabriqué essentiellement dans les Ardennes, à 80% dans les Ardennes et en partie dans les Vosges.
5: Une cocotte donc 100% française, imaginée par deux amis, dont Romain, ingénieur en métallurgie, passionné de fonderie et de cuisine. Mais concrètement, comment ça marche ?
6: On a développé un concept de film d'air en fait qui vient refroidir la poignée en inox qui est en contact avec la cuve en fonte et ça refroidit la poignée pendant la cuisson. C'est la combinaison de la matière et de notre film d'air qui refroidit par convection naturelle la poignée.
5: Une invention brevetée, bien sûr, qui en plus de préserver nos petites mimines quand on sort la cocotte du four, allège son poids. La cocotte française est compatible tout feu, gaz, électrique, vitrocéramique, induction, four et même barbecue et bras zéro. Elle passe au lave-vaisselle et elle est sans pifasse. Son émaillage triple couche permet aussi de vous garantir votre cocotte à vie. Il aura fallu 12 mois à Romain pour créer et développer sa cocotte. Celle-ci arrive sur le marché fin 2024 et depuis, cela marche plutôt bien. Même très bien.
6: On est implanté dans différents points de vente. On vient d'être référencé par un gros faiseur sur le marché du retail en France, qui a 140 points de vente sur le territoire. Et là, on commence à se développer à l'international grâce à nos agents commerciaux.
5: Cocorico. Il existe maintenant plusieurs modèles, ronds, ovales, il y a même une sauteuse, plusieurs couleurs, noir, blanc, rouge et bleu. Et vous pouvez même la personnaliser avec un décor, un logo ou un motif de votre choix qui sera mis directement sur le couvercle pendant l'émaillage. Le prix, à partir de 239 €, un budget certes, mais toujours moins que les concurrents directs sur le marché. Plus d'infos sur lacocottefrançaise.fr. Merci à Yannick Cusier d'Ici Champagne Ardenne pour cette idée qui ne brûle pas les doigts. 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
0: Catherine avec Ici Champagne Ardenne pour éviter la brûlure.
3: Et tiens, savez-vous comment réagir en cas d'incendie ? Votre radio Ici, partenaire de la journée de la résilience pour savoir comment réagir face aux risques. Nous sommes dans l'Hérault ce matin où la ville de Lattes, habituée des inondations et des crues, s'est transformée au fil du temps.
0: Reportage sur place dans un instant.
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3: Soit la préparation aux crises, aux catastrophes. Vous le savez, nous sommes toujours à vos côtés en cas d'incendie comme cet été en Gironde, d'incident Seveso, souvenez-vous, de l'usine Lubrizol à Rouen, ou encore d'inondations comme très récemment dans l'Hérault, et notamment à Lattes, où, on peut le dire, Clémentine Proutot, les habitants ont une vraie culture du risque.
9: Oui, et ce sont les anciens qui s'en souviennent le mieux. Michel est un enfant du pays et il a été particulièrement marqué par une inondation, celle de 1976.
10: C'est monté à peu près 2 mètres d'eau au-dessus de la route. Il y avait eu un noyé d'ailleurs là où il y avait le stade de foot à l'époque. Il a été surpris dans la nuit. Ah oui, ça avait débordé dur. Hein.
9: Presque 30 ans plus tard, rebelote, Latte est à nouveau sous l'eau en 2002 et en 2003. D'après la préfecture, cette année-là, les digues lâchent, des lotissements sont évacués par précaution. Stéphanie habitait juste en face du Lez.
11: Il y avait les hélicoptères de l'armée qui tournaient, on avait retiré toutes les voitures. Moi, j'habitais juste dans cet immeuble-là, on avait retiré les voitures. Il avait énormément plu. Beaucoup, beaucoup plus et sur peu de temps en fait.
9: À partir de là, la mairie décide de lancer un grand projet de rénovation des digues.
12: On a fait le plus gros chantier en France depuis 60 ans de protection d'une zone urbaine.
9: Cyril Meunier, le maire de Latte.
12: Ça a consisté sur le Lez à rehausser les digues, à les renforcer. Les anciennes n'étaient pas en mesure de supporter l'augmentation des débits qu'on constatait. On a fait un bras mort qui part au nord de Latte et qui contourne l'ensemble de Latte par l'est. Dès qu'on dépasse 400 mètres cubes secondes dans le on a un tiers du débit qui part dans ce bras pour soulager le passage.
9: Coût du chantier, entre 55 et 60 millions d'euros. Les travaux vont durer 7 ans, mais ça en valait la peine. Depuis, les digues résistent aux tempêtes et même à l'épisode Cévenol du 30 septembre dernier. De quoi rassurer la majorité des habitants que j'ai rencontrés, comme Laurence.
13: Ah oui, moi j'ai aucune crainte, j'ai confiance en la mairie. Moi ça fait 10 ans que je suis arrivée sur Latte. J'ai pas connu les grosses inondations il y a plus de 15 ans. Et c'est vrai que pour moi, je me suis sentie en sécurité.
9: D'autres, comme Joël, restent quand même un peu inquiets.
14: Je ne suis pas sûr qu'avec les changements de température climatique, etc., on n'arrive pas à nouveau à ce que les berges ne soient pas suffisantes pour retenir les courants d'eau qui seront certainement de plus en plus importants.
9: Le maire, lui, se veut rassurant. Les digues et le déservoir d'orage sont capables de contenir pratiquement le double d'une crue centennale.
3: Et pour vous mettre à jour, vous adapter aussi aux nouvelles menaces. Une carte recense toutes les actions et ateliers près de chez vous sur le site internet du gouvernement info.gouv.fr.
0: Dans 3 minutes, c'est la télé avec Patrice Gascoin. Ce matin, à l'heure du petit déjeuner, peut-être pour vous ou pour accompagner votre café, on va remonter le temps avec Monsieur. C'est un téléfilm à découvrir ce soir sur France 2. Patrice Gascoin sera avec le comédien Jean-Pierre Darroussin juste après The Police sur ICI. Excellent réveil avec nous et bon mardi.

0: Rolling King on the Moon. C'était The Police sur ICI à 5h21. Bonjour à vous, si vous venez de nous rejoindre à l'instant, et vous tombez bien, puisqu'il faut nous appeler tout de suite au 0810 055 056. Venez jouer avec nous, venez participer au duel des auditeurs avec une question autour de l'actu. Aujourd'hui, allez, je vous donne le sujet, on va parler du mondial de l'auto. Il y a une grosse actu, il y aura un chiffre pour vous à trouver et le plus proche de la bonne réponse remporte cette semaine un poste radio très utile quand on en a vraiment besoin, Valentine.
1: Oui, en cette semaine de la résilience pour être prêt face à toutes les catastrophes, ce poste, il est équipé de la DAB+, la radio terrestre numérique, et de l'ASA, l'Automatic Safety Alert. En cas de crise, il se met en route automatiquement pour vous diffuser les messages d'information prioritaires.
0: Ce poste, il est pour vous ce mardi matin. Alors, appelez-nous tout de suite au 0810 055 056. C'est Saveria qui attend vos appels. Bonne chance à tous.
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0: Patrice Gascoigne est avec nous tout de suite pour ses coulisses TV. Bonjour Patrice, vous nous proposez ce mardi de remonter le temps ce soir avec un téléfilm proposé par France 2 qui s'appelle tout simplement Monsieur, et vous êtes avec le comédien Jean-Pierre Darroussin.
3: Nous sommes en 1969, une petite fille disparaît et deux flics mènent l'enquête. Deux flics, deux âges, deux méthodes.
4: Vous pouvez arrêter de faire ça là ?
5: Faire quoi ? De dormir quand je parle, quand je me tape les interrogatoires.
6: C'est ton enquête et je ne dors pas.
5: Vous faites semblant, c'est pire. Hein.
6: J'écoute, j'entends mieux les yeux fermés.
3: Le jeune flic impatient et l'ancien flic tout en sagesse, c'est l'excellent tandem joué par Jérémy Lewin et Jean-Pierre Darroussin. Ces deux flics parisiens sont envoyés dans le nord de la France, en terre rurale, dans un domaine dirigé d'une main de fer par celui que l'on surnomme Monsieur, incarné par Aurélien Recoing. Une enfant a donc disparu, une rançon tombe et nous voilà projetés dans une enquête où se mélangent violence de classe, jeu de pouvoir, patriarcat mortifère et domination sociale. J'ai demandé à Jean-Pierre Darroussin s'il y a toujours un plaisir particulier à remonter le temps en jouant dans une fiction d'époque, Jean-Pierre Darroussin.
7: Évidemment que cette résonance des années que j'ai pu connaître quand j'étais jeune, c'est agréable de repasser les costumes, de conduire des voitures de cette époque-là, d'avoir affaire à des objets, des radios, des cendriers, des cigarettes aussi. Voilà, dans ce film-là, on fume, comme on fumait pas mal à cette époque-là, comme tout le monde fumait dans les voitures. Des choses qu'on disparu. Et on raconte des histoires, on fait des films pour rendre hommage à ce qui a disparu, bien sûr.
3: On dit toujours pour le comédien que le fait de mettre un costume aide à rentrer dans le personnage.
7: Oui, la constitution du personnage se fait beaucoup à ce moment-là, au moment où on cherche la justesse du costume. Et là, par exemple, la lourdeur du par-dessus est très importante. C'est un vrai gros par-dessus en laine, comme ça se faisait à l'époque, comme des tailleurs faisaient ça, quoi. C'est une époque où le prêt-à-porter ne fait que commencer, et c'est pas encore très répandu. Et évidemment, on sent le costume fait chez un tailleur, quoi.
3: Découvrez le lourd par-dessus porté par Jean-Pierre Darroussin ce soir dans Monsieur sur France 2.
0: Merci Patrice, et demain avec vous 5h20, les coulisses de la France a un incroyable talent avec Hélène Ségara. Le programme revient demain avec plein de nouveautés, vous allez pouvoir les découvrir en avant-première demain 5h20. Tout de suite, une autre nouveauté, cette fois-ci musicale, avec la chanteuse Marine, ce mardi matin, gagnante de la Starac en 2005, voici pour vous son dernier single, Tricheur, sur ICI.

0: Marine, sur ici, avec Tricheur, bonne route à vous si vous nous écoutez déjà sur la route pour aller au boulot. Ce matin, nous sommes le mardi 13 octobre et comme d'habitude, juste avant les infos de 5h30, un petit peu d'histoire aux côtés de Stéphane Bern qui ce matin nous fait voyager au temps de la création de la Marine nationale.
1: Au Moyen-Âge, des paysans savoyards s'organisent pour payer moins de taxes. Ce faisant, ils inventent l'un des fromages les plus célèbres de France. XIIIe siècle, dans les vallées de Thônes, en Haute-Savoie. À cette époque, les fermiers qui exploitent les alpages doivent payer chaque année une redevance au propriétaire, ce qu'on appelle un droit de siège. Une façon pour les propriétaires de faire leur peur.
2: Tendre ami, permettez-moi de beurrer vos tartines.
1: La taxe est calculée en fonction de la production laitière du troupeau sur une journée. Alors chaque année, le jour du contrôle, les fermiers ont une petite astuce. Ne pas complètement traire les vaches pour faire croire à une production plus faible et donc payer une taxe moindre. Et ça passe crème.
3: Mais je supporte pas la crème non plus, ça me file des allergies.
1: Une fois le contrôleur parti, les paysans s'empressent de traire le troupeau une seconde fois. En patois savoyard, cette deuxième traite s'appelle une rebloche. Elle permet de tirer du pis des vaches un lait crémeux et riche, idéal à transformer en fromage. Bien sûr, les fermiers n'y manquent pas. Et c'est ainsi que naît le reblochon.
4: Il y a du champ du reblochon.
1: Au fil des ans, cette production locale, née d'une fraude fiscale, gagne en réputation.
5: Mais non, cher monsieur, ce n'est pas fraudé que de se servir des textes de loi pour payer le minimum.
1: Si bien que ce fromage de montagne va traverser les siècles, même après la fin du droit de siège, pour devenir un emblème de la gastronomie savoyarde. Le reblochon, finalement, c'est la seule niche fiscale dans l'histoire qui sent la cave d'affinage.
6: Tu craches, tu payes, pas possible que t'en réchappes, nous sommes les frères qui rappent.
1: Certaines combines finissent devant les tribunaux, mais les meilleures sont celles qui finissent au four entourées de pommes de terre.
0: Merci Stéphane. Autre emblème français dont je vous parlerai dans quelques instants, c'est le retour de la Dedoche. Citroën vient de dévoiler une toute nouvelle deux chevaux électrique. Je vous explique tout ça dans quelques minutes, puisque tout de suite, il est 5h30. Voici l'actualité en France et dans le monde en 90 secondes. C'est avec vous, Valentine Lettès.
7: Pourquoi Michael, 14 ans, a-t-il ouvert le feu dans son collège d'Aubagne hier, blessé son principal et une enseignante? Si ses motivations restent mystérieuses, la préméditation fait peu de doutes pour les enquêteurs. D'abord parce qu'il a pris soin de cacher son fusil de chasse dans un étui à guitare. Jusqu'à 10 euros d'économie par plein, c'est la promesse du Premier ministre. Sébastien Lecornu annonce 12 à 18 centimes d'euros de baisse sur le litre de gazole à partir du 1er novembre. Après cette réunion avec les distributeurs hier et grâce à la libération de barils des réserves de la France. Blocus et manif de lycéens appelés une nouvelle fois à crier leur colère ce mardi dans toute la France face au manque de moyens dans l'éducation. Et justement, le budget de la France pour l'an prochain arrive à l'Assemblée, début de l'examen de la proposition de loi du gouvernement avec pour commencer la partie recette, comment faire rentrer l'argent dans les caisses. Payer ses courses en supermarché avec ses tickets resto, c'est bientôt gravé dans le marbre. Les députés ont adopté le texte hier à l'Assemblée, mais sans plafond de paiement, comme réclamé par certains élus. En revanche, le gouvernement aura la possibilité d'en instaurer plus tard, par décret. Deux clubs français sur les terrains de la Ligue des champions de foot ce soir. À 21h, Lille s'attaque aux Anglais d'Arsenal sur leur pelouse. Et à 18h45, Lens affronte le Sporting Portugal.
0: L'info du jour, c'est la sidération après cette cyberattaque contre les supermarchés de France.
7: Les contrôleurs de froid, des réfrigérateurs piratés et passés en mode dégivrage dans des centaines de magasins. Leclerc, Monoprix, Intermarché, Netto, Carrefour ou encore ce Super U à Morsinx-la-Nouvelle dans les Landes où des kilos de nourriture Armand Morera ont terminé à la poubelle.
8: Face à son rayon vide, Yannick n'a qu'un seul mot à la bouche.
9: C'est triste quoi. Tout jeter, ça fait vraiment mal au cœur. Hein.
8: Le chef boucher du Super U de Morsinx a dû jeter tous ses produits hier matin.
9: Quand j'arrive le lundi matin, que je vois ça, waouh, c'est bizarre. Quand on voit la viande qui a tout claqué, et tout ce qui était volaille, c'était caché, plus rien était à température, donc tout va à la benne.
8: Ça fait plus de 30 ans qu'il travaille ici et une cyberattaque sur des frigos, jamais il n'y aurait pensé.
9: Loin de là, hein. Surtout dans un petit village comme nous, quoi. C'est pas avoir une attaque comme ça, non. Comme quoi, ça peut arriver n'importe où. et n'importe quand.
8: Au total, que ce soit la boucherie, les yaourts ou les plats préparés, ça représente plus de 20 000 euros de marchandises perdues.
10: C'est énormément de gaspillage, c'est énormément de pertes pour le magasin.
8: Marine, une des salariées du rayon frais.
10: Puis même, voilà, pour les chefs de rayon, il y a du travail foutu en l'air, quoi, clairement. Hein. C'est trop dommage, mais on n'a pas le choix, hein. On est victime aussi, par la même occasion.
8: Et du côté des clients, la sidération est la même. Marie-Ange, une habituée, était d'ailleurs venue acheter de la viande.
11: Je vais faire un lapin, mais je savais pas trop, je faisais pas grave.
12: Moi, ce qui me révolte, c'est de savoir que plein de choses vont être jetées.
8: Et une fois que tout aura été mis à la poubelle, les salariés devront aussi remplir à nouveau les rayons. Ça prendra plusieurs jours, selon la direction.
7: Et pour les centaines de supermarchés de France dans la même situation, l'urgence, selon l'ANSSI, l'Agence nationale de la sécurité des systèmes d'information, c'est de déconnecter d'Internet ces fameux contrôleurs de froid, pour la plupart anciens, plus mis à jour et donc vulnérables. Une enquête menée par l'Office anti-cybercriminalité est en cours.
0: La météo tout de suite de ce mardi 13 octobre avec un temps qui va s'améliorer, figurez-vous, au fil des heures. On retrouve un petit peu de douceur, paradoxalement. Alors on a toujours quelques nuages ce matin ainsi que des averses, notamment du côté de la Nouvelle-Aquitaine jusqu'à la région Grand Est. Ailleurs, c'est du soleil. Pour les températures, déjà 14 degrés à Limoges, nous dit Lionel sur notre page Facebook. On a 9 degrés en Isère, nous partage Alexandre. En milieu de matinée, les températures montent relativement doucement. À Strasbourg, 15 degrés. Pour Grenoble et Chambéry, 16 degrés. Et puis à Nîmes, ce matin, 17 degrés. Cet après-midi, on va conserver cette douceur des températures, elles, qui vont flirter avec les 20 degrés. Des nuages qui se feront de moins en moins nombreux. Pour les maximales, dans le nord, 20 degrés attendus à Nantes. Dans le sud, 26 degrés aujourd'hui à Montpellier.
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0: 5h35, dans quelques minutes, c'est le duel des auditeurs autour de l'actu avec à gagner aujourd'hui votre radio ici. 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Et ce matin, je vais vous parler de cette toute nouvelle Dedush qui est sortie. Elle est absolument sublime.
7: Elle n'est pas sortie, hein. Alors, elle est présentée au Salon Mondial de l'Auto à Paris. C'est une version électrique, elle est magnifique.
0: Un prototype, elle va sortir, si je ne me trompe pas, on va vérifier, mais d'ici 2028. Vous avez vu la photo ?
7: Elle est incroyable.
0: Elle est très très très jolie. J'ai une question pour vous ce matin. Restez avec nous, on en parle juste après la musique d'ici, avec vos chansons préférées, bien entendu, qui vous accompagnent tout au long de la journée. Et ce matin, vous commencez la journée en vous réveillant avec Maxime Le Forestier. Voici En Bas Là-Bas.

0: Maxime Le Forestier sur ICI, excellent réveil avec nous ce matin en bas là-bas tout de suite. Et là, place au duel des auditeurs.
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0: Avec, comme d'habitude, vous appelez le 0810 055 056 pour jouer avec nous. Et il y a une question autour de l'actu avec un chiffre à trouver pour gagner un très beau cadeau.
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0: Valentine, ce mardi matin, on dit bonjour à Thierry qui est avec nous.
3: Bonjour Thierry.
4: Bonjour Valentine et bonjour Louis.
0: Thierry qui nous passe un petit coup de fil de la Marne et qui est déjà au pied levé, bien occupé, en plein rangement.
4: Bah oui, c'est ça.
0: Thierry,
4: De bonheur et de bonne humeur.
0: C'est très important. Faites une courte pause. On va dire en attendant bonjour à Laurent qui est avec nous de Gironde.
3: Bonjour Laurent.
5: Bonjour Valentine, bonjour Louis.
0: Laurent, vous êtes plutôt au petit déjeuner, je crois.
5: Ouais, je vais pas tarder, ouais.
0: Ouais, c'est bientôt sur le départ pour aller bosser. Alors les amis, j'ai une question pour vous. Pardonnez-moi, c'est The Dutch qui fait son grand retour. Je trouve ça absolument génial. C'est Citroën qui vient de dévoiler au Mondial de l'Auto une nouvelle version de sa mythique 2 chevaux entièrement électrique. Alors pour le moment, on l'a expliqué, c'est un prototype puisque le futur modèle est annoncé pour 2028. Et son ancêtre, celui dont je vais vous parler ce matin, a de quoi surprendre. On remonte le temps en 1937. Le tout premier prototype de la future 2 chevaux sortait à cette époque. Figurez-vous que ce prototype ne possédait qu'un seul phare, c'était une toute petite voiture pensée pour transporter 4 personnes avec leur bagage, hein, tout de même, tout en restant très légère. Et selon vous, combien pesait ce prototype en kilos? Je vous l'annonce, c'est moins de 500 kilos. Thierry, il me faut un chiffre.
4: 400.
0: 400 pour Thierry. Vous en pensez quoi, Laurent?
5: Je vais dire 400. Désolé.
0: Ah là là là là là là. 401 pour Laurent. La réponse avec vous, Valentine.
3: 370 kilos.
0: C'est donc... Ah, Laurent, ça n'a pas payé. C'est Thierry qui gagne ce matin.
5: Pardon.
0: Ça marche pas à tous les coups. Non. On a une petite explication en plus, je crois.
3: Sur le 370 kilos, bah c'était pour qu'elle soit légère, comme vous l'avez dit, Louis. Après, moi, j'ai un petit détail à ajouter sur le fait qu'elle n'avait qu'un seul phare, cette toute première 2 chevaux. Citroën voulait une voiture simple, accessible. Alors pour sa future version électrique, la marque vise là aussi un prix de départ accessible à tous, autour de 15 000 euros.
0: Oui, 15 000 euros effectivement. Bon, faut en patientant un petit peu, ça fait un prix tout de même.
3: Il y a 2 phares cette fois, hein, je vous le dis. C'est plus autorisé un seul phare.
0: Thierry, félicitations à vous. Je vous souhaite de passer une belle journée. Je sais que vous êtes déjà, pardonnez-moi, à pied d'œuvre.
4: Oui, merci.
0: Et on échangeait tout à l'heure, j'avais un dicton à vous partager, c'était la journée se gagne le matin. Thierry est d'accord avec moi là-dessus. Et Laurent, j'espère qu'on aura l'occasion de rejouer ensemble très vite. Je vous souhaite une belle journée à vous qui partez bosser.
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0: Avant les infos de 6h, notre initiative du jour avec Robin Bernot. Ce matin, petite question pour vous, Valentine, mais je sais que vous allez me dire oui, vous voulez une petite madeleine ?
3: Ah oui !
0: Un petit café ?
3: Ah oui !
0: Un jus d'orange ?
3: Ah oui !
0: Ça va me faire cher encore tout ça.
3: Surtout, surtout si c'est gratuit, hein ? Ça ouais, vous ouais, irait ouais. aussi. Dans le Vaucluse, on vous offre le goûter par simple gentillesse. C'est à 5h50 sur ICI.
0: Ah, je suis si gentil, c'est à découvrir tout à l'heure, suivi de votre rendez-vous. On recherche un auditeur qui, c'est tous les jours. On compte sur vous juste avant les infos de 6h. Et aujourd'hui, à l'occasion de la journée de la résilience, en partenariat avec votre radio ICI, on recherche un auditeur toujours prêt face à l'imprévu.
3: Vous avez toujours une trousse de secours en voiture. Vous êtes un adepte des camps de survie formés aux gestes qui sauvent. 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
0: Venez nous les partager, ces gestes, ce matin au 0810 055 056. On vous attend nombreux, c'est Saveria qui vous attend, elle, au standard. Voici pour vous la musique d'ICI qui vous réveille et qui vous accompagne ce mardi matin avec Ace of Base. C'est sur ICI. Excellente journée avec nous.

0: Ace of Base à 5h47 sur ICI. Ah, j'ai reçu un mail, Valentine.
1: Je vous écoute.
0: Ah bah, je vous quitte.
1: Comment ça vous...
0: J'ai gagné l'euro million. Non, ce n'est pas, malheureusement, ce n'est pas la réalité. C'est un mail frauduleux et qui pullule sur Internet. On en parle tout de suite avec Aude Razo.
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0: Ouais, c'est un petit peu le bal des fausses joies avec ce mail. Aude Razo, ce mail-là qui nous dit qu'on a gagné à l'euro million, eh bien ça fait envie, mais non, hein, c'est un piège.
4: Effectivement, désolé hein, pour la douche froide et grand merci aux auditeurs qui m'ont alerté après avoir reçu ce message qui affiche d'ailleurs carrément le logo hein, de la Française des Jeux. Vous avez été tiré au sort pour bénéficier d'une somme totale de 875 000 euros. Ah, c'est pas mal, on est d'accord. Et pour récupérer ce joli pactole, on leur demande de prendre contact avec l'huissier de justice. On leur met donc l'adresse mail de cet huissier de justice. Donc la première alerte, et c'est ça qui doit vous sauter aux yeux en premier, l'adresse mail en question, c'est une adresse Gmail. Ça ne va pas. Un vrai huissier de justice n'utilise pas une banale adresse Gmail pour son travail. Deuxième réflexe que vous devez avoir, j'ai tapé moi dans Google le nom de ce monsieur huissier de justice. C'est un vrai monsieur, il existe vraiment, mais il est notaire, pas huissier. L'escroc utilise un vrai nom pour être plus crédible, mais là, en l'occurrence, c'est raté.
0: Et puis, autre point important, Aude, on ne peut pas gagner l'euro million si en plus on n'a pas joué.
4: Voilà, ça paraît évident dit comme ça, mais l'escroc dans ce message essaye de nous faire croire le contraire. Il nous dit en gros qu'on a été tiré au sort, là, à partir de rien. Et ça, désolé, ça n'arrive pas. D'ailleurs, précision, quand vous gagnez vraiment au loto ou à l'euro million, c'est à vous de vous manifester. Personne n'ira vous contacter directement. Quel est le but de ce gros mensonge? Toujours le même, en fait, hein, récupérer un maximum d'informations sur vous. L'escroc vous demande votre nom, prénom, téléphone, adresse postale, et puis viendra le moment, bien sûr, où il va réclamer votre numéro de carte bleue pour des frais administratifs, vous dit-il, ou des frais de transfert. Ça, c'est non, toujours.
0: Aude Razo, merci. Aude, d'ailleurs, que vous retrouvez tous les midis avec Enora Malagré dans votre émission On vous doit bien ça. 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
0: 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Il suffit de vous inscrire directement sur notre site internet ici.fr. 5h50, dans quelques instants, on va retrouver Robin Bernot pour l'initiative du jour. C'est juste après la musique d'ICI avec Christophe Maé. Voici la

0: Excellent réveil sur ici avec Christophe Maé, la Lune. Excellent début de journée avec nous. Dans quelques secondes, ça marche ici. On va découvrir une initiative qui devrait vous ouvrir l'appétit. Il est vrai qu'on dit souvent dans la vie que rien n'est gratuit, mais Valentine, nous, on a trouvé une initiative gourmande et gratuite.
1: Née pendant la canicule, elle perdure depuis dans le Vaucluse, Robin Bernot.
2: À Entraigues-sur-la-Sorgue, un épicier a décidé d'offrir le goûter à ses clients.
3: Mais c'est très bien et ça permet un petit moment d'échange après le côté matériel de la sortie.
2: Chouchouter ses clients sans rien leur demander en retour. Cet été, Florian Bourras, le gérant de l'épicerie située juste à côté d'Avignon, avait commencé par offrir des bouteilles d'eau fraîche en pleine canicule, puis des glaces. Et pour la rentrée, il a renouvelé l'opération avec des goûters gratuits. Une madeleine, une compote, une petite brique de jus de fruits. Et pas besoin d'acheter quoi que ce soit pour en profiter. Son objectif, dit-il, simplement rendre service et faire plaisir. Notre journaliste David Doba est allé à sa rencontre.
4: Franchement, nous, cet été, on a bien travaillé. Et justement, c'est pour ça que j'ai fait toutes ces actions pour remercier. Et que je peux me permettre de faire ces petits bouteilles. Mais honnêtement, si je ne pourrais pas me permettre, j'essaierai de trouver le moyen de faire un petit plaisir à moindre coût. Juste un petit bonjour, un sourire et on prend le goûter et pas besoin de consommer. Il y a certains enfants qui ont un repas ou deux repas par jour. Du coup, rapporter ces petites pierres à l'édifice, même si c'est minime, un petit goûter à 65 centimes, une petite compote, une petite madeleine, ben, ça fait plaisir.
2: Vous l'avez entendu, un simple bonjour suffit pour en profiter. Florian insiste, c'est entièrement gratuit. Ici, près d'Avignon, ça marche, mais vous, qu'en pensez-vous? Pourriez-vous vous rendre exprès chez cet épicier s'il était à côté de chez vous? J'ai posé la question à Yvette.
3: Exprès? À cause du goûter?
2: Oui, par exemple.
3: Pourquoi pas? Il faudrait faire l'expérience, tenter le coup pour voir.
2: Et au-delà du goûter gratuit, cette initiative est aussi un prétexte pour créer de la discussion avec nos commerçants.
3: Tout à fait, ça permet de compléter un moment convivial.
2: Bon, je dois vous l'avouer, j'ai aussi été un petit peu curieux avec Yvette. Aujourd'hui, en maison de retraite, près de Colmar, je voulais savoir si elle continuait à prendre des goûters.
3: Des goûters, l'après-midi, nous avons une collation. Donc moi, le goûter, c'est la tisane et puis une viennoiserie ou bien un morceau de biscuit, de gâteau.
2: Oui, parce que finalement, le goûter, c'est un peu une madeleine de Proust qui nous rassemble tous. Je ne sais pas si vous vous souvenez, par exemple, du petit pain au lait dans lequel on glissait un bout de tablette de chocolat. C'était très coquin, ça, très très gourmand. Quoi qu'il en soit, à Entraigues-sur-la-Sorgue, Florian Bourras ne compte pas forcément s'arrêter là avec ses collations gratuites. Il envisage déjà d'autres actions solidaires dans les prochains mois. Et vous, est-ce que vous vous souvenez de votre goûter préféré, petit?
0: Ah bah oui, Robin Bernot à l'instant avec David Doba ici Vaucluse. Mon goûter préféré, petit, pain au lait avec un carreau de chocolat.
1: Ah, c'était très similaire chez moi. C'était un bout de pain. Un bout de baguette.
0: Ah, tellement
1: avec un bout de fromage. Un bout de reblochon.
0: Ah oui, non, mais là, c'est bon, vous avez dépassé le goûter. Là, c'est bien trop.
1: Super.
0: Ah oui, non, mais là, ça vous tient la journée, ça vous tient au corps. 5h56.
1: Chacun ses goûts.
0: Après ce goûter gratuit, peut-être un excellent petit déjeuner, soir musique, avec de bons souvenirs, peut-être. Joe Dassin, voici à toi.

0: Saudassin, à toi sur ICI. Merci à tous d'avoir été là à 6h. Vous avez rendez-vous avec l'actualité de vos régions. À 6h30, vous retrouvez Valentine Notes.
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0: Et voici toutes les équipes d'ICI Matin qui sont là ce mardi. Belle journée sur ICI.
2: Merci l'équipe du 5-6, bonne journée bien sûr. Et effectivement, on garde Valentine avec nous pour le 90 secondes à la nuit de chaque heure. Gorka Blanco aussi pour l'info ici en Charente et en Charente-Maritime. Salut Gorka, bonjour.
3: Salut, et je vais prendre un peu plus de 90 secondes.
2: Ah, je vous les accorde des secondes supplémentaires. Temps parfois brumeux pour ce matin. Peu de chance d'apercevoir a priori le soleil pendant cette journée de mardi. Oui, c'est le 13 octobre aujourd'hui, journée que nous passons ensemble.
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2: 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Il est 6h, bonjour.
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2: Morgan. Et Gorka Blanco qui présente le journal d'ici La Rochelle.
3: Des tonnes et des tonnes de nourriture jetées dans des centaines de supermarchés à travers tout le pays hier. Beaucoup cherchent encore à comprendre 24 heures après ce qui a bien pu pousser des cybercriminels à attaquer tous ces magasins à distance en prenant le contrôle des chambres froides et des vitrines et bacs réfrigérés pour les passer tous en mode dégivrage, puis faire monter la température par endroits jusqu'à 50 degrés. Aucune marque n'a échappé à ces hackers d'un nouveau genre. Intermarché, Leclerc, Carrefour, Super et Hyper U, encore Monoprix. Les pirates informatiques ont cassé la sécurité du logiciel danois chargé de gérer ces appareils, profitant d'une faille dans les modèles qui ne possédaient pas apparemment la toute dernière mise à jour. Dans nos deux Charentes, un cas seulement a été officiellement confirmé pour l'instant. Il s'agit du magasin Leclerc de Surgères qui l'a annoncé sur ses réseaux sociaux hier en fin de matinée. Les frigos à porte y ont échappé, mais pas les vitrines et bacs ouverts qui ont donc dû être vidés. Aucune revendication pour l'heure, juste de la nourriture jetée en quantité énorme, donc, et des clients hier face parfois à des rayons entièrement vides, comme c'était le cas au Leclerc Grand Large de Poitiers.
5: Mais là, j'avais prévu de prendre des haricots verts surgelés, des brocolis surgelés et du poisson.
6: Non, mais tous les rayons sont vides en fait. Donc il n'y a pas que le surgelé, il y a aussi tout le frais, la partie traditionnelle, boucherie, les rayons sont vides. Pas de poulet, pas de bœuf, rien du tout.
5: Même s'il y avait le produit, on n'avait pas le droit d'accéder au congélateur.
7: C'est pas grave.
5: On reviendra.
8: Les gens, enfin, on a du mal à finir les fins de mois et là, on gaspille des millions de.
7: Ils en ont jeté des kilos et des kilos, il paraît.
8: C'est ahurissant. C'est quand même des produits alimentaires. Quel est le but? En fait.
9: Ça rapporte quoi à ces auteurs? Rien, c'est du vandalisme, c'est tout. Plaisir de détruire, sûrement.
7: C'est des salopards qui font les cons sur le réseau, non? Ils sont plus doués que moi en informatique.
8: Il y a quand même des sites qui sont soi-disant hyper sécurisés. On en est loin. Ça fait un peu peur quand même.
3: Voilà, témoignage de consommateurs, de clients stupéfaits après cette cyberattaque dans les magasins alimentaires, les supermarchés du pays. La section cybercriminalité du parquet de Paris est saisie de l'enquête sur cette cyberattaque, donc inédite en France. Vous retrouvez toutes les informations sur ici.fr et nos applis ICI et Radio France.
2: En Charente-Maritime, le foyer de l'enfance est touché par un mouvement de grève aujourd'hui.
3: Oui, la structure répartie sur deux sites, à Puy-le-Bourreau, juste à côté de La Rochelle, et à Sainte, dépend du conseil départemental. Le préavis de grève a été déposé par la CFDT et la CGT dans le but de dénoncer une situation très tendue, voire explosive, concernant les conditions de travail et la qualité de prise en charge des enfants dans un contexte de politique d'accueil inconditionnel des enfants placés sur décision de justice. Une partie des 110 enfants accueillis dans le foyer sont en situation de handicap, ce qui nécessite un suivi psychiatrique et les éducateurs ne sont pas formés pour cela. Sur les 144 salariés, 79 sont éducateurs et moins de la moitié ont cette formation nécessaire. Autre revendication parmi les personnels, des travaux d'urgence à effectuer, des fuites sur des toitures, des volets qui ne s'ouvrent plus, des véhicules ou encore des chambres dégradées, sans parler des machines à laver complètement obsolètes. Frédéric Surlève est éducateur spécialisé, secrétaire de la section CFDT du foyer de l'enfance. Il fait partie de la délégation qui a été reçue hier au conseil départemental.
10: Il y a des enfants qui ont des profils de plus en plus complexes, profil psychiatrique ou en termes de violence. Et nous, ce qu'on revendiquait au niveau de cet accueil inconditionnel, qu'on comprend, la protection de l'enfance doit être inconditionnelle. Nous, ce qu'on a tout simplement demandé ou revendiqué, c'est soit de pouvoir avoir des renforts en adultes, si possible formés supplémentaires en fonction des problématiques des enfants, soit de limiter la capacité d'accueil afin de pouvoir accueillir ces enfants dans la dignité, dans leur respect, et puis surtout de nous faire notre travail éducateur. On est aussi là pour accompagner ces enfants qui tous sont dans une période très très compliquée de leur vie.
3: Voilà pour le problème de la formation. Concernant les travaux, le département s'engage à effectuer très rapidement un état des lieux et des réparations en urgence. En revanche, ni les finances, ni les infrastructures, ni les compétences des éducateurs ne permettent d'accueillir tous les enfants placés dans de bonnes conditions. Le constat est implacable. Une partie d'entre eux sont en situation donc de handicap et souffrent notamment de troubles autistiques, ce qui nécessite un accompagnement très pointu. Le directeur général adjoint chargé des politiques sociales au sein du département, Michel Delors.
11: Ce type d'enfant ne correspond pas à la problématique que doit accueillir le foyer de l'enfance. La protection de l'enfance, c'est pour faire face aux défaillances éducatives de la part des parents. Ce n'est pas un lieu de soins. C'est d'une part effectivement à l'hôpital et d'autre part aux établissements médico-sociaux. On est en relation constante avec nos collègues de l'Agence régionale de santé, la présidente avec le préfet, et puis d'autre part, actuellement, on mobilise nos sénateurs par rapport à la loi protection de l'enfant qui arrive au Sénat le 26 octobre.
3: Un rassemblement des salariés est prévu tout à l'heure à 10h30 devant le foyer de l'enfance depuis le Borough. Il sera question de la politique sociale et de la situation de la structure vendredi prochain à l'occasion de la session publique qui se tiendra et qui est dédiée au débat d'orientation budgétaire au conseil départemental de la Charente-Maritime. Le procès en appel de Michaël Fallou s'est ouvert comme prévu hier après-midi devant la cour d'appel d'assises de la Charente. Ce Bordelais avait tué son ex-compagne Sandra Plan en juillet 2021, poignardé à plus de 50 reprises au visage et au cou, un effroyable féminicide. La victime avait déposé 3 plaintes contre lui les mois précédents pour des faits de violence et de menaces. Il l'a harcelé. L'ancien ambulancier a été condamné en janvier 2025 à 30 ans de réclusion criminelle pour assassinat, mais lui nie toute préméditation, ce qui justifie, selon ses avocats, cette procédure en appel. Plusieurs associations féministes se sont rassemblées devant le tribunal judiciaire d'Angoulême hier en début d'après-midi, juste avant l'ouverture des débats. Elles ont affiché le visage en grand de Sandra Plas sur des banderoles noires accrochées aux grilles. Le procès doit durer à Angoulême jusqu'à jeudi.
2: Le bras de fer continue entre Legrand, le leader mondial de l'équipement électrique, et les syndicats.
3: Oui, 170 emplois sont menacés, notamment sur les sites de Confolens et de Lagorre, près de La Rochelle, qui doivent fermer d'ici fin 2028. Une réunion de négociation s'est tenue hier, mais sans aboutir à du mieux pour les salariés, déplore la CGT. Les primes proposées par la direction au personnel reclassé sur un autre site de l'entreprise, et notamment au siège du groupe du côté de Limoges, sont clairement jugées insuffisantes. Même chose pour ceux qui choisiraient de se reconvertir. Tout comme l'indemnité kilométrique pour que les salariés reclassés aillent d'une usine à l'autre. Elle ne serait assurée que pour 3 ans. Et ça, c'est loin de suffire pour Lionel Guy, syndicaliste CGT du site de Confolens.
12: Aujourd'hui, au regard des moyens financiers du groupe et de ce qu'ont pu annoncer nos dirigeants aux salariés, on s'attendait effectivement à ce qu'ils mettent vraiment de l'argent sur la table. Alors aujourd'hui, ils nous ont saupoudré quelques revendications, mais ce n'est pas suffisant. Effectivement, comme vous le savez, Legrand distribue énormément de dividendes tous les ans à nos actionnaires. On rachète des entreprises à coût de 500 millions un peu partout. Donc non, aujourd'hui, entre les propositions de la direction et les données financières de l'entreprise, il y a 2 poids 2 mesures et c'est là où il y a une certaine incompréhension et colère des salariés.
3: Voilà, une nouvelle réunion de négociation aura lieu lundi prochain. Les syndicats n'excluent pas d'ici là de nouvelles mobilisations. La météo pour ce deuxième jour de la semaine, toujours un petit peu de pluie par moment. Et même
2: c'est
3: cette
2: vrai
3: nuit.
2: Que le temps est d'ailleurs parfois brumeux hein, aussi ce matin, forcément, avec tout ça. C'est valable sur l'Aunis, le Nord-Saint-Onge, également sur les îles. C'est ce qu'on évoque aussi dans le bulletin de Météo France. Il y a peu de chance en fait d'apercevoir le soleil en cette journée, car les passages nuageux plus ou moins épais marquent souvent ce fameux soleil. À noter aussi que un ciel plus souvent gris est annoncé dans l'intérieur, avec de petites pluies possibles aussi. Alors, quand reviendra le soleil? Dans pas longtemps. Certainement pour demain après-midi. Et puis c'est la hausse aussi des températures, on l'avait évoqué. Pas forcément pour aujourd'hui. Hein. 20 à La Rochelle, 21 à Angoulême, c'est la maxi du jour, alors qu'on aura commencé la journée avec 19 sur le secteur du littoral, à La Rochelle comme à Royan, et 17 à Angoulême là actuellement. Mais c'est à partir de demain, mercredi, où ça remonte un peu. 24 degrés annoncés pour les maxi. Et puis jeudi, qui sera la journée la plus chaude de la semaine. Temps ensoleillé aussi avec ceci. Jeudi, je vous l'annonce, c'est 27-28 degrés annoncés par Météo France. Température, bien sûr, au-dessus des valeurs normalement observées en cette saison.
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2: J'espère que vous êtes en pleine forme ce matin, vous êtes bien réveillé. Pas trop chaud, j'espère, aussi au réveil, parce qu'avec ces températures, c'est vrai, ça
3: fait 18 degrés.
2: Oui, c'est ça, et c'est hallucinant.
3: On pourra le demander d'ailleurs à Emmanuel Moreau tout à l'heure, mais j'ai vu sur la carte, vous savez, grand public de Météo France, ce matin, le pays Rochelet, c'est l'endroit en France où il fait le plus chaud.
2: On verra s'il nous confirme tout ça, effectivement.
3: 18 degrés.
2: Nous sommes bien le 13 octobre, nous passons le réveil ensemble. Nous irons voir les habitants des communes tiens sinistrés par le méga-feu de cet été en Gironde. Était-il prêt à un tel événement et qu'en ont-ils appris? C'est la question qu'on se pose chez nos voisins de Gironde à l'occasion de la journée nationale de la résilience. C'est avec ici, La Rochelle, cette journée mondiale. Plein de sujets autour de cette thématique à écouter à la radio jusqu'à 9h.
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2: Et puis, suivant par son, un petit Genesis à vous proposer pour la veille matin. C'est maintenant. Écoutez, appréciez.

0: Genesis, pour accompagner le café du matin, c'est le 13 octobre aujourd'hui et c'est mardi.
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0: Avec le transport à la demande, proposé par la communauté de communes de l'île d'Oléron qui évolue pour mieux répondre aux besoins des habitants. Le service bénéficie d'un nouveau tarif réduit et devient accessible toute l'année, y compris en juillet et en août pour les usagers à l'année. Donc je vous préviens pour l'année prochaine. Une évolution qui permet de faciliter les déplacements du quotidien sur réservation pour les courses, les rendez-vous ou les démarches sur l'île. Toutes les informations pratiques, tarifs horaires et réservations sont à retrouver sur le site de la communauté de communes de l'île d'Oléron, cdc-oléron.com.
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0: Les habitants des communes sinistrées par le méga-feu de cet été en Gironde étaient-ils prêts à un tel événement et qu'en ont-ils appris? J'évoquais cette question là tout à l'heure dans le cadre de ce rendez-vous de journée nationale de la résilience. Une journée pour parler de la culture du risque, notamment face aux catastrophes naturelles qui se multiplient. En Gironde, cette journée de la résilience résonne évidemment avec l'été catastrophique, notamment à Porges, commune la plus sinistrée. Elisa Robuchon est allée rencontrer des habitants et des commerçants dont les terrains ont été épargnés par le feu.
4: Assis au milieu de son salon, Arnaud revient sur cet incendie et sur cette décision qu'il a prise, celle de ne pas évacuer immédiatement.
5: Je suis resté environ 4 jours. On a pu alerter les pompiers de départ, d'endroit où ça repartait, etc. Aller chercher, enfin, ce genre de choses.
4: Avant de rejoindre sa compagne Véronique, elle qui n'a pas hésité une seconde à s'en
6: Parce
4: aller.
6: Parce que moi, j'avais la responsabilité de ma petite fille. Donc, c'était impossible pour moi, à partir du moment où les gendarmes viennent frapper à la porte, de dire je reste.
4: Et si, de nouveau, ils étaient confrontés à un incendie, Arnaud prendrait la même décision.
5: Oui, mais avec le recul, je le ferais pareil. Et je pense même qu'avec le recul, il y a beaucoup de monde avec qui j'ai échangé qui l'aurait fait aussi. Il y a des gens qui sont partis et qui seraient restés aussi.
4: Quant à Véronique,
6: avec le recul, je ferais mieux ma valise parce qu'il y a beaucoup de choses qu'on a oubliées. Par exemple, les croquettes de mon chien. Ou... Maintenant, on sait ce qu'il faut faire et tout de suite, on coupera la VMC et surtout, on ne se dira pas, on revient le lendemain.
4: À quelques centaines de mètres de leur maison, il y a la ferme pédagogique du Porges.
7: Nous, si vous voulez, on a une centaine d'individus qui vont de la petite perruche au gros zébu.
4: Et là aussi, avec l'expérience, Clément, l'un des deux gérants, s'organiserait différemment pour évacuer les animaux.
7: Nous, on a commencé à déménager nos animaux à la cano. Donc, on mettait nos petits rongeurs chez des particuliers qu'on connaissait même pas. Et qui nous ont, on leur a dit, on vous laisse nos animaux, au revoir. Donc oui, il aurait fallu à refaire, on aurait dû partir directement plus loin et à l'opposé de là où le vent a amené le feu.
4: Les habitants ont donc beaucoup appris, acquis des réflexes depuis cet été.
8: Je crois qu'il n'y a aucun élu au niveau national qui est préparé à ce genre d'événement.
4: C'est aussi le cas du maire Martial Zaninetti, même si selon lui, tout s'est mis en place assez naturellement.
8: On a pris des décisions qui étaient rapides sur un événement exceptionnel, il fallait des réponses exceptionnelles, donc on a pris des décisions en temps réel. De faire des pare-feux, de faire venir des médecins, de constituer telle et telle équipe.
4: Et ces décisions seront plus faciles à prendre, dit-il, si jamais une nouvelle catastrophe devait arriver sur la commune.
0: Elisa Robuchon pour son reportage au Porges chez nos voisins de Gironde, à retrouver sur ici.fr. Et la journée de la résilience, on va continuer d'en parler. Comment avancer après avoir été victime d'une catastrophe naturelle? C'est le sujet interactivité ici chez vous tout à l'heure à 9h avec Quentin Perqui et ses invités. Voici Mylène Farmer, sans contrefaçon ce matin, 6h18.

0: et professionnelle et recommencer tout à zéro sur ces données.
1: À l'origine, les huîtres chez vous, c'est une histoire de famille, mais ce n'était pas quand même une évidence de votre côté, c'était pas en tout cas dans votre projet initial de carrière. Racontez-nous comment ça s'est passé pour vous.
0: Oui, alors effectivement, nous sommes la quatrième génération, mes arrière-grands-parents, mes grands-parents et mes parents. Ma maman m'avait dit surtout ne fais jamais ce métier et ne travaille jamais avec ton mari. Donc j'ai dit oui, donc j'ai fait des études de marketing, j'ai travaillé à l'étranger, en Angleterre, aux Pays-Bas, et je suis revenue sur la Rochelle. Donc je me suis mariée avec mon mari qui est néerlandais, qui était lui responsable commercial dans les transports exceptionnels. On a eu deux filles, et c'est à ce moment-là que mon mari, ce qui s'est déplacé énormément, m'a dit c'est vraiment compliqué pour moi de partir de plus en plus. Et à ce moment-là, mon père lui a proposé de racheter l'entreprise familiale. Il voulait partir en retraite. Il ne voulait pas vendre ou morceler l'entreprise qu'il avait mis autant de temps à créer. Moi, j'ai dit à mon mari, écoute, tu sais, vas-y, quoi. Prends-toi une année sabbatique et puis fais-toi plaisir. Et après, on se reparle dans un an. Pensant que ça allait le vacciner. Et en fait, à l'issue d'un an, il m'a dit « Non, mais c'est super, c'est ça que j'aimerais faire, je ne prends pas compte, etc. » J'ai dit « Si, je me rends absolument compte de ce que ça implique. » Et j'ai dit « Attention, hein, là, c'est plus du tout la même vie, hein, donc plus de vacances. Là, on est vraiment sur l'exploitation H24. » Finalement, il m'a dit « Non, mais j'ai envie d'avoir ce projet de vie ensemble en famille. » Et on a été obligés de retourner à l'école pour avoir nos brevets professionnels et recommencer tout à zéro sur les Oléron.
2: Excellente en tout cas l'histoire. Christelle Verkoven, des huîtres Fontenot à Doluz-Oléron. Et pour fêter l'huître, rendez-vous au Fête de l'Ostram. Pas manqué samedi à Marennes, c'est gratuit avec de nombreuses animations pour découvrir l'huître sous toutes ses coutures, c'est rien de le dire. Bruno Mars, on découvre un de ses succès, On My Soul, maintenant.

0: Un petit Bruno Mars, comme ça en octobre, ça mange pas de pain, ça fait toujours plaisir. C'est une belle journée qui se profile. On verra ça du côté des Sagittaires. C'est l'horoscope à suivre avec Catherine Viguet dans un instant.
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5: Bonjour, bon réveil les amis. C'est parti avec l'horoscope. Avant les infos, on a ce petit rituel tous les matins avec Catherine Viguier qui est avec nous. Bonjour Catherine.
6: Bonjour Eric.
5: On va voir comment va se dérouler ce mardi 13 octobre. Le signe du taureau est sollicité, pas mal sollicité aujourd'hui.
6: Oui, par un monsieur ou une dame dans son travail ou dans sa vie amoureuse. Bélier, toujours une attente au sujet d'un plan financier à adopter et à finaliser. Taureau, on vous fait une proposition et ça pourrait être pour votre bien. Gémeaux, il ne faudrait pas que vos doutes nuisent à votre santé. Avant tout, soyez zen. Cancer, votre talent met un moment avant d'être reconnu au grand jour. Lion, c'est difficile parfois, mais il faut tenir bon, vous accrocher à votre idéal. Vierge, si vous êtes en attente d'une réponse, vous l'aurez d'ici la fin de l'année. Balance, si l'on vous doit de l'argent, revenez à la charge, demandez-le. Scorpion, vous pourriez souffrir d'incompréhension ou de manque d'amour, le temps d'une mise au point, sans doute. Sagittaire, belle journée et période importante pour vous regonfler en énergie positive. Capricorne, c'est avec d'autres, pas tout seul, que vous obtenez ce job dont vous rêvez. Verseau, il y a plein de choses à changer en vous, pas forcément chez les autres, hein. Poisson, avec un peu de temps, vous reprendrez des forces, quitte à vous mettre au vert. Et pour nous tous, à un moment, on n'est plus tout seul, c'est évident.
5: Merci Catherine Viguier. Horoscope à retrouver, comme tous les autres, quand vous en avez manqué un bout, sur ici.fr.
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5: C'est le moment où on est connecté aussi en images, à la télévision. On salue les téléspectateurs, bien sûr. On débarque chez vous, hein, tous les matins. Ça fait déjà quelques mois que ça existe, hein, Canal 3 et 30 de la TNT en Charente et en Charente-Maritime. Les tablettes, bien sûr, les téléphones portables aussi pour nous suivre en images. La radio, ça démarre dès 6h. La suite de nos contenus, c'est par exemple l'actualité qui arrive dans quelques secondes. Bonjour Gorka Blanco.
7: Bonjour Eric, bonjour à tous.
5: C'est une nouvelle journée, effectivement, que nous passons ensemble avec du divertissement aussi assuré. Il y aura de la belle distribution de cadeaux. On joue à deux reprises. Vous connaissez le rituel. Ce sont les jeux musicaux qu'on propose ici même le matin. 8h20, il y aura une nouvelle intro express à essayer de trouver. Et puis avant cela, on se fera un petit tutu de coin-coin. Je sais que vous aimez ça, les tutus de coin-coin. On cache des mots dans des chansons. Et ce sera a priori une chanson de Céline Dion, Parler à mon père, pour ce matin. Vous avez le temps de réviser d'ici là. Bon réveil, 6h30. Place à l'actualité, la une de l'actu en Charente et en Charente-Maritime.
8: Qui se cache derrière la cyberattaque de très grande ampleur qui a visé hier des centaines de magasins d'alimentation en France, des marques Intermarché, Leclerc, Carrefour, Hyper et Supermarché U, ou encore Monoprix? Pas de revendication pour l'heure, mais les pirates ont trouvé une faille dans le logiciel de contrôle des chambres froides et des vitrines et bacs réfrigérés pour les faire dégivrer, puis grimper jusqu'à 50 degrés. Toute la nourriture à l'intérieur a dû être jetée. Officiellement, un seul magasin a fait ça dans nos Deux-Charentes qu'il était touché par cette cyberattaque, c'est le magasin Leclerc de Surgères. Une cyberattaque qui est à la une, bien entendu, du prochain journal à 7h. Dans l'actualité également, la fin du réseau 2G d'ici quelques jours en Charente-Maritime comme en Charente. Orange coupe définitivement le signal pour ce réseau qui n'est plus utilisé depuis belle lurette par les utilisateurs de smartphones, passé depuis à la 3G, puis la 4G et la 5G. Certaines entreprises l'ont conservé toutefois pour faire fonctionner des capteurs. Juste avant l'info d'ici, l'info en 90 secondes, présenté ce matin par Valentine Letesse.
7: Une colère toujours vive ou en train de s'essouffler, c'est la grande question ce mardi, à l'aube de cette nouvelle journée de manifestation lycéenne, avec des défilés à Paris, Marseille, des rassemblements à Chambéry, Clermont-Ferrand ou encore Toulouse. La sidération à Aubagne, où hier un ado de 14 ans a ouvert le feu dans son collège, blessé le principal et une enseignante avec un fusil de chasse sous les yeux des autres élèves.
9: Il me dit, je te jure, retourne-toi, il y a du sang. Au début, je me dis, non, du sang ? Je me retourne, du sang, je cours dehors.
7: Ce jeune est toujours en garde à vue ce matin avec ses parents. Des tonnes de nourriture à la poubelle et des rayons vides pendant plusieurs jours dans des centaines de supermarchés de France, victimes d'un piratage de leur frigo et de leur congélateur hier. L'urgence, c'est de déconnecter d'Internet les contrôleurs de froid, explique l'ANSSI, l'Agence nationale de la sécurité des systèmes d'information. Une minute de silence à 13h en hommage aux victimes et avant le vote cet après-midi de la loi intégrale sur les violences sexistes et sexuelles, un texte très attendu depuis l'affaire Liana. Si son adoption fait peu de doutes, le financement des mesures questionne. À l'heure où le budget arrive justement à l'Assemblée, début de l'examen ce mardi et les oppositions au gouvernement sont déjà vent debout. Le mondial de l'auto ouvre ses portes au public aujourd'hui. 500 000 visiteurs attendus jusqu'à dimanche à Paris pour cette 91e édition où l'attraction, c'est la nouvelle de chevaux. Citroën a ressuscité son modèle version électrique.
8: Elle est flashy, on ne sait pas encore parce que c'est le prototype. Si d'ici deux ans, ça sera la même. Mais voilà, il faut aimer le jaune-orange. En tout cas, voiture gay, on va le dire comme ça. Merci beaucoup Valentine Letès. L'info d'ici, et on part ce matin dans le vignoble de l'appellation Cognac, découvrir la viticulture régénératrice. Après un été 2026 de canicule qui a entraîné des vendanges historiquement précoces et des rendements médiocres, les professionnels du Cognacé s'interrogent. Comment mieux s'adapter face à ces aléas climatiques de plus en plus fréquents, tout en limitant, et c'est important aussi, l'utilisation de produits phytosanitaires. Et bien depuis quelques années déjà, en avance à l'époque sur son temps, c'est sûr, la grande maison Martel mène des expérimentations sur ses propres parcelles de vignes qui se trouvent du côté de Javrezac. Une expérimentation élue d'ailleurs projet inspirant pour la France par une association spécialisée. Salomé Martin, on parle là de viticulture régénératrice et ça vise deux choses, la résilience et la durabilité.
10: Entre les rangs de vignes qui s'étendent sur des centaines de mètres, d'habitude on ne trouve que de l'herbe quand elle n'a pas grillé au soleil. Ici, de petites feuilles vertes plantées en ligne droite commencent à pousser.
11: Devant nous, on a de l'avoine, on a des légumineuses aussi, et puis on a des crucifères, on dirait des choux, mais non, en fait ce sont des radis fourragés.
10: Julien Chaduteau est responsable des vignobles Martel. Il nous emmène sur l'une des parcelles expérimentales où ont été plantées ce que l'on appelle des couverts végétaux.
11: C'est plein. Plantes vont pousser durant l'automne et l'hiver. Ça constitue une fertilisation naturelle pour nourrir le sol afin que la vigne puisse elle-même se nourrir par la suite.
10: Les couverts végétaux ne sont qu'une des pratiques de la viticulture régénératrice. Sur cette parcelle, on pratique aussi la vitiforesterie.
11: Donc des arbres qui ont été sélectionnés, choisis pour être conduits à proximité de la vigne et pour pouvoir rendre plus facile le climat, notamment au niveau local, dans la parcelle, et notamment apporter de l'humidité dans la parcelle.
10: Des techniques naturelles, notamment pour lutter contre les effets de la sécheresse.
11: Quand la pluie tombe, pour pouvoir imprégner le sol et la garder le plus longtemps possible, il faut créer de la porosité. Donc, typiquement, ça fait partie des pratiques que l'on met en place pour faire face à ces changements climatiques.
10: Pratiques qui en sont au stade de l'expérimentation donc, mais que la maison Martel a déjà partagé avec certains de ses viticulteurs fournisseurs. C'est le cas de Vincent Morandière.
12: Comparé à la génération de mes parents, on observait des baisses de rendement, on observait beaucoup moins d'activité dans les sols.
10: Son exploitation est à Saint-Georges-des-Agouts, côté Charente-Maritime.
12: Ça demande beaucoup de temps. J'ai commencé en 2019. Visuellement, ce qui m'a encouragé, c'est en 2021, on a eu un hiver assez humide et des endroits où les hivers humides il restait de l'eau, là j'avais plus d'eau. Lorsque vous poussez un petit peu plus loin l'expérience, au bout de quelques années, vous vous en rendez compte sur les analyses de sol, mais vous vous en rendez compte aussi quand on travaille la terre. On voit que la vie des sols est en train de reprendre.
10: Pour voir le résultat sur les rendements, il faudra encore attendre, mais le viticulteur est confiant. Il se sent déjà mieux armé face aux aléas climatiques.
8: Salomé Martin, reportage à retrouver concernant donc cette belle découverte pour nous de la viticulture régénératrice sur ici.fr.
13: La météo, c'est régénérateur pour l'environnement, pour nos plantes aussi, et puis pour notre morale, c'est la pluie.
5: Oui, oui carrément. Temps pluvieux, tiens, annoncé par Serge Evéro à Châtelaillon. 19 degrés pour ce matin, Saint-Martin-de-Ré, 17 degrés à Saint-Martin. C'est Monique qui le dit, atmosphère très humide aussi. Mais ni pluie ni vent au moment de l'envoi du message. Temps parfois brumeux donc pour ce matin, sur le Nice et le Nord-Saint-Onge. C'est ce qu'annoncent les prévisionnistes de Météo France, qui ajoutent qu'il y a peu de chances d'apercevoir le soleil en cette journée. Des passages nuageux plus ou moins épais masquent souvent donc ce fameux soleil. On aura du soleil certainement demain après-midi avec une température à 24 degrés. Ça grimpera à 27-28 degrés pour la journée de jeudi, journée la plus chaude de la semaine avec des températures au-dessus des valeurs normalement observées. Oui, on aura donc une belle journée ensoleillée pour jeudi. Avant cela, pour cette journée de mardi, on parlait du temps brumeux avec la pluie côté température. Il fait très doux le matin, c'est hallucinant. Hein. Sur le papier, on annonce 19 degrés à La Rochelle comme sur les îles de Charente-Maritime, même chose à Royan, 17 à Angoulême. Ça varie pas beaucoup pour l'après-midi. 20 degrés à La Rochelle, 21 degrés à Angoulême, centre-ville, parfois un peu plus. Cognac, Saint-Jean-d'Angély, 22 degrés.
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5: 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Certains sont plus habitués. On n'est jamais à l'abri d'un accident. La prudence, donc on lève le pied, bien sûr. Et quand on rencontre un problème de circulation, on le fait savoir en appelant directement ici La Rochelle au 05 46 50 67 68. On fait la route ensemble.
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5: Vous êtes en pleine forme ce matin. Au boulot, peut-être déjà. Bon courage, si c'est le cas. On va parler de sport dans les prochaines minutes. On a un rituel, ça s'appelle 100% rugby. Vous connaissez le grand format proposé le soir avec nos équipes entre 18h et 19h. Là, c'est le rendez-vous du matin qui arrive dans un instant pour parler préparation mentale. Tiens, on sera avec le coach du Loup à Lyon, Julien Puricelli, avec Daniel Gimeneau. Nous l'entendrons dans un instant.
15: Très bien.
5: Ça va, vous prenez?
15: Oui, très bien.
5: Un petit café en plus.
15: Oui. Ils sont pas vexés du coup les Lyonnais. C'est-à-dire, ils nous répondent.
5: Oui, mais c'est ça, je suis assez surpris. Hein, parce que, petite déculottée quand même.
15: Mais t'en mettes moi de la défense, il va dire le gars.
5: Je suis pas sûr. Enfin, il va falloir revoir peut-être la préparation mentale hein, de leur côté.
15: Oui, on
5: verra. Allez, à tout de suite.
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5: Préparation physique, préparation mentale, il y a certainement eu ça aussi pour Céline avant ses concerts parisiens. Pour que tu m'aimes encore, maintenant, ici.
16: J'ai compris.

0: Elle s'assied sur le carrossel dans le sens du poil. Quentin Perkis, qui est déjà d'ailleurs dans ce studio, qui installe ses oreillettes et compagnons, elle entend dans les potes. À moins que vous vouliez dire bonjour aux téléspectateurs.
1: Bonjour, je vais vous dire, il n'y a pas d'heure pour arriver à l'antenne.
0: Vous êtes un grand fan de Céline Dion.
1: Oui.
0: Alors voilà, il faut en caler un petit de temps en temps. Et alors, plus que ça, il y aura même, je l'ai dit plutôt, le jeu.
1: À quelle heure ?
0: Tutu de coin-coin, 7h40.
1: Okay.
0: Deux mots cachés dans une nouvelle chanson. Enfin, une nouvelle chanson, une vieille chanson de Céline Dion.
1: Nouvelle chanson de Céline Dion, sortie en 4h.
0: Parler à mon père, ça vous parle ?
1: Oui, pardon.
0: Voilà. Ouais, et on évoquera cette chanson tout à l'heure, on jouera avec. Voilà. Allez, du sport ? On y va. Aujourd'hui, le rugby français témoigne d'une réorientation significative de la manière dont est intégrée la préparation mentale, désormais conçue comme une composante clé du plan de performance en s'appuyant sur des connaissances scientifiques avancées. C'est ce que nous allons voir avec votre invité, mon cher Daniel Gimelot, ce matin.
2: Oui, le secteur mental de la préparation est prépondérant dans le rugby. Cela permet de progresser techniquement. La préparation mentale, ça vous fait gagner les 10% qui vous manquent parfois. Mais ce petit supplément, il faut bien le cibler, ce n'est pas une poudre magique. Nous sommes ce matin avec le coach du Loup, il revient nous voir, c'est un ami de la maison, Julien Puricelli est avec nous ce matin. Julien, tu es aux côtés de Karim Ghezal, du côté de Lyon, mais tu as aussi passé un diplôme de préparateur mental. Hein.
3: Oh purée, ouais, tu suis quand même.
2: Ah, je te suis moi, diplôme de préparateur mental, c'est important ça.
3: C'était un diplôme universitaire que j'ai eu. J'étais en formation toute l'année dernière pour obtenir ce diplôme. Alors l'intitulé du DU, c'est un petit peu différent, mais c'est un diplôme qui permet d'acquérir le statut de préparateur mental. Il y avait un petit vide juridique, donc l'État a voulu. A voulu légiférer là-dessus, donc il fait passer ce diplôme pour avoir la mention préparateur mental. Avant, c'était un peu il y avait un peu tout et n'importe quoi dans ce domaine. Alors c'est pas nécessairement pour être préparateur mental que je l'ai fait, mais il y a une l'intitulé du diplôme, c'est l'optimisation de la performance collective et tous les schémas, toutes les études scientifiques qui ont été proposées et étudiées pour améliorer les groupes et pas seulement dans le milieu sportif. Donc évidemment que ce diplôme, il est axé sport, mais il y a beaucoup de littérature qui a travaillé sur ce sujet, donc des choses très intéressantes.
2: Du mental, il en faudra, du supplément d'âme pour entamer cette compétition de Champions Cup que nous évoquons bien évidemment dans les grandes lignes tout à l'heure à 18h10. Le Stade Rochelet contre les Lions, c'est samedi 17 octobre à 18h30 au Stade Marcel de Flandre à La Rochelle et on en parle avec vous tout à l'heure à 18h10.
0: On sera là. Merci Daniel Gimelot. D'ici là, bonne journée avant de retrouver votre 100% rugby. Comment jouer intelligemment avec son chat ? Minou, minou, minou. On va en parler dans un instant, tout de suite.
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0: Il est 6h46. Le jeu est essentiel pour un chat d'appartement, mais certains de nos jouets préférés peuvent les rendre fous. Docteur Pierre Fabin, vous êtes connecté avec nous. Pourquoi faut-il, par exemple, jeter nos pointeurs laser, par exemple ?
7: Eh ben, on a une étude scientifique qui a été publiée en 2021 qui a prouvé que plus on utilisait un laser avec un chat, plus il avait de risques de déclarer des TOC. En fait, en y réfléchissant, le laser est une catastrophe absolue pour la psychologie d'un félin. Quand un chat chasse, son cerveau est programmé pour une séquence très précise : repérer, traquer, bondir et surtout attraper physiquement sa proie sous ses pattes. Avec le point rouge du laser, il court, il bondit, mais il n'attrape jamais rien, c'est du vide. Et cette absence totale de récompense tactile crée de la frustration qui peut se transformer en agressivité. Et résultat, votre chat va attaquer vos chevilles quand vous passez dans le couloir.
0: Si le fameux petit point rouge est à bannir définitivement de nos salons, quel est le jouet idéal pour stimuler son instinct sans le frustrer ?
7: Eh ben, le classique indémodable, c'est la canne à pêche. Mais attention, il ne s'agit pas de lui agiter vulgairement le plumeau sous le nez. Dans la nature, aucune souris ne vient danser la rumba devant votre chat. Pour jouer intelligemment, vous devez imiter le comportement d'une vraie proie. Vous faites glisser le jouet au sol pour stimuler une souris qui rase les murs. Vous le cachez derrière un coussin pour éveiller sa curiosité. Vous le faites voler de meuble en meuble comme un oiseau. L'idée, c'est de faire réfléchir votre chat, de l'obliger à se tapir dans l'ombre et à calculer son saut. Et surtout, la règle d'or, laissez-le attraper le jouet régulièrement. Il doit pouvoir planter ses griffes dedans, le mordre un peu et le garder quelques secondes entre ses pattes pour ressentir la satisfaction de la capture.
0: Et une fois qu'on a bien joué, qu'il a couru partout et attrapé sa fausse proie, comment on termine la séance pour qu'il se calme ?
7: Et ben c'est l'étape la plus importante, celle que tout le monde oublie. Dans la nature, la séquence de chasse se termine toujours par un repas. Le chat mange ce qu'il vient de tuer. Puis il va se toiletter et il va dormir. Si vous rangez la canne à pêche brutalement dans le placard, il reste sur sa faim avec l'adrénaline au maximum. Et pour l'aider à redescendre en pression, clôturez toujours la session de jeu en lui donnant une petite récompense concrète. Dès qu'il attrape le jouet pour la dernière fois, vous lui jetez une friandise ou vous lui donnez une cuillère de pâté. Son cerveau va enregistrer que la chasse a été fructueuse et que sa proie a été mangée.
0: Merci pour les petits conseils. Comment jouer intelligemment avec son chat, son gros minet. C'était le conseil du jour. Il y en a plein d'autres à retrouver autour des chats, des chiens. Tous les animaux de compagnie sont à l'honneur avec le docteur Pierre
1: Même
0: Fabin.
1: Même les oiseaux d'ailleurs. Hein.
0: Ah oui, oui.
1: Ouais, vendredi dernier, on a parlé d'oiseaux.
0: Ah oui, c'est ça. Un petit volatile à manger. Ça, c'est bon, mon ami. Voici Thierry Pastor, c'est bon aussi. C'est le coup de folie.

0: encore, comme dirait l'autre, le coup de folie de Thierry Pasteur. Quentin Perqui.
1: Bonjour.
0: Vous êtes dans le coin du
1: Valais.
0: C'est que voilà, vous n'avez pas eu votre dose, à chaque fois vous dites, tiens, il m'en faut plus, j'arrive plus tôt.
1: Exactement.
0: Venez dès 6 heures.
1: À ce moment-là, on pourrait faire une émission.
0: Oui, carrément. Ça va bien?
1: Vous me payez un peu plus alors?
0: Ah, bah, attendez.
1: Attendez, merde, j'ai oublié.
0: Mon carnet de chèques. Je vais vous payer en liquide. Tiens, tenez, il me reste du gel hydroalcoolique.
1: Ah oui. Petit jeu de mots des matins.
0: C'est ça. On y va avec nos infos plus, hein, pour ceux qui connaissent pas encore l'esprit de ce rendez-vous. Ce sont des infos pratiques, locales, utiles et sympas que nous vous donnons ici tous les matins. La santé dans les politiques publiques, c'est le premier thème.
1: Exactement, dans le cadre des conférences la santé en question, gratuite, ouverte à tous, jeudi, une 16e et nouvelle conférence, la santé dans les politiques publiques, vous informe, vous sensibilise à l'importance croissante des enjeux de santé dans l'élaboration des politiques publiques. Parmi les thématiques, il y en a plein, hein, l'accès aux soins en ville et dans les campagnes ou encore la santé des jeunes. Les conférences sont aussi diffusées en direct sur la chaîne YouTube de l'ARS Nouvelle-Aquitaine. Vous avez les infos de façon sur sainte-soul.fr.
0: Devenez bénévole pour la collecte nationale de la Banque Alimentaire.
1: Et oui, c'est une bonne idée. Les vendredis, samedi et dimanche 6, 7 et 8 novembre, la Banque Alimentaire de Charente-Maritime organise sa grande collecte nationale de denrées alimentaires. À cette occasion, d'ailleurs, ils cherchent des bénévoles pour aider à collecter les dons dans les magasins Super U, Aldi, Noz aussi de Tenay-Charente. Votre aide peut faire toute la différence pour les personnes qui en ont besoin. Alors comment ça se passe? Vous allez me dire, c'est vendredi 6 novembre, samedi 7 novembre, entre 9h et 19h30 pour un créneau de seulement 2 heures de votre temps. Vous avez les infos là aussi sur le Facebook de la mairie de Bord.
0: Et puis les vacances d'automne s'annoncent frissonnantes à Casino Magus.
1: Et oui, à partir de samedi jusqu'au 1er novembre, les termes de Casino Magus se parent de mystère un petit peu. Atelier en famille, visite guidée, nouveaux parcours de jeu vous attendent pour redécouvrir ou découvrir aussi ce site, la mythologie. Le 30 et 31 octobre, place aux journées spéciales Halloween, jeux d'enquête inédits, visite guidée, fantomatique, maquillage aussi. Deux journées pour faire le plein de mystères, de frissons.
0: Oui.
1: Exactement comme vous me faites frissonner à l'instant. Vous avez les informations sur casinomagus.fr.
0: Il ne faut pas fourcher là. Modern Talking, maintenant pour vous ce matin. Ah, c'était bien les années You're My Heart, You're My Soul. C'est maintenant, juste avant l'humour en tube, dans un instant, avec une thématique du jour, hein, spécial résilience,
1: journée nationale de la résilience.
0: On en parlera d'ailleurs, on aura l'occasion de le dire chez vous aussi après 9h, plein de thématiques aussi pendant cette matinale aujourd'hui. L'humour plus fort que les traumatismes, c'est le thème à suivre dans un instant. Bienvenue.
1: On va le décorer ce studio pour Halloween ou quoi?
0: Je sais pas, on va voir. Non, là ça faisait un peu Père Noël mon truc.
1: C'est vrai qu'il va falloir retravailler la voix.
0: C'est terrible.

0: Volume 1, You're My Soul, avec les Modern Talking.
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0: Comment guérir de ces traumatismes et renaître de ces cendres? Fred Ballard va tout de suite nous donner quelques éléments de réponse dans l'humour en tube à l'occasion de cette journée nationale de la résilience.
7: Je me rappelle quand j'avais l'âge de ma fille et que ma mère, elle a su que j'étais victime de harcèlement scolaire. Je me rappelle ce que ma mère m'a dit. Ma mère m'a dit, écoute-moi bien, il n'y a pas de victime dans cette famille, est-ce que tu m'entends? Si on te tape, tu le tapes!
8: Voilà, alors non, c'est pas la solution la plus saine pour se sortir des griffes d'un harceleur. La violence ne résout rien, mais parfois, nos parents ne sont pas nos meilleurs conseillers. Hein. Les réactions des mamans poules manquent parfois de nuances.
7: Et tu le tapes fort! Sinon c'est moi je te tape! Ouais, et vous savez ce qu'elle fait dans la vie, ma mère? Elle est psychologue. Et ma mère déteste que je fasse cette blague sur scène. Elle me dit, arrête de faire ça, tu vas me faire perdre des clients, tu vas me faire perdre de la crédibilité. Et à chaque fois, je dois rappeler ma mère allongée, écoute-moi bien, il n'y a pas de victime dans cette famille, est-ce que tu m'entends?
8: Voilà, bon, chacun sa façon de digérer les traumas de l'enfance. Entre Eddie King et sa maman, la résilience passe par l'humour taquin, mais surtout pas par la psychologie. Chacun sa méthode pour traverser les épreuves de la vie. Quentin Ratieuville, porteur de deux maladies génétiques invalidantes, a choisi l'autodérision.
9: Je comprends que ma silhouette vous interpelle. Moi, c'est pas une cigogne qui m'a livré dans un beau paquet sur le bas de ma porte. Non, moi, c'est livré à Chronopost. Mon livreur, il était 17h32, il était censé finir à 17h30. Il m'a acheté en mode second poteau pavard. Il a chopé le colis, il a balancé direct depuis le camion. Merde, la vitre.
8: Alors, tous ceux qui ont reçu des livraisons non conformes aux produits commandés ont compris que Quentin Ratieuville revient de loin, mais qu'il a réussi à transformer sa bizarrerie génétique en épopée comique. Donc ça se confirme, hein. L'humour sauve de tout.
0: Merci Fred Ballard.
10: Et dès 9h d'ailleurs, on évoque la résilience, catastrophe naturelle. Vous avez été victime, comment avez-vous remonté la pente? Vous nous appelez au 05 46 50 67 68.
0: Votre météo marine, un ciel très nuageux pour ce mardi 13 octobre, une mer agitée, température de l'eau autour de 18-19 degrés. Vos horaires de marée avec un coefficient de 88 aujourd'hui. Pleine mer à 6h22, c'était tout à l'heure. Nouvelle pleine mer à 18h37. Entre les deux, la basse mer pour les pêcheurs à pied, c'est 13h07.
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0: Bonjour et bon réveil. Courage si vous partez travailler, c'est une nouvelle journée qui commence ensemble, il est 7h.
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0: Morgan. Igor Cablanco pour le journal. Bonjour Gorka.
11: Bonjour Eric, bonjour à tous. La France a donc subi hier une cyberattaque inédite et de très grande ampleur. Des centaines de magasins alimentaires partout dans le pays, hyper et supermarchés, se sont fait pirater le contrôle de leurs chambres froides et vitrines et bacs réfrigérés. Et les cybercriminels, à distance, les ont alors tous mis en mode dégivrage, puis ont fait monter la température des appareils jusqu'à parfois 50 degrés. Radical en tout cas pour tous les produits frais et surgelés stockés. Des tonnes et des tonnes de nourriture ont donc été jetés à la poubelle ou plutôt à la benne, vu les quantités dans chacun des magasins concernés. Aucune enseigne n'a été épargnée. Super et Hyper U, Leclerc, Carrefour, Monoprix, Intermarché, Netto notamment. Et parmi tous ces magasins, un seul officiellement est concerné dans nos deux Charentes. C'est le magasin Leclerc de Surgères. Alors, depuis 24 heures, pas de revendication après l'attaque. Aucune explication sur le but d'une telle action. Et dans tous les supermarchés touchés, vu les volumes énormes de nourriture ainsi gaspillés, un sentiment de gâchis à la fois parmi les employés et les clients stupéfaits. C'était le cas par exemple à Étréchy dans l'Essonne hier. Marc Bertrand.
12: Devant l'entrée du magasin, un camion est en train de charger une benne de surgelés à jeter sous le regard des clients à la caisse.
13: Et très chic, petit magasin.
14: Vous trouvez ça fou? On est d'accord.
15: Je savais même pas que c'était possible.
16: Quel est l'intérêt de hacker des supermarchés et de changer la température
17: 31-20, s'il vous plaît.
18: À quoi ça sert de gaspiller autant de nourriture?
12: La patronne, Marie, nous emmène voir les chambres froides. Moins 30 degrés normalement. À 5h du matin, en arrivant, elle les a trouvées en surchauffe.
19: Au niveau de là, il commençait à y avoir de la fumée qui sortait un petit peu à cause d'une résistance qui a été poussée à des températures extrêmes. Ça aurait pu prendre feu.
12: Les hackers ont programmé les frigos en dégivrage forcé toute la nuit.
19: La température était positive à l'intérieur du frigo. Donc on a tout jeté. Des cartons complets de baguettes, de viennoiseries qui sont retrouvés dans la benne dehors.
20: Il y en a pour
19: environ 60 000 euros. C'est une perte sèche.
12: Les chambres froides sont reliées à Internet pour que le frigoriste puisse repérer les pannes à distance.
19: Le problème, c'est que c'est une ouverture avec Internet. Et à partir du moment où c'est ouvert par Internet, on est susceptible d'avoir des attaques. Mais j'ai aucune idée de pourquoi on s'attaque à des congélateurs de supermarché, vraiment, je ne sais pas.
12: La gérante n'a plus qu'à prier pour que les assurances couvrent les pertes. En attendant, elle a arraché le branchement qui relie ses frigos à Internet.
11: Marc Bertrand, dans un des supermarchés touchés par cette cyberattaque inédite, c'est donc en France. La section cybercriminalité du parquet de Paris est saisie de l'enquête. Vous retrouvez toutes les informations concernant cette affaire sur ici.fr et sur nos applis ici et Radio France.
0: Les personnels du foyer de l'enfance de Charente-Maritime sont en grève aujourd'hui pour dénoncer, Gorka, leurs conditions de travail.
11: La structure dépend directement du conseil départemental et elle compte deux sites en Charente-Maritime, l'un à Sainte et l'autre à Puy-le-Borough, juste à côté de la Rochelle. C'est devant les locaux de ce dernier que les salariés sont invités à se rassembler tout à l'heure à partir de 10h30 à l'appel de la CFDT et de la CGT. Les syndicats alertent sur la qualité de prise en charge des 110 enfants présents en ce moment dans le foyer, dont une partie se trouve en situation de handicap. Sur les 144 employés, 79 sont des éducateurs spécialisés, mais ne sont pas tous formés, en particulier à la prise en charge d'enfants atteints de troubles autistiques, qui est très particulière, ce qui rend le fonctionnement de la structure dans son ensemble du coup compliqué. Les syndicats dénoncent également des locaux dégradés et du matériel vieillissant comme les machines à laver ou les voitures de service qu'il faudrait remplacer. Une délégation de personnel a été reçue hier au conseil départemental. On va voir à 8h dans le prochain journal pour quels résultats. C'est la journée nationale de la résilience aujourd'hui dans votre radio ici La Rochelle. Tout le réseau ici et le groupe Radio France dans son entier sont partenaires. L'occasion pour nous de parler de l'après, quand des hommes et des femmes ont vécu une situation de crise majeure ou de catastrophe naturelle. Comment font-ils pour s'en remettre? Comment éviter aussi que cela ne se reproduise? Nous serons tout à l'heure à 8h10 avec Lionel Quillet, le maire de Loing-en-Ré et l'invité d'ici matin. On évoquera avec lui l'après-tempête Xynthia de 2010 et les leçons que l'on en a tirées 16 ans maintenant après ce drame.
0: Connaissez-vous la viticulture génératrice?
11: Régénératrice même. À moins d'être un spécialiste, la réponse normalement est non, Eric. Et c'est normal puisqu'il s'agit de la viticulture en fait du futur. Dans le Cognacé, des recherches scientifiques sont menées pour créer un cépage plus résistant au changement climatique. Et c'est la grande maison de cognac Martel qui porte cette démarche ultra innovante depuis quelques années déjà. En avance, c'est sûr, au moment de se lancer à l'époque, et désormais au cœur de l'actualité des préoccupations de tous les professionnels du secteur à la sortie d'un été 2026 de canicule et de sécheresse qui auront provoqué des vendanges historiquement précoces et un rendement médiocre dans les parcelles. Sébastien Juillard est directeur du conservatoire du vignoble charentais et il est chargé des recherches sur cette viticulture régénératrice.
21: Quand on a créé ce programme, l'idée c'était bien sûr de diminuer les traitements phytosanitaires et puis d'avoir des vignes adaptées au changement climatique de manière à avoir des récoltes qui restent quand même à des périodes convenables, je dirais. Cette année, bon, on est sur des vendanges qui sont quand même très précoces. On voit bien que la tendance nous amène à cela sur les années qui viennent. Freiner cette avance au niveau des récoltes, et si on peut revenir à des périodes de récolte. Et si on pouvait rester sur fin septembre, ça serait bien. Quand on a une année avec une forte précocité, c'est un peu la double peine, puisque vous avez des raisins qui mûrissent en été, quand il fait plus chaud, et surtout quand la durée du jour est plus longue. Donc si vous avez une maturité plus tardée, vous avez une maturité qui est plus lente, et souvent de meilleure qualité.
22: En termes de quantité aussi?
21: Sur les deux, en effet. Qualité et quantité.
11: Voilà pour ces propos de Sébastien Juillard, directeur du Conservatoire du Vignoble Charentais, chargé des recherches sur la viticulture régénératrice. Les premières vignes hybridées préparées depuis 2016 par Martel ont été plantées dans les parcelles en 2020. Sur la vingtaine de variétés au départ, il en reste actuellement une dizaine. Et les futurs tests devraient permettre de garder les deux ou trois variétés de vignes les mieux adaptées d'ici à 2030. Voilà pour le calendrier. La viticulture régénératrice portée par la Maison Martel, c'est aussi notre reportage grand format sur le terrain, ce sera à suivre tout à l'heure dans l'info d'ici à 8h30. De la vigne du futur au réseau téléphonique du passé. D'ici quelques jours, le réseau 2G d'Orange sera totalement coupé en Charente et en Charente-Maritime. Avec le déploiement de la 4G et encore plus récemment de la 5G, l'extinction du réseau 3G est lui aussi programmée. Ce sera en 2028. Quant à la 2G, eh bien, il n'y avait plus de réseau de cette génération en France en fonctionnement pour les particuliers. Seulement quelques entreprises spécialisées. Thibault Lévrier, directeur des relations d'Orange avec les collectivités locales des deux Charentes.
1: Cette technologie, elle existe depuis 1992. Aujourd'hui, pour les deux Charentes, c'est à peu près un millier d'abonnés, 0,3% de nos abonnés mobiles. Donc très peu d'abonnés pour beaucoup de consommation énergétique. 30% de nos consommations énergétiques sont liées à la 2G, à la 3G. Et on réutilisera les fréquences de la 2G pour densifier nos réseaux. Il y a des lignes qui sont utilisées pour, plutôt par des entreprises, pour des capteurs. Des petites données peu importantes, puisque le réseau 2G n'est pas extrêmement performant en transmission de données. Mais ça peut arriver qu'il y ait des capteurs qui soient encore en service avec des petites cartes SIM 2G. Toutes les entreprises qui utilisent ces systèmes-là ont été prévenues. Et des abonnés qui auraient, grand public du coup, qui auraient des lignes de longue date, avec un téléphone très simple. Souvent, on prend l'image des téléphones à clapet ou de Nokia 3310. Et ces lignes peuvent être encore actives. Donc, il convient de les basculer vers des systèmes 4G.
11: Voilà, Thibault Lévrier, directeur des relations d'Orange avec les collectivités locales des deux Charentes. Bye bye donc la 2G.
20: Eh oui.
11: Prenez votre Minitel, ouais. Tapez-moi 3615 Météo France et donnez-moi la météo s'il vous plaît.
0: Pas besoin, j'ai mieux que ça. 3615 Quentin Perquis, il est là pour nous donner les nouvelles du temps. Température très douce ce matin, mon cher Quentin.
10: Oui, exactement, bien au sud des normales de saison. Au réveil, on observe entre 15 et 19 degrés. Le temps est instable toute la journée, parfois brumeux ce matin, notamment sur le Nice, le Nord-Saint-Onge et les îles. Ensuite, le ciel alterne en fait entre petites éclaircies, nuages, averses. Les maximales sont comprises entre 20 et 22 degrés. À Royan, La Rochelle, sur les îles, on attend 20 degrés. À Saint-Et-Angoulême, 21. À Cognac, 22. Le soleil se couche aujourd'hui à 19h22. On perd encore 3 minutes.
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0: On est là pour vous réveiller, vous accompagner au travail. J'espère que vous allez bien. On évoquait cette journée de la résilience qui va occuper nos programmes. Il y a aussi une autre journée. Journée sans femmes, nous dira dans les prochaines minutes David Ossiou. Il y a un mouvement citoyen qui appelle les femmes à ne rien faire. On va vous expliquer le concept dans un instant. C'est dans mon œil.
11: Ou à faire autre chose, en tout cas.
0: Ou à faire autre chose.
11: Aller au cinéma, prendre soin d'elle. Voilà.
0: Pas
11: s'occuper des enfants ni de monsieur.
0: C'est ça.
10: C'est archaïque, tout ça. En tout cas, j'ose espérer que ce temps est révolu.
0: Bon, on voit ça dans un instant. Si vous voulez faire un commentaire, vous en ferez aux côtés de David Ossiou, mon cher Quentin Perquis, juste après avoir écouté Troisième Sexe. Indochine pour vous ce matin.
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0: avec Indochine, les années 80, pour démarrer la journée. 7h15, tout juste.
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0: On va parler stationnement avec vous, Quentin, avec de nouveaux marquages autour de la place Henri Coursager.
3: Effectivement, la ville de Confolens poursuit la réorganisation du stationnement autour de la place Henri Coursager et du marché couvert aussi. Le marquage au sol est actuellement en cours, afin de mieux identifier les différents espaces de stationnement et de faciliter surtout leur utilisation. Ces nouveaux marquages ont pour objectif de mieux organiser le stationnement, faciliter l'accès au commerce, les services, améliorer la circulation autour du marché couvert. Vous avez toutes les informations sur le Facebook Ville de Confolens en Charente.
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0: on commente l'actualité. À cette heure-ci. Il est 7h16, si vous venez de nous rejoindre, c'est le moment de David Ossiou, Mon œil. C'est aujourd'hui la journée sans femmes, David, un mouvement citoyen, je le disais, qui appelle les femmes à ne rien faire.
9: Oui, pas de boulot, pas de course, histoire de voir comment nous allons nous débrouiller sans vous les femmes. Ce matin, il y a une chanson de Patrick Juvé qui me revient. Quand j'étais gamin, cette chanson me laissait perplexe. Je comprenais pas pourquoi Patrick Juvé cherchait les femmes. Moi, je les voyais très bien, chez moi, chez mes copains. Il y avait une maman souvent au foyer, les enfants, les courses, les repas, les ménages. Elle faisait tout. Et aujourd'hui, cette journée sans femmes est là pour nous dire qu'elles font souvent, encore, presque tout. Et nous, les hommes, on fait le reste. Bon, j'exagère un peu, mais les chiffres sont têtus. En France, seuls 20% des couples où les deux conjoints travaillent disent se partager équitablement les tâches domestiques. Plus d'une salariée sur quatre travaille à temps partiel, contre moins d'un homme sur 10. Premier motif déclaré, raison familiale. Tu parles. Il y a aussi tout ce travail qui ne figure sur aucune fiche de paye. Les courses, les repas, les enfants... Et surtout, pensez à tout organiser. Vous savez, la fameuse charge mentale. Alors qu'est-ce qu'on fait aujourd'hui? La cuisine, le ménage? Mais c'est pas tout, il faut savoir aussi quoi préparer, ce qu'il manque dans le frigo, sans demander à sa femme. Parce que si les femmes font grève, mais doivent encore nous expliquer comment nous débrouiller sans elles, ce n'est plus une grève, c'est une formation professionnelle. Et vous savez quoi? Près de 50 ans plus tard, je crois que j'ai enfin compris la chanson de Patrick Juvé. Où sont les femmes? Pendant 24 heures aujourd'hui, elles ne sont plus là. Enfin, en théorie.
0: Oh,

Où sont les femmes donc de Juvé pour refermer ce rendez-vous Mon œil. On commente l'actu façon David Ossiou tous les jours à cette heure-ci. Vous avez le tout bien sûr à retrouver en allant sur ici.fr. L'affaire Guillonnet à La Rochelle, quand les poules font avancer l'enquête, c'est l'histoire que nous allons vous raconter avec Vincent Bretagnol avant la fin de cette demi-heure. À tout à l'heure.

0: Le bassin d'Arcachon à l'honneur dans cette chanson, déclaration d'amour complètement là, hein, tombée pour elle. Pascal Obispo. 7h21, place à Ici ça bouge, le rendez-vous des belles initiatives des entreprises innovantes de nos deux Charentes. Aujourd'hui, c'est Luc Elche qui s'y colle une nouvelle fois. Vous nous emmenez, Luc, à Angoulême pour goûter une soupe vraiment pas comme les autres.
1: Dans Ici ça bouge, aujourd'hui, on part à la découverte de l'association Soupe aux potes, association qui est basée à Angoulême, hein, donc une association qui apporte de la chaleur avec un peu de soupe. Pour en parler, Étienne Deterre, co-président de l'association.

0: la place Marengo dans l'artère piétonne d'Angoulême de septembre à juin. Et donc de créer un rendez-vous convivial, chaleureux, autour d'une soupe où on se retrouve et en empathie, on échange les uns avec les autres et viennent ceux qui veulent et on partage une soupe faite l'après-midi même. Et en général, elle est toujours très bonne et très appréciée.
1: C'est une soupe dont la recette varie en fonction des saisons?
0: Oui, puisque c'est en fonction des légumes que l'on nous donne, des légumes qui allaient partir au rebut. Donc, c'est des légumes de saison. Et donc, quand c'est le plein été, qu'on est au mois de juin ou au mois de septembre, on a encore possibilité de faire du gazpacho avec des tomates et des légumes de saison. Sinon, l'hiver, ça tourne toujours autour de, des légumes traditionnels, carottes, pommes de terre, mais potimarron l'hiver, et navets, et céleri. Et ensuite, chacun l'assaisonne à sa façon. Nous, elle est brute, sans sel, ni poivre, ni quoi que ce soit. Et les légumes que nous utilisons sont fournis par notre principal partenaire, qui est Biocoop, qui nous les fournit toutes les semaines.
1: Et vous, Étienne, à titre personnel, qu'est-ce qui vous a donné envie de rejoindre cette association Soupe aux Potes?
0: Ce qui m'a donné envie, ce sont les élèves, puisque j'étais enseignant au lycée hôtelier, et les élèves m'ont interpellé en me disant, monsieur, on pourrait, il faisait froid, plein hiver, et ils me disaient, on pourrait faire quelque chose pour les SDF, et c'est comme ça que j'ai rejoint Soupe aux Potes, et je m'organisais avec les collègues profs de cuisine, et on faisait la soupe avec les élèves. Et ensuite, on allait la distribuer le mercredi soir, place Marengo, à ce fameux rendez-vous.
1: Soupe aux potes, c'est le nom de cette association angoumoisine, donc qui distribue de la soupe tous les mercredis soirs. C'est donc place Marengo à Angoulême. Merci beaucoup, Étienne Deterre.
0: De rien.
1: Bonne
0: À
1: journée.
0: bientôt.
2: Merci Luc. Un prochain rendez-vous place Marengo à Angoulême, c'est pour ce mercredi à 19h. Ici ça bouge. Rendez-vous bien sûr à retrouver sur ici.fr et sur l'appli ici. Cette fameuse affaire donc Guillonnet, ça vous parle pas à La Rochelle? Moi je la connaissais
3: pas
2: mais de très
3: tout.
2: Loin cette histoire. C'est quand des poules font avancer une enquête, ça paraît complètement tordu comme
3: mais
2: ça.
3: Des poules,
2: vous...
3: des poules.
2: Eh ben,
3: ok.
2: Ah, c'est ça que vous voulez savoir. Mais tout le monde se pose la question.
3: Mais
2: oui. Ben oui. Des poules de basse-cour, je pense. Hein. On verra ça. C'est l'histoire du jour qu'on vous raconte, des histoires toujours passionnantes avec Vincent Bretagnol. On arrive dans un instant, juste après, quelques messages. À tout de suite.
3: Parle alors.
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2: Il est 7h26, c'est votre moment d'histoire le matin, cette heure-ci, d'histoire du jour, avec Vincent Bretagnol, à l'approche du Festival du Polar, qui aura lieu à Cognac le week-end prochain. Vincent, vous nous proposez maintenant une véritable affaire criminelle. Elle se déroule en 1844, on est là près de La Rochelle, et elle commence par la mort suspecte d'un vieil homme, avant qu'un détail, pour le moins inattendu, ne mette les enquêteurs sur la piste d'un empoisonnement.
11: Exactement. Il était une fois un fils soupçonné d'avoir assassiné son père, mais aussi de l'arsenic, des analyses scientifiques et même une contre-expertise. Tous les ingrédients d'un roman policier sont réunis. Mais dans cette histoire vraie, les premières à donner l'alerte sont des poules.
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11: Le 12 mars 1844, à Vérines, ça c'est une commune qui est située à environ 20 km de La Rochelle, Jean Guyonnet, 87 ans, est retrouvé mort après plusieurs jours d'agonie. Quelques jours auparavant, il a reçu la visite inattendue de son

0: fils qui erre à l'heure du déjeuner. Entre les deux, il faut dire que les relations sont plutôt tendues. Notamment depuis que le père a demandé à ses enfants de lui verser une pension alimentaire de 41 francs par an. Les trois autres frères et sœurs ont accepté volontiers de payer cette somme, mais Pierre rechigne à le faire et n'a réglé d'ailleurs qu'une seule fois son dû. Un peu plus tard, Jean Guyonnet est retrouvé très malade. Convulsions, vomissements, diarrhée, son état ne cesse de se dégrader jusqu'à ce que la mort l'emporte. L'affaire aurait pu s'arrêter là. Mais le maire de Vérine, un certain Césaire Duvigneau, apprend alors quelque chose d'étonnant. 9 poules sont mortes depuis le décès de Guyonnet. Le maire remarque alors que les animaux picorent près du tas de fumier, là où l'on déverse les déjections de la maison du défunt. Et notre maire commence à se demander si la mort du vieil homme est vraiment naturelle.
1: Et c'est à partir de là que l'histoire va changer complètement de nature, je crois. Le décès devient suspect et une enquête est ouverte, là.
0: Tout à fait. L'enterrement est retardé et une véritable enquête judiciaire s'ouvre. Des médecins pratiquent alors une autopsie et constatent de graves lésions compatibles avec l'ingestion d'une substance toxique. Puis, un nouvel élément vient renforcer les soupçons. Pierre Guyonnet avait obtenu quelques semaines auparavant l'autorisation d'acheter de l'arsenic. Alors, officiellement, c'était pour traiter son bétail. 6 experts chimistes sont alors mobilisés, hein. Et rappelez-vous qu'on est au milieu du 19e siècle. Ils analysent les organes de Jean Guyonnet, mais aussi les poules mortes, la terre de la basse-cour et même celle de la tombe, hein, pour écarter toute contamination possible. Leur conclusion est unanime. Jean Guyonnet est bien mort d'un empoisonnement à l'arsenic. Pierre Guyonnet, son fils, est condamné à mort. Il est conduit à l'échafaud à Saintes. Nous sommes le 1er novembre 1844. L'affaire Guyonnet nous montre comment les méthodes d'enquête se développent et comment la science entre dans les tribunaux, hein, au milieu du 19e siècle. Et parfois, il suffit d'un détail aussi improbable que des poules mortes pour faire basculer toute une affaire.
1: Extraordinaire, ces histoires de poules.
2: Ah oui, carrément.
1: Ce matin. Merci beaucoup Vincent Bretagnol pour toutes ces histoires. À retrouver sur ici.fr si vous avez manqué un épisode. Il y a une belle collection d'histoires.
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1: Écrit en quelque sorte l'histoire tous les jours en proposant des jeux musicaux, un peu tiré par les cheveux. Ce sera un tutu de coin-coin aujourd'hui, deux mots cachés dans une chanson pour gagner un super cadeau à suivre dans un instant.
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1: Bon début de journée, la une de l'actualité en Charente-Maritime, en Charente à 7h30, Gorka Blanc.
5: Mystère complet encore sur les auteurs et leurs motivations après la cyberattaque géante qui a ciblé des centaines de supermarchés et hypermarchés hier partout en France, des magasins, des enseignes, Intermarché, Netto, Système U, Carrefour, Leclerc ou encore Monoprix. Les pirates informatiques ont pris le contrôle à distance des thermostats, des vitrines et bacs réfrigérés, des chambres froides et les ont fait surchauffer jusqu'à 50 degrés, obligeant à jeter des tonnes et des tonnes de nourriture partout dans le pays. Dans nos deux Charentes, seul le magasin Leclerc de Surgères est officiellement touché par cette cyberattaque. On en reparle à 8h dans le prochain journal. Juste avant, 8h-10, l'invité d'ici matin, nous allons parler de la résilience face aux catastrophes à l'occasion de la journée nationale qui lui est dédiée aujourd'hui. Et dans votre radio, ici La Rochelle, tout le réseau ici, le groupe Radio France, son partenaire. Nous serons avec Lionel Quillet, le maire de Loire-en-Ré, pour évoquer avec lui l'après-tempête Xynthia 16 ans après. Mais d'abord, l'info en 90 secondes.
6: C'est une nouvelle preuve de notre vulnérabilité. Des frigos de supermarchés piratés hier dans toute la France, des tonnes de nourriture à la poubelle. Et cette question, comment se préparer aux crises? Toujours à vos côtés en cas d'incendie, d'inondation et de menace. Ici, partenaire de la journée de la résilience, on vous explique comment préparer votre kit de survie sur ici.fr. Comme pour tester leur détermination, nouvelle journée de manifestation pour les lycéens à travers la France et à quelques jours des vacances de la Toussaint. Garde à vue toujours en cours pour ce collégien d'Aubagne et ses parents. Âgé de 14 ans, il a ouvert le feu hier dans son établissement et blessé le principal et une prof avec un fusil de chasse caché dans un étui à guitare. Le gazole moins cher au 1er novembre, confirme le Premier ministre. Sébastien Lecornu annonce jusqu'à 18 centimes d'euros de baisse sur le litre après sa réunion d'hier avec les distributeurs. La flambée des prix aura au moins eu un effet positif. La chute des ventes de gazole contribue largement à la diminution des émissions de gaz à effet de serre en France. Selon l'organisme chargé d'établir leur bilan, elles sont en baisse de presque 3% cette année, toujours trop peu pour atteindre les objectifs de 2030. Du costaud ce soir pour Lille, le club du Nord affronte l'un des finalistes de la dernière Ligue des champions de foot, les Anglais d'Arsenal, pour la deuxième journée de la compétition. Le match, c'est à 21h, 18h45 pour Lens, opposé au Sporting Portugal de Lisbonne.
5: Merci beaucoup Valentine Lethès pour l'info en 90 secondes, tour d'horizon de l'actu en France et dans le monde. L'info d'ici, Paris retrouve, vous le savez sûrement cette semaine, le mondial de l'auto organisé tous les deux ans, porte de Versailles. Il rassemble les constructeurs du monde entier, l'occasion pour les marques de présenter leurs tout nouveaux modèles et leurs innovations. Les voitures électriques sont à coup sûr les grandes vedettes du mondial cette année. Les ventes ont bondi en France depuis la guerre au Moyen-Orient et la flambée des prix du carburant. Elles ont même représenté plus de 40% des ventes de voitures neuve au mois de septembre, ce qui est un record. Ces derniers mois, beaucoup d'automobilistes ont en effet laissé au garage leur véhicule thermique classique pour plonger dans le grand bain de l'électrique. Et c'est le cas de Nicolas, un Rochelais qui travaille loin de chez lui, près de Niort. Luc Chemla l'a suivi.
2: Rendez-vous donné sur le parking de l'entreprise où travaille Nicolas, 30 ans.
7: C'est la rouge, Mégane E-Tech rouge.
2: Là, il la débranche car ce consultant en informatique a eu la chance de trouver une borne libre.
7: On a quelques places au bureau, donc c'est un peu le premier arrivé, premier servi, mais c'est clairement des grosses économies. J'ai rechargé 5 ou 6 heures aujourd'hui.
2: Direction la maison à La Rochelle, trajet qu'il faisait avant en Mercedes moteur diesel, avant d'acheter en mai cette électrique d'occasion à 25 000 euros. Et son plaisir aujourd'hui.
7: Alors c'est combien le prix de l'essence ? 2,24. Et en plus il y a la queue.
2: Regardez les stations sans s'y arrêter. Si son ancien véhicule se faisait vieux avec des réparations à plus de 3 000 euros en un an et demi, la flambée des prix du carburant a été un déclic.
7: On était à peu près à 120-150 euros par mois d'essence. Et au fur et à mesure on passait la barre des 150 plus souvent et ainsi de suite.
2: Il ne reviendra jamais en arrière, même s'il y a un inconvénient, la recharge.
7: On prend du temps sur autoroute. Quand on arrive avec 15% de batterie, attendre 30-40 minutes pour recharger 60% de la batterie, c'est un peu dommage. Et donc voilà, on est arrivé. On était parti à 81 et donc on arrive avec 56% pour une heure de route.
2: Garé à sa place devant sa maison, Nicolas branche désormais la voiture à une simple prise chez lui.
7: C'est la même prise que l'aspirateur.
2: Un confort devenu un critère absolu, dit sa femme Ingrid. Le couple cherche à déménager.
8: On a visité une maison il n'y a pas très longtemps où on n'avait pas de place devant la maison. Bah là, c'est un non catégorique. On fait comment ? On ne pouvait pas brancher notre voiture donc.
2: Évidemment, la facture d'électricité a bondi, plus 60 euros par mois. Mais au global, le couple se dit largement gagnant.
5: Voilà le reportage de Luc Chemla sur ce succès des voitures électriques quand on fait pas mal de routes. Reportage à retrouver sur ici.fr, le mondial de l'auto, ces voitures électriques et thermiques, ces concept cars aussi qui font un petit peu rêver. C'est toute la semaine, porte de Versailles à Paris.
1: Merci Gorka Blanco, 7h35. On regarde le temps, parfois brumeux ce matin, Quentin Perquis.
9: Oui, notamment sur l'Aunis, le Nord-Saint-Onge et les îles. Ensuite, le ciel alterne en fait entre nuages, petites éclaircies, averses. Le temps est instable toute la journée. Les températures sont très douces au réveil. Bien au-dessus des normales de saison. On observe entre 15 et 19 degrés. Les maximales pour aujourd'hui sont comprises entre 20 et 22 degrés. À Royan, La Rochelle et sur les îles, on attend 20 degrés. À Saint-Étienne-Angoulême, 21. À Cognac, 22 degrés. Le soleil aujourd'hui se couche à 19h22. On perd encore 3 minutes.
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9: Ici La Rochelle, on vous accompagne tous les jours sur les routes des Deux-Charentes. Pour l'instant, tous les voyants sont au vert. Seule petite information que je pourrais vous donner quand même sur la Nationale 11. Lorsque vous arrivez à La Rochelle, ici vous êtes ralenti pour l'instant de 5 minutes. Rien de bien méchant. Attention parce que lorsqu'il pleut, on le sait, parfois les chaussées peuvent être glissantes. On prend notre mal en patience. Prudence, 05 46 50 67 68 pour partager vos infos routes.
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1: Comme promis, le divertissement arrive dans un instant. Deux mots cachés dans une chanson, cutelute coin coin pour vous offrir un cadeau, on en reparle. Et puis, ne manquez pas votre émission interactive juste après la matinale. Ça s'appelle Ici c'est vous. Journée de la résilience, comment avancer après avoir été victime d'une catastrophe naturelle. C'est le thème que vous allez développer avec vos invités, Quentin Perquis.
9: En 2025, ce sont plus de 15 000 actions de sensibilisation aux risques naturels et technologiques qui ont été organisées sur le territoire national. Aujourd'hui, c'est la journée nationale de la résilience. Après l'été de sécheresse exceptionnelle dont on commence à peine à sortir. La crainte de nouvelles maisons fissurées revient dans nos deux Charentes. À Fontcouverte, par exemple, près de Saintes, le maire fait déjà état d'une dizaine de signalements de nouvelles fissures. Comment avancer après avoir été victime d'une catastrophe naturelle dès 9h? Ici, c'est vous qui avez la parole. Vous avez peut-être été victime d'une inondation, d'un incendie ou encore d'une tempête. Vous nous appelez entre 9h et 10h, on en parle. Comment est-ce que vous avancez? Est-ce que vos assurances jouent le jeu? 05 46 50 67 68. Vous pouvez aussi nous laisser directement un petit message ou en vocal sur le WhatsApp de la radio, c'est le même numéro.
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1: Va y avoir la bonne dose de musique là pendant un petit quart d'heure ensemble. On partage du Blondie maintenant et on joue dans un instant, comme promis, pour vous offrir des billets pour un spectacle autour des œuvres du groupe ABBA.
9: ABBA.
1: Ah, ça va être bien, ça va être bien.
9: Un quatuor remarquable.
1: À tout de suite, les amis. Bon réveil, bonjour.

0: de glace avec Blondie. Le son qui va bien pour motiver les troupes pour partir au boulot. Oh oui, attendez, j'en vois un ou deux, même trois, quatre, là, ils sont encore au lit à écouter la radio, à dire on est bien là. C'est vrai que c'est sympa de continuer d'écouter la musique et rester au lit.
1: Mais non,
0: pas
1: non,
0: trop
1: non.
0: Longtemps. À un moment donné, il faut y aller.
1: Et surtout, il faut jouer avec nous.
0: Mais oui. Le cadeau, tiens, parlez-en.
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0: Et nous allons jouer avec un tutu de coin-coin aujourd'hui. Qu'est-ce que c'est, si vous venez de débarquer pour la première fois? On cache deux mots dans une chanson. Un bruitage de klaxon.
1: Tut tut.
0: Un mot. Un bruitage de canard. Un deuxième mot.
1: À chaque fois, je vais le faire.
0: Quelle équipe, hein. Quelle équipe. Si vous trouvez les deux mots, bah c'est gagné. Et on va jouer avec une chanson, comme elle a fait beaucoup, beaucoup l'actualité. On en parlait encore un petit peu plus tôt. On avait écouté Pour que tu m'aimes encore en première heure de la matinale. Céline Dion. Céline Dion. J'ai retrouvé un petit peu par hasard le morceau Parler à mon père. Je me suis dit, mais oui, c'est vrai qu'il y avait eu cette chanson magnifique. Et je me suis dit, on va tester la mémoire des uns et des autres, voir si vraiment vous vous souvenez des paroles de Parler à mon père. Ça va pas être facile. Tutut coin-coin. Céline Dion. Maintenant, on y va. Vous êtes prêts ? 05 46 50 67 68 pour participer.

0: Alors, qu'est-ce que c'est selon vous? Quels sont ces deux mots? Vous les avez, vous, perso?
1: Ah bah, les questions, c'est voilà, comment est le jardin? Qu'est-ce qu'elle veut décrocher?
0: Vous réfléchissez, vous nous appelez, dépêchez-vous, rejoignez-nous, 05 46 50 67 68.
1: Au fait, vous vous rappelez l'autre jour quand je vous ai dit que Céline Dion, j'étais en train de regarder Pure People, comme vous dites, tout ça. Et ben en fait, elle s'était vraiment cassée la figure sur scène, Céline.
0: Mais oui, on en a beaucoup parlé ensuite, ouais, parce que je vous avais dit, oh, ça se trouve, c'est un fake.
1: C'est un fake, machin,
0: voilà.
1: non,
0: mais je me méfie tellement, voilà. Mais oui. Bon, elle va bien,
1: surtout
0: pour ceux qui n'auraient pas
1: eu la news. On l'adore toujours autant et on joue avec ses chansons.
0: On se retrouve dans un instant avec aussi le tandem Marc Lavoine et Patrick Fiori occupés.
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0: occupé de moi.
1: Occupé, tandem Marc Lavoine avec Patrick Fiori. On joue à quasi 7h49 ce matin depuis Floirac avec... Non, c'est... Si, c'est ça, on me dit non. Si, c'est ça. On est bien Floirac chez Francis, c'est ça, bonjour.
2: Oui, bonjour, ah bah
1: oui.
2: C'est ça.
1: Oui, un petit doute sur nos ordinateurs. Voilà.
3: Mais... Bonjour.
1: Bon, ça va bien, Francis. Bien réveillé ce matin.
2: Oui, tout à fait.
1: Oui, oui. C'est fait le petit déj là ou c'est en cours? Vous en êtes où là?
2: Oui, ça va pas tarder, oui. Ouais. Disons, ça va pas tarder.
1: Bon, un petit café pour, voilà, histoire d'être bien réveillé. Nous, on tourne à ça, donc on n'est pas à l'abri de débarquer chez vous à un moment donné. Ce qui va nous intéresser maintenant, c'est de débriefer le tutu de coin-coin. Vous connaissez ce jeu où on cache deux mots dans une chanson. On a choisi Parler à mon père de Céline Dion ce matin. Quels sont ces deux mots? Est-ce que vous les avez repérés derrière le bruitage de canard et de klaxon? Enfin, dans l'ordre klaxon et canard.
2: Oui, oui, oui.
1: Alors?
2: Oui.
3: Mais, ouais.
1: Alors,
3: c'est du café
1: Francis.
3: Que vous buvez le matin ou quoi?
2: Il y avait secret.
1: Oui.
2: Et l'autre, ben, comme j'ai discuté avec votre collègue, en fin de compte, j'ai complètement oublié l'autre mot.
1: Ouais.
2: Ah. C'est tellement pris dans l'un.
1: Vous y étiez peut-être dans la.
2: Ouais.
1: Je vous aide, hein. Quand on dit que quelqu'un voilà, est là sans être vraiment là, on est un peu dans la...
2: C'est dans la lune.
1: Voilà, et on vérifie.

0: Mais
1: voilà,
0: oui.
1: Et c'est fait, c'est gagné, Francis Cano.
2: Félicitations, vous venez de repartir avec eh bien, deux places pour le concert Pop Song chante ABBA. C'est vendredi à Saint-Georges-d'Oléron.
1: Profitez bien, mon cher Francis, passez une bonne journée, à très bientôt.
3: Au revoir. 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
1: Gorka Blanco, il est 7h51, c'est l'invité d'ici matin. On va voir comment agir face au risque de catastrophe à l'occasion de la Journée nationale de la résilience, dont Radio France et son réseau de radio locale, ici, sont partenaires.
5: Oui, nous sommes en direct avec le maire de Loye sur l'île de Ré, Lionel Quillet. Bonjour.
6: Oui, bonjour.
5: Merci beaucoup d'être avec nous en direct quelques minutes ce matin sur l'antenne d'ici La Rochelle. Je rappelle que vous êtes aussi ancien conseiller départemental en charge du plan digue et ex-président de la communauté de communes, la CDC de l'île de Ré. On peut dire que vous connaissez parfaitement les risques que vous avez vécu en première ligne, j'ai envie de dire, la tempête Xynthia de février 2010. Désormais, on est passé de la menace des risques de submersion plutôt au problème d'érosion du littoral. C'est ça le sujet de préoccupation majeure sur l'île de Ré, Lionel Quillet.
6: Le sujet, c'est qu'on vient fêter les 15 ans maintenant depuis Cynthia, qui a été bien entendu une prise de conscience et une prise de décision. Sur la submersion, les fameux papiers, les plans d'action ont permis quand même que l'État intervenant à 40% des grands projets ont été faits, en particulier en Charente-Maritime avec Dominique Bussereau. Il en reste à faire et les financements sont de plus en plus difficiles à trouver, mais il y a un cadre. Le problème de l'érosion, c'est qu'il n'y a pas de cadre, il n'y a pas de financement. Il y a des communes ou des côtés de communes face à un enjeu climatique et un enjeu fantastique en matière financière. Et ce qu'il faut comprendre, c'est que depuis 15 ans, en fait, on est plutôt dans le transfert de responsabilité. Là où on pensait que l'État et que nos gouvernants allaient prendre en charge, évidemment, ce risque, on l'a transféré, en fait, à des collectivités aujourd'hui. Et on arrive maintenant à un sujet qui est extrêmement lourd pour les collectivités et qui, bien entendu, c'est aussi une vraie responsabilité pour les propriétaires.
5: Et là, la charge dont on parle, elle n'est pas au niveau de la région, elle repose pour l'instant au niveau des communes ou des communautés de communes.
6: C'est toute la spécificité française, c'est que là où la plupart de nos partenaires européens ou même mondiaux sont dans une réponse État, fédéral ou région, nous, plus de régions, pratiquement plus de départements ou pratiquement pas sur l'érosion, sauf vraiment dans l'urgence. Et on est arrivé au point le plus petit, c'est-à-dire la commune ou la côté de commune, si elle veut bien. Avec derrière, il faut voir un mécanisme de transfert qui fait qu'aujourd'hui, par exemple, si une maison doit être démolie parce qu'elle doit être dans l'érosion et qu'on n'a pas pu la protéger, c'est à la charge du propriétaire. Le système parlementaire s'est mis en place, extrêmement complexe, qui fait qu'aujourd'hui, on est véritablement dans une déresponsabilisation ou une responsabilité élue propriétaire. Et c'est extrêmement lourd et extrêmement difficile pour appréhender l'avenir.
5: Quand les pouvoirs publics, je pense à l'État là, en particulier, fuient quelque part leurs responsabilités, on peut arriver à des dérives comme chez nos voisins de Gironde. On pense souvent à ce qui se passe avec la presqu'île du Cap Ferré, où c'est un milliardaire qui, sur ses propres fonds, fait un petit peu tout et n'importe quoi pour lutter contre l'érosion.
6: La réalité, si vous voulez, c'est que autant au niveau de la réponse locale, on a par exemple nous une très bonne réponse au niveau du préfet, du sous-préfet en Charente-Maritime, tout va très très bien. Mais si vous voulez, la situation qu'ont positionné nos gouvernants, quels que soient les gouvernements, a été de dire en fait pas nous, pas nous. Et aujourd'hui, on est confronté à cette réalité qui financièrement n'est plus acceptable. Surtout qu'il y a eu l'échec de la résilience véritablement. La délocalisation n'existe pas. On n'a pas un exemple important de délocalisation, de maisons, etc. On a cessé bien sûr de démolir des maisons à des prix exorbitants. On est passé sous un système aujourd'hui où finalement le propriétaire va être face à lui-même. Alors la collectivité, ça, elle peut répondre, mais vous avez des communes des fois de 400 ou 800 habitants qui sont face à un problème d'érosion qui dépasse le million d'euros ou qui dépasse 5 millions d'euros. Donc on n'a pas fait le choix définitif. On est resté, c'est le cas de dire, entre deux eaux. Ni on délocalise, ni on protège totalement. Donc on est au milieu. Mais au milieu, ce sont les personnes.
5: Et finalement, donc, puisque c'est la journée nationale, c'est le thème de la résilience, pas de résilience possible, puisque là, ça veut dire, en termes d'érosion du littoral, vous avez parlé de délocalisation, en gros, c'est déménager les gens, les éloigner du front de mer.
6: Oui, mais déménager les gens, on est arrivé maintenant à un nouveau système au bout de 15 ans où finalement il n'y a plus de financement pour les déménager. D'ailleurs, est-ce qu'il y en avait eu dès le départ? Et aujourd'hui, le président de l'association des élus du littoral interroge la ministre en disant, attendez, comment se fait le décompte et comment cela se fait-il que c'est maintenant au prix et au coût du propriétaire la démolition de la maison? Faut quand même imaginer, je sais pas si vous vous savez, derrière ce qui s'était passé pour le Signal, qui était une discussion. Oui. Aujourd'hui, il n'y a plus de discussion. Le propriétaire doit s'en aller, il doit payer et remettre le terrain en état. Donc derrière, on est face quand même à un enjeu extrêmement fort qui fait que, on s'est fait refiler un petit peu la patate chaude et que progressivement, 15 ans après, on est confronté à évidemment un événement climatique qui va largement nous dépasser.
1: 7h55, comment agir face au risque de catastrophe? On en parle à l'occasion de la Journée nationale de la résilience avec Lionel Quier, maire de Loire-en-Ré, ancien président de la CDC de l'île de Ré, ancien conseiller aussi départemental chargé du plan de ligue.
5: Lionel Quier, on l'évoquait à l'instant avec vous, ça retombe presque au niveau du particulier. Dans ces cas-là, on peut se dire que si on est dans un système ultra-libéral, pourquoi pas passer par les assurances? Ça pourrait fonctionner?
6: Ben, les assurances ne veulent plus assurer. Ce qui est assez logique, puisqu'elles disent, attendez, vous avez eu un problème, vous avez un deuxième, le risque est connu, le risque est certifié, et croyez-moi, les risques sont très bien connus. Là-dessus, les plans sont parfaitement, l'érosion du trait de côte est définie, elles sont des postes dans les PLU, dans les PLUI. Donc les assurances vont se retirer progressivement. Donc on est confronté, quand on est la deuxième façade maritime d'Europe et un des premiers pays en matière fluviale, on est confronté à un enjeu qui dépasse les 10 à 15 milliards d'euros. Donc c'est pas la collectivité. Alors la CDA de La Rochelle ou à la rigueur la CDC de l'île de Ré et encore pourrait peut-être répondre, mais évidemment pour d'autres ça va être extrêmement compliqué. Tout verra et tout se décidera sur les enjeux qui seront concernés. Mais on le voit dans les problèmes du Pays Basque aujourd'hui, les plans érosion sont extrêmement lourds à monter et financièrement des collectivités locales sont confrontées à un enjeu national. Donc ça pose un véritable problème de fond et personne ne délocalise.
5: Vous êtes maire de Loire depuis 1995, vous avez l'expérience avec vos fonctions actuelles et passées, mais récentes. Qu'est-ce qu'il faudrait faire pour sortir finalement de ce piège dans lequel on s'est enfermé?
6: On n'a pas fait de choix véritable, c'est-à-dire qu'en fait nos gouvernants ont réfléchi, mais c'est toujours comme ça en France, de qui est responsable. Bon, et a priori la responsabilité c'est plus eux. Alors je vous dis encore, localement on a de l'aide, hein, c'est pas le problème. Les secours seront toujours là, la prévention est là, les plans sont faxés, mais la réalité de faire une politique définie, on défend ou on défend pas, on recule ou on recule pas. Mais si on reste au milieu, évidemment la mer elle s'en moque complètement et elle va très vite. Donc on met des situations à certains endroits. Je dis bien à certains endroits, parce que quand même des projets de digues ont été faits dans beaucoup de collectivités grâce au département et aux collectivités, en particulier Dominique Bussereau, mais on met quand même des situations extrêmement complexes qui vont là maintenant se multiplier. Qu'est-ce qu'on fait de la maison? Comment on va le faire? Et là, les personnes vont s'apercevoir que c'est de leur responsabilité. Et quand on est confronté à cette réalité-là, avec un prix de démolition, pensez qu'aujourd'hui, une loi a été votée, alors personne ne s'en est aperçu, qu'aujourd'hui, si jamais votre maison est en danger, vous devez la démolir et vous devez remettre le terrain en situation à vos frais. Ouais. Donc,
5: insupportable pour les particuliers.
6: Vous voyez un petit peu le débat qu'il va avoir.
5: C'est clair. On aurait tant de choses à dire sur cette Journée nationale de la résilience et sur aussi cette culture du risque qui manque. Donc, on l'a compris actuellement. Merci beaucoup pour vos lumières, Lionel Quier. Je rappelle que vous êtes maire de Loire-en-Ré. Très belle journée à vous.
6: Merci. Bonne journée.
1: À très bientôt. Merci. 7h58. Stéphane Bern qui est avec nous maintenant. Bonjour.
0: Bonjour Eric. Bonjour les deux Charentes.
1: On voyage avant les infos, avant le journal, au temps où la fraude fiscale donnait naissance à un délicieux fromage.
0: Au Moyen-Âge, des paysans savoyards s'organisent pour payer moins de taxes. Ce faisant, ils inventent l'un des fromages les plus célèbres de France. XIIIe siècle, dans les vallées de Thônes, en Haute-Savoie. À cette époque, les fermiers qui exploitent les alpages doivent payer chaque année une redevance aux propriétaires, ce qu'on appelle un droit de siège. Une façon pour les propriétaires de faire leur beurre.
4: Tendre ami, permettez-moi de beurrer vos tartines.
0: La taxe est calculée en fonction de la production laitière du troupeau sur une journée. Alors chaque année, le jour du contrôle, les fermiers ont une petite astuce. Ne pas complètement traire les vaches pour faire croire à une production plus faible et donc payer une taxe moindre. Et ça passe crème.
7: Mais je supporte pas la crème non plus, ça me file des allergies.
0: Une fois le contrôleur parti, les paysans s'empressent de traire le troupeau une seconde fois. En patois savoyard, cette deuxième traite s'appelle une rebloche. Elle permet de tirer du pis des vaches un lait crémeux et riche, idéal à transformer en fromage. Bien sûr, les fermiers n'y manquent pas. Et c'est ainsi que naît le reblochon.
8: Il y a du champ du reblochon.
0: Au fil des ans, cette production locale, née d'une fraude fiscale, gagne en réputation.
9: Mais non, cher monsieur, ce n'est pas fraudé que de se servir des textes de loi pour payer le minimum.
0: Si bien que ce fromage de montagne va traverser les siècles, même après la fin du droit de siège, pour devenir un emblème de la gastronomie savoyarde. Le reblochon, finalement, c'est la seule niche fiscale dans l'histoire qui sent la cave d'affinage.
10: Tu craches, tu payes, pas possible que t'en réchappes, nous sommes les frères qui rappent tout.
0: Certaines combines finissent devant les tribunaux, mais les meilleures sont celles qui finissent au four entourées de pommes de terre.
1: Merci, Stéphane Bernard, demain.
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1: Bonjour, bonjour tout le monde, j'espère que vous êtes en pleine forme. C'est mardi le 13 octobre et il est déjà 8h01.
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1: Et Dorca Blanco qui présente le journal d'ici La Rochelle.
5: Bonjour à tous. Des tonnes de nourriture jetées dans des centaines de supermarchés à travers toute la France hier. Beaucoup cherchent encore à comprendre ce matin, 24 heures après, ce qui a bien pu pousser des cybercriminels à attaquer des magasins alimentaires à distance en prenant le contrôle des chambres froides et des vitrines et bacs réfrigérés pour les passer tous en mode dégivrage, puis faire monter la température jusqu'à 50 degrés dans certains appareils. Aucune marque n'a échappé à ces hackers d'un nouveau genre, Intermarché, Leclerc, Carrefour, Super et Hyper U, Monoprix. Les pirates informatiques ont cassé la sécurité du logiciel chargé de piloter la température de ces appareils à distance, profitant d'une faille dans les modèles qui ne possédaient pas apparemment la toute dernière mise à jour. Dans nos deux Charentes, étrangement, un cas seulement officiellement confirmé pour l'instant, le magasin Leclerc de Surgères, qui l'a annoncé via les réseaux sociaux en fin de matinée hier. Les frigos à porte ont été préservés par chance, mais les vitrines et bacs réfrigérés ouverts ont dû être totalement vidés. Aucune revendication pour l'instant, juste de la nourriture jetée en quantité énorme et des clients face parfois à des rayons entièrement vides, un petit peu désemparés comme c'était le cas au Leclerc Grand Large de Poitiers.
12: Mais là j'avais prévu de prendre des haricots verts surgelés, des brocolis surgelés et du poisson.
13: Non mais tous les rayons sont vides en fait. Donc il n'y a pas que le surgelé, il y a aussi tout le frais, la partie traditionnelle, boucherie, les rayons sont vides. Pas de poulet, pas de bœuf, rien du tout.
12: Même s'il y avait le produit, on n'avait pas le droit d'accéder au congélateur.
14: C'est pas grave.
12: On reviendra.
15: Les gens, enfin on a du mal à finir les fins de mois et là on gaspille des millions de...
16: Ils en ont jeté des kilos et des kilos il paraît.
15: C'est ahurissant. C'est quand même des produits alimentaires. Quel est le but? En fait.
17: Ça rapporte quoi à ces auteurs? Rien, c'est du vandalisme, c'est tout. Plaisir de détruire, sûrement.
16: C'est des salopards qui font les cons alors sur le réseau, non? Ils sont plus doués que moi en informatique.
15: Hein. Enfin, il y a quand même des sites qui sont soi-disant hyper sécurisés. On en est loin. Ça fait un peu peur quand même.
5: Voilà, sachez que la section cybercriminalité du parquet de Paris s'est saisie de l'enquête sur cette cyberattaque inédite en France. 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
1: En Charente-Maritime, le foyer de l'enfance est touché par un mouvement de grève aujourd'hui.
5: La structure se répartit sur deux sites, à Puy-le-Borreau, juste à côté de La Rochelle, et à Sainte, et elle dépend du conseil départemental. Le préavis a été déposé par la CFDT et la CGT afin de dénoncer une situation très tendue, voire explosive, concernant les conditions de travail et la qualité de prise en charge aussi des enfants dans un contexte de politique d'accueil inconditionnel des enfants placés sur décision de justice. Une partie des 110 enfants accueillis actuellement sont en situation de handicap. Ils ont besoin d'un suivi particulier, suivi psychiatrique parfois, et ce sont les éducateurs qui ne sont pas forcément formés pour cela qui du coup s'en chargent. Sur les 144 salariés du foyer de l'enfance, 79 sont des éducateurs et moins de la moitié sont formés à ces spécificités. Autre revendication des personnels en grève aujourd'hui, tous ces travaux d'urgence à effectuer, des fuites sur les toitures, des volets qui ne s'ouvrent plus, encore des véhicules et des chambres dégradées. Frédéric Surlève est éducateur spécialisé, secrétaire de la section CFDT du foyer de l'enfance. Il fait partie de la délégation qui a été reçue hier au conseil départemental.
18: Il y a des enfants qui ont des profils de plus en plus complexes, hein, alors profil psychiatrique ou en termes de violence. Et nous, ce qu'on revendiquait au niveau de cet accueil inconditionnel, qu'on comprend, hein, la protection de l'enfance, elle doit être inconditionnelle. Nous, ce qu'on a tout simplement demandé ou revendiqué, c'est soit de pouvoir avoir des renforts en adultes, si possible formés supplémentaires en fonction des problématiques des enfants, soit de limiter la capacité d'accueil afin de pouvoir accueillir ces enfants dans la dignité, dans leur respect, et puis surtout de nous faire notre travail éducateur. On est aussi là pour accompagner ces enfants qui tous sont dans une période très très compliquée de leur vie.
5: Concernant les travaux, le département s'engage à effectuer très rapidement un état des lieux, puis derrière des réparations en urgence. En revanche, ni les finances, ni les infrastructures, ni les compétences des éducateurs ne permettent en fait d'accueillir tous les enfants placés dans de bonnes conditions. Le constat est implacable du côté de la direction aussi. Une partie des enfants placés sont donc en situation de handicap. Le directeur général adjoint en charge des politiques sociales, Michel Delorme.
11: Ce type d'enfant ne correspond pas à la problématique que doit accueillir le foyer de l'enfance. La protection de l'enfance, c'est pour faire face aux défaillances éducatives de la part des parents. Ce n'est pas un lieu de soins. C'est d'une part effectivement à l'hôpital et d'autre part aux établissements médico-sociaux. On est en relation constante avec nos collègues de l'Agence régionale de santé, la présidente avec le préfet et puis d'autre part, actuellement, on mobilise nos sénateurs par rapport à la loi protection de l'enfant qui arrive au Sénat le 26 octobre.
5: Voilà pour ce dossier concernant ce mouvement social aujourd'hui au foyer de l'enfance. Les personnels à l'appel de la CFDT et de la CGT se rassemblent à partir de 10h30 devant le site de Puy-le-Borreau. Des banderoles noires avec dessus le visage de Sandra Plat accroché aux grilles du palais de justice d'Angoulême. Plusieurs associations et collectifs féministes sont venus apporter hier leur soutien en début d'après-midi aux proches de cette femme tuée par son ex-compagnon le 2 juillet 2021 à Bordeaux, et ce juste avant l'ouverture du procès devant la cour d'assises d'appel qui rejuge celui qui s'est acharné sur sa victime en lui portant plus de 50 coups de couteau au visage et au cou, mais sans avoir, c'est ce qu'il dit en tout cas, prémédité son geste, et c'est ce qui motive son appel dans cette affaire. L'ex-conjoint violent et harceleur a été condamné en janvier 2025 en première instance à 30 ans de réclusion criminelle pour assassinat.
1: Le bras de fer continue entre Legrand, le leader mondial de l'équipement électrique, et les syndicats.
5: 178 emplois sont menacés, on en parle régulièrement ces derniers temps sur ici La Rochelle et notamment sur les sites de Confolens en Charente et de Lagor en Charente-Maritime qui doivent fermer d'ici fin 2028. Une réunion de négociation s'est finalement bien tenue hier, mais sans aboutir à du mieux pour les salariés, déplore la CGT. Les primes proposées par la direction au personnel reclassées sur un autre site de l'entreprise ou qui se reconvertissent sont qualifiées d'insuffisantes, tout comme l'indemnité kilométrique pour les salariés qui, eux, iraient au siège à Limoges. L'indemnité ne serait assurée que pour une durée de 3 ans, pas plus. Clairement, ça ne suffit pas, dit Lionel Guy, syndiqué CGT du site de Confolens.
14: Aujourd'hui, au regard des moyens financiers du groupe et de ce qu'ont pu annoncer nos dirigeants aux salariés, on s'attendait effectivement à ce qu'ils mettent vraiment de l'argent sur la table. Alors aujourd'hui, ils nous ont saupoudré quelques revendications, mais ce n'est pas suffisant. Effectivement, comme vous le savez, Legrand distribue énormément de dividendes tous les ans à nos actionnaires. On rachète des entreprises à coût de 500 millions un peu partout. Donc non, aujourd'hui, en fait, entre les propositions de la direction et les données financières de l'entreprise, il y a deux poids, deux mesures, et c'est là où il y a une certaine incompréhension et colère des salariés.
5: Voilà, et les syndicats chez Legrand n'excluent pas une nouvelle mobilisation. En attendant, cette nouvelle réunion de négociation avec leur direction, ce sera lundi prochain. C'est la journée nationale de la résilience aujourd'hui dans votre radio ici La Rochelle. Tout le réseau ici, le groupe Radio France, son partenaire. Comment surmonter une crise majeure ou une catastrophe naturelle quand on l'a vécu directement? Quels enseignements en tirer pour l'avenir? Nous en avons parlé juste avant ce journal avec l'invité d'ici matin, Lionel Quillet, le maire de Loye sur l'île de Ré, l'ancien président de la communauté de communes Rétaise, et monsieur Plandic du département de la Charente-Maritime. 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
1: Et les conversations se poursuivent sur le sujet, hein, journée de la résilience tout à l'heure. Hein, on le dit, Quentin, avec vous, votre émission à partir de 9h ici, c'est vous.
2: Et oui, si vous avez été victime peut-être d'une catastrophe naturelle, comment est-ce que vous remontez la pente? 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
1: On donne la parole à Emmanuel Moreau maintenant pour parler de météo. Les amis, 8h09, bonjour Emmanuel Moreau.
19: Bonjour Nadic, bonjour à tous.
1: C'est encore très humide ce matin?
19: Oui, notre front il est toujours là, il progresse très lentement, il est très affaibli et il ne donne que quelques pluies très faibles, hein, essentiellement sous la forme de bruine. Alors les cumuls, ils dépassent rarement les 5 mm hein, et aujourd'hui encore, on va conserver ces petites pluies une grande partie de la journée, au moins ce matin. Ensuite, cet après-midi, ces pluies vont devenir de plus en plus éparses. On aura même quelques éclaircies qui vont apparaître en fin d'après-midi ou en soirée. Ça nous donnera un peu plus de lumière.
1: Ouais. Côté température, c'est encore très doux ce matin, Emmanuel Moreau.
19: Et oui, on en profite car on est dans le secteur chaud de la perturbation et ce matin, j'ai des températures qui sont très homogènes, entre 16 et 18. Hein, à Confolens, il fait 16 degrés. Passirac et à Matha, on relève 17. On va jusqu'à 18 degrés sur les côtes et sur les îles. Et cet après-midi, eh bien, ces températures franchiront la barre des 20 degrés. Hein. On attend un minimum de 20 degrés à Confolens et Montembœuf. Sur le littoral également 20 degrés. Entre les deux, on sera entre 21 et 22. On repasse au-dessus des normales de saison.
1: Alors, je vous ai entendu dire le mot éclairci là tout à l'heure. Le soleil, là, il revient durablement là à un moment donné?
19: Alors, dans un premier temps, il faudra de nouveau compter sur pas mal de grisailles demain matin qui va se reformer avec l'humidité ambiante. Mais cette grisaille, elle va se dissiper demain dans la matinée. Et bien ensuite, l'après-midi, on pourra profiter de belles éclaircies avec un temps très agréable et des températures demain qui atteindront les 23 à 24 degrés. On en profitera également jeudi qui sera une très belle journée quasi estivale avec des températures qui dépasseront parfois les 25 degrés. Ces températures elles baisseront un peu vendredi, mais on devrait conserver encore de belles périodes de soleil.
1: C'est hallucinant les températures là pour jeudi là.
19: Quand oui.
1: On arrive presque à fin octobre ensuite. Bon, sur la mer, quelles conditions pour ce matin?
19: Alors c'est bien calme ce matin. On a un vent de sud-ouest entre 10 et 15 nœuds ce matin. Il faiblira encore un petit peu cet après-midi entre 5 et 10 nœuds et avant de tourner à l'est demain.
1: Merci Emmanuel Moreau, passez une bonne journée. À demain.
19: Belle journée à demain.
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1: Et avec Quentin Perquis, les infos mobilité du matin.
2: Plusieurs ralentissements habituels sur les routes des Deux-Charentes, sur la départementale 939 entre la Jarne et Étry. Ici, c'est 7 minutes de ralentissement qu'il faut anticiper à hauteur de Sainte, en intérieur de la Rocade Sud, à hauteur des Arcivaux ici, 6 minutes de bouchon. Et puis retour du côté de la Rochelle sur la Nationale 11 en arrivant à la Rochelle avec 5 minutes ici de ralentissement. Soyez prudents, patients. 05 46 50 67 68 pour tout renseignement à partager.
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1: Vous avez reçu un email pour dire que vous avez gagné à l'euro million, Gorka Blanco, ou pas?
5: Non, pas encore.
1: Et vous, Quentin Perquis?
5: Non plus.
1: Hein, parce que ça pourrait faire rêver. Hein. Bah, enfin, certains diraient merci patron, on connaît la formule. Sauf que là, non mais là, c'est sérieux, il y a pas mal de faux mails, du coup, qui arrivent en ce moment et qui disent aux gens, bah, vous avez gagné à l'euro million. Ça fait envie, forcément, quand on reçoit ça, mais c'est un piège et il faut s'en méfier. On vous raconte tout ça avec Aude Razeau, c'est pas vrai, à suivre.
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1: Un réveil en ce mardi avec le bon son de Michael Jackson. 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

0: c'est bien, mais quand faut y aller, faut y aller. Ah oui, c'est toujours bon d'écouter du Michael Jackson. Mais l'heure, c'est l'heure. Vous êtes sur le chemin du travail, peut-être. Bon courage. On l'a dit, hein, si vous rencontrez une difficulté, on est toujours là pour parler de vous sur le chemin du travail au 05 46 50 67 68, un numéro qui va servir dans un instant. Distribution de cadeaux, nous jouerons ensemble à l'intro express.
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0: Quentin Perquis, de jeudi à samedi, ce sont les journées nationales de la réparation.
3: L'association Vive le Vélo ouvrira son atelier d'autoréparation au grand public à l'occasion des journées nationales de la réparation. Venez donc apprendre à vérifier, entretenir, réparer votre vélo. Vous pourrez en profiter pour découvrir cet atelier d'autoréparation de l'association Vive le Vélo. Vous apprenez d'ailleurs à bien vous positionner sur votre monture, à réparer une crevaison, dévoiler une roue, vérifier, régler, réparer vos freins par exemple. Ça commence donc jeudi jusqu'à samedi, de midi jusqu'à 17h. Rendez-vous Square Bobinec, 1 avenue de Colmar, et c'est à La Rochelle.
0: Très bien, merci beaucoup Quentin. Dans un instant, votre C'est pas vrai. Il y en a qui ont reçu des emails pour dire comme ça, vous avez gagné l'Euromillion.
3: Bon, en vrai, si on joue pas, de toute façon,
0: oui,
3: mais c'est pour
0: vrai.
3: Ceux qui jouent.
0: Oui, mais ceux qui ont joué et qui ont reçu ça aussi peuvent se faire piéger. A tout de suite.
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0: 8h18, avant de retrouver les Enfoirés et l'île au trésor, c'est le morceau que nous allons écouter aujourd'hui. C'est le rendez-vous anti-arnaque, Aude Razo, bienvenue. Il y a pas mal d'emails, j'en ai parlé en ce moment, des emails qui disent à certains qu'ils ont gagné à l'Euromillion. Ça fait envie, oui, mais c'est un piège.
7: Effectivement, désolé pour la douche froide et grand merci aux auditeurs qui m'ont alerté après avoir reçu ce message qui affiche d'ailleurs carrément le logo de la Française des Jeux. Vous avez été tiré au sort pour bénéficier d'une somme totale de 875 000 euros. Ah, c'est pas mal, on est d'accord. Et pour récupérer ce joli pactole, on leur demande de prendre contact avec l'huissier de justice. On leur met donc l'adresse mail de cet huissier de justice. Donc la première alerte, et c'est ça qui doit vous sauter aux yeux en premier, l'adresse mail en question, c'est une adresse Gmail. Ça ne va pas. Un vrai huissier de justice n'utilise pas une banale adresse Gmail pour son travail. Deuxième réflexe que vous devez avoir, j'ai tapé moi dans Google le nom de ce monsieur huissier de justice. C'est un vrai monsieur, il existe vraiment, mais il est notaire, pas huissier. L'escroc utilise un vrai nom pour être plus crédible, mais là, en l'occurrence, c'est raté.
0: Autre point important, on ne peut pas gagner à l'Euromillion si on n'a pas joué à l'Euromillion.
7: Voilà, ça paraît évident dit comme ça, mais l'escroc dans ce message essaye de nous faire croire le contraire. Il nous dit en gros qu'on a été tiré au sort, là, à partir de rien. Et ça, désolé, ça n'arrive pas. D'ailleurs, précision, quand vous gagnez vraiment au loto ou à l'Euromillion, c'est à vous de vous manifester. Personne n'ira vous contacter directement. Quel est le but de ce gros mensonge? Toujours le même, en fait, récupérer un maximum d'informations sur vous. L'escroc vous demande votre nom, prénom, téléphone, adresse postale, et puis viendra le moment, bien sûr, où il va réclamer votre numéro de carte bleue pour des frais administratifs, vous dit-il, ou des frais de transfert. Ça, c'est non, toujours.
0: Merci de nous avoir alerté. En tout cas, là-dessus, moi, ça me fait halluciner à chaque fois. Je ressors de cette chronique, je me dis, mais là, oh le monde. Tiens, l'île au trésor, ça, c'est sympa. Écoutez, maintenant, merci Aude à demain pour d'autres conseils. On arrive dans un instant aussi sur le jeu. Préparez vos oreilles. L'intro express à suivre.

0: les enfoirés avec l'île aux trésors, on a ce qu'il faut, nous, en île. Vous allez les visiter, ces trésors de Charente-Maritime, j'espère, à un moment donné, quand un père qui vous
1: quitte tout dans le coin. Mais je ne fais que ça, Louis.
0: Île de Ré, île d'Oléron.
1: J'ai surfé sur les deux, donc ça c'est
0: vrai,
1: fait.
0: C'est vrai.
1: Il faut maintenant que je fasse l'île Lex.
0: Ouais.
1: Mon prochain destination, c'est ça. Ouais.
0: L'île Madame.
1: Et l'île Madame.
0: C'est le programme pour les prochaines semaines. Bon. Là, au programme pour vous maintenant.
1: Vous entendez,
0: amis.
1: Ça rigole pas avec Eric. Je vous le dis, c'est le programme pour les prochaines semaines.
0: Je vous interrogerai, on fera de l'histoire, voilà, de la géographie locale, vous allez voir, ça va pas être facile.
1: Je vais vous dire un truc, le matin, il arrive, je suis dans les confidences,
0: oui.
1: Hein. Il arrive, il imprime ses feuilles, il les distribue, comme s'il les distribuait, mais bon, alors pour vous, 10 sur 20.
0: Quand je suis le professeur,
1: ouais,
0: vous avez
1: le professeur. Oui, j'ai bien. Vous faites le professeur.
0: Merci. Je ramasse ses copies à la fin du cours. Nous allons jouer ensemble maintenant au 05 46 50 67 68. C'est l'intro express pour gagner ce matin.
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0: Si et seulement si, vous trouvez le disque de l'intro express que voici que voilà, 8h25. Oui.
1: À chaque fois, je me fais avoir par. Effectivement, c'est très, très, très express.
0: C'est une seconde. Quoi. Ah oui, parce que je vous ai entendu l'autre jour à la radio, vous êtes généreux. Hein.
1: Oui, c'est vrai.
0: Il y avait 25 secondes. J'ai dit, mais qu'est-ce qu'il nous fait?
1: Moi, c'est le jeu de l'intro que je fais.
0: Vous êtes allé livrer le cadeau directement chez les gens. Eh bah, ben, vous arrivez, machin, tenez, on vous le donne le cadeau. Non, non, ça se mérite chez nous le matin. Attention, on réécoute.
1: Ok. Ah. Faites vite. En seul 05, numéro.
0: 05 46 50 67 68. En attendant, on va découvrir des métiers, des passions, comme on le fait au quotidien avec le Charentais du jour. Aujourd'hui, direction d'Aulus d'Oléron sur la Lumineuse. On y retrouve sur place les huîtres Fontenot. Derrière cette adresse, c'est Christelle Verkoven. Elle a repris l'exploitation familiale avec son mari. Elle nous raconte tout ça au micro de Chloé Bidet maintenant.
2: Elle m'a dit, non, mais j'ai envie d'avoir ce projet de vie ensemble en famille. Et on a été obligés de retourner à l'école pour avoir nos brevets professionnels et recommencer tout à zéro sur le bagage.
3: À l'origine, les huîtres chez vous, c'est une histoire de famille, mais ce n'était pas quand même une évidence de votre côté. C'était pas en tout cas dans votre projet initial de carrière. Racontez-nous comment ça s'est passé pour vous.
2: Oui, alors effectivement, nous sommes la quatrième génération. Mes arrière-grands-parents, mes grands-parents et mes parents. Ma maman m'avait dit surtout ne fais jamais ce métier et ne travaille jamais avec ton mari. Donc j'ai dit oui. Donc j'ai fait des études de marketing. J'ai travaillé à l'étranger, en Angleterre, aux Pays-Bas. Et je suis revenue sur La Rochelle. Donc je me suis mariée avec mon mari qui est néerlandais, qui était lui responsable commercial dans les transports exceptionnels. On a eu deux filles et c'est à ce moment-là que mon mari ce qui s'est déplacé énormément m'a dit c'est vraiment compliqué pour moi de partir de plus en plus. Et à ce moment-là, mon père lui a proposé de racheter l'entreprise familiale. Il voulait partir en retraite. Il voulait pas vendre ou morceler l'entreprise qu'il avait mis autant de temps à créer. Moi, j'ai dit à mon mari, écoute, tu sais, vas-y quoi, prends-toi une année sabbatique. Et puis fais-toi plaisir. Et après, on se reparle dans un an. Pensant que ça allait le vacciner. Et en fait, à l'issue d'un an, il m'a dit, non mais c'est super. C'est ça que j'aimerais faire. Je ne prends pas compte, etc. Si, je me rends absolument compte de ce que ça implique. Et je lui dis, attention, hein, là, c'est plus du tout la même vie. Hein, donc, plus de vacances. Là, on est vraiment

0: sur l'exploitation H24. Finalement, il m'a dit non, mais j'ai envie d'avoir ce projet de vie ensemble en famille. Et on a été obligé de retourner à l'école pour avoir nos brevets professionnels et recommencer tout à zéro sur les oléron.
1: Christelle Verkoven des Huîtres Fontenoy d'Oluz-Oléron. Pour fêter l'huître, rendez-vous aux fêtes de l'Ostra samedi à Marennes. C'est gratuit avec de nombreuses animations pour découvrir l'huître sous toutes ses coutures. Et d'ailleurs, Christine Verkoven qui participera samedi à une table ronde où il sera question du sujet suivant: pourquoi les huîtres sont vertes. Vous aurez des éléments de réponse si vous allez à la manifestation. On joue maintenant avec Régis de Médi. Bonjour Régis.
2: Bonjour Eric.
1: Ça va bien Régis à Médi en Charente-Maritime? Un peu de pluie ce matin,
2: très
1: j'imagine.
2: Bien, oui. C'est pas très beau, bah, oui.
1: On va essayer de se réjouir avec notre jeu de l'intro express maintenant et peut-être vous distribuer un cadeau. Allons-y, écoutons.
2: Merci.
1: Qu'est-ce que c'est?
2: Alors, c'est Earth and Fire, Boogie Wonderland.
1: Ouais, parce que ça allait très vite, attention. Alors, vérification. Là, c'est l'intro dans son intégralité que nous propose Fred. Earth and Fire, Boogie Wonderland. Bien évidemment, c'est la bonne réponse.
3: Bonne réponse.
1: C'est gagné, bah oui.
3: Deux entrées pour l'expo Planète Préhistorique Dinosaure, l'expérience immersive, c'est au bassin des Lumières de Bordeaux. Félicitations, Régis.
2: Merci.
3: Vous êtes calé, vous, en histoire ou pas trop?
2: Ah oui, ça me vient
4: à l'histoire. Ça tombe bien, là, c'est la géographie avec des océans, vous allez adorer ça.
1: Bon, profitez bien, mon petit Régis. Hein, bonne journée.
2: Oui, merci.
1: D'ici là. À bientôt, au revoir. On parlera de rugby dans les prochaines minutes, après avoir écouté l'actu et Gorka Blanco, bien sûr. Préparation mentale, c'est le sujet. On a carrément contacté des gens de Lyon qu'on a bien écrasés avec le Stade Rochelet le week-end dernier.
4: Ils sont pas rancuniers.
1: Julien Puricelli, il est coach au Loup. Il est avec nous, avec Daniel Gimeneau, dans un instant. 8h30, c'est l'actualité.
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1: La une en 16 et 17 avec Gorka Blanco.
6: Qui se cache derrière la cyberattaque de très grande ampleur qui a visé des centaines de magasins d'alimentation en France? Les marques sont toutes concernées, Intermarché, Leclerc, Carrefour, U ou encore Monoprix. Pas de revendications, mais les pirates ont trouvé une faille de logiciel dans le contrôle des chambres froides et des vitrines et bacs réfrigérés. Et à distance, ils les ont fait dégivrer avant de faire grimper le thermomètre jusqu'à 50 degrés. Toute la nourriture a dû être jetée, des bennes entières de gâchées. Officiellement, seul un magasin dans nos Deux-Charentes était touché hier. C'est le Leclerc de Surgères. Des infos à retrouver sur ici.fr. Dans l'actualité également, la fin du réseau 2G d'ici quelques jours en Charente-Maritime et en Charente. Orange coupe définitivement le signal pour ce réseau qui n'est plus utilisé depuis longtemps par les utilisateurs de smartphones. On est maintenant à la 5G et bientôt c'est la 6G arrive, mais certaines entreprises l'utilisaient encore pour faire fonctionner des capteurs. L'info en 90 secondes.
7: Combien de lycéens dans la rue aujourd'hui? Les blocages ont déjà commencé à l'aube de cette nouvelle journée de manifestation. Presque un test de leur détermination à quelques jours des vacances de la Toussaint. Avec clairement une intention de tuer, assure le ministre de l'Éducation. Un ado de 14 ans a ouvert le feu hier dans son collège d'Aubagne, armé d'un fusil de chasse. Il a blessé le principal et une enseignante sous les yeux des autres élèves.
8: Il me dit, je te jure, retourne-toi, il y a du sang. Au début, je me dis, non, du sang? Je me retourne, du sang, je cours dehors.
7: Le suspect est toujours en garde à vue ce matin avec ses parents. Pas de surgelés et de produits frais pendant plusieurs jours dans des centaines de supermarchés de France. Victimes d'un piratage de leur frigo et de leur congélateur hier, les contrôleurs de froid ont été passés en mode dégivrage par les hackers. Vous paierez votre gazole moins cher à partir du 1er novembre. Le Premier ministre confirme la baisse à venir de 12 à 18 centimes d'euros par litre après réunion avec les distributeurs hier. C'est enfin l'heure du vote pour la loi sur les violences sexistes et sexuelles. Si l'adoption du texte par les députés fait peu de doute, le financement de ces mesures questionne et c'est justement le début de l'examen du budget à l'Assemblée ce mardi. Avis aux plus de 65 ans et aux plus à risque, la campagne de vaccination commence ce mardi. Pour vous, le vaccin contre la grippe est entièrement remboursé. Celui contre le Covid l'est pour tout le monde. 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
6: Valentine Letès, merci beaucoup pour l'actu en français dans le monde en 90 secondes. L'info d'ici, on part ce matin dans le vignoble de l'appellation Cognac découvrir la viticulture régénératrice après un été 2026 marquant par ses canicules et qui a entraîné des vendanges historiquement précoces et un rendement médiocre. Les professionnels du Cognacé s'interrogent comment mieux s'adapter face à ces aléas climatiques de plus en plus fréquents tout en limitant l'utilisation de produits phytosanitaires. Depuis quelques années, la grande maison Martel mène des expérimentations sur ses propres parcelles de vignes qu'elle possède du côté de Javrezac. Expérimentation élue d'ailleurs projet inspirant pour la France par une association spécialisée. Salomé Martin, il faut dire que la viticulture régénératrice vise à la fois la résilience et la durabilité.
9: Entre les rangs de vignes qui s'étendent sur des centaines de mètres, d'habitude on ne trouve que de l'herbe quand elle n'a pas grillé au soleil. Ici, de petites feuilles vertes plantées en ligne droite commencent à pousser.
10: Devant nous, on a de l'avoine, on a des légumineuses aussi, et puis on a des crucifères, on dirait des choux, mais non, en fait ce sont des radis fourragés.
9: Julien Chaduteau est responsable des vignobles Martel. Il nous emmène sur l'une des parcelles expérimentales où ont été plantées ce que l'on appelle des couverts végétaux.
10: Les plantes vont pousser durant l'automne et l'hiver. Ça constitue une fertilisation naturelle pour nourrir le sol afin que la vigne puisse elle-même se nourrir par la suite.
9: Les couverts végétaux ne sont qu'une des pratiques de la viticulture régénératrice. Sur cette parcelle, on pratique aussi la vitiforesterie.
10: Donc des arbres qui ont été sélectionnés, choisis pour être conduits à proximité de la vigne et pour pouvoir rendre plus facile le climat, notamment au niveau local, dans la parcelle, et notamment apporter de l'humidité dans la parcelle.
9: Des techniques naturelles, notamment pour lutter contre les effets de la sécheresse.
10: Quand la pluie tombe, pour pouvoir imprégner le sol et la garder le plus longtemps possible, il faut créer de la porosité. Donc, typiquement, ça fait partie des pratiques que l'on met en place pour faire face à ces changements climatiques.
9: Pratiques qui en sont au stade de l'expérimentation donc, mais que la maison Martel a déjà partagé avec certains de ses viticulteurs fournisseurs. C'est le cas de Vincent Morandière.
11: Comparé à la génération de mes parents, on observait des baisses de rendement, on observait beaucoup moins d'activité dans les sols.
9: Son exploitation est à Saint-Georges-des-Agouts, côté Charente-Maritime.
11: Ça demande beaucoup de temps. J'ai commencé en 2019. Visuellement, ce qui m'a encouragé, c'est en 2021, on a eu un hiver assez humide et des endroits où les hivers humides il restait de l'eau, là j'avais plus d'eau. Lorsque vous poussez un petit peu plus loin l'expérience, au bout de quelques années, vous vous en rendez compte sur les analyses de sol, mais vous vous en rendez compte aussi quand on travaille la terre. On voit que la vie des sols est en train de reprendre.
9: Pour voir le résultat sur les rendements, il faudra encore attendre, mais le viticulteur est confiant. Il se sent déjà mieux armé face aux aléas climatiques.
6: Salomé Martin pour cette découverte de la viticulture régénératrice dans le pays de Cognac. Reportage à retrouver sur ici.fr.
1: Merci Gorka Blanco. 8h35, le temps est instable toute la journée. Et on en parle avec Quentin Perquis.
3: Exactement, un temps qui va rester instable aujourd'hui, parfois brumeux ce matin, notamment sur le Nice et le Nord-Saint-Onge, et les îles aussi sont concernées. Ensuite, le ciel alterne entre petites éclaircies, nuages principalement et averses. Les températures sont très douces ce matin, bien au-dessus des normales de saison. Au réveil, on observe entre 15 et 19 degrés. Il y a Jacques qui nous a appelé, qui nous communique des informations sympas quand même. 18 degrés à Jarnac avec des petites bruines. Merci beaucoup pour vos infos. Je vois aussi vos messages défiler sur le Facebook ici La Rochelle. Vous êtes les bienvenus. Pour les maximales, on attend entre 20 et 22 degrés aujourd'hui à Royan, La Rochelle sur les îles 20 degrés, à Saint-Et-Angoulême 21, à Cognac 22. Aujourd'hui, le soleil se couche à 19h22. On perd encore 3 minutes.
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1: Et si c'est pas les journées qui diminuent, on perd du temps du coup sur la route ce matin.
3: Sur la route,
1: c'est
3: des compliqué. Ralentissements, ouais. Notamment dû à un accident sur la nationale 137 vers l'île de Ré à hauteur de Étré. Ici, un accident est signalé. Attention donc, 19 minutes de ralentissement pour l'instant. Et puis sur la nationale 10 vers Angoulême, un petit peu après Barbezieux-Saint-Hilaire, il y a un basculement de chaussée applicable à tous les véhicules. Depuis un petit peu maintenant. Conséquence ce matin, une bonne vingtaine de minutes de ralentissement.
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1: Et n'hésitez pas à venir nous rejoindre pour parler de vos conditions de circulation dans cette émission. On fait la route ensemble au 05 46 50 67 68. Du rugby, comme promis dans un instant, on parle préparation mentale avec l'invité de Daniel Gimeneau. Et puis, on évoquera aussi une sortie pour le week-end prochain. Ça se passe à Royan. Je ne sais pas si chez vous, Gorka, vous comme moi, qui avez des enfants, est-ce que ça joue au Lego et autres Playmobil?
4: Ah oui, ça joue beaucoup au Playmobil.
1: Ouais, ça revient vraiment à fond. Hein. Moi, chez moi, c'est plutôt le Lego, mais voilà, les deux, Lego Playmobil, ça cartonne toujours. Du coup, ça fait l'objet d'une exposition où vont pouvoir se croiser les parents, même grands-parents qui ont joué au Playmobil autrefois et les enfants d'aujourd'hui. On en parle avec notre invité organisateur de cette exposition dans les prochaines minutes, 8h48.
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1: Bon, il est 8h38. Je souhaite un bon début de journée. Tiens, c'est la lettre de Roland Lu. Je vais peut-être faire ma lettre maintenant au Père Noël, parce que ça approche.
3: Dès maintenant, non, vous y pensez.
1: Parce que j'y pense, pour commander des Legos.
3: Attendez, on arrive déjà à Halloween.
1: Ouais, bon, on verra après alors.

0: chanson qu'on écoute comme une histoire lue. La lettre de Renan Luce, tiens d'ailleurs, 20 ans après, ça s'est passé en septembre, 20 ans après la lettre, il y a Renan Luce qui nous avait dévoilé il y a quelques semaines la suite, hein, c'est le nom du single, avec l'artiste Sanson qui incarne justement l'enfant attendu dans la chanson initiale de 2006 qu'on entendait à l'instant. C'est génial, on l'écoutera un de ces quatre. On écoute un invité tous les jours à cette heure-ci. Nos consultants sont là pour parler de rugby, bien sûr, parce que vous êtes des passionnés de rugby. Aujourd'hui, le rugby français témoigne d'une réorientation significative de la manière dont est intégrée la préparation mentale, désormais conçue comme une composante clé du plan de performance en s'appuyant sur des connaissances scientifiques très avancées. Mon cher Daniel Gemelot, c'est le sujet dans votre 100% rugby.
1: Oui, le secteur mental de la préparation est prépondérant dans le rugby. Cela permet de progresser techniquement. La préparation mentale, ça vous fait gagner les 10% qui vous manquent parfois. Mais ce petit supplément, il faut bien le cibler, ce n'est pas une poudre magique. Nous sommes ce matin avec le coach du Loup, il revient nous voir, c'est un ami de la maison, Julien Puricelli est avec nous ce matin. Julien, tu es aux côtés de Karim Ghezal, du côté de Lyon, mais tu as aussi passé un diplôme de préparateur mental.
2: Oh purée, ouais, tu suis quand même.
1: Je te suis moi, diplôme de préparateur mental, c'est important ça.
2: C'était un diplôme universitaire que j'ai eu. J'étais en formation toute l'année dernière pour obtenir ce diplôme. Alors l'intitulé du DU, c'est un petit peu différent, mais c'est un diplôme qui permet d'acquérir le statut de préparateur mental. Il y avait un petit vide juridique, donc l'État a voulu. A voulu légiférer là-dessus, donc il fait passer ce diplôme pour avoir la mention préparateur mental. Avant, c'était un peu il y avait un peu tout et n'importe quoi dans ce domaine. Alors c'est pas nécessairement pour être préparateur mental que je l'ai fait, mais il y a une l'intitulé du diplôme, c'est l'optimisation de la performance collective et tous les schémas, toutes les études scientifiques qui ont été proposées et étudiées pour améliorer les groupes et pas seulement dans le milieu sportif. Donc évidemment que ce diplôme, il est axé sport, mais il y a beaucoup de littérature qui a travaillé sur ce sujet, donc des choses très intéressantes.
1: Du mental, il en faudra, du supplément d'âme pour entamer cette compétition de Champions Cup que nous évoquons bien évidemment dans les grandes lignes tout à l'heure à 18h10. Le Stade Rochelet contre les Lions, c'est samedi 17 octobre à 18h30 au Stade Marcel de Flandre à La Rochelle et on en parle avec vous tout à l'heure à 18h10.
0: D'ici la bonne journée, à tout à l'heure entre 18 et 19h pour parler de sport avec vous Daniel. On fait la route ensemble, des difficultés de circulation ce matin que nous évoquons, on en avait parlé tout à l'heure, ça augmente au niveau du bouchon.
3: Sur la Nationale 137, lorsque vous vous dirigez vers l'île de Ré, à hauteur de Étré ici, il y a toujours cet accident qui est en cours. On est passé de 20 à 31 minutes de ralentissement, il va falloir être patient, anticiper, peut-être passer par Saint-Vivien pour ensuite rejoindre Salles-sur-Mer pour éviter ce grand ralentissement de 31 minutes à hauteur de Châtelaillon-Plage. Vous avez des infos, vous les partagez, 0546 50 67 68.
0: Ouais, sachant que même quand on va passer par Salles-sur-Mer, il faudra prévoir si vous arrivez par la Jarne, ensuite
3: la Jarne,
0: un bouchon à la Jarne, essayer de contourner la Jarne. C'est voilà, situation compliquée ensuite, pour rejoindre le pays Rochelet ce matin. Du courage et de la patience si vous êtes sur les routes.
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0: On va se retrouver dans les prochaines minutes, après cette émission à 9h, pour la partie interactive de la matinée, avec cette thématique autour de la journée de la résilience. On est partenaire de cette journée. Comment avancer après avoir été victime d'une catastrophe naturelle? C'est la question que vous posez ce matin, Quentin Perquis.
3: 11 crues en 20 ans, c'est le nombre d'inondations à Saintes, avec plus de 1300 maisons inondées cette année. Aujourd'hui, c'est la journée nationale de la résilience. Vous venez de le dire, dans le nord-est de la Charente, en 2023, plusieurs communes ont particulièrement été touchées par une autre catastrophe naturelle, un tremblement de terre, la grève sur Mignon, la Laigne, au Grand Chaban par exemple. On va justement y revenir après 9h. Corinne Gousseau et son mari vivent toujours dans un mobilhome juste à côté de leur maison sinistrée. Gérald Paris l'a rencontré au sein même de son ancienne maison.
9: En fait, avec le tremblement, ça a fait basculer un petit peu la maison. Donc, il y a tout le sol à faire. Et puis, il y a eu des fissures. Après, là-haut, il y a tout le placo qui est tombé, quoi. De toute façon, vous voyez le sol. Hein.
0: Ouais.
9: On le voit déjà au niveau du carrelage, qui a tout cassé, là.
10: Là, ce sont des lieux que vous habitez plus depuis 3 ans maintenant. Mmh. Ça, comment vous voyez les choses?
9: On ne va plus attendre encore aussi longtemps. D'ici, je vais dire, en gros, un an, on est dedans. En fait, on a eu un nouvel expert des assurances qui a beaucoup parlé avec le maçon et qui se sont mis d'accord, en fait, par rapport à l'ancien. L'ancien, il voulait rien entendre, en fait.
10: L'ancien expert?
9: Ouais. L'entreprise de maçonnerie nous a dit franchement qu'on commencerait les travaux normalement début septembre.
10: Ça, c'est une très bonne nouvelle. J'imagine qu'on a du mal à y croire.
9: Moi, je suis soulagée. Par rapport aux voisins, ils sont déjà dedans. Là, moi, ça m'a enlevé un gros poids.
3: Des sinistrés de la grève sur Mignon suite à donc un tremblement de terre. C'était en 2023, ce tremblement de terre. Au micro de Gérald Paris, comment avancer après avoir été victime d'une catastrophe naturelle des 9h? Ici, c'est vous qui avez la parole. Vous avez été victime d'inondation, d'un incendie ou encore d'une tempête. Vous nous appelez entre 9h et 10h, on en parle. Comment est-ce que vous avancez? Est-ce que vos assurances jouent correctement le jeu? 05 46 50 67 68. Vous pouvez dès maintenant d'ailleurs me laisser un petit message ou un vocal aussi sur le WhatsApp de la radio. C'est le même numéro.
0: 05 46 50 67 68. Pour rejoindre ici, c'est vous. Ça démarre juste après le journal de 9h. Un petit YouTube des familles, comme on dit, avant de parler de Lego et de Playmobil, avec une belle expo en Pays Royanais. On en parle avec notre invité de 8h48 50. A tout de suite.

0: ça, c'était le son de YouTube pour vous ce matin, 8h51.
1: Maintenant, petits grands enfants, ce week-end à Royan, on va pouvoir replonger dans nos souvenirs d'enfance avec une exposition qui devrait ravir ça toute la famille. Let's Play, l'univers des Lego et des Playmobil.
2: Oui, des constructions spectaculaires, des figurines cultes et sans doute quelques belles surprises que nous allons passer en revue ce matin avec Yann Achin, notre invité. Bonjour Yann.
3: Bonjour.
4: Bonjour.
2: Ce week-end à Royan, on va retomber en enfance avec Let's Play, là c'est certain, là c'est le but. Hein.
3: Ah oui, c'était le but, ouais. Ouais. Ça nous manquait.
2: Lego, Playmobil, vous allez nous plonger là dans cet univers. Qui est le vôtre aussi, ça c'est une passion de toujours.
3: Bah, disons qu'on a chacun nos parties, il y en a qui sont Playmobil, d'autres qui sont Lego.
2: Ouais, et vous?
3: Moi je suis Lego.
2: Ouais, plutôt Lego. Ouais.
3: Plutôt Lego.
2: Avec
3: ouais.
2: Toujours des collections personnelles.
3: Ah oui, bien ouais, sûr. Mais ouais. Ça reste à la maison et après on fait des créations pour, pour les expositions beaucoup plus grandes. Ouais. Et... Voilà.
2: Vos titres personnels, la dernière chose construite en Lego, c'était quoi?
3: Et ben, là, actuellement, je suis suivi, donc j'ai un fil conducteur.
2: Ouais.
3: Et là, j'ai fait le rocher du Roi Lion avec toute la scénographie.
2: Ouais, à chaque fois, c'est impressionnant hein, pour ceux qui ont déjà eu l'occasion d'aller sur des expos. Ouais. Bravo en tout cas. Qu'est-ce qu'on pourra justement découvrir peut-être de spectaculaire en poussant les portes de cette exposition? Quelle est la création qui risque de faire dire en tout cas waouh au public présent?
3: Bah, je dirais que le côté waouh, je voudrais pas te faire trop de teasing, mais ouais. Je sais que logiquement il y aura le phare de Cordouan qui sera très très haut.
2: Ah ouais.
3: Donc
2: comme ça on a la thématique locale quoi, puisqu'on est à Royan.
3: Ouais. Oui, et puis on va toucher aussi les bâtiments ouais. Et il y a quand même quelqu'un qui va faire comment dire Royan en 1900 mais version Playmobil. Donc c'est très très beau avec les figurines et tout, qui sera magnifique et tout. Ouais. J'ai eu l'occasion de voir, plus d'autres gros dioramas. Quoi.
2: Ouais. Lego, Playmobil, ce sont deux univers, on le sait, différents. Est-ce qu'ils se complètent ou est-ce qu'ils se livrent toujours peut-être une petite bataille amicale?
3: Ça fait 11 ans.
2: Ouais.
3: On est les précurseurs d'exposition entre les Lego et les Playmobil avec mon ami Fifi.
2: Ouais.
3: Et donc effectivement, au début, il y a eu cette petite rivalité. Mais en fait, on s'est aperçu que c'était exactement la même passion. Que ce soit pour le support Lego ou pour le support Playmobil, on était vraiment, vraiment dans la même.
2: Ouais. C'est pour ça qu'on peut se permettre de faire une exposition commune, en fait.
3: En fait, on touche deux publics.
2: Ouais.
3: Et donc ça, c'est important. Et je pense que, voilà. Et puis pour moi, je veux dire, c'est pas une guerre de clochers, quoi. On est vraiment dans une passion, donc c'est pas le même support, mais c'est la même passion. Ouais. C'est ce que je dis à chaque fois.
2: Ça touche toutes les générations. Quand on en parlait tout à l'heure autour de la table avant votre venue, on s'est dit tiens, on va y aller en tant que parents. Les enfants d'aujourd'hui iront avec grand plaisir. Peut-être même les grands-parents qui ont joué autrefois. Qu'est-ce qui fait que ça traverse un peu toutes les générations ces jeux-là, Playmobil comme Lego?
3: Ça date.
2: Ouais.
3: Ça date et. En fait, comment dire, on peut faire tellement de choses à travers tous ces univers, et ça peut s'étendre très très loin. Ça peut même servir pour les études, des choses comme ça. Donc, effectivement, on s'en sert dans la vie de tous les jours. Architecture, des constructions, enfin, je veux dire, il y a plein de choses. On peut partir sur plein d'univers.
2: Et puis, ça fait travailler, voilà, la création chez les jeunes enfants, voilà, dès le plus jeune âge, ça peut susciter des vocations dans d'autres domaines ensuite.
3: Exactement, oui. On peut le faire. Je dirais, il y a une interactivité dans tout ça. Donc, on touche, on manipule, on construit. Moi, si je pars demain sur une création, un diorama, je pars d'une image. Il y en a qui vont aller sur des studios art ou des choses comme ça pour faire des créations. Enfin, je veux dire, ça part très très loin maintenant. Avec toutes les pièces, les multitudes de pièces qu'on peut avoir, c'est énorme.
2: En tout cas, si certains parents ou grands-parents disent « Oh, on va emmener les petits-enfants parce que c'est pour les occuper », on sait très bien que ce sera aussi pour eux.
1: Les souvenirs de toute façon,
2: c'est même pour eux en priorité la sortie.
3: C'est intergénérationnel, donc il n'y a pas de problème.
2: Les infos pratiques pour vous rejoindre ce week-end, rappelez-nous.
3: Eh bien, écoutez, ça sera au Palais des Congrès. Hein,
2: ouais. Royan.
3: Très beau site, Royan. Ouais. On peut même d'ailleurs remercier la municipalité de nous avoir mis en... le Palais des Congrès, qui est quand même un très beau site, avec la vue sur l'estuaire de la Gironde, juste à côté du port. Il y aura des bâtiments architecturaux, parce que justement, à Royan, il y a quand même une très belle architecture, d'après la construction, l'après-guerre. Donc voilà, je veux dire, c'est surtout la vue qu'on va avoir, et l'éclairage en plus, parce que là, franchement...
2: Bon, ça va être un chouette week-end, faut venir au Palais des Congrès de Royan, samedi-dimanche.
3: Samedi-dimanche, voilà. 10h, 18h.
2: Ouais.
3: Et voilà, ils pourront nous retrouver là-bas. Les gens, il y aura, une mosaïque géante à construire. Je peux pas dire le thème, parce que je veux que ça reste voilà, à la fin de la construction. Donc ça sera chaque visiteur qui pourra venir construire son propre losange, et après on mettra en œuvre et ça fera une très très grande fresque.
2: Let's Play, c'est le nom de l'expo, l'univers de...
3: Let's Play.
2: J'avais une petite faute de frappe, faites bien de corriger. Lego et Playmobil à l'honneur, en tout cas, à Royan ce week-end. Merci d'être venu jusqu'à nous.
3: Merci beaucoup.
2: À très bientôt.
3: À très vite.
2: Les conseils santé avec le docteur Kierzek. On va parler résilience avec cette journée nationale aujourd'hui. Inondation, tempête, coupure d'électricité. On doit tous se préparer, docteur, en fait.
4: Bonjour à tous. On doit se préparer sans paniquer. Ces dernières années, on a vu les inondations, les tempêtes, les canicules, les incendies aussi, des évacuations en urgence. En fait, la résilience, c'est la capacité à faire face à un choc, puis à rebondir. Et ça, ça se prépare. C'est un peu comme les gestes qui sauvent. Fin 2025, le gouvernement a publié un guide, d'ailleurs, qui s'appelle Tous responsables, et qui fixe un objectif simple, que chaque foyer puisse tenir 72 heures en autonomie. Trois priorités, boire et manger, évidemment, avoir chaud et ensuite se soigner. D'ailleurs, la Croix-Rouge propose de son côté le Katakit. Hein, c'est un sac d'urgence prêt à attraper si on doit évacuer. Il y a un vrai bénéfice en plus pour la santé mentale. Hein, les personnes préparées vivent moins le sentiment d'impuissance. Elles gèrent mieux le stress pendant la crise et récupèrent mieux après. Alors se préparer, ce n'est pas être anxieux, hein, c'est au contraire se rassurer. Alors on met quoi dans ce kit ? Vous pouvez le faire vous-même à la maison. De l'eau, plusieurs litres par personne et par jour pour boire et avoir un peu d'hygiène. Ensuite, de la nourriture qui se conserve et qui se mange sans cuisson. Des conserves, n'oubliez pas l'ouvre-boîte, des barres de céréales, les fruits secs, la compote, une lampe torche, une radio à pile ou à dynamo. Vous savez, on tourne, on n'a pas besoin de pile. En parlant de pile, batterie externe chargée pour le téléphone, une trousse de premiers secours et les médicaments. Il faut tenir quelques jours, notamment si vous avez une maladie chronique. Et puis des copies de vos papiers, de vos ordonnances, un peu d'argent liquide, le double des clés, c'est pas mal. Et de quoi avoir chaud. Vêtements, couverture de survie. Et dernier truc, le sifflet. Il faut siffler pour pouvoir se signaler.
2: Ouais. Alors, j'ai une autre question à vous poser. Je vous la pose dans un instant exclusivement à la radio parce qu'on arrive au bout de l'émission de télé. Gérald Kierzek, en précisant que la journée de la résilience, ça continue d'ailleurs à la radio, hein, juste après les infos.
1: De 9h jusqu'à 10h, c'est vous qui avez la parole.
2: Voilà.
1: Vous nous appelez.
2: Voilà, allez, bonne journée à celles et ceux qui nous suivent à la télé. À plus tard. Et au-delà du sac, comment on prépare sa maison et sa famille avec les enfants et des personnes âgées, docteur ?
4: D'abord, on connaît les risques de chez soi, des risques d'inondation, de séisme. Vous êtes à proximité d'un site industriel. En fait, le site Géorisque va vous donner toute l'information nécessaire. Puis votre mairie est là pour vous aider en quelques clics aussi. Ensuite, on fait un plan familial où, si on se retrouve séparés, quel est le point où on va se rallier ? Qui récupère les enfants à l'école ? Les numéros importants écrits sur un papier. Numéro d'urgence, évidemment, 15, 18, 17. Hein, le 15, le SAMU, 18, les pompiers, le 17, la police. Et puis, on surveille les alertes FR-alerte qui arrivent directement sur le téléphone portable. À la maison, il faut savoir où couper l'eau, l'électricité, le gaz. Et avec les enfants, on fait un petit jeu, hein, le sac, le katakit, c'est-à-dire un sac d'aventurier. Donc vraiment, c'est un investissement. Si en plus vous rajoutez la formation geste de premier secours, vous serez paré. Allez, d'ici là, portez-vous bien.
2: Merci beaucoup, docteur Gérald Kierzek avec nous qui revient dedans.
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2: Le journal de 9h arrive dans un instant, toute l'info avec Gorka Blanco. Et puis juste après, donc, on parle résilience.
1: Exactement, journée nationale de la résilience. Aujourd'hui, catastrophe naturelle, vous avez été victime. Comment avez-vous remonté la pente ? Vous nous appelez 05 46 50 67 68. Quentin Spouler, sous-préfet, directeur de cabinet du préfet de la Charente, sera mon invité. Eric, merci.
2: Bonne journée tout le monde.
1: Rendez-vous demain.
2: De rien.
1: Reposez-vous bien.
2: À demain 6h.
1: À la radio, 6h30 à la télé.
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1: Nous sommes le mardi 13 octobre et tout juste 9h. Journée avec les informations de 9h, signé Gorka Blanco.
8: Une cyberattaque inédite de grande ampleur pour la France. Des centaines de magasins alimentaires, hyper et supermarchés touchés. Hier, ils se sont fait pirater le contrôle à distance de leurs chambres froides et vitrines et bacs réfrigérés. Les cybercriminels à distance les ont ensuite mis tous en mode dégivrage et ont fait monter la température des appareils, parfois jusqu'à 50 degrés. Radical en tout cas pour tous les produits frais et surgelés dans les présentoirs ou stockés. Des tonnes et des tonnes de nourriture ont été jetées à la poubelle ou plutôt plutôt à la benne, vu les quantités astronomiques dans chacun des magasins concernés. Aucune enseigne n'a échappé hier à cette cyberattaque. Super et Hyper U, Netto, Intermarché, Leclerc, Carrefour, Monoprix notamment. Et parmi tous ces magasins, un seul officiellement de concerné dans nos deux Charentes, c'est le magasin Leclerc de Surgères. Aucune revendication sur cette cyberattaque 24 heures après, aucune explication sur le but avoué d'une telle action. La section cybercriminalité du parquet de Paris est saisie. Vous retrouvez toutes les informations sur ici.fr et nos applis ici Radio France.
1: Les personnels du foyer de l'enfance de Charente-Maritime sont en grève aujourd'hui pour dénoncer leurs conditions de travail.
8: La structure dépend directement du conseil départemental et compte deux sites en Charente-Maritime, l'un à Saintes, l'autre à Puy-le-Bourreau, juste à côté de La Rochelle. Et c'est devant les locaux de ce dernier que les salariés sont invités à se rassembler à partir de 10h30 tout à l'heure à l'appel de la CFDT, de la CGT. Les syndicats alertent sur la qualité de la prise en charge des 110 enfants présents en ce moment dans le foyer, dont une partie se trouve en situation de handicap. Certains souffrent de troubles autistiques. 79 éducateurs travaillent au sein du foyer pour l'enfance, mais moins de la moitié sont formés pour cette prise en charge très particulière d'enfants notamment atteints de troubles autistiques, ce qui rend le fonctionnement global de la structure, lui, très compliqué. Les syndicats dénoncent également des locaux dégradés, du matériel vétuste comme des machines à laver ou des voitures de service qu'il faudrait remplacer. C'est la journée nationale de la résilience aujourd'hui dans votre radio ici La Rochelle. L'ensemble du réseau ici et le groupe Radio France sont partenaires. L'occasion pour nous de parler de l'après quand des hommes et des femmes vivent une situation de crise majeure ou de catastrophe naturelle. Comment font-ils pour s'en remettre? Comment éviter que cela ne se reproduise aussi dans le futur? Lionel Quillet, le maire de Loire-en-Ré, était l'invité d'ici matin tout à l'heure à 8h10 pour évoquer avec lui l'après-tempête Xynthia de 2010, les leçons tirées 16 ans après ce drame et le problème majeur de l'État qui se décharge, nous a expliqué l'élu, de ses responsabilités en matière d'érosion du littoral. Entretien que vous retrouvez sur ici.fr. Enfin, sur l'île d'Oléron, sachez que la communauté de communes annonce avoir distribué des éclairages pour vélo aux élèves de 6e des deux collèges de l'île. 168 kits fournis aux enfants pour un montant de 4 500 €. Il s'agit de les rendre plus autonomes tout en assurant mieux leur sécurité dans les déplacements. L'info d'ici, et ce matin, on parle de Paris qui retrouve, et ça va durer toute la semaine, le mondial de l'auto organisé tous les deux ans aux portes de Versailles et qui rassemble les constructeurs venus du monde entier. L'occasion pour les marques de présenter les nouveaux modèles et leurs innovations. Les voitures électriques sont à coup sûr les grandes vedettes du mondial 2026. Les ventes ont bondi en France depuis la guerre au Moyen-Orient qui fait flamber les prix des carburants des voitures thermiques. Elles ont même représenté plus de 40% des ventes de voitures neuves au mois de septembre, qu'il n'était jamais arrivé un tel niveau. Ces derniers mois, beaucoup d'automobilistes, c'est vrai, ont laissé au garage leur véhicule thermique classique pour plonger dans le grand bain de l'électrique. Et c'est le cas de Nicolas Rochelet qui travaille tout près de Niort. Luc Chemla l'a suivi pour Ici Matin.
9: Rendez-vous donné sur le parking de l'entreprise où travaille Nicolas, 30 ans.
10: C'est la rouge, Mégane E-Tech rouge.
9: Là, il la débranche car ce consultant en informatique a eu la chance de trouver une borne libre.
10: On a quelques places au bureau, donc c'est un peu le premier arrivé, premier servi, mais c'est clairement des grosses économies. J'ai rechargé 5 ou 6 heures aujourd'hui.
9: Direction la maison à La Rochelle, trajet qu'il faisait avant en Mercedes moteur diesel, avant d'acheter en mai cette électrique d'occasion à 25 000 €. Et son plaisir aujourd'hui.
10: Alors c'est combien le prix de l'essence? 2,24. Et en plus il y a la queue.
9: Regardez les stations sans s'y arrêter. Si son ancien véhicule se faisait vieux avec des réparations à plus de 3 000 € en un an et demi, la flambée des prix du carburant a été un déclic.
10: On était à peu près à 120-150 € par mois d'essence et au fur et à mesure on passait la barre des 150 plus souvent et ainsi de suite.
9: Il ne reviendra jamais en arrière, même s'il y a un inconvénient, la recharge.
10: On prend du temps sur autoroute. Quand on arrive avec 15% de batterie, attendre 30-40 minutes pour recharger 60% de la batterie, c'est un peu dommage.
11: Et donc voilà,
10: on est arrivé. On était parti à 81 et donc on arrive avec 56% pour une heure de route.
9: Garé à sa place devant sa maison, Nicolas branche désormais la voiture à une simple prise chez lui.
10: C'est la même prise que l'aspirateur.
9: Un confort devenu un critère absolu, dit sa femme Ingrid. Le couple cherche à déménager.
12: On a visité une maison il n'y a pas très longtemps où on n'avait pas de place devant la maison. Bah là, c'est un non catégorique. On fait comment? On ne pouvait pas brancher notre voiture donc.
9: Évidemment, la facture d'électricité a bondi, plus 60 € par mois. Mais au global, le couple se dit largement gagnant.
8: Voilà pour ce reportage de Luc Chemla qui a suivi donc Nicolas Rochelet qui utilise sa voiture tous les jours, sa voiture électrique entre La Rochelle et Niort. Reportage à retrouver sur ici.fr. Le mondial de l'auto et toutes les nouveautés en matière de voitures électriques comme thermiques, c'est jusqu'à la fin de la semaine, porte de Versailles à Paris. On passe à la météo. Encore un petit peu de pluie aujourd'hui dans nos deux Charentes.
1: De la pluie, des nuages et un petit peu de soleil. Pas grand chose. Les températures sont très douces ce matin, bien au-dessus des normales de saison, entre 15 et 19 degrés. Un temps instable toute la journée, parfois même brumeux pour commencer, notamment sur l'Aunis, le Nord-Saint-Onge, les îles aussi. Les maximales, elles, aujourd'hui, sont comprises entre 20 et 22 degrés. À Royan, La Rochelle, sur les îles, on attend 20. À Saint et Angoulême, 21. À Cognac, 22 degrés. Aujourd'hui, le soleil se couche à 19h22 et puis on perd encore 3 minutes dans son logement.
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1: Ici La Rochelle, on vous accompagne bien sûr sur les routes des deux Charentes pour partir au travail. Ce matin sur la nationale 137 vers l'île de Ré à hauteur des Traits, on nous signale toujours cet accident. 4 véhicules sont concernés. Conséquence pour l'instant, 31 minutes de ralentissement à partir de Châtelaillon plage. Effectivement, vous pouvez passer par Saint-Vivien ou encore Salles-sur-Mer, mais il y aura des ralentissements ensuite. Je vois par exemple que sur la départementale 202 entre Angoulins et La Jarne, ici c'est 20 minutes de ralentissement. Et puis ensuite entre La Jarne et Étré sur cette départementale 939, il faut anticiper 21 minutes de ralentissement. Des ralentissements qui se poursuivent pour rentrer vers La Rochelle à l'intérieur d'Étré avec 7 minutes de bouchon. Bref, ce matin, il va falloir prendre son mal en patience dans ce secteur. Vous avez des infos, vous nous appelez pour les partager. 05 46 50 67 68. Gorka Blanco, merci pour les infos.
8: Avec plaisir.
1: Et rendez-vous demain.
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1: Aujourd'hui, c'est la journée nationale de la résilience. En 2025, ce sont plus de 15 000 actions de sensibilisation aux risques naturels et technologiques qui ont été enregistrées sur le territoire national. Après l'été de sécheresse exceptionnelle dont on commence à peine à sortir la crainte, de nouvelles maisons fissurées revient dans nos deux Charentes, à fond couverte par exemple. Près de Sainte, le maire fait déjà état d'une dizaine de signalements de nouvelles fissures. Comment avancer après avoir été victime d'une catastrophe naturelle jusqu'à 10h. Ici, en fait, c'est vous qui avez la parole, comme chaque jour. Vous avez été victime d'une inondation, d'un incendie ou encore d'une tempête. Vous nous appelez, on en parle. Comment est-ce que vous avancez? Est-ce que les assurances jouent le jeu? 05 46 50 67 68. Vous pouvez aussi me laisser un message dès maintenant sur le WhatsApp de la radio. Message vocal ou écrit. Quentin Spooner, vous êtes sous-préfet, directeur de cabinet du préfet de la Charente. Bonjour.
11: Bonjour.
1: La Journée nationale de la résilience est une initiative gouvernementale qui vise à diffuser la culture du risque et de la résilience auprès de l'ensemble des publics. L'objectif, que chacun puisse connaître les risques majeurs qui l'entourent et s'informe sur les comportements de sauvegarde à adopter, les modalités d'alerte en cas d'événement grave. Est-ce que les Charentais, Quentin, sont suffisamment préparés pour faire face à une catastrophe naturelle ?
11: Merci déjà pour votre accueil et de parler de cette journée qui est une journée importante. C'est la cinquième qui a lieu et qui a été instituée après
1: cinquième édition après
11: 2021 et une loi en 2022 qui l'a rendu obligatoire. Cette journée, c'est déjà un état d'esprit. Un état d'esprit de être conscient qu'il y a que nous sommes confrontés à différents types de crises et on le voit de manière très claire. Et je pense qu'il faut déjà commencer par l'état des lieux avant d'y répondre. Changement climatique, on a eu des illustrations très, très concrètes cette année, de fortes inondations qui ont touché la Charente et aussi la Charente-Maritime. On a eu ensuite un été très compliqué avec ce qu'on a appelé les chaleurs extrêmes, des journées qui se sont poursuivies avec de fortes chaleurs, avec du coup les corps et les esprits qui ont été très éprouvés par cette période. Et on a encore aujourd'hui une des conséquences du changement climatique. C'est une pluviométrie qui est très faible. Alors, il pleut un peu en Charente, mais de façon très fine. Et la pluie d'aujourd'hui n'est pas suffisante pour couvrir les besoins que notre territoire a. Et on se retrouve aujourd'hui en alerte renforcée, alors que nous sommes quasi à la fin du mois d'octobre et où, normalement, nos nappes phréatiques se rechargent. Donc, on a un changement climatique. Et donc, ce changement climatique, il nous oblige à une chose, c'est à nous préparer pour bien nous protéger. Et c'est ça tout l'enjeu de cette journée nationale de la résilience, mais qui n'est pas une journée dans l'année, qui est la résilience, cette capacité à se préparer aux risques et aux crises. Ça doit être toute l'année. C'est un état d'esprit, ce que j'ai dit, et c'est un premier état d'esprit qui passe déjà par faire attention aux autres, faire attention à sa famille, à ses voisins, parce qu'on peut avoir des personnes isolées. Et donc en période de crise, une des premières choses pour se préparer, c'est connaître les personnes qui nous entourent pour pouvoir les aider si jamais c'est nécessaire.
1: Totalement. Et justement, quelles sont les mesures qui sont mises en place ici en Charente? Vous allez pouvoir en parler dans un instant. Aujourd'hui, je rappelle que c'est la journée nationale de la résilience, catastrophe naturelle. Vous avez peut-être été victime. Comment est-ce que vous avez remonté la pente? Vous nous appelez 05 46 50 67 68. Vous êtes évidemment les bienvenus.
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1: Encore un matin ensemble, voici Jean-Jacques Goldman. Encore un matin où vous avez la parole jusqu'à 10h.

0: Jean-Jacques Goldman, qu'on ne nomme plus. Vous écoutez Ici La Rochelle, il est 9h14.
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0: 11 crues en 20 ans, c'est le nombre d'inondations à Saintes, avec plus de 1300 maisons inondées cette année. Journée nationale de la résilience, catastrophe naturelle, vous avez été victime. Comment avez-vous remonté la pente? Nos deux Charentes ont été victimes d'inondations, de sécheresses, de risques incendies, de tempêtes, de tremblements de terre aussi. Comment est-ce que vous l'avez vécu? Est-ce que vous l'avez vécu? Vous nous appelez 05 46 50 67 68, vous êtes les bienvenus, c'est un numéro gratuit. Vous témoignez, on en parle ensemble. Et déjà, je vais peut-être faire un petit point sur cette définition de la résilience, un mot qui peut parfois être incertain. La résilience, c'est la capacité d'un corps, d'un individu, d'un système à résister à un choc, à le surmonter, à surmonter une épreuve, à reprendre sa forme ou son équilibre initial après avoir subi une perturbation. Pour en parler ce matin avec moi, je suis avec Quentin Spooner, sous-préfet et directeur de cabinet du préfet de la Charente. Comment est-ce qu'elle se traduit, cette journée nationale aujourd'hui en Charente?
3: Alors déjà, c'est une journée qui permet de communiquer sur ce qui est la préparation au risque, comment on s'informe, comment on se prépare et comment on peut agir quand la crise ou l'aléa climatique survient. Donc déjà, ça nous permet de rappeler des bonnes méthodes à acquérir au quotidien. Et ensuite, c'est l'occasion pour certains départements, et la Dordogne le fait ce matin, de faire des exercices. En Charente, du fait des mouvements lycéens, nous avons décidé de reporter l'exercice qui était prévu ce matin après les vacances scolaires pour permettre à chaque lycéen qui le souhaite de pouvoir s'exprimer librement dans le contexte actuel. Et donc, c'est l'occasion aussi, et donc je donne l'exemple de la Dordogne, qui prend un aléa climatique donné et s'entraîne avec l'ensemble des acteurs, les collectivités, les citoyens, pour arriver à répondre à la crise. Et donc on aura l'occasion en Charente, au mois de novembre, de faire un exercice et un autre qui impliqueront la population à chaque fois en décembre sur deux risques distincts mais qui sont importants, parce que quand on est face à une crise, il faut se préparer. Et se préparer, c'est faire des exercices de crise pour acquérir les bonnes pratiques. Et puis aussi être capable de voir ce qui a fonctionné et ce qui n'a pas fonctionné.
0: Oui, préparer pour améliorer avec des exercices de crise. On parle aussi de kit d'urgence à avoir chez soi, à anticiper. C'est ce que vous recommandez?
3: Oui, c'est même une recommandation du gouvernement depuis plusieurs années, d'avoir un kit d'urgence qui permet d'être autonome pendant 3 jours. Donc dedans, on va retrouver, mais c'est comme quand il y a eu les inondations, vous devez évacuer votre domicile. Je vais prendre un exemple très concret, vous devez, inondation à Cognac, à Saintes, vous devez évacuer votre domicile. Il faut prendre ce qui est le plus important avec vous. Il faut prendre du coup les papiers d'identité, tous les documents essentiels pour arriver à reconstruire au besoin, d'avoir une radio à pile, d'avoir de l'eau avec soi, d'avoir les doubles de clés de maison et de voiture, d'avoir un chargeur de téléphone portable pour pouvoir rester en contact et pouvoir donner des nouvelles. C'est très pratique et on rediffuse sur les sites des préfectures cette composition du petit kit d'urgence. En fait, c'est vraiment un petit sac, mais qui permet de pouvoir, en cas d'évacuation, de partir. On n'est jamais apaisé dans ces moments-là, mais en tout cas avoir l'essentiel sur soi pour répondre à la crise.
0: Exactement, c'est super intéressant. Vous l'avez dit, une radio à pile, évidemment, parce que c'est un média qui continuera avec des médicaments, une trousse de premiers secours, des outils de base, de la nourriture non périssable. C'est important de le préciser. Des vêtements chauds, une lampe torche. Il y a des fascicules qui sont distribués, préparés, un plan individuel de mise en sûreté, tous préparés face au risque. On n'est jamais trop préparé, quoi.
3: Non, et puis on perd les habitudes. Ici, on n'est pas confronté à une crise, on perd un peu l'habitude, et puis c'est très nouveau, cette confrontation à des crises qui durent, qui s'enchaînent. On n'a pas eu l'habitude dans les 40 dernières années. On a eu des événements assez épisodiques qui se sont succédés d'une année à l'autre, mais là on a, dans une même année, vous l'avez rappelé, les inondations, les chaleurs extrêmes. Il faut avoir une capacité, voilà, à avoir les bons réflexes, prendre les bons réflexes. Et un des premiers aussi, je le disais en début de notre rencontre, c'est aussi faire attention aux autres. Vraiment, la capacité à absorber la crise, c'est la solidarité qui s'exprime. Et on l'a vu dans les méga-feux de Gironde et dans les feux des Landes. Il y a une solidarité, on va pas dire sans précédent, parce que c'est pas le cas, mais à chaque crise, on a cette solidarité qui s'exprime et qui doit continuer. Et le préfet aura l'occasion de Charente, ce soir, de remercier les militaires, les pompiers, les policiers, les gendarmes, les transports sanitaires, les soignants des hôpitaux de Charente qui sont allés en soutien de leurs collègues qui étaient dans des situations complexes face au méga-feu de l'été. Donc c'est aussi ça, c'est prendre ce temps de remercier celles et ceux qui s'engagent.
0: Alors on a parlé de l'avant, mais le après c'est aussi important, après la catastrophe. Comment aider les victimes à se relever? C'est ce qu'on va évoquer dans un instant. Je rappelle qu'aujourd'hui c'est la journée nationale de la résilience. Catastrophe naturelle, vous avez peut-être été victime. Est-ce que vous avez subi une inondation chez vous? Est-ce que vous avez été face à un risque d'incendie, une tempête? Vous nous appelez 05 46 50 67 68. Vanessa Paradis a rendez-vous avec nous. C'est tout de suite.

0: Vanessa Paradis nous a donné rendez-vous ce matin. Vous écoutez ici La Rochelle, il est 9h23. Aujourd'hui, c'est la journée nationale de la résilience. Catastrophe naturelle, peut-être avez-vous été victime. Comment est-ce que vous avez remonté la pente? Vous nous appelez 05 46 50 67 68. Est-ce que vous estimez avoir assez été accompagné? Vous venez nous le dire, vous êtes les bienvenus à l'antenne 05 46 50 67 68. Ici La Rochelle, un petit point sur le trafic, parce que oui, il n'y a pas longtemps, je vous avais signalé un accident sur la Nationale 137 vers l'île de Ré à hauteur d'Étré. Un accident qui avait été signalé avec 4 véhicules concernés. Un événement visiblement terminé pour l'instant, mais il y a toujours ces ralentissements qui sont en cours, qui ont une tendance à la baisse, mais 27 minutes quand même à partir de Châtelaillon-Plage jusqu'à l'entrée d'Étré sur cette Nationale 137. Voilà ce qu'il faut anticiper. Si vous avez des inforoutes complémentaires, évidemment, là aussi, vous nous appelez le même numéro, 05 46 50 67 68. Ce matin, vous avez la chance, c'est Béa qui vous accueille.
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0: 28 milliards d'euros, c'est le coût des sinistres climatiques pour les assureurs entre 2020 et 2024, outre-mer compris. Je vais pouvoir revenir justement sur le cas des assureurs en deuxième partie d'émission. Aujourd'hui, c'est la journée nationale de la résilience. Aujourd'hui, peut-être que vous avez été victime d'une catastrophe naturelle, d'un incendie, d'une sécheresse, d'une inondation, d'une tempête, d'un tremblement de terre. Comment est-ce que vous l'avez vécu? Est-ce que vous avez réussi à remonter la pente? 05 46 50 67 68. Est-ce que vous estimez avoir été assez entouré par les autorités? Vous nous appelez 05 46 50 67 68. Aujourd'hui, avec moi pour en parler, Quentin Spooner, sous-préfet, directeur de cabinet du préfet de la Charente. Alors Quentin, une fois que le danger est peut-être passé, quelle est la priorité justement pour les autorités? Reloger les victimes, sécuriser les lieux, rétablir les services essentiels?
11: Bon, déjà toute la partie quand une crise survient, ça dépend quelle crise, déjà c'est un travail d'équipe. Il y a les services de l'État, les collectivités, je remercie les élus, les maires, les adjoints aux maires, les conseils municipaux qui se mobilisent à l'échelle de leur commune pour répondre à la crise. Et après, oui, selon le type de crise, il y a là le relogement de manière temporaire, puis

0: ensuite définitive, nettoyer, revenir à une vie normale et puis aussi faire ce retour d'expérience pour voir ce qui a fonctionné, ce qui n'a pas fonctionné, parce que c'est à travers les crises aussi qu'on améliore notre prise en charge, notre façon de les gérer, de la façon d'y répondre au mieux.
1: Oui, et donc notamment pour une catastrophe naturelle, il faut que ce soit reconnu de l'État pour que les gens puissent être pris en charge par une assurance, par exemple.
0: Alors, tout à fait. Dans les contrats d'assurance, il y a des risques qui sont pris en charge de manière habituelle. Et puis, il y a des phénomènes naturels qui, eux, ne sont pas pris en charge. Je vais donner un exemple qui nous a tous concernés, les inondations liées à un débordement de cours d'eau, un ruissellement ou une coulée de boue, ou encore ce que vous appelez les phénomènes de retrait-gonflement des argiles qui touchent les maisons. Ce sont deux dispositifs qui sont couverts par ce qu'on appelle le dispositif catastrophe naturelle. Et donc là, de façon très schématique, si un de nos concitoyens est concerné par un de ces phénomènes, il faut qu'il prenne contact avec son maire, qui, lui, effectuera une demande de reconnaissance de catastrophe naturelle auprès de la préfecture. Et ensuite, la préfecture s'adressera à une commission nationale qui attribue ou non le titre de catastrophe naturelle. Et donc, c'est important que notre concitoyen qui est touché par un de ces phénomènes fasse deux choses. Premier, qu'il prenne des photos, des vidéos, des éléments qui permettent de voir l'ampleur des dégâts pour les communiquer à son assurance. Et ensuite d'aller voir son maire pour obtenir cette reconnaissance qui est très rapide et qui permet du coup de prendre en charge tous ces phénomènes non couverts par la garantie d'assurance que chacun prend pour assurer son logement.
1: Ce qui est important de rappeler aussi peut-être, c'est que c'est l'importance de prendre des photos aussi avant la catastrophe, quand tout va bien.
0: Oui, bah, il faut toujours être capable de documenter. Et tout à l'heure, quand on parlait du kit de crise, c'est-à-dire il faut mettre des photocopies, des documents essentiels dans une pochette étanche. Au quotidien, il faut aussi avoir fait ça dans son domicile, ne pas laisser au sous-sol les factures qui justifient de tout ce qu'il y a dans la maison. Il faut les mettre en sécurité, dans un endroit où qui peut être facilement évacué au besoin et qui est à l'abri d'une éventuelle inondation ou d'une catastrophe. Ou en faire des copies numériques que vous mettez sur un cloud sécurisé et qui permet du coup de pouvoir les ressortir pour les donner à l'assurance et obtenir une réparation.
1: Ouais. Dans un instant, c'est l'heure du vrai-faux. Il est 9h31. On va un petit peu déconstruire les idées reçues ensemble avec vous, Quentin Spooner. Je rappelle que vous êtes le sous-préfet directeur du cabinet de préfet de la Charente. Vous êtes encore avec nous un instant. Ce matin, on parle de la résilience. Peut-être que vous avez vécu justement une catastrophe naturelle. Vous nous appelez pour pouvoir en parler.

0: You are the sunshine of my life. C'était Stevie Wonder à l'instant. 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On est bien ensemble aujourd'hui. Journée nationale de la résilience. On en parle. Et vous en parlez aussi. C'est vous qui avez la parole finalement. Peut-être que vous avez vécu une catastrophe naturelle. Comment est-ce que vous l'avez vécu? Est-ce que vous avez réussi à remonter la pente? Est-ce que vous estimez avoir été suffisamment épaulé? 05 46 50 67 68 pour en parler. Et j'en suis aujourd'hui avec Quentin Spooner, sous-préfet, directeur de cabinet du préfet de la Charente.
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0: Ah oui, c'est l'heure du vrai, faux. Chaque jour, un peu au niveau de 9h30, on déconstruit les idées reçues. Au contraire, on redit ce qui est important d'avoir en tête. Quentin, en cas d'évacuation, je peux attendre un petit peu avant de partir si je me sens en sécurité. C'est vrai ou c'est faux?
2: C'est faux. Alors, c'est même totalement faux. Les autorités ordonnent l'évacuation, faut pas réfléchir, faut prendre son kit d'urgence que vous avez préparé au préalable et évacuer selon les consignes qui sont données par les autorités.
0: Pour avoir une alerte, vous savez, la FR Alerte, je dois télécharger une application. C'est vrai ou c'est faux?
2: C'est faux. FR Alerte apparaît sur l'ensemble des téléphones de manière, dès que vous êtes autour d'une antenne, ça apparaît sur votre téléphone pour vous informer et vous donner les consignes de sécurité.
0: Bon alors justement, s'il y a une alerte, je dois aller chercher mes enfants à l'école tout de suite, non? C'est vrai ou c'est faux?
2: C'est totalement faux aussi. Si une crise survient, les établissements scolaires ont des protocoles, ils mettent en sécurité les enfants et ensuite tout s'organise pour pouvoir récupérer les enfants. Mais dans l'immédiat, il faut attendre les consignes des autorités.
0: On rappelle peut-être quelque chose. Si je vous dis un kit d'urgence doit permettre de tenir 72 heures, c'est faux ou c'est vrai?
2: C'est vrai, on en a parlé toute la matinée. Avoir son sac prêt en cas de crise, c'est important. Il faut mettre l'essentiel dedans, les documents d'identité, les papiers importants, de l'eau, quand on a des médicaments, les prendre avec soi, une radio à pile, car s'il y a une crise, l'État s'appuiera sur les médias publics, sur ICI, sur France Inter, sur France Info, pour communiquer. Et donc, il faut toujours aussi avoir le numéro de la radio pour pouvoir se connecter dessus et pouvoir entendre les consignes.
0: Merci beaucoup, Quentin Spooner. Je rappelle que vous êtes sous-préfet, directeur de cabinet du préfet de la Charente. Merci beaucoup d'avoir été avec nous ce matin.
2: Quentin, bonne journée.
0: Bonne journée à vous. Également, je rappelle qu'aujourd'hui, c'est la journée nationale de la résilience, que si vous avez vécu une catastrophe naturelle, vous êtes les bienvenus pour en parler à l'antenne 05 46 50 67 68. Est-ce que vous avez réussi à remonter la pente? Est-ce que vous voyez toujours des dégâts chez vous? Comment est-ce que vous anticipez les choses? C'est un numéro gratuit, 05 46 50 67 68. On en parle ensemble à la radio.
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0: Ici La Rochelle, on vous accompagne également sur les routes des Deux-Charentes. Et je rappelle que ce matin, sur la nationale 137 vers l'île de Ré, à hauteur d'Étré, on nous avait signalé un accident, vous savez, entre quatre véhicules à hauteur d'Étré. Accident terminé, mais des ralentissements qui sont toujours visibles. Alors ça s'améliore. On est à 35 minutes au plus fort de l'accident. Là, pour l'instant, on est à 29 minutes de ralentissement sur cette départementale 137 lorsque vous dirigez, oui, vers Étré, vers La Rochelle. À partir de Châtelaillon-Plage, là encore du côté d'Angoulins, ça bouchonne jusqu'à Étré. Le mieux peut-être passer par Saint-Vivien, Salles-sur-Mer, récupérer la Jarne. Bon, c'est vrai qu'entre la Jarne et Étré, à hauteur de la Jarne, sur la départementale 939, il y a, oui, mais comme toujours, une bonne dizaine de minutes de ralentissement. On fait la route ensemble. Si vous aussi, là, vous avez des infos, vous nous appelez évidemment, vous êtes les bienvenus à chaque moment.
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0: Mais qu'il est extraordinaire! Mais oui, Julien qui réalise avec moi l'émission. Et pas que, voici Les Innocents, un homme extraordinaire. Tout de suite pour vous, à 9h37.

0: Extraordinaire, c'était les Innocents à l'instant avec votre radio ici La Rochelle.
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0: Des numéros à composer en cas d'urgence, ce qui est important d'avoir en tête. Numéro unique d'appel d'urgence en Europe, le 112. Numéro d'appel d'urgence pour les sourds et malentendants, le 114. Ça fait partie des informations à avoir en tête, notamment pour une catastrophe naturelle. Aujourd'hui, c'est la journée nationale de la résilience. Vous avez peut-être été victime, vous, d'une catastrophe naturelle, sécheresse, incendie, inondation, tremblement de terre. Comment est-ce que vous l'avez vécu? Est-ce que vous vous en êtes sorti? Comment est-ce que vous vous êtes passé à autre chose? 05 46 50 67 68 pour en parler. Monsieur Giraudoux, Denis Giraudoux, vous êtes le premier adjoint de la mairie de La Couarde. Bonjour.
3: Oui, bonjour.
0: Merci beaucoup d'être avec nous ce matin. La Couarde, c'est sur l'île de Ré, une île magnifique, une île de notre région située en Charente-Maritime. Une île qui est menacée, gravement menacée, de disparition.
3: Alors, c'est une île qui, en tout cas, a été fortement impactée, notamment en 2010, avec la tempête Xynthia, et notamment la Couarde-sur-Mer, hein, qui a été la commune la plus touchée de l'île de Ré. Donc pour nous, mairie de La Couarde, la résilience, c'est une culture qui est importante à maintenir au niveau de la population.
0: Oui, parce que vous avez l'habitude de vous organiser tous ensemble.
3: Alors oui, les communes qui sont impactées par le PPRN, le plan de protection contre les risques naturels, doivent mettre en place un plan communal de sauvegarde. Donc c'est vraiment la matérialisation de la résilience au niveau communal, et ce plan communal de sauvegarde a pour rôle de sauvegarder les personnes, les biens et l'environnement. Donc c'est vraiment une opération globale sur la commune et sur l'intercommunalité naturellement, qui est portée par le personnel communal, donc les élus, le personnel communal, mais également le personnel de la réserve communale de sécurité civile qui existe à La Couarde-sur-Mer, ouais, depuis 2020.
0: Concrètement, comment est-ce que vous anticipez les choses à La Couarde?
3: Alors concrètement, les différentes alertes nous sont transmises par la préfecture. Alors je parle des alertes notamment submersion, inondation, tempête, nous sont transmises par la préfecture et via Météo France. Et nous avons une organisation qui se met en place sous la direction de Madame le maire pour, dans un premier temps, prévenir la population, mettre en place les moyens de protection, notamment de l'environnement, c'est-à-dire tout ce qui est bâtard d'eau et ouvrage hydraulique. Et puis, si on doit passer en alerte rouge, et avoir les structures qui permettent d'accueillir la population, de l'héberger, de la nourrir et de prendre en charge l'ensemble des problématiques.
0: Oui. Pour vous, c'est naturel, vous venir en aide aux habitants de manière générale, c'est quelque chose qui vous tient à cœur?
3: Alors, en tant qu'élu, oui, c'est quelque chose qui me tient à cœur, parce que c'est la partie, une des parties les plus importantes du métier d'élu, hein, c'est venir en aide à la population. Et puis, à titre personnel, c'est quelque chose qui m'est naturel, puisque j'ai été dans le même domaine pendant un certain nombre d'années, puisque j'étais officier de la marine. Donc, j'ai eu à traiter des opérations de ce type-là dans une vie précédente.
0: Et vous avez été peut-être vous-même victime d'une catastrophe naturelle ou pas, Denis?
3: Alors, je n'étais pas là en 2010 à l'occasion de Xynthia. Des catastrophes naturelles, oui, j'en ai vécu, mais sous d'autres cieux, notamment la gestion de cyclones qui ne sont jamais que des très grosses tempêtes dans la partie équatoriale. Donc, on retrouve un peu les mêmes problématiques. Et d'ailleurs, les plans communaux de sauvegarde s'approche énormément de toutes les structures militaires qui se mettent en place au niveau national, hein, notamment des plans hors sec, lorsqu'il y a des grosses opérations.
0: Merci beaucoup Denis Giraudeau d'avoir été avec nous. Je rappelle que vous êtes le premier adjoint à la mairie de la Couarn, journée nationale de la résilience aujourd'hui. Est-ce que vous avez été victime d'une catastrophe naturelle? On parlait de la tempête Xynthia, est-ce que vous l'avez vécu? Vous pouvez nous appeler 05 46 50 67 68.
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0: Ain't No Sunshine à l'instant avec Bill Withers.
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0: Aujourd'hui, journée nationale de la résilience. Vous avez la parole si vous avez été peut-être victime d'une inondation, d'une sécheresse, d'un risque d'incendie, d'une tempête. Comment est-ce que vous l'avez vécu? 05 46 50 67 68. Dans le nord-est de la Charente, en 2023, le 16 juin 2023, plusieurs communes ont particulièrement été touchées par un tremblement de terre. La grève sur Mignon, La Laigne, Cranchaban aussi. Un peu plus de 3 ans après le séisme, Corinne Gousseau et son mari vivent toujours dans un mobil-home juste à côté de leur maison sinistrée. Et après de longs mois de bataille d'experts, le couple semble enfin voir le bout du tunnel. Les travaux devraient bientôt débuter. Au mois de juillet dernier, une réunion s'est bien passée et donne le sourire à Corinne. Elle est au micro de Gérald Paris, au sein même de son ancienne maison.
3: En fait, avec le tremblement, ça a fait basculer un petit peu la maison. Donc, il y a tout le sol à faire et puis il y a eu des fissures. Après, là-haut, il y a tout le placo qui est tombé, quoi. De toute façon, vous voyez le sol, hein.
4: Ouais.
3: On le voit déjà au niveau du carrelage, qui a tout cassé là.
4: Là, ce sont des lieux que vous habitez plus depuis 3 ans maintenant. Mmh. Ça, comment vous voyez les choses?
3: On va plus attendre encore aussi longtemps. D'ici, je vais dire en gros 1 an, on est dedans. En fait, on a eu un nouvel expert des assurances qui a beaucoup parlé avec le maçon et qui se sont mis d'accord, en fait, par rapport à l'ancien. L'ancien, il voulait rien entendre, en fait.
4: L'ancien expert?
3: Oui. L'entreprise de maçonnerie nous a dit franchement qu'on commencerait les travaux normalement début septembre.
4: Ça, c'est une très bonne nouvelle. J'imagine qu'on a du mal à y croire.
3: Ah moi, je suis soulagée. Par rapport aux voisins, ils sont déjà dedans. Là, moi, ça m'a enlevé un gros poids.
4: Pour autant, ce sont des travaux qui vont mettre du temps. Vous avez dit qu'il y aurait combien de temps?
3: À peu près 5 mois.
4: Vous aviez l'impression d'être un petit peu oublié par rapport à d'autres?
3: Oui, j'ai failli baisser beaucoup de fois les bras. Parce que je dis, on a perdu, quoi. J'ai eu ma fille qui était là et qui m'a dit, non, maman, t'inquiète, on va pas baisser les bras, on va se battre. Et grâce à mon entourage, en fait, je n'ai pas baissé les bras. Il y a eu un moment où j'ai dit à ma fille, je pense que je vais finir mes vieux jours dans ma caravane. Hein. C'est dur, hein.
4: Il n'y a pas de recours possible derrière. Ça pourrait être le début des travaux, vraiment, où il y aura encore quelque chose qui peut ralentir tout.
3: Ah non, là, il n'y aura plus rien qui va ralentir. Hein. Parce que moi, j'ai parlé beaucoup avec le financier et il dit, maintenant, il faut que ça avance, quoi. Il dit, je me mets à votre place. Hein. Vivre dans une caravane, c'est pas... Au bout de 3 ans, c'est pas possible. Mais là, aujourd'hui, j'ai espoir.
0: Corinne Gousseau, au micro de Gérald Paris, à l'instant. Alors, 28 milliards d'euros, c'est le coût des sinistres climatiques pour les assureurs entre 2020 et 2024 avec l'outre-mer. On distingue d'ailleurs un événement climatique, une catastrophe naturelle. On l'a dit, la différence principale réside dans leur reconnaissance officielle par l'État et le cadre juridique ou d'assurance qui leur est appliqué. L'événement climatique, on parle de grêle, de neige, de tempête, c'est un aléa météorologique plus courant. Une catastrophe naturelle, c'est un phénomène naturel d'une intensité anormale avec des inondations, des sécheresses, des submersions marines, par exemple. Et la garantie catastrophe naturelle est obligatoire dans une assurance de biens, d'ailleurs. Pour info, les catastrophes naturelles sont encadrées par le régime CatNat. Et lorsqu'on regarde le détail de son assurance habitation, il y a 20% qui sont dédiés à ce régime. Alors, toujours concernant la catastrophe naturelle, un assureur se fait aussi rembourser à hauteur de 50% par la Caisse Centrale de Réassurance. Il faut qu'il y ait un décret, quand même, au journal officiel pour que ce soit pris en charge par l'assurance. C'est un dispositif, d'ailleurs, qui est sous tension. Il y a beaucoup de projets de loi qui visent à faire davantage de prévention. Un assureur est libre de dire, par exemple, telle zone, moi, je veux plus l'assurer. La tendance de marché, c'est vrai qu'elle est parfois la complexification du parcours de souscription pour des zones fortement exposées au risque climatique. Alors évidemment, il y a une autorité de contrôle pour les assureurs, c'est la CPR. Enfin, pour terminer, c'est quand même important de dire que les assureurs mettent en place des plans de prévention, notamment pour limiter les conséquences du sinistre. Ça passe par exemple par une alerte météo, par SMS ou par mail. Une plateforme de prévention qui pose des questions et qui fait un diagnostic avec des actions à mettre en place, par exemple. Et depuis quelques années, la majorité des assureurs font des tarifications à l'adresse, plus seulement avec la ville. D'ailleurs, pour aller plus loin, certains utilisent aussi les données satellitaires, par exemple, pour vérifier le matériau du toit, si c'est un toit en chaume ou encore en tuile, par exemple. Bon, depuis 9h, on parle de résilience, mais finalement, qu'est-ce qu'il faut retenir, tiens?
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0: Eh bien, la Journée nationale de la résilience est une initiative gouvernementale qui vise à diffuser la culture du risque et de la résilience auprès de l'ensemble des publics. On l'a dit tout à l'heure avec Quentin Spooner. On l'a même rappelé qu'il était recommandé de préparer un sac contenant notamment de l'eau, 6 litres par personne, de la nourriture non périssable, une lampe, une radio à pile pour écouter ici La Rochelle. Ces médicaments, des copies de documents importants en cas de crise, les secours peuvent être fortement sollicités. écouter tout ce qu'on a dit, vous le retrouvez en replay sur ici.fr. Vous mettez sur internet tout simplement ici c'est vous, ici La Rochelle. Chaque matin, c'est vous qui avez la parole à ce numéro 05 46 50 67 68. Je remercie évidemment tout le monde, Quentin Spooner, de nous avoir appelé, mais aussi tout à l'heure Denis, le premier adjoint à la mairie de La Couarde sur l'île de Ré.
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0: Demain, on change de sujet. Comment est-ce que vous gérez votre mode de chauffage ? On va pouvoir en parler ensemble au 05 46 50 67 68. Vous pouvez, dès maintenant d'ailleurs, nous écrire directement sur le WhatsApp de la radio.

0: Je vais vérifier les connaissances de celui qui va prendre la suite. Il est libre, Max. C'est qui?
1: Hervé Christiani.
0: Bien joué.
1: 1981. Date de sortie.
0: Il est 9h50.
1: 45 tours à l'époque, si vous voulez tout savoir.
0: Et comme chaque jour à cette heure-ci, on vous accueille. Vous allez bien?
2: Bah, ça va plutôt bien.
0: Ouais. David Morel, on fait un petit marché. J'avais vu que l'invité est en train de s'installer. Elle a ramené de la spiruline.
1: C'est ça. On va faire le plein de spiruline ce matin. C'est très, très bon pour la santé. Et c'est la spiruline de La Rochelle, à Saint-Cendre, exactement, à côté de La Rochelle. C'est Marine Couraudon qui va nous en parler de son métier, de sa spiruline, bien sûr, dans un instant, parce que ça marche.
0: Parce qu'ici, ça marche jusqu'à 10h. Jusqu'à 11h.
1: Pardon, puis après, on joue. Après, on joue 11h.
2: Oh là là.
0: À demain.
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1: Allez se coucher, Quentin. À demain, donc, dès 7h, hein, sur l'antenne d'ici La Rochelle. Bonne journée, c'est mardi aujourd'hui. Il est 10h. L'heure des infos, le flash est présenté par François Petit-Demange. Bonjour François.
4: Bonjour David, bonjour tout le monde. La mobilisation dans les lycées a repris ce matin, en particulier à La Rochelle. Des rassemblements et des blocages sont rapportés par exemple au lycée Dauté et Saint-Exupéry. Le lycée Valin est fermé, les élèves ont été invités à rentrer chez eux. La CGT et la FSU appelaient à des rassemblements devant tous les lycées à 8h. À La Rochelle, un rassemblement est prévu aussi en ce moment sur la place de Verdun. Les lycéens continuent de manifester pour de meilleures conditions d'apprentissage et pour que l'éducation nationale dispose des moyens nécessaires à son bon fonctionnement. Au foyer de l'enfance de Puy-le-Borreau, à côté de La Rochelle, ce sont les personnels qui sont appelés à la grève aujourd'hui pour dénoncer leurs conditions de travail. La structure dépend du département, avec l'autre foyer de l'enfance situé à Sainte. À Puy-le-Borreau, les syndicats alertent sur la qualité de la prise en charge des 110 enfants, dont une partie en situation de handicap. Il y a 144 salariés, dont 79 éducateurs, mais seulement la moitié véritablement formés et diplômés. Les syndicats dénoncent également l'état des infrastructures, la toiture qui fuit, les volets qui ne s'ouvrent plus, des véhicules et des chambres dégradées, des machines à laver obsolètes. Un rassemblement est prévu dans une demi-heure devant le foyer de l'enfance de Puy-le-Borreau. Ils ont saupoudré quelques revendications, mais ce n'est pas suffisant. La colère de la CGT de Le Grand, notamment en Charente, après la réunion de négociation d'hier avec la direction. Il s'agit de négocier le plan social imposé par le leader de l'équipement électrique qui a décidé de fermer notamment ses sites de Confolens et de Lagos. Environ 120 emplois vont être supprimés dans nos deux Charentes. Après la réunion d'hier, la CGT estime que les primes proposées aux salariés reclassés sur un autre site de l'entreprise restent insuffisantes, comme l'indemnité kilométrique pour les salariés qui seront reclassés sur le site Le Grand de Limoges. Indemnité assurée seulement pour 3 ans. Une nouvelle réunion de négociation aura lieu lundi prochain. Il reste encore quelques appareils électroniques qui utilisent le réseau 2G et il faut se préparer à sa disparition. Mardi prochain, dans une semaine, le réseau 2G d'Orange sera définitivement coupé en Charente et en Charente-Maritime. Il sera coupé partout en France le 20 octobre. Le réseau 2G est créé en 1992, n'était quasiment plus utilisé, sauf par certains particuliers et par certaines entreprises pour certains types de capteurs. Il faut donc les basculer vers des systèmes 4G. Ça concerne un millier d'abonnés dans nos deux Charentes, 0,3% seulement des abonnés mobiles d'Orange, mais 30% de la consommation énergétique, explique l'opérateur.
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0: Encore une journée bien maussade, bien humide aujourd'hui, nous dit Météo France. Et tout comme hier, on a très peu de chances de voir le soleil. Peut-être quelques éclaircies hein, sur la côte ou sur les îles. Mais globalement, c'est une bonne couche nuageuse bien présente sur l'ensemble de notre région, sur les deux Charentes jusqu'à ce soir. Et des petites pluies hein, encore possibles localement dans les terres de Saint-Onge, par exemple, avec des températures douces, très douces. Hein, 20 degrés, au-dessus de 20 degrés cet après-midi pour les maximales. 20 degrés à Saint-Denis-d'Oléron, encore à Saint-Cendre, tout près de La Rochelle. Et jusqu'à 22 degrés à Cognac, à Sainte ou encore à Matha.
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0: 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La production de spiruline à Saint-Cendre, tout près de La Rochelle. Marine Couraudon produit, vend depuis quelques années de la spiruline. Excellente pour la santé. Mais c'est quoi au juste la spiruline? Comment ça se mange? Avec quoi? Eh bien, on vous en parle dans un instant. Et d'ailleurs, si vous êtes fan, consommateur, consommatrice hein, de spiruline, n'hésitez pas à venir témoigner avant 10h30, s'il vous plaît, en nous téléphonant. Et dès maintenant, au 05 46 50 67 68.
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0: Hey, venez nous dire pourquoi et comment vous la mangez, cette spiruline. On vous attend juste après les enfoirés qui vont chanter maintenant. Charles Aznavour, emmenez-moi.

0: Les Enfoirés, bien sûr, au profit des Restos du Cœur, hein, qui reprenait là la chanson de Charles Aznavour, Emmenez-moi. Et d'ailleurs, si vous êtes fan, hein, si vous avez envie d'assister au concert des Enfoirés, ce sera en janvier prochain, les concerts enregistrés du 12 au 18 janvier prochain. Ce sera à Strasbourg, les concerts des Enfoirés 2027, au Zénith de Strasbourg. Mais c'est dès ce matin, dès aujourd'hui, que vous pouvez éventuellement acheter vos places pour assister à ce concert, donc du côté de Strasbourg en janvier prochain, le concert des Enfoirés au profit des Restos du Cœur.
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0: Et aujourd'hui, nous allons nous intéresser à une production locale encore méconnue, hein, qui se développe quand même ici ou là en Charente comme en Charente-Maritime, et en particulier à Saint-Sandre, tout près de La Rochelle. Et cette production, c'est la spiruline. Alors, on la surnomme parfois l'or vert. La spiruline, surnommée donc l'or vert, est un... On va demander à mon invité, hein, ce que c'est exactement, mais c'est un micro-organisme qui est apprécié surtout pour sa richesse nutritionnelle. Mais derrière ça, bien sûr, il y a tout un savoir-faire et une aventure humaine. C'est donc Marine Couraudon, fondatrice de la spiruline de La Rochelle, qui est mon invitée. Bonjour Marine.
3: Bonjour David.
0: Merci d'être venue jusqu'à nous. Votre parcours, d'ailleurs, il est assez, j'allais dire, très, très large, hein, parce que là, vous êtes à Saint-Sandre de La Rochelle depuis 4-5 ans, c'est ça, pour l'ouverture de la spiruline de La Rochelle?
3: Oui, ouais. Alors ça fait 5 ans que je produis de la spiruline et je la cultive à Saint-Sandre. Ouais. Et j'ai mis 2 ans à construire toute la ferme.
0: D'accord.
3: Mais c'est vrai que avant ça, j'ai pas mal voyagé, ouais, et bougé pour le travail, pour ouais, les études.
0: Dans à travers le monde entier, vous avez fait de la plongée sous-marine, de l'océanographie, vous avez,
3: oui,
0: été aussi du côté de Marseille.
3: Voilà, en fait, j'ai un master en biologie marine et océanographie.
0: Ouais.
3: Et à partir de là, je suis partie en Polynésie, en Australie, travailler sur les récifs coralliens, où, ouais, j'ai beaucoup plongé, aussi les récifs tempérés. Et puis, j'ai travaillé dans la pêche aussi en rivière et la pêche professionnelle en Vendée.
0: Ouais.
3: À embarquer avec les pêcheurs professionnels.
0: D'accord.
3: Et puis j'ai travaillé dans une ferme de spiruline à Marseille, et c'est ça qui m'a donné pendant 3 ans, et c'est ça qui m'a donné,
0: ah oui,
3: la passion de la spiruline.
0: D'accord.
3: Et c'est là
0: que vous avez appris à produire
3: ouais,
0: de la spiruline à Marseille, ouais. Mais alors pourquoi retour, parce que vous êtes
3: de la région, exactement. J'ai grandi à La Rochelle, et donc du coup j'avais envie de revenir ici, et il a fallu que je trouve un terrain, donc ça c'était pas évident. J'ai pas du tout de famille dans l'agriculture ni dans l'aquaculture, la spiruline. Finalement, c'est de l'aquaculture, mais dans des champs.
0: Ouais.
3: Donc, il a fallu trouver ce petit lopin de terre. Et puis, donc j'ai fait du porte-à-porte. Et une fois que j'ai trouvé le terrain, et ben, il a fallu faire toutes les démarches administratives,
0: ouais,
3: d'urbanisme,
0: ouais,
3: avec la chambre d'agriculture, tout ça, ouais, pour pouvoir m'installer. Donc, ça a pris 2 ans, toute la construction. Et
0: ah
3: c'est,
0: ouais,
3: beaucoup d'autoconstruction.
0: J'allais vous demander si ça avait été facile, justement, à l'installation. Pas forcément, hein, dans les démarches administratives, vous l'avez dit, hein, à Saint-Cendre.
3: C'est intense.
0: Ouais, c'est intense,
3: parce que... Bah,
0: ça a permis de construire des choses comme ça, sans doute. Ouais.
3: Voilà, le permis de construire pour la serre. Donc il y a une serre avec toute la production de spiruline, la culture. Sous la serre, il y a des bassins de spiruline.
0: Ouais.
3: Et à côté, j'ai un hangar avec un laboratoire alimentaire pour toute la partie récolte et séchage, mise en forme de la spiruline.
0: Parce que je le disais il y a quelques instants, c'est très très bon pour la santé, la spiruline, mais c'est quoi au juste? Alors vous la produisez, vous la faites pousser, on parle de bassin là, c'est quoi,
3: voilà,
0: au juste?
3: Voilà, on a commencé déjà,
0: ouais,
3: mais la spiruline en fait c'est un aliment. Et c'est un des aliments les plus complets en termes de nutriments qu'on,
0: ouais,
3: puisse retrouver sur la planète. Donc c'est pour ça que c'est intéressant à manger et donc à cultiver,
0: ouais,
3: parce que ça nous apporte énormément de protéines. C'est l'aliment le plus riche en protéines, il y a 65% à peu près de protéines.
0: D'accord.
3: C'est l'aliment le plus riche en fer, donc quand on est carencé, quand on est anémie, la spiruline est un très bon apport en fer. Et c'est aussi l'aliment le plus riche en bêta-carotène, la couleur de la carotte orange.
0: D'accord.
3: Et c'est un très bon antioxydant, le bêta-carotène, pour la,
0: ouais,
3: peau, les yeux, les cheveux, ça va nous être utile là-dessus. Et après, il y a plein d'autres choses, des minéraux, des oligo-éléments, des vitamines, des anti-inflammatoires aussi. Donc c'est vraiment un aliment complet, et c'est pour ça que c'est intéressant à cultiver.
0: L'aliment le plus complet après le lait maternel, j'ai
3: vu,
0: en termes de qualité nutritionnelle,
3: c'est assez impressionnant. Et en fait, il manque simplement dans la spiruline, il lui manque la vitamine C et les oméga 3, mais sinon, dans ce qu'on a besoin d'apporter dans notre assiette, à manger tous les jours, la spiruline est capable de nous l'apporter. presque en totalité. Donc c'est pour ça que c'est intéressant.
0: Plutôt d'aller prendre des médicaments, hein, la spiruline régulièrement, parce que on parle de bassin, c'est pas une algue, c'est une bactérie, c'est ça, mais oui. Que vous faites pousser, c'est ça, à 500.
3: Exactement. En fait, à l'origine, la spiruline, on la retrouve dans des lacs tropicaux. Donc il y en a en Afrique, à Madagascar, ouais. Au Tchad, il y en a en Inde, en Amérique latine. Et les gens qui habitaient autour de ces lacs et qui habitent encore autour de ces lacs, les Mayas, les Aztèques, par exemple, mangeaient de la spiruline, connaissaient les propriétés de la spiruline. En Afrique, les femmes, elles la ramassent encore et elles la cultivent encore, enfin, elles la récupèrent encore. Et ils connaissent les propriétés et l'intérêt nutritionnel de la spiruline. Nous, du coup, ben, comme c'est, on reproduit les conditions naturel de la spiruline, donc c'est pour ça qu'on est sous serre pour le côté tropical.
0: D'accord.
3: Et puis bah c'est dans des bassins pour reproduire les lacs en fait de la spiruline.
0: Et ça se présente dans ces bassins un peu comme des algues, du coup c'est pour ça qu'on peut confondre parfois.
3: Alors c'est vert en effet et ça fait une eau verte, mais c'est vraiment pas comme des algues. D'accord. Qu'on va avoir en mer sur les strands. C'est vraiment microscopique et ça fait plein de micro points verts, donc ça fait vraiment une eau verte. C'est ça, tous ces micro points verts, ça va colorer l'eau et chaque micro-point, quand on la regarde de plus près au microscope, eh ben ça nous fait des petits ressorts, des petites spirales. Et en fait, c'est ça la spiruline.
0: D'accord.
3: Et on dit que c'est une algue parce que c'est vert et que c'est dans l'eau. Mais voilà, c'est un peu la grand-mère des algues. C'est une bactérie, comme vous le disiez. Et c'est les premiers organismes, les premières bactéries qui ont fait cette photosynthèse et qui ont créé une atmosphère avec de l'oxygène sur la planète.
0: Et c'est forcément naturel. Il n'y a pas de produits qui vont pousser la spiruline. Et donc, vous faites tout, hein, la production, la récolte, du coup, si j'ai bien compris, de ces petits ressorts qu'on va manger, nous, séchés après. Donc ça aussi, c'est une étape de fabrication. On va en parler dans un instant avec vous, hein, Marine Courredon, de la spiruline de La Rochelle que vous produisez juste à côté de La Rochelle à Saint-Cendre. Et surtout, comment bien la manger, parce qu'on l'a bien compris, hein, ça apporte plein de bonnes choses, de ligolément, de vitamines, mais voilà, des petites paillettes sèches, je crois. On va voir comment ça peut bien se manger pour son corps et faire du bien à son corps. Dans un instant, après Charlotte Cardin et sa nouvelle chanson maintenant.

0: canadienne, québécoise même, hein, Charlotte Cardin, la star mondiale maintenant avec sa nouvelle chanson à l'instant sur Ici La Rochelle, c'était Memories.
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0: C'est Marine Couraudon, mon invitée ce matin. Elle produit de la spiruline à Saint-Cendre, tout près de La Rochelle. C'est la spiruline de La Rochelle. Je dis productrice de spiruline. Marine, je crois qu'il y a même un nom. Vous êtes spirulinière, c'est ça ?
10: Oui, tout à fait.
0: C'est un nouveau métier peut-être, mais ça marche de plus en plus, et notamment ici à La Rochelle. Alors on parle bien sûr de votre production depuis 3-4 ans maintenant, et ici à La Rochelle, hein, de spiruline. On était rendu à l'étape récolte, de petits ressort de spiruline, hein, cette bactérie dans vos bassins. D'ailleurs, vos bassins, c'est de l'eau salée, c'est ça ?
10: C'est de l'eau douce avec un peu de sel de l'île de Ré pour faire la bonne salinité.
0: D'accord.
10: À la base, la spiruline, elle se développe dans des lacs d'eau saumâtre, donc je reproduis les conditions naturelles. Et puis pour la récolte, donc comme c'est microscopique, je vais récupérer ma spiruline, donc je vais pomper dans mon bassin mon eau avec ma spiruline que j'égoutte sur un tamis qui est très fin, comme vous allez égoutter vos pâtes, sauf que là, le tamis est très fin. Et j'en ressors une espèce de crème verte où il y a ma spiruline. Et après, en fait, je vais aspirer, donc je vais presser, je vais enlever toute l'eau et toute l'air entre nos petites spirales dans cette crème-là, et je vais vraiment obtenir que ma spiruline. Donc ça va faire une espèce de beurre mou vert. De spiruline. Donc ça va être de la pâte de spiruline qu'on peut manger fraîche, mais qui se conserve que 2 jours au frigo. Et donc c'est pour ça qu'on la fait sécher, la spiruline.
0: Ah oui.
10: Et moi, je la fais sécher sous forme de spaghettis. J'ai un poussoir à saucisse de boucher, mais j'en sors des spaghettis très fins qui vont sécher beaucoup plus vite.
0: D'accord.
10: Et donc je vais récolter très tôt le matin pour pas qu'il fasse trop chaud sous la serre et dans le laboratoire. Et après, quand elle sèche, elle va sécher tout l'après-midi mes spaghettis à température ambiante, maximum 40 degrés dans le séchoir pour vraiment conserver justement toutes les vitamines, les enzymes, pas dénaturer l'intérêt nutritionnel de la spiruline. Et le lendemain matin, je récupère des spaghettis qui sont croustillantes que je vais concasser pour obtenir mes petites paillettes que vous avez là.
0: Que vous apportez, voilà. Effectivement.
10: Et le fait qu'elles soient séchées vraiment à basse température, ça permet aussi de conserver un goût très doux, très léger.
0: Ouais.

0: apporter déjà plein de choses en termes de nutriments. Et on la saupoudre sur sa salade comme des graines. Ça peut être dans le yaourt, ça peut être, vous pouvez faire dans les muesli. Vous pouvez le mettre en tartinade, en petit pesto, sur les toasts aussi.
1: Ouais, puis on peut, presque une cure en fait, si on en prend tous les matins, une petite cuillerée, ça peut faire que du bien, non?
0: Voilà, exactement. Ouais. Des fois, à l'hiver, on fait des cures de magnésium, tout ça. On a besoin de se rebooster parce que la météo, on commence les petits virus, tout ça. La spiruline, comme c'est un aliment très complet, le fait d'en manger un petit peu tous les jours, ça va permettre à notre corps de puiser ce dont il a besoin dans la spiruline et la synergie de tous ces minéraux, protéines, vitamines.
1: Les sportifs,
0: ça va permettre de renforcer l'organisme. Les sportifs aussi aiment bien la spiruline.
1: Les astronautes aussi,
0: vrai, hein. Ils en emmènent dans l'espace. Ça fait partie des 9 aliments de base.
1: Ouais, c'est vous dire s'il y a d'énormes qualités dans cette spiruline. Et vous faites toute seule à Saint-Cendre, la production, la récolte, le séchage.
0: Exactement. Et après le séchage, il y a la mise en sachet.
1: Oui. Et puis
0: la vente en direct. Donc je vends une fois par semaine à la ferme. Là, à partir du 15 octobre, les visites, ça va être le mercredi, tous les mercredis de 16h30 à 17h30. Donc si vous voulez venir me voir.
1: Passe un petit coup de téléphone avant quand même pour réserver.
0: Passer un petit coup de téléphone, mais normalement je suis là. Mais vous pouvez passer un petit coup de téléphone.
1: Tout le monde, le public, les enfants, les familles. Voilà. Peuvent venir vous voir travailler.
0: Exactement, super. Voir les bassins, comment je cultive, comment la spiruline ça fonctionne. Ouais. Et puis après, je la vends en direct aussi le samedi matin sur le marché de La Rochelle.
1: D'accord.
0: Rue Amelot, j'ai mon petit stand.
1: Rue Amelot, ouais.
0: Et puis vous pouvez commander directement sur mon site internet spirulinedelarochelle.fr aussi. Je vous en envoie par la poste.
1: Vous chômez pas, comme on dit, hein. Spirulinière, c'est des bonnes journées, hein.
0: Oui. Après, je fais appel à des amis. On fait des chantiers participatifs aussi, notamment pour construire la ferme, les bassins. Là, c'était plus facile d'avoir plus de bras. Et puis, on a tout autour de la ferme, il y a aussi plein d'arbres, plus de 1200 arbres, pour essayer de recréer un peu de biodiversité sur cette plaine d'Onis où il n'y a plus grand-chose.
1: C'est vrai.
0: On a tout rasé. Ouais. Donc là, les arbres commencent à pousser au fur et à mesure.
1: Ouais. Et puis, il y a quelques bassins aussi, hein, de spiruline, forcément. Et donc, cette spiruline qu'on peut acheter sur votre site internet, au marché de La Rochelle et puis directement à la ferme, hein, notamment lors des visites que vous proposez. Un grand merci à vous de nous garder en bonne santé avec votre spiruline. On le rappelle, c'est que des bonnes choses pour le corps, donc n'hésitez pas, qu'elle soit de La Rochelle ou d'ailleurs, la spiruline. Et un grand merci à vous, Marine. Il y a quoi, la récolte à faire aujourd'hui? Il y a une saison d'ailleurs de récolte de spiruline?
0: Il y a une saison de récolte de avril jusqu'à maintenant, là, avec les météos qui changent. Il fait moins beau, moins chaud, donc on voit moins récolté, mais surtout choisissez une spiruline paysanne française.
1: Ah oui, c'est important.
0: Ça n'a pas les mêmes qualités nutritionnelles et le même goût non plus.
1: Que celle qui est industrielle et qui vient de Chine, par exemple. C'est ce que je veux dire,
0: exactement. Comme pour tout, hein. Et puis sur mon site internet, je vous ai mis des petites recettes, comme c'est des petites paillettes qu'on peut saupoudrer en cuisine. On se fait du bien et on se fait plaisir en mangeant.
1: Le site internet, c'est quoi du coup?
0: Spirulinedelarochelle.fr.
1: Tout simplement. Merci beaucoup, Marine Courdon. À bientôt.
0: Merci, David.
1: Au revoir.

0: à une chanson du film, bien sûr, les Blues Brothers et la chanson Everybody Needs Somebody to Love. Il est 10h30, place à votre rendez-vous ici. Ça bouge maintenant, le rendez-vous des belles initiatives, des entreprises innovantes, hein, de nos deux Charentes, comme la spiruline de La Rochelle qu'on a écouté il y a quelques instants. Aujourd'hui, Luc Yelch, vous nous emmenez là à Angoulême pour goûter une soupe pas comme les autres.
1: Dans Ici ça bouge, aujourd'hui on part à la découverte de l'association Soupe aux Potes, association qui est basée à Angoulême, hein, donc une association qui apporte de la chaleur avec un peu de soupe. Pour en parler, Étienne Deterre, co-président de l'association. Bonjour Étienne.
2: Bonjour Luc.
1: Étienne, pour commencer, est-ce que vous pouvez nous expliquer le principe de cette association Soupe aux Potes? C'est de la soupe faite par des potes, comment ça se passe?
2: C'est donc des potes qui se sont retrouvés, qui étaient colocataires et qui se demandaient ce qu'ils pouvaient faire pour les gens démunis qui sont dans la rue quand il fait froid, par exemple. Et donc, ils se sont proposés de faire une soupe et de créer un rendez-vous le mercredi de 19h à 20h30 sur la place Maringo dans l'artère piétonne d'Angoulême de septembre à juin. Et donc de créer un rendez-vous convivial, chaleureux autour d'une soupe où on se retrouve et en empathie, on échange les uns avec les autres et viennent ceux qui veulent et on partage une soupe faite l'après-midi même. Et en général, elle est toujours très bonne et très appréciée.
1: Et c'est une soupe dont la recette varie en fonction des saisons ?
2: Oui, puisque c'est en fonction des légumes que l'on nous donne, des légumes qui allaient partir au rebut. Donc c'est des légumes de saison et donc quand c'est le plein été, qu'on est au mois de juin ou au mois de septembre, on a encore possibilité de faire du gazpacho avec des tomates et des légumes de saison. Sinon l'hiver, ça tourne toujours autour de des légumes traditionnels, carottes, pommes de terre, mais potimarron l'hiver, et navets, et céleri. Et ensuite, chacun l'assaisonne à sa façon. Nous, elle est brute, sans sel, ni poivre, ni quoi que ce soit. Et les légumes que nous utilisons sont fournis par notre principal partenaire, qui est Biocoop, qui nous les fournit toutes les semaines.
1: Et vous, Étienne, à titre personnel, qu'est-ce qui vous a donné envie de rejoindre cette association Soupe aux Potes ?
2: Ce qui m'a donné envie, ce sont les élèves, puisque j'étais enseignant au lycée hôtelier. Et les élèves m'ont interpellé en me disant, monsieur, on pourrait, il faisait froid, plein hiver, et ils me disaient, on pourrait faire quelque chose pour les SDF. Et c'est comme ça que j'ai rejoint Soupe aux Potes. Et je m'organisais avec les collègues profs de cuisine et on faisait la soupe avec les élèves. Et ensuite, on allait la distribuer le mercredi soir, place Maringo, à ce fameux rendez-vous.
1: Soupe aux Potes, c'est le nom de cette association angoumoisine qui distribue de la soupe tous les mercredis soirs. C'est donc place Maringo à Angoulême. Merci beaucoup, Étienne Deterre.
2: De rien.
1: Bonne journée.
2: À bientôt.
0: Et donc la soupe, hein, demain, mercredi, à Angoulême, place Maringo. Ici, ça bouge, un rendez-vous à retrouver sur ici.fr.
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0: Avec tous les matins, aux alentours de 10h30, une offre d'emploi à vous proposer. Et c'est Loi et Savon, une savonnerie artisanale sur l'île de Ré qui recherche aujourd'hui une personne souriante, dynamique, passionnée par le contact client. C'est pour renforcer son équipe en boutique. Vous aurez pour mission accueillir, conseiller, encaisser les clients avec le sourire, mettre en valeur les produits, assurer la tenue impeccable de la boutique. Et puis bien sûr être l'ambassadeur ou ambassadrice du savoir-faire artisanal. Une première expérience en vente et demander, mais c'est pas indispensable, c'est pour un contrat de 2 mois, donc dans la savonnerie artisanale Loi et Savon sur l'île de Ré. C'est pour novembre et décembre prochain, à temps partiel, 14 heures par semaine, avec le travail le samedi, voire les dimanches parfois. Un contrat donc de 2 mois, mais qui pourrait être prolongé si vous souhaitez postuler. Vous pouvez contacter directement la savonnerie Loi et Savon. Vous avez toutes les infos sur son site internet savonneriedere.fr.
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0: On joue dans un instant. Si vous êtes fan du groupe ABBA, il y a un super concert tribute qui se profile dans quelques jours sur l'île de Léron. Je vous invite dans un instant avec des places à gagner. Mais tout de suite, c'est Gauvin Serres qui chante Les Oubliés.

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1: Un chanteur qu'on aime beaucoup, que vous aimez beaucoup hein, sur Ici La Rochelle, Gauvin Serre, ce qui est d'ailleurs en tournée, en concert un petit peu partout en ce moment, un peu partout en France, plein de dates bien sûr, vous pouvez retrouver toutes ces dates de concert sur votre site ici.fr, puisque c'est une tournée Gauvin Serre en partenariat avec votre radio ici. Le groupe ABBA aussi qu'on aime beaucoup. Et il y a un tribute au groupe ABBA en concert vendredi soir à Saint-Georges-d'Oléron à la salle du Chais. Et je vous offre deux places pour aller à ce concert intitulé Pop Song Chante ABBA. Tous les tubes du groupe ABBA hein, repris par quatre chanteurs-chanteuses, par des musiciens et pas moins de 34 choristes. Une soirée événement donc qui va vous faire chanter, danser avec les tubes du mythique groupe ABBA. Et pour gagner vos deux places, il va falloir me dire maintenant par téléphone au 05 46 50 67 68 de quelle commune de Charente ou de Charente-Maritime la carte postale reçue ce matin nous a-t-elle été envoyée? Écoutez bien, elle est écrite aujourd'hui encore sous forme de charade. Bonjour à toute l'équipe de La Rochelle, d'ici La Rochelle. Mon premier est une boisson alcoolisée et gazeuse. Mon deuxième peut être de gare ou d'exposition. Et mon tout est une petite commune située au sud de Gémozac. Vous l'avez la commune, ou la boisson déjà alcoolisée gazeuse, et qui peut être de gare ou d'exposition, et cette petite commune au sud de Gémozac. Si vous avez la bonne réponse, appelez-nous vite 05 46 50 67 68. Et avec la bonne réponse, la bonne commune, vous pourrez assister à une très très belle soirée, un vendredi soir, 20h30, à la salle du Chais, Saint-Georges-d'Oléron, super concert, pop song, chante ABBA, tous les tubes du groupe ABBA avec ses musiciens et ses 34 choristes, une belle soirée. 05 46 50 67 68, je vous attends avec la bonne réponse, juste après Étienne Dao, qui lui voulait tomber pour la France.

0: ce sera bien. Tombé pour la France, c'était Étienne Dao. Et ABBA, les chansons du groupe ABBA, c'est pas mal non plus. Hein. Pop Song chante ABBA. Ça, c'est un très très bon concert qui vous est proposé vendredi soir à Saint-Georges-d'Oléron, à la salle du Chais. Et deux places certainement pour Josette, qu'on accueille maintenant. Bonjour Josette.
1: Oui, bonjour.
0: Vous habitez sur l'île d'Oléron, hein, Josette, hein, je ne me trompe pas?
1: Oui, j'habite à côté de Saint-Pierre-d'Oléron.
0: À côté de Saint-Pierre, donc pas très loin de Saint-Georges-d'Oléron. Hein, y a pas beaucoup de
1: route. Non, mais ouais. 10 kilomètres.
0: Ouais, c'est juste à côté, parce que c'est une belle soirée, vraiment. Hein, le groupe ABBA, forcément, vous aimez, vous connaissez, Josette?
1: Ah ben oui, je suis des années 80, je connais bien.
0: Ouais, bah écoutez, là, c'est vraiment une des bonnes reprises. Hein, y a des 4 chanteurs, bien sûr, 2 chanteurs, 2 chanteuses. Il y a 34 oui. choristes qui seront là pour les accompagner avec des musiciens. Bref, une belle soirée, Josette, pour vous et une personne qui vous accompagnera. Ces deux places hein, que vous gagnez si vous me donnez la commune du jour. Mon premier est une boisson alcoolisée et gazeuse. Vous avez pensé
1: à... C'est le champagne.
0: Le champagne. Mon deuxième peut être de gare ou d'exposition.
1: Hall,
0: voilà, le hall d'exposition ou le hall de gare. Et Montou, une petite commune au sud de Gémozac, en Haute-Saintonge. Vous pensez donc à quelle commune, Josette ?
1: La commune de Champagnole.
0: Champagnole, voilà. Vous connaissez, vous, qui êtes sur l'île d'Oléron, cette commune de Champagnole ? Peut-être pas.
1: Non, pas trop.
0: D'où la charade, bien sûr, qui vous a mis sur la voie, forcément. Ouais, une belle petite commune, Champagnole. Il y a un petit peu moins de 700 habitants et ça vous permet de gagner vos deux places pour ce concert pop song qui chante ABBA vendredi soir. Josette, bravo. À vous.
1: Eh bien, je vous remercie beaucoup. Et merci à la Rochelle.
0: C'est gentil. Je vous dis à très, très bientôt, Josette. Et belle journée. Bon concert à vendredi soir. À bientôt. Au revoir.
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0: Et votre rendez-vous histoire et patrimoine maintenant, hein, comme chaque matin avec Vincent Bretagnol et à l'approche du Festival du Polar qui aura lieu à Cognac le week-end prochain. Vincent, vous nous proposez maintenant une véritable affaire criminelle. Elle se déroule en 1844, tout près de La Rochelle, et elle commence par la mort suspecte d'un vieil homme avant qu'un détail pour le moins inattendu ne mette les enquêteurs sur la piste d'un empoisonnement.
9: Il était une fois un fils soupçonné d'avoir assassiné son père, mais aussi de l'arsenic, des analyses scientifiques et même une contre-expertise. Tous les ingrédients d'un roman policier sont réunis. Mais dans cette histoire vraie, les premières à donner l'alerte sont des boules. le 12 mars 1844, à Vérines, ça c'est une commune qui est située à environ 20 km de La Rochelle, Jean Guyonnet, 87 ans, est retrouvé mort après plusieurs jours d'agonie. Quelques jours auparavant, il a reçu la visite inattendue de son fils, Pierre, à l'heure du déjeuner. Entre les deux, il faut dire que les relations sont plutôt tendues, notamment depuis que le père a demandé à ses enfants de lui verser une pension alimentaire de 41 francs par an. Les trois autres frères et sœurs ont accepté volontiers de payer cette somme, mais Pierre rechigne à le faire et n'a réglé d'ailleurs qu'une seule fois son dû. Un peu plus tard, Jean Guyonnet est retrouvé très malade. Convulsions, vomissements, diarrhée, son état ne cesse de se dégrader jusqu'à ce que la mort l'emporte. L'affaire aurait pu s'arrêter là. Mais le maire de Vérines, un certain Césaire Duvigneau, apprend alors quelque chose d'étonnant. 9 poules sont mortes depuis le décès de Guyonnet. Le maire remarque alors que les animaux picorent près du tas de fumier, là où l'on déverse les déjections de la maison du défunt. Et notre maire commence à se demander si la mort du vieil homme est vraiment naturelle. L'enterrement est retardé et une véritable enquête judiciaire s'ouvre. Des médecins pratiquent alors une autopsie et constatent de graves lésions compatibles avec l'ingestion d'une substance toxique. Puis, un nouvel élément vient renforcer les soupçons. Pierre Guyonnet avait obtenu quelques semaines auparavant l'autorisation d'acheter de l'arsenic. Alors, officiellement, c'était pour traiter son bétail. 6 experts chimistes sont alors mobilisés. Hein. Et rappelez-vous qu'on est au milieu du 19e siècle. Ils analysent les organes de Jean Guyonnet, mais aussi les poules mortes, la terre de la basse-cour et même celle de la tombe pour écarter toute contamination possible. Leur conclusion est unanime. Jean Guyonnet est bien mort d'un empoisonnement à l'arsenic. Pierre Guyonnet, son fils, est condamné à mort. Il est conduit à l'échafaud à Sainte. Nous sommes le 1er novembre 1844. L'affaire Guyonnet nous montre comment les méthodes d'enquête se développent et comment la science entre dans les tribunaux au milieu du 19e siècle. Et parfois, il suffit d'un détail aussi improbable que des poules mortes pour faire basculer toute une affaire.
0: Et encore une histoire des Charentes que vous nous apprenez, Vincent Bretagnol, et que vous nous racontez ce matin à la radio sur Ici La Rochelle, à retrouver aussi, bien sûr, en podcast et en replay 24 heures sur 24 sur l'application Ici et l'application Radio France. Sidonie Bonnec, l'animatrice télé, est aussi écrivaine. On va l'écouter dans un instant, juste après. Véronique Sanson qui chante Ma Révérence. Bonne journée.

0: dernière chanson, magnifique chanson, c'était ma révérence. C'est testé et approuvé maintenant, hein, comme chaque jour, votre rendez-vous sur Ici La Rochelle avec Chloé Bidet. Et c'est une semaine spéciale consacrée au Salon d'Angoulême, ce livre qui aura lieu ce week-end à l'Espace Franquin. Un événement organisé par la librairie Cosmopolite avec de nombreux auteurs en dédicace sur place. Quel livre avez-vous choisi de nous présenter aujourd'hui, Chloé ?
1: Et on se retrouve aujourd'hui pour parler de La Femme Effacée. C'est le dernier roman de Sidonie Bonnec. L'animatrice de télévision est aussi autrice. Une histoire sombre, celle de Candice. On démarre l'histoire avec sa fille qui se réveille chaque nuit avec un cri terrible et inexplicable. Puis Candice découvre une inscription gravée sur le mur de sa cave. Elle va tenter d'en savoir plus et c'est là que sa vie va basculer. J'ai posé la question à Sidonie Bonnec de savoir comment était née cette histoire chez elle.
2: Oh là là, elle est née en plusieurs strates. Une première strate, c'est ma passion pour l'histoire, le Moyen-Âge, l'histoire des femmes à cette époque. Une autre strate, une autre étape, c'est mon papa qui s'est mis à la généalogie et qui, tous les week-ends, est venu me voir avec son gros dossier manuscrit en essayant de me faire découvrir en fait nos ancêtres et l'histoire de nos ancêtres. Et en fait, je me suis dit, c'est vertigineux, tous ces noms, toutes ces personnes grâce à auxquelles je suis... j'existe en fait, grâce auxquelles on existe, dont on ignore souvent l'existence et les secrets. Et aussi une passion pour la psychogénéalogie, comment les traumas anciens peuvent en fait avoir un écho sur nos vies d'aujourd'hui. Et toutes ces passions, en fait, je les ai réunies, et la passion du thriller psychologique, pour écrire cette histoire incroyable.
1: Les lecteurs que vous allez pouvoir rencontrer ce samedi pour le festival Angoulême, ce livre, est-ce qu'il y en a qui sont un peu surpris justement de vous retrouver dans ce registre, alors même si c'est le deuxième roman maintenant, mais par rapport à ce que vous dégagez à la télé, de très brillante et pétillante?
2: Alors j'entends, c'est gentil, j'entends souvent, les gens me disent souvent, on n'imaginait pas du tout que vous écriviez du thriller. Et en fait, on peut être très joyeux et très enthousiaste et écrire du thriller parce qu'en fait, c'est juste notre part d'ombre. Et on a tous une part d'ombre et une part d'inquiétude et la peur de certains autres. Donc, c'est juste, j'ai la même part que vous tous, sauf que je l'écris et je la publie. C'est la différence. Donc, mais c'est marrant de voir et la curiosité de découvrir ce que je peux écrire. Je trouve ça chouette.
1: Sidonie Bonnec, que vous retrouverez donc ce samedi en dédicace à l'Espace Franquin, l'occasion du festival Angoulême, ce livre. Son livre, La Femme Effacée, c'est testé et approuvé par votre radio ici La Rochelle.
0: Et donc pour rencontrer Sidonie Bonnec, c'est samedi hein, de 14h à 19h à l'Espace Franquin d'Angoulême. Vous avez tout le programme, sinon du festival, du salon sur le site internet angoulemeselivre.com. 10h57, dans moins de 3 minutes, vos infos locales. Et puis juste après, on joue Objectif 5.1. Un séjour au Futuroscope est à gagner ce matin.

0: Énorme succès là encore du début des années 80, le groupe Yazoo qui chantait Don't Go.
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0: Et vous aussi, hein, Don't Go, restez avec nous, c'est l'heure des infos, il est tout juste 11h. 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
2: Des lycéens et des étudiants ont repris leur mobilisation ce matin, notamment à La Rochelle, avec des actions et des blocages devant les lycées d'Auté, Saint-Exupéry, Valin. À Valin, par exemple, les élèves n'ont pas pu entrer dans l'établissement, ils ont été renvoyés chez eux. Valin toujours, où au moins une poubelle a été incendiée, ce qui a provoqué une petite explosion sans gravité. Quelques dizaines d'étudiants sont aussi partis de la fac de lettres vers 10h30 pour rejoindre le rassemblement prévu place de Verdun. Lycéens et étudiants demandent des moyens pour l'éducation nationale et pour de meilleures conditions d'apprentissage. S'attaquer à des équipements essentiels à la conservation des produits frais et à l'approvisionnement alimentaire des Français est d'une extrême gravité. C'est la réaction du PDG de Coopérative U après la cyberattaque dont ont été victimes les installations frigorifiques de plusieurs supermarchés français hier. Hyper U ou Super U, Carrefour, Monoprix, Intermarché, Leclerc, dont le Leclerc de Surgères, apparemment le seul touché dans nos deux Charentes. Les vitrines et les bacs ont dû être vidés à Surgères. Le PDG de Coopérative U, de son côté, a précisé ce matin que des marchandises n'avaient dû être jetées que dans une minorité de magasins, pour des préjudices allant quand même de quelques dizaines de milliers d'euros à 200 000 euros selon la taille des magasins touchés. Quelques particuliers et quelques entreprises doivent s'y préparer. Le réseau 2G d'Orange cessera définitivement de fonctionner mardi prochain, dans une semaine, en Charente et en Charente-Maritime, comme partout en France. Le réseau 2G, vieux de 34 ans, n'est quasiment plus utilisé, sauf par certains appareils ou certains capteurs très anciens. Ça ne concerne qu'un millier d'abonnés mobiles Orange dans nos deux Charentes, 0,3% des abonnés. Mais ça représente une consommation énergétique très importante, de 30% selon l'opérateur. Les systèmes qui utilisent encore la 2G doivent donc être remplacés par des systèmes 4G, sachant que la 3G sera aussi déconnectée en 2028. Romain Carmignani ne fait plus partie du staff du Stade Rochelais Rugby. C'était un nom bien connu du Stade Marcel de Flandre, joueur jaune et noir entre 2005 et 2012, puis membre de l'encadrement depuis 2018. Selon le journal L'Équipe, Romain Carmignani avait appris en septembre qu'il ne serait pas prolongé à son poste d'entraîneur de la défense la saison prochaine, alors que le manager irlandais Ronan O'Gara a lui prolongé jusqu'en 2031 et qu'il est en train de réorganiser son staff d'adjoint. Romain Carmignani a donc finalement demandé à quitter le Stade Rochelais dès maintenant afin de donner une nouvelle orientation à son parcours, selon les mots du club qui a publié hier soir un communiqué.
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0: La météo, David ?
3: Plus gris encore aujourd'hui, ouais. Des nuages, une journée humide, hein, nous dit Météo France. Très peu de chances de voir le soleil, peut-être quelques timides éclaircies quand même en bord de mer et sur la côte cet après-midi, mais plutôt des nuages, un ciel bien gris et peut-être même aussi quelques pluies localement dans les terres. Des températures très douces par contre aujourd'hui et au-dessus des 20 degrés cet après-midi partout. 20 degrés à Saint-Denis-d'Oléron ou encore à Saint-Sandre près de La Rochelle, mais jusqu'à 22 degrés maximal attendu à Cognac, à Sainte ou à Matha.
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3: Ça y est, c'est l'heure de la petite musique de votre jeu Objectif 5 points, avec en jeu cette semaine 520 euros en Futuroscope à gagner. 520 euros que vous dépenserez ensuite uniquement au Futuroscope de Poitiers. 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
3: Et bien sûr, si vous êtes sélectionné pour jouer avec nous, vous pourrez gagner ce séjour. 05 46 50 67 68. Il y aura quand même quelques petites questions auxquelles il faudra répondre, bien sûr. Partenaire

0: un classique, on adore, partenaire particulier. On adore jouer aussi, hein. Moi j'adore jouer en tout cas avec vous chaque matin entre 11h et midi, vous posez des questions en espérant que vous ayez un maximum de bonnes réponses et si c'est le cas, si vous avez 5 points en tout cas, vous avez toutes vos chances de gagner un séjour au Futuroscope, en tous les cas plein d'entrées pour aller au Futuroscope, 520€ en Futurochèque et avec ces Futurochèques, bah, vous pourrez vous acheter ce que vous voudrez sur place au Futuroscope, mais d'ailleurs que au Futuroscope, hein. Mais de quoi vous offrir par exemple, je le disais, 2 entrées adultes plus 2 entrées enfants par exemple, mais pour 2 jours de visite consécutive. Et du coup, vous dormez sur place pour pas faire la route, hein, pourquoi pas dans un hôtel du Futuroscope avec petit déjeuner inclus. Mais vous pouvez également vous acheter, je sais pas, 8, 10 places, 8, 10 entrées au moins, hein, avec 520€ en Futurochèque pour y aller quand vous voudrez vraiment. Isabelle va tenter sa chance. Bonjour Isabelle. Allô, allô.
1: Bonjour.
0: Bonjour Isabelle.
1: Oui,
0: il y a du monde. Il y a du monde avec vous. Il y a des souffleuses aussi, Isabelle, non? J'ai l'impression. À côté.
1: Oui, ouais. Mais je suis un peu surprise parce qu'en fait, d'habitude, on nous rappelle et là,
0: oh,
1: de suite.
0: Bah oui, c'est parfois comme ça, ça arrive. Ah bah oui, bah oui, il faut appeler spontanément et puis bien sûr après vous passez à l'antenne pour répondre à mes questions. Mais vous êtes prête, ça y est, vous êtes concentrée quand même, Isabelle. Oui.
1: Oui, c'est bon.
0: Bon, ça va. Vous connaissez les règles du jeu, donc vous avez déjà joué, bien sûr. Isabelle, vous habitez à Cognac, vous, hein? C'est ça?
1: Oui.
0: Ok.
1: Oui.
0: Bon, prête à répondre à mes questions. Et bien sûr, si vous avez 5 points, vous êtes qualifié. Et après, il faudra attendre vendredi et le tirage au sort. Il n'y a qu'un seul gagnant par semaine. Mais c'est encore un très, très beau cadeau qu'on vous propose. Donc, pourquoi pas, Isabelle? Et si on vous souffle, hein, s'il y a des souffleurs et des souffleuses, il faut vite, vite me répéter, bien sûr, la réponse. Il me faut la réponse en moins de 3 secondes. Hein. D'accord, Isabelle?
1: Ok, David.
0: Allez, c'est parti. Première question. Isabelle, dites-moi, quel est le nom de ce plat, spécialité du Proche-Orient, à base de menthe, de persil et de boulgour ou de semoule ?
1: Couscous ?
0: Ah non ! Ouais, donc couscous,
1: taboulé.
0: Ouais, c'était le taboulé surtout. Bah oui, taboulé, hein, avec la menthe surtout, normalement, le persil aussi. Et puis, on le fait soit avec de la semoule, soit du boulgour. Le vrai, je crois que c'est le vrai taboulé, l'originaire. L'original, c'est le boulgour, notamment. Bon, allez, c'est pas grave, c'est arrivé trop tard. Et Isabelle, c'était que la première question. Écoutez bien la deuxième. Quel est le plus gros mammifère au monde et qui vit dans la mer ?
1: La baleine,
0: bah oui, c'est pas un poisson la baleine, c'est un mammifère. La baleine bleue même, il y a plusieurs baleines, mais bon, je vous accorde la baleine bien sûr, Isabelle. Hein. C'est le plus gros en mer, bravo, un point. Même sur Terre, parce que je crois que là, après ça doit être l'éléphant, et l'éléphant c'est beaucoup plus petit qu'une baleine, normalement. Isabelle, de 1 point pour l'instant, restez concentrés, dites-moi qui est le chanteur original des Seul Nac des Tropiques et On va s'aimer,

0: Mes partenaires particuliers, il y a quelques instants, et ben on a Gilbert Montagnier. Moi j'adore. Variété française des années 80, Gilbert Montagnier. On va s'aimer, ouais, les sunlights des tropiques. Bah bravo Isabelle, vous revenez en course, vous êtes à 2 points pour l'instant. Dites-moi Isabelle, est-ce qu'il y a un bowling d'ailleurs à Cognac? C'est pas une question, mais qui compte, ma mère? Il y a un bowling ou pas Cognac? J'ai un doute.
1: Oui, il y a un bowling, ouais, à Vertigo.
0: Ah oui.
1: À côté de la piscine.
0: D'accord. Et vous jouez de temps en temps au bowling ou pas, Isabelle?
1: Non.
0: Ah mince. Écoutez bien la question. Ah. Au bowling, combien faut-il renverser de quilles d'un seul coup pour faire un strike?
1: 12.
0: Aïe, aïe, aïe, non. Ah, c'est un petit 10. Peu moins. C'est 10, ouais. Il y a 10 quilles 10. En tout. Ouais. 10 quilles dans un strike, enfin, sur la piste. La prochaine fois que vous irez au bowling de Cognac, peut-être vous les compterez, Isabelle, ou vous le saurez, en tout cas, que c'est 10. Bon, c'est pas grave, mais attention, ça y est. Hein, vous avez utilisé vos 2 jokers, 2 erreurs, Isabelle. Là, il faut absolument la bonne réponse pour rester en course des 5 points. Vous êtes à 2 points. Dites-moi.
1: La pression.
0: Ouais, non, écoutez bien. Qu'est-ce qui commence par la lettre D? D comme David, tiens. Qu'est-ce qui commence par la lettre D et peut-être de lit, en rappel ou aux enfers?
1: Descends.
0: Ah bravo, yes! C'est la bonne réponse.
1: C'est ma collègue qui me l'a dit.
0: Bravo
1: hein,
0: la collègue. Ah oui, vous l'aviez
1: pas.
0: C'est pas
1: mon truc, ça.
0: C'est vrai. Ah ouais, non, mais ouais, non. Descente aux enfers, bah c'est pas votre cas. Hein. Vous restez toujours en course. Descente en rappel, ça c'est pour ceux qui font de l'escalade. Et puis la descente de lit, quand les nuits commencent à être fraîches, en général, on la met par-dessus la couette pour certains. En tous les cas, ça vous rapporte un point. Bravo la collègue. Comment elle se prénomme, votre collègue Isabelle?
1: Sandrine,
0: bravo Sandrine, 1 point de plus, vous êtes à 3 Isabelle. Là, va falloir maintenant reconnaître une chanson, mais me donner plutôt le nom du chanteur ou de la chanteuse ou du groupe de cette chanson bien connue. On va jouer avec l'intro, le tout début hein, de cette chanson bien connue, bien sûr Isabelle. À vous de la reconnaître et de me dire après, en moins de 5 secondes, qui est le chanteur, la chanteuse ou le groupe de cette chanson.
1: Ok, ça marche.

0: on arrête là.
1: Laurent Voulzy.
0: Oh, sûr de vous là. Ouais.
1: Ouais. Et, le soleil donne.
0: Bah oui, c'est sûr. Bah oui, bah oui. Même si c'est un peu nuageux dehors, la chanson c'est bien Le soleil donne et c'était bien Laurent Voulzy. Vous l'avez reconnu. Bravo Isabelle. Aïe aïe aïe, ça a été un beau parcours hein. Vous avez utilisé vos deux jokers, mais vous êtes toujours en course. 5 points, vous êtes qualifiée Isabelle. Bon, il faut de la chance maintenant bien sûr. Il n'y en a pas beaucoup à être qualifiée hier, je crois, un ou deux seulement. Donc bon, vous avez toutes vos chances bien sûr Isabelle. On vous appelle dès vendredi bien sûr si vous êtes tiré au sort pour aller ensuite au Futuroscope avec ces 520€ pour un séjour au Futuroscope. Ok Isabelle ?
1: Eh bien, il n'y a plus qu'à croiser les doigts.
0: On croise les doigts pour vous et merci à la collègue et à très très bientôt Isabelle. À bientôt. Au revoir.
1: Tournez, au revoir David.
0: Au revoir.
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0: écoutez Ici La Rochelle, la bonne musique hein, d'Ici La Rochelle avec le groupe Queen à l'instant, Freddie Mercury bien sûr, A Kind of Magic. J'espère que vous allez bien, on est ensemble jusqu'à midi et on joue ensemble à Objectif 5 points. 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Et pour gagner ce séjour au Futuroscope, vous nous appelez tout simplement au 05 46 50 67 68. Petite page de pub et puis juste après on écoutera un nouveau duo, Joseph Kamel et Vita. À tout de suite.
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0: Bonjour ensemble comme chaque matin, Objectif 5 points, séjour au Futuroscope pour inviter toute la famille, les amis, quand vous voudrez, est en jeu cette semaine. Il suffit de nous appeler 05 46 50 67 68 et puis d'avoir des bonnes réponses bien sûr aux questions que je peux vous poser, hein, questions sur tout sujet, culture générale. Elisabeth va tenter sa chance. Bonjour Elisabeth.
13: Oui, bonjour.
0: C'est bien. Je peux me permettre, oui, de vous appeler Babette ou pas? Babette? Non.
13: Babette, c'est quand j'étais petite.
0: Ah ouais, souvent les Elisabeth, on les appelle Babette. Ou alors.
13: Oui, c'est vrai.
0: Ou Zaza, peut-être. Vous voulez que je vous appelle Zaza?
13: Non, Zaza, non. Après, quand j'ai commencé à faire de l'anglais, c'était Betty. Et
0: ah oui, c'est vrai, c'est vrai. Bon. Aujourd'hui, c'est plutôt Elisabeth. Ben, je vous appelle Elisabeth, hein, bien sûr.
13: Ça ne me dérange pas. Non.
0: Elisabeth, si on vous appelle Elisabeth, je vous appelle Elisabeth. Vous habitez à Étré, hein, c'est ça, à côté de,
13: oui,
0: La Rochelle?
13: C'est ça.
0: Bon. Là, vous êtes à la maison, tranquille, à jouer et à nous écouter?
13: Tranquille, oui.
0: Bon.
13: Oui.
0: Est-ce qu'il y a du monde pour vous aider, pour vous souffler, vous, Elisabeth, par hasard ou pas?
13: J'ai ma petite nièce qui est avec moi.
0: Ah,
13: mais bon.
0: Ah ouais. Elle a quel âge, votre petite nièce?
13: Elle a quel âge? Elle est grande, la trentaine.
0: Ah bah, elle pourra vous aider, elle pourra vous souffler, bien sûr, quelques bonnes réponses. Hein. Parce que, bah voilà, après je vous dis, hein, c'est 520 € en Futuroscope. Ce sont, oui, des chèques édités pour être dépensés uniquement au Futuroscope. Donc avec 520 €, oui, vous pouvez acheter que des entrées, mais vous pouvez aussi vous payer la nuitée à l'hôtel sur place ou pour inviter, bah, votre nièce, par exemple. Oui. Qui sais-je? Enfin bref. Pourquoi pas manger sur place dans les restaurants du Futuroscope. C'est un beau cadeau, vraiment, et il est valable tous les jours, bien sûr, de l'ouverture du Futuroscope. Mais pour le gagner, Elisabeth...

0: Bonne réponse, bien sûr. Un point, Elisabeth. Deuxième question. Attention, c'est la rapidité, là. Un cube possède combien de faces ? Bien, bravo Elisabeth, ben oui, quatre, hop, et les deux, qu'on n'oublie pas, c'est bien six faces, c'est la bonne réponse, ça se passe bien pour l'instant Elisabeth, deux points. Écoutez bien la troisième question, qu'est-ce qui est à la fois une tenue de travail et une couleur ?
1: Le bleu,
0: bah oui, le bleu de travail, bien sûr. Et le pour les mécanos notamment, et le bleu, la couleur bleue, bien sûr. Comme... Bravo, 3 points Elisabeth. Attention, quatrième question, sport. Quel joueur de tennis, aujourd'hui retraité, détient le record de victoire du tournoi de Roland-Garros ?
1: Je dirais bien Nadal.
0: Oui, oh là là, attention, traînez pas. Oh, allez, on accorde le Nadal sur le gong, hein. Elisabeth, oui, c'est l'Espagnol Nadal, hein, retraité aujourd'hui. Il l'a gagné 14 fois. Imaginez, nous, les Français, une seule fois, enfin, avec Yannick Noah, il y a bien, bien longtemps. Eh ben, lui, c'est pas moins de 112 victoires pour Nadal à Roland-Garros. Bravo, Elisabeth. Attention, hein, c'était sur le gong, limite pour le temps.
1: Oui.
0: Attention, cinquième question, Elisabeth, dites-moi, quelle est la mer qui borde le Danemark et l'Angleterre ?
1: La mer du Nord.
0: Oui, oh là, Elisabeth, c'est un sans faute.
1: Super.
0: Ah bah bravo, hein. Ah ouais, sans faute, hein. Pas évidente forcément. Eh ben vous avez réussi à faire un sans faute, c'est-à-dire qu'on va vous inscrire deux fois, Elisabeth, pour le tirage au sort. Votre nom sera deux fois dans notre logiciel, donc un petit peu plus de chance de gagner. Vous n'avez pas eu besoin de la question de rattrapage, la question à deux points. Donc bravo, Elisabeth. Et peut-être à vendredi, bien sûr, si vous êtes tiré au sort, on vous offre ce séjour au Futuroscope de Poitiers. Ok ?
1: Très bien, je vous remercie.
0: Très bonne journée à être.
1: Je vous souhaite une bonne journée également.
0: C'est gentil, merci Elisabeth, à très très bientôt.
1: Merci, au revoir.
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0: Allez, je vous l'avais promis, ce nouveau duo, la chanteuse Vita et Joseph Kamel, qui a une très très belle voix grave. Et il va chanter maintenant Jamais. C'est une nouveauté sur Ici La Rochelle.
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0: Jamais, jamais. Le duo Joseph Kamel et Vita.
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0: Avec tous les jours des infos express à 11h30 hein, dans votre jeu Objectif 5 points sur Ici La Rochelle et les Restos du Cœur de Charente-Maritime qui organisent un grand loto caritatif. Ce sera vendredi à 20h30, ouverture des portes à 19h pour ce loto, donc à Soubise, tout près de Rochefort. Vous avez rendez-vous dans la salle des fêtes rue de la Vieille Grolière. De très nombreux donateurs locaux soutiennent cet événement. Hein. Le premier lot, c'est un scooter électrique d'une valeur de 3000 euros. Il est offert par le groupe Michel de Rochefort et puis la Coop Atlantique également offre pas mal de lots d'une valeur de 1500 euros. Donc, et puis d'autres lots, bien sûr, à gagner tout au long de la soirée. Une manifestation donc portée par les bénévoles des Restos du Cœur de Rochefort qui s'investissent pleinement dans son organisation. L'intégralité des bénéfices de ce loto sera reversée aux Restos du Cœur afin de financer leurs actions d'aide alimentaire, d'insertion également sociale en faveur des personnes en situation de précarité en Charente-Maritime. Alors n'oubliez pas, le loto des Restos du Cœur de Rochefort, c'est à Soubise, vendredi soir, dès 19h.
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0: Si on chantait la la la la, Julien Clerc, 11h34, c'est ici la recette. Non, je l'imite pas très bien, Julien Clerc, mais j'aime bien ses chansons. Allez, on joue ensemble jusqu'à midi quasiment. C'est Objectif 5 points, comme tous les matins du lundi au vendredi. Il y a un très très beau cadeau qui fera bien plaisir à la famille ou pourquoi pas aux amis. On peut y aller entre copains, entre copines, entre amis au Futuroscope de Poitiers. Il y a des attractions vraiment pour tous les âges et des attractions qui se renouvellent très régulièrement. Il y a Mission Bermude d'ailleurs, une nouvelle attraction qui est plutôt pas mal du tout là-bas du côté de Poitiers au Futuroscope. On vous offre 520 euros en Futurochèque, des Futurochèques pour acheter vos entrées, bien sûr, au Futuroscope de Poitiers, mais pourquoi pas vos repas dans les restaurants du Futuroscope et pourquoi pas vos nuitées dans les hôtels du Futuroscope. Bref, des Futurochèques de 520 euros à dépenser là-bas sur place quand vous voudrez. Audrey est avec nous et va tenter sa chance. Bonjour Audrey.
1: Bonjour.
0: Vous habitez-vous à Vénéran, hein, c'est ça Audrey?
1: C'est ça.
0: On n'est pas très très loin de Sainte, hein, Vénéran.
1: Exactement.
0: Bon. Profite pour vous rappeler que demain, on déplace nos micros, nos studios à Sainte, justement. On sera entre 10h et midi, toute l'équipe d'ICI La Rochelle, enfin tout presque, au marché Saint-Pierre, à l'entrée des Halles. Voilà, pour celles et ceux qui font leur marché, bah, n'hésitez pas à venir à notre rencontre, hein, pour faire un petit peu de radio. On jouera d'ailleurs demain entre 11h et midi avec des gens qui font leur marché, bien sûr. Et peut-être vous, si vous n'avez pas quoi faire demain, Audrey, n'hésitez pas à venir nous faire une petite visite, hein, au cas où. Au marché, au très beau marché Saint-Pierre de Sainte. Bon, on n'en est pas là, Audrey. Là, on va passer aux choses sérieuses maintenant. Il y a un séjour au Futuroscope qui est à gagner. Hein. C'est pour y aller avec qui, vous? Des enfants, des amis, des petits-enfants, Audrey?
1: Oui, j'ai deux enfants, ça ferait très plaisir.
0: Ah oui. Ils ont quel âge, vos enfants, vous, Audrey?
1: 12 et 15 ans.
0: Ah bah oui, c'est l'âge. Même si ça avait fait plaisir à tous, hein, je le disais, mais les enfants, les ados, les pré-ados, là c'est leur truc vraiment, hein, les parcs d'attractions et le Futuroscope notamment. Comment ils s'appellent vos enfants, Audrey? C'est quoi leur prénom?
1: Je vais le dire à l'antenne.
0: Ah bon, comme vous voulez, non, c'est pas obligé, hein. Non, ne dites pas, non, voilà, deux grands enfants, c'est pas comme vous voulez Audrey, mais j'espère que vous allez pouvoir leur faire plaisir en gagnant ce séjour. Il faut avoir bien sûr les réponses à mes questions, les bonnes réponses. Voici ma première question Audrey. On y va? Vous êtes prête?
1: Oui, c'est bon.
0: Allez, 3 secondes pour me dire, dans quelle ville de France se trouve le Mucem, l'abbaye Saint-Victor ou l'Orange Stade Vélodrome? Ah non. Ah non, Orange est la marque en fait de téléphone, hein, qui a donné son nom au stade, le stade Vélodrome, c'est à Marseille en fait, Audrey. Marseille.
1: Ah, j'avais pas bien compris. Ah, stade Vélodrome.
0: Ouais, et ils l'appellent aujourd'hui, bah maintenant ils mettent des noms de marques comme ça souvent.
1: Oui.
0: Et c'est l'Orange Stade Vélodrome, mais il y avait aussi l'abbaye Saint-Victor et puis le Mucem. Bon, c'est pas grave Audrey, on est sur la première question, il y aura 2 petites erreurs, première erreur. Écoutez bien la deuxième question. On va remonter dans les années 80 là pour cette question Audrey, dites-moi qui a chanté en 1987 de toutes les matières, c'est la Watt qu'elle préfère.
1: Caroline Leb.
0: Comment?
1: Caroline Leb.
0: Ouais, je prends. J'avais entendu un Catherine, mais bon, c'était sur le nom. C'est Caroline Leb effectivement.
1: Oui,
0: bravo.
1: Caroline, oui,
0: c'est
1: oui.
0: La bonne réponse, bravo. C'est la Watt. C'est la Watt. Caroline Loeb, effectivement, 1987 avec cette chanson et son unique succès pour Caroline Loeb, mais qu'on entend toujours à la radio et sur ICI La Rochelle, parce qu'on aime bien. Audrey, un point. Attention, un deuxième peut-être. Dites-moi, outre le rouge, quelle est l'autre couleur du drapeau de l'Espagne?
1: Jaune.
0: Oui, bravo. Oui, des bandes rouge et jaune avec un petit logo, un petit dessin au milieu. Mais bravo, c'est bien les couleurs du drapeau de l'Espagne. On est à 2 points, Audrey. Troisième point peut-être, j'espère. Écoutez bien, comment appelle-t-on un écran qui réagit au contact du doigt?
1: Tactile,
0: tout simplement. Ben ouais, les téléphones, éventuellement les tablettes, les ordi et autres. C'est tactile. Eh ben bravo, Audrey, 3 points. Peut-être... Vous êtes tactile, vous aussi, Audrey, ou pas trop? Non. Vous n'êtes pas comme les écrans. Il y en a comme ça, certains qui sont tactiles, plus ou moins. Audrey, en tous les cas, vous avez 3 points. Ça, c'est bien, mais il en faut 2 de plus pour vous qualifier et gagner ce séjour au Futuroscope. Ça va se jouer avec notre question musicale. Et ben, comme pour tout à l'heure, je ne sais plus qui c'était comme candidat. Isabelle, je crois. C'est un jeu de l'intro. On va écouter les tout débuts d'une chanson très connue. Il va falloir reconnaître peut-être cette chanson, pas son titre forcément, mais son interprète, hein, le chanteur, la chanteuse ou le groupe. Audrey, écoutez bien, et après 5 secondes, pas plus, pour me dire quel est le nom de ce chanteur, chanteuse ou groupe de cette chanson.

0: Allez, stop, Audrey.
1: Alain Bachung.
0: Alain Bachung qui chante. Ah, ça serait quoi la chanson d'après vous là?
1: On the road again.
0: Ouais, c'est la bonne chanson, malheureusement.
1: Ben oui, c'est ça.
0: C'est pas le bon chanteur.
1: Pas le bon artiste.
0: Et non, c'est Bernard Lavillier.
1: Ah oui.
0: Bernard Lavillier qui va revenir là avec un nouvel album dans quelques jours, qui avait fait des duos aussi, je pense à Nicoletta avec Idée Noire, et là c'était On the Road Again. Aïe aïe aïe, malheureusement là je peux pas vous l'accorder. Aïe. Bachung, c'était bien tenté quand même, hein. C'était un peu la même voix, malheureusement c'est pas le bon chanteur et pas la bonne réponse. On the Road Again, aïe aïe aïe Audrey.
1: Oui, j'avais que le titre, oui.
0: Désolé, bon c'est un jeu, c'est qu'un jeu bien sûr.
1: Oui, bien sûr.
0: Revenez quand vous le voulez pour jouer avec nous Audrey, belle journée.
1: Merci beaucoup,
0: à bientôt,
1: aussi.
0: Merci, au revoir.
1: Au revoir.
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0: Si vous jouez chez vous, ou peut-être dans la voiture, sur le tracteur pour certains, ou sur le bateau même, hein, pour certains ostréiculteurs, j'en connais, n'hésitez pas à prendre le téléphone, à nous appeler, puis à jouer en direct. Hein, c'est un petit peu moins facile des fois, en direct, le stress hein, de jouer et d'avoir les 5 points. Je vous attends pour jouer, bien sûr, dans la joie, la bonne humeur, et surtout pour vous offrir un très très beau cadeau, 520 euros de Futuroscope, de quoi faire plaisir à toute la famille et de les inviter au Futuroscope de Poitiers quand vous voulez. N'hésitez pas pour jouer, et pour vous amuser aussi, bien sûr. Vous nous appelez d'abord 05 46 50 67 68. On joue après Patrick Fiori.
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1: 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Patrick Fiori qui chantait là, le chant est libre. Le chant était libre pour jouer avec nous, pour Gaëtan qu'on va retrouver juste après la petite pause fraîcheur.
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1: Et votre jeu Objectif 5 points avec Gaëtan maintenant qui va tenter sa chance. Bonjour Gaëtan.
11: Bonjour.
1: Merci d'avoir patienté un petit peu pendant la petite pause fraîcheur, la Gaëtan.
11: Pas de problème.
1: Vous habitez à Crécé, hein, c'est bien ça ?
11: C'est ça, renouvellement
1: ouais.
11: À Crécy, venant de Provence.
1: Ah, il vient de là, ce petit accent que vous avez gardé, Gaëtan.
11: C'est ça, et j'embrasse très fort mon fils, j'en profite pour lui faire un gros bisou. J'aime mon fils Manu, gros bisou.
1: Il est toujours en Provence, Manu ?
11: Ouais. Oui, tout à fait, il est en Provence, Manu. Bah,
1: peut-être qu'il nous écoute via Internet maintenant, hein, il peut vous écouter.
11: C'est sûr, même.
1: Ah, bon, ici.fr, il y a ici Provence, mais il y a ici La Rochelle pour les deux départements de Charente et de Charente-Maritime. Voilà. Qu'est-ce qui vous a fait venir par chez nous, Gaëtan, du coup ?
11: Eh bien, écoutez, un voyage cosmique de mon mari qui a voulu faire comme sa grand-mère, faire sa retraite et finir ses jours ici.
1: Ah ben voilà, par amour,
11: on va dire ça.
1: À Crécé, en Charente-Maritime. Bon, pas très loin de Matin, hein, c'est ça, Crécé.
11: C'est ça.
1: Les Touches de Périgny aussi, non ? Vous n'êtes pas loin des Touches de Périgny ? J'en pense qu'on y fait un très très bon vin bio, un vin et du jus de raisin pétillant, notamment avec un nom d'oiseau. Je ne sais pas si vous connaissez, je vous le conseille. À une ferme bio.
11: Je ne connais pas, mais je me renseignerai du
1: voilà.
11: coup.
1: Voilà, le nom, c'est Alouette le nom, on ne va pas faire de pub, mais voilà. C'est un très très bon produit. Producteurs, ils font de la bonne farine également de près de chez vous, hein, des Touches de Périgny près de Crécé. Bon, Gaëtan.
11: Très bien, c'est magnifique.
1: Vous voulez inviter toute la famille au Futuroscope ou au moins une partie sans doute.
11: Ça serait cool pour une Provençale qui arrive, ça serait sympa.
1: Ouais, parce que vous connaissez pas encore le Futuroscope, vous n'avez pas eu l'occasion d'y aller encore, non ? Peut-être pas. Il y a quelques années, le Futuroscope, vous connaissez ou pas ? Ah, je crois qu'on a peut-être perdu Gaëtan, mince. Allô, allô, hop, hop, hop, oui, ah là, oui, mince, aïe, aïe, aïe. On va essayer de la rappeler rapidement, si c'est possible, mince, au moment de jouer. Gaëtan, alors je ne sais pas si vous nous entendez, Gaëtan, je vais vous demander de raccrocher, c'est peut-être déjà fait. On va essayer de vous rappeler pour essayer de rejouer avec vous, bien sûr, et sinon il faudra nous rappeler demain. Malheureusement, on n'aura pas trop le temps avant midi de jouer. Laurie, peut-être qu'il va essayer de vous appeler maintenant, dire, ah oui, je crois que c'est, oh bravo. Alors là, je crois que Gaëtan est revenu. Allô, allô, Gaëtan. Ah, alors bravo Laurie ou Gaëtan, si vous avez rappelé dans les temps, heureusement. Ouf, bon, on va pas traîner du coup, Gaëtan, si vous le voulez bien,
11: oui.
1: Avant une prochaine
11: oui.
1: coupure, on y va pour les questions. D'accord, Gaëtan ?
11: Allez,
1: c'est parti. Pour gagner le Futuroscope, qui serait peut-être une première pour vous, hein. J'ai pas eu le temps de vous poser la question.
11: Ah, ben oui, évidemment.
1: Ah, super,
11: hein.
1: Bon, on pourrait y aller en famille, avec le fiston Manu, pourquoi pas, Gaëtan. Attention, il faut d'abord répondre à mes questions. Oh, bah, écoutez la première, je pense que vous avez la bonne réponse. Gaëtan, Toulon. C'est la capitale ou la préfecture de quel département français, Toulon ?
11: Le Var.
1: C'est de là que vous venez, non ? Non, c'est pas le Var, non, c'est
11: Bouches-du-Rhône. Mais non, le 04, je suis à côté, le 04.
1: Les Alpes-Maritimes, c'est
11: les
1: ça ?
11: Les Alpes-de-la Provence.
1: Eh ben, Provence, oui. Ah, ben, Provence, avec l'accent, forcément, c'est Provence, hein, Gaëtan ?
11: Et la Provence.
1: Et le Var vous rapporte un point, bravo. Attention, merci. Deuxième question. Oh, ben là aussi, dites-moi, ça tombe bien pour vous, j'ai l'impression. Quel acteur français a joué Hugo Ling au cinéma dans Manon des Sources ou Jean de Florette. Hugo Ling, c'est... Il y a Yves Montand qui joue le papé.
11: C'est l'ex-mari d'Emmanuel Béard.
1: Oui, ben oui. Et son nom, c'est...
11: Daniel Auteuil.
1: Ah ouais, aïe, aïe.
11: Je suis dégoûtée.
1: Non, ne soyez pas. Il y a la rapidité, effectivement, qui entre en compte, hein, vous le saviez, mais il fallait effectivement me donner la réponse Daniel Auteuil avant 3 secondes. Pas grave, Gaëtan, il y a le droit de deux petites erreurs ou de ne pas savoir. Première erreur. Écoutez bien la troisième question. La Dame de Fer, c'est le surnom de quel célèbre monument français, la Dame de Fer ?
11: La Tour Eiffel.
1: Bravo, Gaëtan. Yes, ça c'est bon. C'est bien, la Tour Eiffel, la bonne réponse en moins de 3 secondes. Vous êtes à 2 points. Quatrième question, Gaëtan. Quel est l'ingrédient principal d'une moussaka ?
11: C'est le pois chiche.
1: Aïe, non, vous avez confondu, je pense.
11: Ah non, je me suis trompé avec l'aubergine.
1: Ouais, bah, notre technicien aussi. Ouais, c'est les aubergines. Vous avez confondu avec le houmous, peut-être. Le houmous, c'est des pois chiches qui sont hachés. Et c'est les aubergines. Il n'y a que des aubergines avec un petit peu de viande hachée de mouton, mais beaucoup. Aïe, aïe, aïe, ah mince, attention. Ouais, je pense que vous le saviez, mais la rapidité, là, vous a fait dire une erreur. Bon. Attention, deux points pour l'instant, mais deux erreurs. Ça veut dire que Gaëtan, il faut absolument la bonne réponse à cette question. On va parler sport, Gaëtan.
11: Oui.
1: Au basketball, comment est-ce qu'on appelle la pause qui est demandée par l'entraîneur au cours d'un match ?
11: Temps mort.
1: Oh oui, bravo ! Alors là, fallait le sortir, le temps mort. Bravo, c'est la bonne réponse. Vous avez joué au basket, peut-être, Gaëtan, non ?
11: Il y a fort longtemps.
1: Ah bah voyez, bah comme quoi, bon souvenir peut-être, hein, ou peut-être que vous regardez encore des matchs à la télé, je sais pas. Un temps mort,
11: ouais, ouais,
1: avec le signe comme ça, avec la main là, ils font le temps mort, et hop, venez aux joueurs que je les engueule un peu pour qu'ils jouent un peu mieux. En général, c'est pour ça qu'on demande un temps mort les entraîneurs. Bravo, 3 points Gaëtan, il faut absolument la bonne réponse à cette question. On va écouter, pareil, l'intro, le tout début d'une chanson, bien connue. Vous allez devoir me donner le nom du chanteur, de la chanteuse ou du groupe. Ou du duo, hein. Okay. Ça dépend. Écoutez bien, c'est une chanson qu'on a écoutée en intégralité il y a quelques instants, il y a quelques minutes. Gaëtan, qui chante ceci ?

0: Hop, on arrête là. C'est qui ça, Gaëtan?
1: Étienne Dao.
0: Étienne Dao?
1: Non.
0: D'ailleurs, vous m'auriez donné le titre de la chanson, c'est le même que le nom du groupe. Donc là, j'accordais et c'était. Et là, il y en a perdu en plus. C'était Partenaire Particulier, le nom du duo d'ailleurs, du groupe, et le titre de la chanson aussi. Malheureusement, je crois que ça a coupé du coup, juste au moment. Heureusement, on l'a retrouvé, Gaëtan, je crois, avec des petits soucis de standard. Gaëtan, vous l'avez entendu, c'était pas la bonne réponse, Étienne Dao, c'était Partenaire Particulier, Gaëtan.
1: Ah, mais oui, pour me défendre, mais je suis très mauvaise joueuse, c'est que j'entends très mal et que ça coupe.
0: Ah oui, mais ouais, et là, effectivement, ça a coupé juste après votre réponse, malheureusement. Aïe. Partenaire Particulier. C'est pas grave, Gaëtan, comme vous dites. Vous pouvez revenir jouer quand vous voulez avec nous, hein, tous les matins entre 11h et midi. Faut pas hésiter. Il y a des beaux cadeaux. Et puis, vous qui venez d'arriver dans la région, on a souvent des cadeaux et des séjours aussi dans la région. Donc, pour découvrir l'île de Ré, l'île de Léron, la côte également. Faut pas hésiter à revenir jouer, Gaëtan, d'accord?
1: C'est très gentil, merci beaucoup.
0: Et gardez votre petit accent de Provence, Gaëtan.
1: Okay. Je
0: parle. À très bientôt. Au revoir, merci.
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0: Partenaire parti. Ouais, ça allait remonter dans les années 80 là pour s'en souvenir. Hein. Mais on l'a écouté il y a quelques instants. C'est pour ça qu'il faut écouter les animateurs quand ils désannoncent les chansons et les titres. Ça peut vous rapporter des points à objectif 5 points. Par exemple, voici maintenant une chanteuse. Et un succès plutôt des années 90 là, Tracy Chapman ou fin des années 80 qui chantait Tracy Chapman, Talking About a Revolution. 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

0: avec les bras comme ça. YMCA, YMCA, c'était le groupe Village People.
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0: Très bonne journée à tous, bel après-midi, il est midi tout juste. Est maintenant présenté par François Petit-Demange.
2: Les salariés de Legrand sont toujours en colère, notamment à Confolens et à Lagorre. La réunion de négociation d'hier entre les syndicats et la direction du leader de l'équipement électrique n'a pas abouti à ce qu'espérait la CGT notamment. Il s'agit de négocier les compensations à la fermeture annoncée par Legrand de plusieurs sites, dont Confolens en Charente et Lagorre à côté de La Rochelle. 178 emplois sont menacés en France, dont 120 chez nous. Pour l'instant, la CGT estime que les primes destinées aux salariés qui seront reclassés sur un autre site de l'entreprise ou à ceux qui se reconvertiront. Ces primes sont insuffisantes, comme l'indemnité kilométrique pour les salariés qui seront reclassés à Limoges. Indemnité assurée pour seulement 3 ans. Ça ne suffit pas pour Lionel Guy, membre de la CGT à Confolens.
3: Aujourd'hui, au regard des moyens financiers du groupe et de ce qu'ont pu annoncer nos dirigeants aux salariés, on s'attendait effectivement à ce qu'ils mettent vraiment de l'argent sur la table. Alors aujourd'hui, ils nous ont saupoudré quelques revendications, mais ce n'est pas suffisant. Effectivement, comme vous le savez, Legrand distribue énormément de dividendes tous les ans à nos actionnaires. On rachète des entreprises à coût de 500 millions un peu partout. Donc non, aujourd'hui, entre les propositions de la direction et les données financières de l'entreprise, il y a deux poids, deux mesures, et c'est là où il y a une certaine incompréhension et colère des salariés.
2: Une nouvelle réunion de négociation aura lieu lundi prochain entre les syndicats et la direction de Legrand. La mobilisation de lycéens et d'étudiants a repris ce matin. Des actions ont été organisées à La Rochelle devant les lycées d'Auté, Saint-Exupéry et Valin notamment. Le lycée Valin n'a pas pu ouvrir, les élèves ont été invités à rentrer chez eux. Une poubelle a été incendiée devant ce lycée. Des étudiants se sont joints au rassemblement organisé ensuite place de Verdun et à proximité du lycée d'Auté. À Angoulême, plusieurs dizaines de lycéens se sont également réunis dans un premier temps sur la place du Champ de Mars. Les lycéens et les étudiants continuent de manifester pour que l'éducation dispose des moyens nécessaires à son fonctionnement. L'inquiétude sur la vulnérabilité de certaines installations pourtant essentielles au lendemain de la cyberattaque dont ont été victimes les installations frigorifiques de plusieurs supermarchés en France. Le PDG de Coopérative U estime que s'attaquer à des équipements essentiels à la conservation des produits frais et à l'approvisionnement alimentaire des Français est d'une extrême gravité. Dans nos deux Charentes, le supermarché Leclerc de Surgères a été touché, obligé de vider ses vitrines et ses bacs réfrigérés. Seule une minorité de magasins ont dû finalement jeter des marchandises. Il reste encore quelques appareils électroniques qui utilisent le réseau 2G et il faut se préparer à sa disparition. Mardi prochain, dans une semaine, le réseau 2G d'Orange sera définitivement coupé en Charente et en Charente-Maritime comme ailleurs en France. Un réseau 2G quasiment plus utilisé, sauf par quelques particuliers et par quelques entreprises pour certains types d'appareils électroniques. Il va donc falloir les changer, prévient Thibault Lévrier, un des directeurs d'Orange dans nos deux Charentes.
4: Cette technologie, elle existe depuis 1992. Aujourd'hui, pour les deux Charentes, c'est à peu près un millier d'abonnés. 0,3% de nos abonnés mobiles. Donc très peu d'abonnés pour beaucoup de consommation énergétique. 30% de nos consommations énergétiques sont liées à la 2G, à la 3G. Et on réutilisera les fréquences de la 2G pour densifier nos réseaux. Il y a des lignes qui sont utilisées plutôt par des entreprises, pour des capteurs. Des petites données peu importantes, puisque le réseau 2G n'est pas extrêmement performant en transmission de données. Mais ça peut arriver qu'il y ait des capteurs qui soient encore en service avec des petites cartes SIM 2G. Toutes les entreprises qui utilisent ces systèmes-là ont été prévenues. Et des abonnés qui auraient, grand public du coup, qui auraient des lignes de longue date, avec un téléphone très simple. Souvent, on prend l'image des téléphones à clapet ou de Nokia 3310. Et ces lignes peuvent être encore actives. Donc, il convient de les basculer vers des systèmes 4G.
2: Thibault Lévrier, directeur des relations d'Orange avec les collectivités locales des deux Charentes. Un mot de rugby pour dire que Romain Carmignani, l'entraîneur de la Défense, ne fait plus partie du staff du Stade Rochelet depuis hier. Il avait appris le mois dernier qu'il ne serait pas prolongé la saison prochaine. Mais selon le club, il a donc demandé à quitter le staff dès maintenant pour donner une nouvelle orientation à son parcours. Ronan O'Gara, le manager irlandais du Stade Rochelet qui vient d'être prolongé jusqu'en 2031, est en train de réorganiser son staff d'adjoints.
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2: Et c'est gris, David.
0: Ouais, gris, maussade, humide. Aujourd'hui encore, un petit peu comme hier. Très peu de chances de voir le soleil. Peut-être quelques timides éclaircies sur le bord de mer cet après-midi. Mais une couche nuageuse et peut-être même quelques gouttes de pluie encore possible. Quelques averses dans les terres de Charente ou de Saint-Onge. Quant aux températures, entre 20 et 22 degrés pour les maximales. Belle journée. Je vous dis à demain à partir de 10h. Je vous laisse avec Enora Malagré maintenant. On vous doit bien ça et toute sa bande, bien sûr, à midi 5.

0: à tous, bienvenue sur ICI, j'espère que vous allez bien. Il est midi 7, on est en direct ensemble jusqu'à 13h et ça s'appelle On vous doit bien ça. C'est une émission qu'on a conçue pour vous rendre service avec sérieux et bonne humeur. Alors aujourd'hui, c'est une journée très spéciale, très importante. Nous sommes partenaires de cette journée de la résilience. Et on va voir avec vous comment gérer les risques auxquels on est exposé en cas de catastrophe naturelle ou industrielle. Et vous allez voir qu'on a une personnalité de choix pour en parler avec nous aujourd'hui. Et puis un peu plus tard, nous parlerons avec Elsa Wolinski, notre grande journaliste d'ailleurs. Bonjour Elsa.
1: Bonjour.
0: De la loi intégrale qui va être examinée aujourd'hui. Nous serons aussi avec Pierre Fabin. Bonjour Pierre.
2: Bonjour Anora, bonjour à tous.
0: Qui nous dira ce que l'on peut faire de nos animaux en cas de catastrophe, justement, tout à l'heure. Et puis la grande Audrazo, Madame Antiarna, qui est là aujourd'hui avec nous.
3: Bonjour.
0: J'aime bien dire les choses deux fois, le mardi.
3: Bonjour à tous.
0: Et puis Monsieur Bonplan, Valère Correa, qui est là.
4: Bonjour à toutes et tous.
0: Bonjour. Et puis tout au long de l'année, hein, je booste votre pouvoir d'achat, chers amis. C'est 200 euros à dépenser à votre guise dans une grande enseigne. Et puis, évidemment, tout au long de la semaine, je vous offre également une radio équipée de l'ASA, l'Automatic Safety Alert. Et oui, en cas d'alerte, il peut se mettre automatiquement en route pour diffuser un message d'information prioritaire. C'est normal, vu que c'est la semaine de la résilience. Alors, je voulais annoncer en préambule, nous recevons dans le cadre de cette journée très particulière de la résilience, un grand monsieur, c'est le colonel Jérôme Boulanger. Bonjour Jérôme.
5: 1m84, bonjour.
0: Effectivement. Bonjour colonel,
5: bonjour.
0: J'avais toujours rêvé de dire ça, porte-parole de la sécurité civile qui va nous aider à nous repérer au milieu de tout cela, ma chère Audrazo. C'est une journée vraiment très importante.
3: Oui, 5e édition de la Journée nationale de la résilience pour laquelle vous, sécurité civile, vous êtes particulièrement mobilisé, colonel Boulanger. Donc le but, nous sensibiliser, nous citoyens, aux risques auxquels on est exposés, inondations, tempêtes, séismes, accidents industriels, et puis surtout, quoi faire si ça nous arrive. On va être pédagogique aujourd'hui. Il y a un son un petit peu désagréable qui a retenti ce matin sur certains téléphones portables dans pas mal de départements. Mmh. Un peu strident, vous voyez, quelque chose qui résonne bien, etc. C'est quoi ce son, colonel Boulanger ?
5: Eh bien, c'est FR Alerte. C'est un son que connaissent bien les habitants de Gironde, des Landes, du Var, qui en ont bénéficié cet été. Un système d'alerte qui fonctionne sur les téléphones mobiles et qui a permis quand même cet été d'évacuer plus de 240 000 personnes, sans aucun blessé, sans aucune victime décédée. Donc on voit que c'est un système qui, depuis 2022, fait ses preuves, et on l'a bien vu cet été à l'occasion des feux de forêt.
3: Et comment ça fonctionne pour ceux qui ne l'ont jamais eu? Donc c'est le téléphone sonne d'un coup, même s'il est en silencieux comme ça?
5: Exactement, il n'y a pas besoin de s'inscrire.
0: D'accord.
5: C'est une alerte.
0: C'est automatique.
5: C'est
0: quoi.
5: Automatique,
0: pour
5: effectivement.
0: Pour tout le monde, alors, quel que soit l'opérateur.
5: Oui, pour tout le monde, même si le téléphone n'est pas activé, ça fonctionne quand même. Et en plus, ce qui est bien, c'est que c'est géolocalisé, ce qui veut dire que, je prends un exemple à l'échelle d'un département, toutes les personnes ne vont pas forcément recevoir l'alerte, c'est uniquement le secteur qui est concerné par l'alerte pour évacuer ou pour confiner.
3: Et on fait quoi justement dans ces cas-là? On la reçoit, c'est quoi le premier réflexe?
5: Alors, le premier réflexe, tout d'abord, c'est généralement, on a été invité à veiller son téléphone, puisqu'on sait que l'alerte risque d'être donnée. C'est exactement ce qui s'est passé l'été dernier en Gironde et dans les Landes. On avait dit aux personnes, attention, veillez votre téléphone, on risque de déclencher FR Alerte. Et puis, lorsqu'on est alerté par ce système, eh bien, on suit les indications qui sont données, avec des relais qui sont donnés par les radios, et Radio France est le partenaire, bien sûr, de cette journée de la résilience.
0: Et on en est bien fiers.
5: Et vous donnez des informations fiables, les sites préfectoraux également, qui donnent des informations, et puis surtout l'accompagnement qui est fait sur le terrain par les forces de l'ordre, par les sapeurs-pompiers, par les élus qui donnent les consignes. Voilà, veuillez vous rendre à la salle polyvalente de tel village, telle rue, et puis là, il y a un accueil qui est fait avec des bénévoles, des associations agréées de sécurité civile.
3: Est-ce que les gens comprennent bien cette sonnerie FR Alerte? Est-ce qu'il n'y en a pas qui se sont dit, mais qu'est-ce que c'est que ce truc?
0: Oui,
3: qu'est-ce qui arrive à mon téléphone?
0: Est-ce que
3: vraiment les gens maîtrisent ça? Parce que moi, je serais un peu surprise si mon téléphone se mettait à hurler comme ça d'un coup.
5: Oui, alors c'est sûr que c'est surprenant, mais on est là aussi pour en parler. Et je pense que plus on en parlera, mieux ce sera. Cet été, les gens ne se sont pas beaucoup posé de questions. Ils ont bénéficié de cette alerte. Ça a très bien fonctionné. Il y a eu parfois quelques petites interrogations, mais franchement, si en amont, on explique bien ce qu'est ce système, ça fonctionne et surtout, ça permet de protéger des populations, de sauver.
3: J'ai découvert un site en préparant cette interview, colonel Boulanger, c'est Géorisque.
0: Oui.
3: Géorisque.gouv.fr. Alors, j'ai tapé mon adresse dedans, j'ai eu quelques surprises, je dois dire. Est-ce que vous pouvez nous expliquer, colonel Boulanger, c'est quoi ce site Géorisque? On est là aussi dans de la pédagogie.
5: On est dans de la pédagogie, on est dans de la préparation. La première des préparations, c'est s'informer. Des risques qu'il y a autour de chez soi. Tout simplement. C'est pour ça que...
3: Là où on habite,
5: ou là où on travaille, parce que vous pouvez taper n'importe quelle adresse, et vous avez effectivement la liste des risques. Je l'ai fait aussi ce matin pour réviser un peu avant de venir. Voilà, bon élève. Et puis, vous avez bien sûr toutes les conduites à tenir qui sont données en fonction du type de risque, séisme, inondation, feu de forêt. Et donc, c'est important d'associer la phase d'information des risques à la phase d'action. Qu'est-ce que je dois faire? Je dois préparer un kit d'urgence.
0: Alors d'ailleurs, on va y revenir dans un instant, hein, colonel Boulanger, merci encore d'être là. Vous êtes le porte-parole, je le rappelle, de la sécurité civile dans cette journée toute particulière de la résilience. Comment gérer, chères auditrices, chers auditeurs, les risques auxquels on est exposés, hein, en cas de catastrophe naturelle ou industrielle? On se retrouve dans un court instant. On continue de dérouler l'émission sur ce sujet ô combien important. On va écouter Pretenders. Quel accent

0: Pretenders, Brass in Pocket sur ici, on est ensemble jusqu'à 13h.
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0: on vous doit bien ça sur ici. Midi 17, je vous l'ai dit, nous sommes en direct dans votre nouveau rendez-vous quotidien qui s'appelle On vous doit bien ça, on essaye de vous rendre service comme nous pouvons et nous le faisons très bien je crois, j'espère. Aujourd'hui, j'ai pris un petit peu le boulard, c'est vrai, pardonnez-moi. Aujourd'hui c'est une journée très importante, hein. C'est la journée, c'est la semaine de la résilience, la journée de la résilience. Nous sommes partenaires hein, sur ICI et nous avons invité le colonel Jérôme Boulanger, porte-parole de la sécurité civile, pour nous aider à nous repérer et surtout à trouver en fait comment gérer les risques hein, auxquels on est exposé face à une catastrophe naturelle ou industrielle. Alors ça peut paraître un peu angoissant comme ça, mais le colonel est là pour nous rassurer, pour nous dire exactement ce qu'il faut faire, comment se préparer, n'est-ce pas ma chère Audrazo?
2: On est en train de parler de géorisque, ce fameux site qui nous dit en fait quel danger il existe autour de chez nous. Et donc j'avais en préambule dit que j'avais moi testé, j'avais tapé mon adresse de chez moi dans le site géorisque. Et donc j'ai découvert, et ça m'a pas trop fait plaisir, que bah oui, il y avait des risques en fait, un risque d'inondation par remontée de nappe chez moi, à mon adresse.
0: Ah ouais,
2: donc la nappe phréatique qui remonte à la surface, hein, ça veut dire ça, je suppose, colonel.
3: Chez moi, c'est pareil. D'accord. Aussi, inondation par remontée de nappe avec des inondations assez importantes.
0: Ah, bah, on va pas venir chez vous, colonel.
2: Ah, chez moi non plus, parce qu'il y a aussi un petit risque
4: Elsa
2: de
4: Volinsky.
2: Séisme.
4: Non, pardon, excusez-moi, fais continuer. Ouais.
2: Il y a un petit risque de séisme, et puis alors, carrément, un risque important chez moi de retrait gonflement des argiles. On en a parlé, ça, c'est les bâtiments
0: ouais,
2: fissurés. On avait fait toute une émission là-dessus.
0: Ouais.
2: C'est un peu anxiogène, colonel Boulanger, d'apprendre ça comme ça.
3: Alors, ça peut paraître anxiogène, mais le fait d'y penser, le fait de savoir, de prendre conscience des risques, c'est déjà une façon de dédramatiser les choses. La pire des choses, j'étais ce matin avec des psychologues sur France Inter qui disaient que le traumatisme, il intervient lorsque justement on n'est pas prévenu, lorsque la catastrophe est subite. Là, lorsque on fait la démarche soi-même de regarder géorisque et de voir quels sont les risques auxquels on est confronté potentiellement, eh bien c'est déjà une façon de faire un premier pas vers l'anticipation et vers la préparation.
0: Elsa Volinsky, puis Valère Correr.
4: Oui, vous n'avez pas peur que, alors évidemment ce titre c'est formidable, mais qu'on là après vous avoir écouté, Aude et vous colonel, on va tous se mettre sur ce site parce qu'on va tous avoir quand même un petit peu peur malgré tout.
3: C'est pas une question de peur, c'est une question de prise de conscience. Et cette prise de conscience, pour avoir travaillé avec des enfants, dans des collèges notamment, cette prise de conscience, elle doit commencer très tôt par les jeunes enfants. Il y a des manières ludiques, pédagogiques, d'apprendre aux enfants la culture du risque. Et je crois que c'est en commençant comme cela qu'on arrive à dédramatiser les situations et à prendre les bons gestes. Le meilleur exemple, c'est le Japon. Le Japon, les enfants sont formés à la prévention des séismes. Ils savent dès le plus jeune âge comment faire en cas d'alerte, etc. En France, on a encore du travail, mais on y travaille
0: si
3: vraiment.
0: Si vous avez des questions, hein, ça se passe au 0810 055 056, chers amis.
5: Les petits Japonais sont très potentiellement confrontés à des séismes compte tenu de l'emplacement géographique du Japon. Mais enfin, est-ce qu'on n'est pas en train non plus de créer trop d'anxiété aussi autour le risque? Il y a toujours des risques, mais enfin...
0: Enfin, regardez ce qui s'est passé cet été, Valère.
5: Oui, mais c'était... Effectivement, on était dans un enjeu sécheresse, incendie, risque plus que potentiel, risque réel chaque été. Ce que je veux dire, c'est que la remontée d'eau d'une nappe phréatique, il y a quoi, une chance sur 5000 que ça arrive?
3: Pas du tout. J'étais en poste en Moselle il y a quelques mois. Je me rappelle d'inondations importantes qui ont eu lieu dans ce département. Aujourd'hui, il faut se dire une chose. Alors, ça peut créer de l'anxiété, mais je crois qu'en parler, je le répète, ça permet de dédramatiser. Nous avons des crises qui sont de plus en plus fréquentes, qui sont diversifiées, qui sont peut-être de plus en plus intenses et qui durent dans le temps. Donc, je crois qu'il faut aussi faire. Il faut surtout s'y préparer, bien savoir quels sont les risques et surtout comment faire pour faire face aux risques et comment on se relève.
0: D'accord.
3: Parce que la résilience, c'est rebondir. L'étymologie du mot, c'est
0: alors,
3: rebondir.
0: On va y revenir dans un court instant, colonel, parce que ça, Elsa Volinsky et vous, hein, vous avez très
4: envie de parler de la résilience.
0: Mais juste avant, moi, j'aime bien, je suis très concrète. Je voudrais savoir ce qu'on met dans le petit kit. Hein,
2: oui, parce que alors vous dites qu'il faut un petit kit d'urgence préparé à l'avance au cas où il nous arriverait quelque chose, si on devait par exemple évacuer. On a vu beaucoup d'évacuations cet été. On met quoi dans un kit d'urgence? Qu'est-ce qu'on doit avoir chez nous tout près?
0: Et dans un court instant, Pierre Fabin, notre vétérinaire, nous dira aussi ce qu'on fait de nos animaux de compagnie. Colonel, c'est à vous.
3: Alors, dans le kit d'urgence, on met des produits de première nécessité. Mmh. C'est pour tenir, en gros, pendant 3 jours environ. Donc, un petit stock d'eau. Ça veut dire 6 litres d'eau par personne. Alors, dans un sac, ça commence à faire beaucoup.
4: Ouais.
3: De l'alimentation non périssable. Un petit nécessaire de toilette. Les médicaments, ça c'est important pour les gens qui suivent des traitements. Une petite trousse de secours, quelques pansements, un petit désinfectant. Et puis aussi ces papiers, les papiers d'identité,
4: des
3: doubles en tout cas. Donc tout ce qui va permettre de tenir...
4: Une boîte de sardines, petite conserve.
3: Voilà, une radio. Alors,
4: je suis très sardine, Valère.
2: Radio, oui, très important.
4: Alors, la fameuse radio qu'on vous offre, d'ailleurs, profitez-en toute la semaine.
3: La radio à pile.
4: Inscrivez-vous sur ici.fr.
3: À pile, et on précise bien à pile, parce que c'est bien d'avoir des radios rechargeables, mais s'il y a une coupure d'électricité, on ne va pas pouvoir recharger ni le portable, ni la radio. On prend quand même un chargeur de secours avec soi. Voilà, ce sont vraiment des choses de première nécessité qui vont permettre de tenir quelques jours.
4: On va vous parler dans un instant aussi de l'étymologie de ce mot résilience, grâce à Elsa Wolinski, qu'on entend un peu à tort et à travers en ce moment, avec le colonel Boulanger qui reste évidemment avec nous. Mais pour l'heure, on va s'écouter Zazie, peu importe, sur ICI. Il est midi 23 et nous, on est ensemble jusqu'à 13h.

0: peu importe, on a compris. Jusqu'à 13h.
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0: Il est midi 26, on est en direct jusqu'à 13h dans votre nouveau rendez-vous quotidien qui s'appelle On vous doit bien ça. On est en train de parler de cette fameuse journée de la résilience dont nous sommes fièrement partenaires sur Ici. On essaie de mesurer, de se dire comment gérer les risques auxquels on est exposé en cas de catastrophe naturelle ou industrielle. Et on a une auditrice qui a traversé une sacrée épreuve. Elle s'appelle Virginie. Alors Virginie, à cause des incendies cet été, elle a été évacuée 5 fois en allant de famille en amie et elle n'était pas du tout préparée. Hein, chère Virginie, bonjour et bienvenue.
2: Bonjour, merci.
0: Ça va aujourd'hui Virginie ?
2: Oui, ça va bien, merci.
0: Donc vous, une sacrée épopée, hein, ça a été très dur pour vous cet été Virginie. Et vous êtes partie, si je puis dire, en tongs avec une petite robe d'été et votre fils sous le bras. Vous n'aviez pas pensé que ça allait durer, quoi ?
2: Non, pas du tout. Non, j'étais persuadée que ça allait être maîtrisé très rapidement et que d'ici 24-48 heures, j'étais rentrée. Donc, oui, je suis partie, en effet, sans effet personnel. Et voilà, comme si tout allait bien.
0: Et le plus dur, je crois, c'est l'après. Donc, quand vous êtes rentrée chez vous, comment ça s'est passé pour vous ?
2: Eh bien, je suis rentrée chez moi au bout de 10 jours. Hein.
0: Ouais.
2: En effet, par chance, tout est intact chez moi et j'ai pas eu ma maison brûlée.
0: D'accord.
2: Mais j'ai mesuré, en effet, que je n'avais rien pris et que j'aurais tout perdu, et même jusqu'au papier d'identité que je n'avais pas.
0: Eh oui, et c'est ce que nous disait le colonel dans ce fameux petit kit de survie, entre autres, les soins de premier secours, etc. Il faut les papiers d'identité, Audrazo.
3: Et donc Virginie, si c'était à refaire, là, est-ce que vous avez déjà prévu d'avoir quelque chose dans un coin pour au cas où ça vous arrive une nouvelle fois ces incendies ?
2: Mais oui, en fait, j'ai ma valise. Déjà, j'ai mis du temps en rentrant, j'ai mis du temps à enlever à défaire en fait ce que j'avais, le peu que j'avais emmené.
0: Mmh.
2: Et aujourd'hui, j'ai une valise de secours, comme je dis,
0: qui est prête.
2: Où, voilà, je la prends et je m'en vais.
0: D'accord. Oui. Merci.
2: Voilà.
0: Ouais, non, mais merci, hein, merci, voilà, et on apprend de ses erreurs, on dit merci beaucoup Virginie. Très rapidement, Elsa Wolinski, il vient d'où ce mot, résilience ?
4: Bah non, justement, je me le disais, parce que cette journée nationale de la résilience, le mot résilience, bah, il m'interpelle un petit peu. Quand même, je suis allée regarder la définition dans le Larousse, c'est aptitude d'un individu à se construire et à vivre de manière satisfaisante en dépit des circonstances traumatiques. Et c'est le neuropsychiatre Boris Cyrulnik qui a popularisé ce concept en France, qui lui dit lui-même aujourd'hui que ce mot a été beaucoup détourné dans le développement personnel. Et il rappelle quand même qu'on peut pas demander à un blessé « soyez résilient ».
0: Exactement. Vraiment. On continue d'en parler dans un instant parce que c'est l'heure des actualités dans toutes vos régions grâce au 44 local de votre radio ici. À tout de suite.
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8: Les Restos du Cœur de Charente-Maritime organisent un grand loto caritatif vendredi à 20h30, mais ouverture des portes à

0: à 19h. Ce sera à Soubise, tout près de Rochefort. De très nombreux donateurs locaux soutiennent l'événement. Le premier lot est un scooter électrique d'une valeur de 3000 euros offert par le groupe Michel de Rochefort. La COP Atlantique n'est pas en reste en donnant différents lots d'une valeur de 1500 euros. De très nombreux autres lots seront aussi à gagner tout au long de la soirée. Une manifestation qui est portée par les bénévoles des Restos du Cœur de Rochefort et qui s'investissent bien sûr pleinement dans son organisation. L'intégralité des bénéfices de ce loto sera reversée aux Restos du Cœur afin de financer leurs actions d'aide alimentaire et d'insertion sociale en faveur des personnes en situation de précarité en Charente-Maritime. N'oubliez pas le loto, les Restos du Cœur de Rochefort, c'est à la salle des fêtes de Soubise, vendredi soir dès 19h.
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13: Il est midi 33, chers amis, dans ce rendez-vous quotidien qui est le vôtre, j'espère aujourd'hui, qui s'appelle « On vous doit bien ça ». Moi, je m'appelle Enora Malagré, je suis avec Aude Razeau, Pierre Fabin, notre vétérinaire, Elsa Wolinski et Monsieur Valère Coréard, où nous avons parlé pendant cette première demi-heure de la journée de la résilience. On vous en dira encore un dernier mot dans un instant. C'est votre antenne, hein, appelez-nous au 0810 055 056 si vous avez des questions, parce que ça tombe bien, on a les réponses. Tout au long de l'année, je booste, sachez-le aussi, votre pouvoir d'achat, pardon. 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Et c'est aussi un numéro sur lequel vous pouvez laisser des messages vocaux, c'est gratuit, c'est un WhatsApp comme l'a fait aujourd'hui Christine.
14: Salut Enora, salut l'équipe, c'est Christine, j'habite à Grenoble. Comme je prends souvent ma voiture pour faire des trajets, je cherche des personnes pour covoiturer et donc je me demandais s'il existait une solution pour trouver rapidement des personnes pour organiser des covoiturages près de chez soi. Merci beaucoup.
13: Merci à vous, surtout Christine, je suis en passion covoiturage moi personnellement. Ça c'est une question pour notre Valère Coréard, monsieur Bonplan.
9: Oui, bonne idée Christine, parce que le covoiturage... Deux avantages majeurs. D'abord, c'est économique, puisqu'on va avoir un petit revenu d'appoint ou qu'on va payer très peu pour partager un véhicule. Et ensuite, c'est écologique, parce qu'on est à plusieurs dans un véhicule plutôt. Et ça, c'est beaucoup mieux. Ce qu'il faut savoir, c'est que ça marche pour les petites distances, mais aussi les longues distances. Donc, en effet, comme pour vous, les petites distances, c'est plutôt les trajets du quotidien. La difficulté, ça va être de trouver quelqu'un, trouver chaussures à son pied, en fait, quelqu'un qui habite pas trop loin, qui va à peu près au même endroit que vous et qui a à peu près les mêmes horaires que vous. Si vous utilisez les grosses plateformes de covoiturage, vous pouvez espérer trouver chaussures à votre pied, si j'ose dire. Et dans ces cas-là, c'est vraiment gagnant parce que ça peut vous faire une centaine d'euros d'économie par mois. C'est quand même pas rien.
13: Ah bah, par les temps qui courent, on adore.
9: Un vrai petit revenu. Mais pensez à regarder, même si vous n'êtes pas dans une grande ville, parce que ça peut vraiment être un bon plan.
13: Absolument. Merci beaucoup, Valère Coiré. Et puis, je voudrais terminer avec notre cher colonel Jérôme Boulanger, le porte-parole de la sécurité civile. Je vous le rappelle, nous sommes partenaires sur ici de cette journée de la résilience. Elsa Wolinski, en préambule, nous parlait de l'étymologie de ce mot. Vous aviez une précision à nous apporter, colonel, et pas des moindres.
15: Alors, c'est une précision qui permet de bien comprendre ce qu'est la résilience, finalement. C'est en physique des matériaux, ça décrit la capacité d'un matériau à retrouver sa forme initiale lorsqu'il a subi un choc. Finalement, en psychologie, c'est exactement ce que vous disiez tout à l'heure, c'est pareil. Et puis, au niveau collectif, effectivement, le concept de résilience... C'est la capacité d'une organisation à absorber un choc et à s'adapter, le mot est important, durablement.
13: Merci infiniment pour votre présence, colonel. Allez, on se revoit vite. Je vous trouve tellement sympa. Non mais merci, c'était très important ce que vous nous avez dit. Dans un instant, Pierre Fabin, notre vétérinaire, nous dira que faire, quoi faire de son animal en cas de catastrophe ou de drame. Et pour l'heure, c'est Renaud qu'on va écouter sur ici. Ça s'appelle Les Bétons. On ne s'en lasse pas de ce titre. À tout de suite.

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0: Laisse Béton sur Ici. Il est midi 38, chers amis. 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
0: Et dans un instant, notre grande journaliste Elsa Wolinski nous parlera de cette loi intégrale qui sera votée et examinée ce soir aux alentours de 18h30. Mais pour l'heure, c'est Pierre Fabin qui va nous dire, on parlait de catastrophes naturelles, hein, malheureusement, de catastrophes industrielles également. Et Pierre Fabin va nous dire, qu'est-ce qu'on fait de son petit animal chéri dans ces moments-là?
2: Eh ben oui,
0: mais parce non, que c'est vrai, ça a été... histoire atroce, Pierre.
2: Exactement.
0: Cet été, des gens qui ont dû, dans l'urgence, laisser, évidemment, à contre-cœur leurs animaux. Ça a donné des drames fous.
2: Effectivement, et c'était très compliqué pour nos animaux cet été. On l'a vu parce qu'en fait, il y a un truc tout bête, c'est que simplement nos animaux, ben, nous, on n'est peut-être pas à la maison quand on va être évacué, donc on laisse les animaux à la maison. Alors il y a un truc qui existe, c'est un sticker à mettre sur la porte. Sauver nos animaux. J'ai des animaux à l'intérieur, donc collez un sticker.
0: Où le sticker ?
2: Oui, c'est des associations qui le font en général. Il y a YouCare qui les fait, par exemple. Mais vous pouvez juste mettre une affiche sur votre porte. Mm. Nous avons des animaux, tout simplement. Et il faut essayer d'anticiper un peu le transport de son animal. Donc le minimum vital, c'est la caisse de transport. Déjà, voilà, il vous faut une caisse de transport.
0: Bien
2: pour
0: sûr.
2: Tout le monde ne l'a pas, donc pensez à avoir une caisse de transport pour
0: il y en a des pas très chers, hein, sur plein de sites et tout.
2: Sites, on peut trouver ça à 10 euros.
0: Ah ouais, moi voilà, j'en ai, ça m'a coûté 15 euros.
2: Une caisse de transport solide, c'est-à-dire une caisse de transport en plastique.
0: Pas un sac.
2: Voilà, pas un petit sac qui va être emballé, pas un sac en osier ou genre de choses qui va peut-être se casser. Une caisse de transport solide, une laisse pour son chien, un peu de nourriture, les papiers. Son animal, c'est important aussi parce qu'il faudra les refaire
0: comme
2: par la suite.
0: Comme pour les humains, les papiers.
2: Et très important, il faut que votre animal soit identifié. C'est obligatoire, c'est une obligation légale qu'on a. Mais si vous devez laisser votre animal, que votre chat il est dehors et que vous êtes évacué, ben, qui est-ce qui va le retrouver derrière votre chat? Et s'il est retrouvé par une association et qu'il est déplacé, comment vous allez le retrouver derrière? Donc il faut que votre animal soit identifié et que l'identification soit à jour, que ça soit relié à votre numéro de téléphone. Alors cet été, il y a eu plein d'élans de solidarité qui ont été mis en place. Il y a plein d'associations, notamment pour les chevaux, parce que quand on a un cheval, ça peut arriver aussi. Il y a une évacuation à cause du feu. Que va-t-il devenir du cheval? Heureusement, il y a des haras qui les ont accueillis. Mais ceux qui ont vécu la situation la plus compliquée, c'était les chats et les nouveaux animaux de compagnie qui ont dû être accueillis dans des centres.
0: Qu'est-ce que vous appelez par nouveaux animaux?
2: Les lapins, les oiseaux, les furets. Il a fallu les accueillir aussi dans les centres, dans les gymnases. Mais ces animaux sont... Un chien, ça s'adapte plutôt bien, mais ces animaux sont très sensibles au stress. Et j'ai des collègues qui sont intervenus dans ces centres d'accueil. Mmh. Et on a eu, en plus des blessures des animaux déshydratés, beaucoup de pathologies dues au stress.
0: D'ailleurs, je peux vous demander, Pierre Fabin, on a parlé du kit d'urgence avec le colonel. Il y a un petit kit d'urgence à prévoir pour nos petits animaux?
2: C'est ce que je vous ai dit. Caisse de transport, laisse de secours pour le chien, un peu de nourriture, les papiers et les traitements. De l'animal, voilà. Okay. Il vous faut ces médicaments s'il a un traitement sur le long terme. N'allez pas chercher plus loin, c'est pas utile. Si vous avez ça derrière, il y a des gens qui vont, il y a des associations qui interviennent en général et qui prennent en charge les animaux. Et il y a une catastrophe dont je veux parler en plus de tout ça, parce que cet été tout le monde a bien été pris en charge, il n'y a pas eu de gros problèmes. Mais la catastrophe à prévoir, c'est notre incapacité à prendre en charge notre animal. Si nous, on doit être hospitalisé, si on ne peut plus s'en occuper, ou bien qu'il nous arrive quelque chose, qu'on décède, il faut toujours avoir un relais. Que ça soit...
0: Le prévoir en amont,
2: c'est ça. C'est-à-dire que si il m'arrive quelque chose, qui va prendre en charge mon animal? Il faut qu'il y ait quelqu'un de la famille qui soit prêt à le faire. Il faut contacter des associations autour de vous. Il y a même certaines communes qui mettent en charge des procédures. Pour ça, vous vous déclarez auprès de votre commune comme quoi vous avez un animal. C'est pas du tout dans toutes les communes, mais il y en a certaines qui le font. Donc renseignez-vous et trouvez une solution en amont, que ce soit avec une association, un proche ou avec votre commune même.
0: D'accord, merci beaucoup.
3: Et Nora, je vous laisse mes trois chats.
0: Oh non.
3: Je vous les lègue.
2: Voilà, c'est exactement ce qu'il faut. C'est s'il arrive quelque chose à elle,
0: il est très très gros, il va me coûter une tonne celui-là.
2: Mais je vous trouverai la solution pour les croquettes à ce moment-là. Il n'y a aucun problème. Mais voilà, mais il faut savoir qui, s'il arrive quelque chose à Elsa, qui est-ce qui prend en charge. Et il y a des personnes qui sont seules. Voilà. Et on a des personnes, des animaux parfois qui décèdent dans des appartements.
0: Ben
2: à
0: moi,
2: cause
0: je vais
2: de
0: les
2: ça.
0: Laisser à Pierre Fimba, Fabien.
2: C'est, voilà, aucun problème. Avec plaisir.
0: Bruno et Brigitte, mes deux petits chats que j'embrasse, qui nous écoutent tous les midis. On est ensemble jusqu'à 13h. Dans un instant, Elsa Wolinski nous parlera de cette loi intégrale qui va être examinée et votée en fin de journée. Ça tombe bien parce que je vous regarde, Elsa, et vous savez ce qu'on va écouter? Tu es mon autre. Oh. Morane et Lara Fabian, parce que tu es mon autre, Elsa. À tout de suite.

0: J'ai gâché la fin du morceau avec ma voix atroce, pardonnez-moi. J'étais tellement prise dans le tourbillon de ce merveilleux titre. Je voudrais vous faire donner une petite nouvelle. 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
0: On vous doit bien ça. Midi 47, chers amis. Un petit quart d'heure à passer en votre joyeuse compagnie. Et vous êtes très nombreuses et très nombreux à réagir au 0810 055 056. Et nous avons Bruno. Bonjour Bruno.
2: Bonjour à toute l'équipe.
0: Bonjour. Qui nous appelle de Niort. Bienvenue Bruno. Comment allez-vous aujourd'hui Bruno?
2: Ça va, le temps est gris, mais on fait avec.
0: Et on écoute, on vous doit bien ça. Et le sourire,
2: voilà,
0: réapparaît. Alors racontez-nous Bruno, que se passe-t-il?
2: C'est par rapport au kit de survie.
0: D'ailleurs, pardonnez-moi Bruno, je vous coupe, que le colonel en partant nous a dit c'est pas un kit de survie, c'est un kit d'urgence. Voilà, je préfère le préciser.
2: Voilà. Donc moi j'ai bien retenu, bon je suis un ancien militaire,
0: ouais.
2: Par contre j'avais une question à lui poser, c'est vrai que les gens des fois sont réticents sur les DDM des boîtes de conserve, c'est-à-dire que quand ça a passé la date, on se dit ah c'est plus bon. Moi personnellement je vais vous dire, tant que la boîte n'est pas abîmée, on peut la consommer, que ça soit un produit sec, un produit conserve, n'importe quand, on peut le consommer même un an ou deux ans.
0: Alors là, vous êtes en train de faire plaisir à Valère Coréard qui s'est redressé, cher Bruno, tant il est d'accord avec vous.
3: Oui, vous avez raison, et j'ai envie de rappeler une règle un peu basique, c'est que il faut toucher, regarder, sentir les aliments. C'est-à-dire qu'on peut aussi se faire confiance. Non, mais les spécialistes du gaspillage alimentaire le disent. Et c'est-à-dire qu'on peut aussi nous-mêmes détecter si un aliment est problématique. Ce qui veut dire que sur la DDM, la date de durabilité minimale, vous avez effectivement le temps.
0: D'accord.
3: C'est juste que ça va perdre un peu de goût ou des valeurs nutritionnelles.
0: Enfin, quand on est en train d'évacuer sa maison,
3: ça
0: veut dire qu'on s'en fiche que le hareng est un goût de morue.
3: Attention aux poissons. Par contre, la DLC, la date limite de consommation, elle, on la respecte parce qu'il y a des bactéries qui peuvent se développer.
0: Vous êtes d'accord avec ça, Bruno? Et Bruno, vous aviez aussi à nous poser sur est-ce qu'on emmène un petit réchaud? C'est ça que vous demandiez, c'est ça?
2: Voilà. Moi, je conseille aux gens, et c'est très important. Bon, le colonel a dit un peu ce qu'il fallait mettre.
0: Ouais.
2: Moi, je rajouterais une petite lampe torche.
0: Ah, et très bonne idée.
2: On ne sait jamais.
0: Tout à fait.
2: Ce qu'on appelle un petit couteau scie. Alors, un couteau scie, c'est comme un opinel, sauf qu'au lieu que ça soit une lame fine, en fait, c'est une lame crantée.
0: D'accord.
2: Ça permet de couper du bois. Par exemple, je sais pas.
0: Ah ouais, pas mal.
2: Les gens sont en ville. Bon, ça, c'est autre chose. Mais quelqu'un qui se retrouve, je sais pas moi, dans la campagne ou autre chose, il a besoin de faire du feu. Il peut couper des branches d'arbres, peut-être faire un feu. Et puis, il y a un petit réchaud qui est d'une marque de sport très connue, dont je ne dirai pas le nom.
0: Mais vous pouvez, parce qu'ici, on dit ce qu'on veut.
2: Décathlon.
0: À fond la forme.
2: Voilà. C'est un petit réchaud, en fait, qui fait 60 grammes. Ça veut dire que ce n'est pas lourd.
0: Ça me fait peur, moi. Parce qu'il ne faut pas non plus partir comme une tortue avec toute sa maison.
4: Le colonel, en sortant du studio, disait attention, le réchaud, c'est vraiment très, très, très optionnel, parce que normalement, vous êtes pris en charge quand il se passe quelque chose.
2: Mais ce que je veux dire, c'est que si vous êtes pendant 3-4 jours avec des boîtes de conserve, les manger froides. C'est pas mal. Mais bon, voilà, on peut avoir, surtout que si on emmène des bouteilles d'eau, on peut. Si on emmène des sachets déshydratés, il faut de l'eau chaude.
0: Oui, c'est vrai, vous avez raison. Donc le petit réchaud, c'est pas mal. Ok. Merci Bruno, dis donc, pour ces bons plans. C'est ça qu'on aime dans l'émission. Vous aussi, donnez-nous vos bons plans au 0810 055 056. C'est le but de cette émission. Ça s'appelle On vous doit bien ça. On se retrouve dans un très court instant avec Elsa Wolinski qui nous parlera de cette loi intégrale nécessaire, chers amis. Salut tout le monde, votre rendez-vous musical, c'est Décibels.
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0: C'est votre nouveau rendez-vous quotidien entre 12 et... Et il est midi 52, ça passe à une vitesse folle. Madame Elsa Wolinski, ma chère amie, oui, va nous parler de la loi intégrale.
4: Et alors, on va commencer en musique.
9: Résiste.
4: Et oui, aujourd'hui, Enora, c'est une chronique engagée. Partout, yes, en France, l'association World Weave Women demande aux femmes, justement, d'arrêter de travailler, de faire ce qu'elles doivent faire à la maison, de s'occuper des enfants, de faire mille trucs. Non, elles doivent se retrouver, être ensemble, être unies. Enfin, quand je dis aux femmes, celles qui peuvent, hein, parce que tout le monde ne peut pas évidemment arrêter de travailler. C'est un mouvement pour l'égalité entre les femmes et les hommes. Dans le sillage des Islandaises de 1975, 9 femmes à l'époque sur 10 s'étaient arrêtées, paralysant le pays complètement. Alors évidemment, je pourrais lâcher ce micro et les rejoindre. Aujourd'hui, mon engagement passe par les mots. Effectivement, cet après-midi, c'est parce que c'est vraiment une grosse journée aujourd'hui. Cet après-midi, les députés doivent voter sur la proposition de loi intégrale contre les violences sexuelles et sexistes faites aux femmes et aux enfants. 2 ans de combat pour qu'elle soit prise au sérieux, cette loi. Alors, la loi intégrale, c'est pour prévenir les violences, les victimes, poursuivre les agresseurs, accompagner la reconstruction. Cela concerne l'école, la police, la justice, la santé et le travail. Derrière cette loi, il y a des vies, il y a des visages, il y a des prénoms. Liana, 11 ans, violée puis retrouvée morte. Shaina, 15 ans, poignardée puis brûlée vive, j'ai même du mal à le dire. Julie, 34 ans, tuée par son ex-compagnon. Jacqueline, 86 ans, poignardée par son mari. Au 3 octobre, nous toutes recensaient déjà 110 féminicides en France depuis le début de l'année. Et comment passer sous silence le scandale du 134 écoles maternelles et 50 écoles primaires. Parmi les faits dénoncés, des viols, des agressions sexuelles, des violences physiques sur nos tout petits. Je vous rappelle ces chiffres parce qu'ils sont très importants. Un enfant est victime d'un viol ou d'une agression sexuelle toutes les 3 minutes en France et 77% de ces viols ont lieu au sein de la famille. 15 ans que je manifeste. Avec vous, Enora d'ailleurs. 15 ans que je m'engage. Souvent, et vous le savez, Enora, on rentre en pleurs. Parce que sur le terrain, on rencontre des familles, des enfants, qui racontent ce qu'ils ont signalé, et surtout qui racontent qu'on ne les a jamais entendus. On repart à la maison avec leur visage, avec leur voix. Cet engagement que j'ai, il vient aussi de mon histoire, d'une mauvaise rencontre. Je sais ce que c'est, moi, d'être humiliée, d'être maltraitée. J'ai mis plus 10 ans même à m'en remettre. Les violences à travers tous les milieux sociaux, aucun ne nous en protège. Les pancartes vous semblent parfois drôles, inventives, insolentes. On les voit dans les journaux, on les voit sur les réseaux. Derrière ces pancartes, il y a des familles brisées et des victimes vivantes qui attendent une protection. Vendredi, ce texte a subi déjà 2 reculs majeurs. La garantie contre l'expulsion des victimes étrangères portant plainte pour violences sexuelles, supprimée par le RN et la droite. J'ai une pensée personnelle pour Aurore Berger, ministre chargée de l'égalité entre les femmes et les hommes, qui a soutenu ce recul au nom du gouvernement. Je ne savais pas que l'égalité, Madame la Ministre, s'arrêtait au passeport. Le congé payé pour porter plainte, consulter et chercher un logement, rejeté aussi par le RN et ses alliés. Moi, je ne veux plus crier les prénoms des mortes, je veux qu'on protège toutes les vivantes, sans condition évidemment. Vouloir un monde où on ne viole plus, où l'inceste ne détruit pas des vies, où le compteur des féminicides cesse, tourner, c'est pas être naïve, c'est juste refuser de se résigner. Au moment où je vous parle, il y a en ce moment même une minute de silence qui est faite, justement, au nom de toutes ces femmes qui sont mortes, et aussi pour toutes ces femmes qui ne peuvent pas s'arrêter de travailler parce qu'elles n'en ont pas les moyens. Voilà.
0: Merci.
4: Musique. On finit en musique.
0: Merci. Merci Elsa Wolinski, quelle fierté de vous avoir à nos côtés dans cette émission. On vous doit bien ça. Quel billet important aujourd'hui, si vous avez la capacité, si vous avez envie d'aller aussi manifester aujourd'hui. Ça se passe partout en France à 18h30. Et si dans 3 minutes, vous avez envie de faire silence, nous, on le fera dans le studio. Libre à vous, chers amis, c'est important. On va accueillir le gagnant du jeu aussi. Elle s'appelle Mireille, parce que tout au long de l'année, je booste votre pouvoir d'achat. 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On vous doit bien ça. Bonjour Mireille, vous appelez de Marseille.
9: Bonjour, oui, je suis ravie d'être avec vous.
0: Nous aussi, chère Mireille, on embrasse toutes les Marseillaises et les Marseillais. Il y a un très gros rassemblement aussi à Marseille aujourd'hui. Hein. Et vous savez quoi, Mireille ? C'est gagné ! Bravo ! Eh oui !
9: Alors là, vous me faites plaisir !
0: Eh bah, ben, tant mieux ! C'est fait pour ça. Et puis, vous repartirez également avec cette radio à pile qu'on offre toute la semaine dans le cadre, effectivement, de cette semaine de la résilience. Parce que c'est ces radios-là qui fonctionnent et pas celles qu'on branche. Bah oui, forcément, quand il n'y a plus d'électricité, ma bonne dame. Donc, vous repartez avec, voilà, tout ça. Ma chère Mireille, on vous embrasse très fort. Faites comme Mireille, inscrivez-vous sur le site ici.fr. Il y a une page dédiée. Merci à vous, ma chère équipe. Vous n'avez pas vu aujourd'hui, mais il y a eu plein de problèmes techniques. Ils ont mené d'une main de maître et de maîtresse. Donc, j'embrasse tout particulièrement Céline à la réalisation, Juju, Julien à la technique, Oumaïma au standard et Gwenaëlle à la préparation. Merci, merci chers amis, pardon. Et puis, dans un instant, c'est le 13h. Moi, je vous dis à demain, chers amis. Je vous embrasse très fort. Dans un instant, je viens de le dire, le trésor de nos régions avec ma chère Marine Legénie. Coucou Marine.
10: Bonjour Enora, bonjour à tout le monde. Ça fait plaisir de vous voir en vrai. On a des petits problèmes techniques, donc on est tous dans le même studio aujourd'hui.
0: Et ça fait plaisir.
10: Et c'est sympa. Donc on va parler.
0: Belle,
10: oh là là, je retourne le compliment, incroyable.
0: On est fort.
10: On est à la radio, on se voit jamais. On découvre. L'acte 5 de la mobilisation lycéenne. Ouais. Aujourd'hui, on ira à Toulouse, on ira à Saint-Denis où Greta Thunberg est venue soutenir aussi les jeunes et à Laval où là, un directeur décide d'exclure les internes qui participent au blocage. Donc, vous voyez que ça passe mal dans certains coins avec la direction des établissements.
0: Merci Marine.
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0: Merci d'écouter la radio ici. Il est 13h. Les informations, Marine Legénie.
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10: Bonjour à toutes et à tous, bienvenue dans le 13h de nos régions. Pour l'acte 5, je le disais, de la mobilisation lycéenne, est-ce que les cortèges sont aussi fournis que pour l'acte 1? Il y a plus de 3 semaines, nous serons à Toulouse, nous serons également à Saint-Denis où Greta Thunberg est venue apporter son soutien et à Laval où la direction décide d'exclure les internes qui participent au blocage. Le jour d'après, à Aubagne, au collège Lacanal, les cours sont annulés aujourd'hui, donc après les tirs d'un élève de 14 ans sur le principal et une professeure, des professeurs qui sont dans l'incompréhension.
11: Il était effacé dans une classe de 30, moi il ne me posait pas de problème, je ne l'avais pas remarqué en classe. C'est peut-être un peu ça aussi le problème.
10: Si les femmes s'arrêtent, le monde s'arrête. Une minute de silence est observée en ce moment à l'appel d'associations féministes pour dénoncer la charge mentale et les inégalités de salaire. Au programme également, les inégalités face à l'impôt, cette fois dénoncées par l'association Oxfam, le prix des carburants qui frôle les 3 euros sur l'île de Groix. Et puis nous parlerons résilience en cette journée nationale pour sensibiliser la population à d'éventuels risques majeurs, inondations, canicules, guerres. Et votre radio ici joue un rôle primordial. Voilà le programme du 13h de nos régions. On est ensemble jusqu'à 13h30. quelques 200 lycées fermés aujourd'hui pour l'acte 5 donc de cette mobilisation lycéenne. C'est une décrue par rapport aux semaines précédentes selon le ministère de l'Éducation nationale. En revanche, selon l'organisation étudiante, cette fois 90% des universités sont fermées ou bloquées. Qu'en est-il sur le terrain à quelques jours donc du début des vacances de la Toussaint ? Bonjour Théo Cobel. Vous êtes à Toulouse pour ici, devant le lycée des Arènes, là où le cortège doit partir dans une heure. Est-ce qu'en effet, il est plus clairsemé que d'habitude, Théo ?
12: En tout cas, les manifestants, ils arrivent petit à petit. Le cortège va s'élancer dans une heure. On voit déjà les lycéens regroupés par petits groupes pour écrire et préparer les banderoles tout à l'heure. Ici, à Toulouse, là où je me trouve, c'est un peu le point de rassemblement. Il y a eu des actions ce matin devant plusieurs établissements de la ville. Et les jeunes convergent en ce moment même le plus souvent à pied pour rejoindre ce point de ralliement, donc devant le lycée des Arènes. Même si la matinée, il faut le noter, a été plus calme que lors des précédents actes à Toulouse. Moins de lycées bloqués, moins de monde aussi devant ceux où il y avait des actions. Je sais tout à l'heure, devant le lycée Déodat de Sévrac, qui est un des gros lycées qui mène la contestation ici dans la Ville Rose. Et les jeunes me disaient qu'ils étaient un peu déçus, même s'ils n'étaient pas vraiment étonnés de cette baisse un petit peu de la mobilisation, expliquant qu'il y a eu beaucoup de journées d'action, qu'il y a aussi la grève des professeurs aujourd'hui et que certains élèves n'ont pas cours également. Et puis il y a aussi le dispositif policier qui refroidit aussi certains lycéens pour rejoindre la contestation. En tout cas, tous ceux rencontrés me disent qu'ils seront bien présents pour cette grande manifestation cet après-midi à Toulouse devant le lycée des Arènes. De manifestation où les syndicats enseignants ont aussi appelé à rejoindre les lycéens et les lycéens qui nous disent qu'ils espèrent qu'il y aura autant de monde que lors de l'acte 4 la semaine dernière.
10: Merci beaucoup Théo Cobel en direct de Toulouse pour ici à Paris désormais où plusieurs lycées et universités sont bloqués depuis l'aube. La manifestation doit aussi s'élancer à 14h de la place d'Italie pour rallier les Invalides non loin de Matignon et du ministère de l'Éducation. Et parmi les jeunes qui manifestent en région parisienne aujourd'hui, il y a une figure plus connue que les autres. Greta Thunberg est venue ce matin devant le lycée Paul-Éluard de Saint-Denis, un des épicentres du mouvement. La militante écologiste suédoise de 23 ans apporte donc son soutien aux jeunes Françaises et Français.
13: Si une société délaisse sa jeunesse, pourtant porteuse d'avenir, c'est le signe qu'elle a renoncé. Il est temps que les jeunes se soulèvent, reprennent leurs droits et leur avenir en main, car ils sont exclus du débat. La police est extrêmement violente alors qu'elle est censée les protéger et défendre leurs droits. Que voulez-vous que les jeunes fassent ? Bien sûr qu'ils se révoltent, bien sûr qu'ils se soulèvent. On leur montre qu'ils ne sont pas une priorité. Alors que doivent-ils faire ? Abandonner ? Certainement pas.
10: Des lycéens qui exigent toujours, je vous le rappelle, la suppression de Parcoursup et un plan de 10 milliards d'euros pour les lycées. La mobilisation dure depuis 3 semaines maintenant, avec parfois des scènes de violence, malgré les appels au calme, notamment du président de la République hier. On apprend ce midi que 147 personnels de l'éducation nationale ont été blessés depuis le début de ce mouvement, selon les chiffres du ministère. Et les méthodes d'action sont donc remises en cause. Les blocages, par exemple, la direction du lycée Douanier-Rousseau à Laval n'en veut plus. Les parents ont reçu un mail de la vie scolaire menaçant d'exclusion les élèves de l'internat participant à ces blocages. Anna Régayet a rencontré les lycéens concernés.
14: Leslie est interne, elle participe au blocage, donc pour elle, c'est retour à la maison.
15: Du coup, il faut que je me lève à 5h chez moi, que je prenne mon bus à 6h20 et que je rentre chez moi. Il est 19h30, quoi, donc ça me fait une journée vraiment longue pour ensuite retourner en cours, parce que je retourne quand même en cours le lendemain et c'est de la fatigue, beaucoup.
14: Une méthode qu'elle trouve injuste.
15: Si je suis interne, c'est pour une raison, quoi. Donc c'est ça, en fait, on paye pour être hébergé, pour finalement, on ne nous héberge pas, quoi.
14: Mais ça ne la démotive pas, elle reste mobilisée.
15: J'estime que c'est quand même important de revendiquer ses droits et que je continue à le faire, même s'ils nous mettent un petit peu des bâtons dans les roues, quoi.
14: Lucie n'est pas interne, mais elle ne comprend pas la décision de la direction.
16: Dans un lycée où, justement, tous nos blocus sont pacifiques, où on pose aucun problème, elle fait tout pour nous empêcher de parler.
14: Interdire l'internat aux lycéens qui participent au blocage, Maxime y voit une stratégie de dissuasion.
17: Mine de rien, les internes, c'est une bonne partie des personnes qui sont là pour bloquer. Je trouve que c'est une forme de répression envers nous quand même. Ça nous empêche de nous exprimer.
14: Contacter la direction du lycée Douanier-Rousseau n'a pas souhaité répondre à nos questions.
10: Un reportage Anna Régayet ici Mayenne. Quant aux organisations syndicales dont le Mouvement National Lycéen, elle dénonce cette pression exercée sur les élèves et leurs familles et exige le retrait de cette mesure.
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10: au bagne. C'est le jour d'après, après le choc de la fusillade. Les questions, pourquoi un élève de 3e a ouvert le feu dans son collège avec un fusil de chasse, blessant le principal et une professeure aux jambes. Le garçon de 14 ans et ses deux parents sont en garde à vue après la découverte d'armes au domicile familial. Et on en sait plus, David Di Giacomo, sur les raisons de son passage à l'acte.
18: Oui, cet élève, présenté comme perturbateur, ne supportait pas les remarques des enseignants et du personnel encadrant du collège. Un sentiment de persécution à son égard qui semble expliquer au moins en partie son passage à l'acte. Un collégien déjà convoqué à plusieurs reprises dans le passé par le CPE, le conseiller principal d'éducation, pour des problèmes de comportement. Son père devait d'ailleurs rencontrer l'équipe de direction prochainement parce que son fils avait été vu ces derniers jours en train de mettre des poubelles devant l'établissement, sans doute pour tenter de le bloquer. Quand il est entré hier matin dans son collège armé d'un fusil de chasse, il n'avait pas de cible précise au moment d'ouvrir le feu, mais il assure qu'il ne voulait pas s'en prendre aux élèves. Ses parents ont été placés en garde à vue hier pour tenter de mieux cerner les motivations de leur fils de 14 ans. Son père, ancien militaire, est un ex-tireur sportif. Plusieurs armes ont été saisies à son domicile.
10: Précision signée David Di Giacomo pour ICI. La loi intégrale contre les violences sexistes et sexuelles à l'heure du vote. Après 6 jours de débat, les députés se prononcent. Aujourd'hui, l'adoption ne fait guère de doute. Cap ensuite sur le Sénat plus conservateur, avec la crainte pour les défenseurs de cette loi intégrale d'un détricotage des principales avancées obtenues. Bonjour Amélia Matar.
19: Bonjour.
10: Alors, vous faites partie du collectif World with Women et je le disais en titre, en ce jour de vote à l'Assemblée, vous appelez les femmes à suspendre leurs activités, si elles le peuvent bien sûr aujourd'hui. Pourquoi cet appel ?
19: Parce qu'aujourd'hui, on est dans une société qui reste profondément inégalitaire et on pense que la mixité est véritablement la condition d'un futur meilleur pour toutes et pour tous, pour la planète, pour la paix, pour l'avenir, contre toutes les violences. Et donc, on s'inspire du mouvement islandais de 1975 qui a appelé les femmes à s'arrêter et 90% d'entre elles, à l'époque, se sont arrêtées en 1975 pour réclamer effectivement plus de mixité et notamment au niveau des instances de décision.
10: Et ça doit passer par des lois comme la loi intégrale qui arrive aujourd'hui à l'Assemblée.
19: Ça passe effectivement par des lois. On est totalement favorable et on fait partie du collectif qui soutient cette loi qui est fondamentale pour les femmes et contre les violences. Ça passe aussi par une mobilisation massive. Il faut taper fort pour réussir à se faire entendre et faire advenir des changements profonds. Donc c'est pour ça qu'aujourd'hui on est mobilisé dans plus de 20 villes en France, dans près de 40 pays aussi. C'est un mouvement international. Pour qu'on aille vers un monde beaucoup plus égalitaire.
10: Et pour celles qui ne peuvent pas, parce que toutes les femmes ne peuvent pas suspendre leurs activités comme ça, il y a eu donc cette minute de silence symbolique.
19: Oui, une minute de silence symbolique à 13h. Il y a un geste collectif aussi en ligne que vous pouvez toujours faire, même s'il est 13h10. Il est encore temps de vous mobiliser en ligne, sur les réseaux sociaux, de rejoindre World with Women, nos comptes Instagram notamment, et de participer à cette mobilisation aussi en ligne.
10: Merci beaucoup Amélia Matar, membre du collectif World with Women, qui aujourd'hui rejoignent également le mouvement de la jeunesse et des manifestations lycéennes. Également au programme de l'Assemblée aujourd'hui, un gros morceau, l'ouverture des débats sur le budget 2027 qui ravive les critiques de la gauche sur la contribution des plus fortunés. Et l'association Oxfam France met un sujet sensible sur la table, la justice fiscale. Autrement dit, est-ce que chaque foyer paie une contribution à sa hauteur au ratio de ses moyens ? Pour l'association, la réponse est non. Alors, elle attaque en justice l'État pour inégalité des contribuables devant l'impôt, en espérant obtenir le même résultat que lors de l'affaire du siècle en 2021. Plusieurs associations, dont Oxfam, avaient fait condamner l'État pour inaction climatique, Mathilde Dehimi.
20: Pour faire condamner l'État, Oxfam s'appuie sur ses propres rapports, mais aussi ceux de l'INSEE ou de la Cour des comptes. L'ONG pointe l'absence de données précises sur les plus fortunés qui jouent sur des mécanismes fiscaux toujours inscrits dans le projet de budget. Cécile Duflot, la déléguée générale de Oxfam France.
21: Il y a une partie des ultra-riches qui n'ont quasiment pas de revenus. Des contribuables soumis à l'IFI, donc l'impôt sur la fortune immobilière, qui payent 0 € d'impôt sur le revenu. Il y a un hic. Ce hic, il est qu'aujourd'hui, il y a des 10 dispositions qui sont utilisées pour vivre sur des sociétés exonérées de l'impôt sur le revenu.
20: Payer un impôt à la hauteur de ses moyens, c'est pourtant l'un des cadres fondateurs de notre Constitution, principe dévoyé, selon Cécile Duflot, et source des mobilisations actuelles.
21: Les 23 milliardaires qui étaient milliardaires au moment de l'élection d'Emmanuel Macron, en 9 ans, ils ont doublé leur fortune. C'est le résultat très clair de choix fiscaux. À l'époque, l'idée, c'était le ruissellement, c'est-à-dire les plus riches vont s'enrichir, mais ça va dégouliner sur tout le monde. Bah, pas du tout. La tension sociale, elle est très liée à cette inégalité. Quand un milliardaire paye en proportion de ses revenus moins qu'une infirmière, on attaque les fondements de la République. Et c'est pour ça qu'on fait ce procès.
20: Le gouvernement a 2 mois pour répondre à Oxfam avant que l'ONG ne saisisse le tribunal administratif de Paris.
2: Mathilde Dehimy, donc, sur cette plainte d'Oxfam France pour injustice fiscale.
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2: On reviendra sur cette cyberattaque hier qui a déréglé les frigos de centaines de supermarchés et de plus petits commerces. Les pertes se chiffrent en dizaines de millions d'euros. À suivre également, nous irons sur l'île de Groix, face à Lorient, en Bretagne, où les carburants dépassent les 2,90 €. Et puis ce mardi 13 octobre, c'est la journée nationale de la résilience, consacrée à la connaissance des risques autour de nous, comme les inondations ou les incendies. Comment réagir face à une situation d'urgence? On vous aide à avoir les bons réflexes, comme allumer votre radio, ici par exemple. Des glaces fondues, du jus absolument partout, des produits surgelés jetés, les mêmes scènes hier dans des centaines de supermarchés. Après une cyberattaque d'ampleur dans la nuit de dimanche à lundi, des pirates ont ciblé des systèmes frigorifiques faisant passer la température de moins 20 à 50 degrés. Les pertes atteindraient des dizaines de millions d'euros pour des grandes surfaces type magasin U, Intermarché ou encore Leclerc. Mais de plus petites structures ont aussi été touchées, comme le marché des terres à Passe-Goulaine, c'est près de Nantes. Thierry Maréchal, le propriétaire des lieux, raconte.
22: On a eu un dérèglement de vitrines avec des yaourts, de la charcuterie, de la viande qui sont censés produire du froid entre 3 et 5 degrés et qui se retrouvent de façon mécanique entre 15 et 20 degrés avec un phénomène d'emballement non maîtrisable, non contrôlable. On a une perte sèche très impactante sur l'ensemble de nos produits, viande, charcuterie, crèmerie, fromage. On applique effectivement le principe de précaution et tout est détruit. On n'a même pas la possibilité, avec la fragilité des produits, de faire bénéficier des banques alimentaires, alors que vous connaissez le contexte actuel, on ne peut pas prendre le risque de faire ce genre de choses, et donc c'est une perte sèche qui va directement à la poubelle, effectivement. Pour les produits, c'est environ 15 000 euros, et concernant la perte d'exploitation, pour les 3 jours et demi à venir, elle se situe sur une valeur à peu près équivalente entre 15 000 et 18 000 euros. Les deux confondus, sur un modèle économique d'un magasin de 300 mètres carrés, on est effectivement proche de 35 à 40 000 euros de perte sèche.
2: La perte d'exploitation dont Thierry Maréchal parle, c'est les produits frais qu'il ne pourra pas vendre dans les jours qui viennent, le temps que les producteurs avec lesquels il travaille puissent le réapprovisionner. Un témoignage au micro ici, Loire-Océan. Ce petit rappel, la campagne annuelle de vaccination contre la grippe saisonnière et le Covid-19 démarre aujourd'hui. L'enjeu, on le rappelle, c'est d'améliorer le niveau de protection après une épidémie de grippe très sévère l'hiver dernier. Calendrier, public concerné, remboursement, tout ce qu'il faut savoir est sur ici.fr. Le prix du gasoil, bientôt un peu moins cher à la pompe, c'est en tout cas la promesse de Sébastien Lecornu avec le déblocage de 10 millions de barils de pétrole du stock stratégique annoncé la semaine dernière pour faire donc baisser le prix du gasoil de 12 à 18 centimes dès le 1er novembre. Sur l'île de Groix, au large de Lorient, où la seule station service flirte avec les prix de la capitale, près de 3 euros le litre, l'annonce d'une baisse est plutôt bienvenue, mais encore insuffisante, surtout pour les habitants les plus âgés, Nina Pavan.
23: André vient de terminer ses courses à Intermarché.
24: Bon, moi, c'est du gasoil. Le dernier coup que j'ai fait était 2,92.
23: L'annonce d'une baisse est bienvenue, mais pas suffisante selon ce retraité.
24: Bah, ça va pas être une baisse énorme. Hein. Entre 12 et 18 centimes, ça va pas faire grand-chose. Hein. Bah, ça sera compliqué, parce que ici c'est beaucoup plus cher. Hein. Oui, tout est plus cher ici, de toute façon. 30% au moins.
23: Marie-Zelle a depuis longtemps réduit ses déplacements.
25: Le carburant à 3 euros, on hésite à venir faire des courses, on vient moins souvent. Quoi.
23: L'île de Groix, c'est un petit territoire, mais pour beaucoup d'habitants âgés, il est impossible de prendre le vélo à la place de la voiture.
25: C'est pour ça qu'on voit beaucoup plus de voitures électriques sur l'île maintenant, automatiquement. Mais si l'électricité augmente, ce sera kiff-kiff bourrico. Et il faut pouvoir investir aussi dans une voiture électrique. Donc on s'arrange pour tout faire à la fois. Quand je vais au bourg, je vais à la pharmacie, je vais aux journaux, je vais au pain, une fois par semaine.
23: Ça fait qu'on s'isole du coup.
25: Voilà,
23: c'est ça,
25: automatiquement. Ouais.
23: Marie-Zelle ne pourra pas profiter de cette baisse à la pompe qui concerne le gazole. Elle espère le même geste du gouvernement pour les véhicules à essence.
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2: C'est la journée nationale de la résilience aujourd'hui pour mieux se préparer, s'adapter aux risques majeurs du monde actuel. Crise climatique, inondations, catastrophes industrielles aussi comme Lubrizol à Rouen, on s'en souvient, guerre, accident nucléaire, mais aussi nouvelles menaces qui font l'actualité type cyberattaque, sabotage, drone. Et le service civique s'adapte à ces nouveaux risques. Ce dispositif qui s'adresse aux jeunes de 16 à 25 ans, étudiants, demandeurs d'emploi ou décrocheurs et qui permet à 80 000 jeunes de travailler chaque année dans une institution, un service public pour une mission d'intérêt général dans le contexte actuel, donc pour renforcer leur résilience. Une formation aux crises majeures est lancée dans 9 départements pour commencer. Aurélien Colli était à Calais hier pour les premiers ateliers.
4: Sierra Alpha de Leader Secours.
5: Radio d'urgence vitale, victime ramenée au poste.
6: Comment communiquer par radio? Que faire en cas d'évacuation d'urgence? Comment gérer une inondation, un accident industriel ou une attaque terroriste? Voilà le genre de questions abordées pendant 3 jours par cette nouvelle formation.
4: Quand vous entendez cette sirène, il va falloir vous informer, savoir s'il faut fuir le lieu où vous êtes. Des fois, c'est mieux de rester à la maison et de se calfeutrer.
6: Dans la salle, ils sont une vingtaine, tous volontaires, comme Océane, en service civique dans une école de Calais.
7: On a conscience, on commence à prendre conscience justement de tous les risques qui sont autour de nous. C'est vrai qu'on en parle, mais on ne sait pas forcément comment on pourrait réagir.
6: Au programme aussi, désormais, les nouvelles menaces, des cyberattaques aux campagnes de désinformation, en passant par les actes malveillants. Tom fait son service civique à la sous-préfecture de Boulogne-sur-Mer.
8: On est surtout une génération qui évolue dans un contexte qui soit politique ou climatique, qui se dégrade assez rapidement. Ça peut être du sabotage, des cyberattaques, une panne généralisée à grande échelle. Donc il faut que nous, en tant que citoyens, qu'on soit mieux préparés et mieux informés aussi.
6: Les citoyens alertent pour aider plutôt que de peser. Une culture du risque que l'Agence du service civique veut maintenant renforcer en formant 5000 jeunes cette année avant de généraliser aux 80 000 volontaires qu'elle encadre tous les ans.
2: Un reportage d'Aurélien Colli à Calais. Si on imagine une panne d'électricité géante, plus d'internet, un téléphone à 0%, on rappelle qu'une radio branchée sur ici et des piles, c'est le bon réflexe à avoir. Éric Ménassy, bonjour.
26: Oui, bonjour.
2: Vous êtes maire de Trèbes, en charge de la gestion des crises à l'AMF, l'Association des maires de France. On poursuit cette discussion autour de la journée de la résilience avec vous. Vous allez nous éclairer sur la façon d'adapter nos comportements, de développer une culture du risque, car vous dites que les maires doivent constamment se préparer à l'improbable et à l'impensable.
26: Oui, c'est bien ça. En fait, je crois qu'avant tout, il faut accepter une réalité. Cette réalité, c'est une réalité climatique. Nous sommes au cœur d'un climat qui change. Mm-hmm. Et cette réalité nous impose de nous adapter.
2: Donc, vous parlez des inondations. Vous avez été, vous, dans votre commune de Trèbes, dans l'Aube, victime d'inondations. Est-ce que vous pouvez nous donner des exemples concrets de préparation des habitants? Qu'est-ce que vous avez mis en place depuis?
26: Écoutez, malheureusement, nous avons été victimes de pas mal de crises, oui, à Trèbes, notamment un attentat terroriste.
2: On reviendra également sur l'attentat, oui, effectivement.
26: Des inondations, des incendies. En fait, je crois qu'aujourd'hui, la première des missions que nous avons, c'est l'acculturation des populations. Expliquer à nos populations qu'en cas de risque inondation ou un risque majeur, il y a des comportements individuels à privilégier. Et ensuite, je crois que le rôle des maires, c'est aussi et surtout l'aménagement du territoire, plus tard, de faire en sorte que chaque territoire et chaque spécificité territoriale puisse s'adapter à une réalité climatique. Nous savons pertinemment que l'arc méditerranéen est un territoire extrêmement vulnérable aux risques climatiques et nous avons l'impérieuse nécessité, mais les maires le savent, de pouvoir nous adapter.
2: Qu'est-ce qu'il y a comme exemple concret d'adaptation, par exemple, pour ces épisodes Cévenol auxquels vous faites référence?
26: Écoutez, je vais prendre l'exemple de ma commune, c'est l'exemple que je connais le mieux. Nous sommes traversés par 3 cours d'eau. C'est à la fois une richesse touristique, esthétique, environnementale, mais c'est aussi une vulnérabilité. L'un de ces cours d'eau, c'est le fleuve Aude, qui dans sa traversée urbaine, lorsqu'il y a une inondation, était devenu un danger majeur. Aujourd'hui, la doctrine a changé par rapport au cours d'eau. Pendant des années, la doctrine était de pouvoir corseter les cours d'eau pour que l'eau parte le plus vite possible et le plus loin possible. Aujourd'hui, nous avons totalement changé notre fusil d'épaule et les travaux qui ont été réalisés à Trèbes sont des travaux d'élargissement du fleuve sur sa rive droite, de façon à ce que lorsqu'il y a une inondation, l'eau puisse s'étaler et de par cet étalement, nous gagnons en réduction de vitesse et surtout nous gagnons en réduction de hauteur d'eau.
2: Voilà un exemple très concret. Vous l'évoquiez tout à l'heure, vous avez dû vous aussi réagir à l'impensable en 2018 quand un terroriste a fait irruption dans un supermarché Super U de Trèbes. Des attaques à Trèbes, à Carcassonne qui ont fait 4 morts, 15 blessés. Le terrorisme qui sort des grandes métropoles et frappe partout, ça vous avez dû y faire face également. Comment ?
26: Écoutez, on n'est jamais préparé à ça. Hein. Très honnêtement, vous subissez les événements du mieux que vous pouvez. C'est un épisode horrible que nous avons traversé tous ensemble. Je crois qu'aujourd'hui, au travers de cet exemple, il y a 8 ans maintenant, un peu plus de 8 ans, vous l'avez dit, le terrorisme sort des villes et peut frapper partout. Au travers du groupe de travail que je co-préside avec le maire de Mandelieu, mon collègue Sébastien Leroy, une mission que nous a confiée David Lisnard. Nous essayons de partager nos expériences respectives avec Sébastien Leroy et faire le tour de France de nos collègues maires pour expliquer, non pas d'une manière dogmatique, mais essayer de sensibiliser nos collègues à l'impérieuse nécessité de se former à la gestion de crise. Ouais. Parce que la crise, c'est avant tout une décharge émotionnelle et les maires ont besoin d'être préparés à ça.
2: Les conflits, les crises climatiques sont des sujets qui vous inquiètent aussi, évidemment, auditeurs, auditrices qui nous écoutez. Et certains d'entre vous s'adaptent. Éric Ménassy, je vous propose d'écouter un témoignage recueilli dans un de nos 50 isoloirs ici.
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2: L'opération Dites-le ici, donc 50 isoloirs répartis sur tout le territoire aux couleurs de votre radio, vos espoirs, vos craintes, vos attentes à plus de 6 mois de la présidentielle. On écoute aujourd'hui donc en cette journée nationale de la résilience, Victor qui habite Metz, il a une 20aine d'années et il s'inquiète de la situation internationale et des conflits armés, on l'écoute.
0: Quels sont les sujets les plus importants pour vous en ce moment, que ce soit en positif ou en négatif?
9: Les sujets les plus importants en ce moment, qu'il faut parler et que les gens négligent assez, c'est la guerre. Donc moi je pense qu'il y aura certainement une troisième guerre mondiale, mais en fait il faut se préparer. Donc moi si j'ai un conseil à vous donner, c'est préparer donc des sacs de survie, parce que si en 2026 voire 2027 on part en guerre, il faut se préparer, que ce soit mentalement ou physiquement. Donc, préparer des vivres, un sac de secours, en fait. Si là, du jour au lendemain, on doit partir au front, il faut un sac de secours et apprendre à se débrouiller solo, parce qu'en fait, ça va être la fin, quoi.
2: Voilà le témoignage de Victor dans un de nos isoloirs. Ici, Éric Ménassy, maire de Trèbes, en charge de la gestion des crises à l'AMF. Que vous inspire ce témoignage de Victor? C'est-à-dire que la population se prépare de plus en plus?
26: Je crois que nous avons une population en règle générale qui est dans une grande souffrance, parce que il vous suffit d'allumer un téléviseur pour avoir un florilège de mauvaises nouvelles, et je comprends que notre jeunesse soit extrêmement inquiète de toute cette actualité nationale et internationale.
2: Et en tant que citoyen, comment peut-on faire? Vous pouvez nous parler de ce kit urgence qui a été mis en place par le gouvernement. Qu'est-ce qu'il contient, ce kit?
26: Ce kit contient un nécessaire de survie pour un épisode qui devrait contraindre des populations à rester cloîtrées chez elles sans électricité, sans énergie. Moi, j'ai plutôt envie de vous délivrer des messages positifs. Vous savez, les 36 maires de France ont l'habitude d'être confrontés à cette réalité du quotidien et à cette souffrance de nos concitoyens. Alors moi, je

0: c'est une tâche bien difficile.
1: Merci beaucoup Éric Ménassy. Je pense qu'on va terminer avec ce message un peu plus optimiste. Merci d'avoir été l'invité du 13h de nos régions sur cette journée donc nationale de la résilience dont ICI est partenaire. Je rappelle que vous êtes en charge de la prévention des risques à l'AMF. Le réseau ICI vous accompagne tout au long de cette journée avec des reportages, des invités en situation de catastrophe réelle. Le réseau de Radio ICI joue un rôle capital, on le rappelle, pour relayer les consignes officielles des autorités. Vous retrouvez un dossier complet sur ICI.fr. On termine avec un mot de foot. Le PSG s'est envolé pour Manchester au nord-ouest de l'Angleterre. Demain à 21h, deuxième journée de poule unique de Ligue des Champions. Les Parisiens défient Manchester City, leader actuel de première ligue anglaise. Le double champion d'Europe qui se retrouve avec un calendrier dantesque pour quelques jours. Manchester City mercredi et mardi prochain, le 20 octobre. Paris accueille le FC Barcelone, un classique européen qui rend fou les supporters. Le match affiche complet, mais la revente de billets flambe puisque pour obtenir un ticket, écoutez bien, il faut débourser entre 459 et 1500 euros, Bruno Salomon.
2: Oui, et tout cela se passe sur la plateforme de revente du Paris Saint-Germain, un club qui depuis plusieurs années gère aussi donc le marché secondaire de sa billetterie avec le système Ticketplace. Là, les abonnés qui ne veulent pas ou ne peuvent pas venir au match déposent leur billet, c'est le fan qui fixe le prix de vente. Le PSG, lui, gère la transaction et prend une commission. Pour chaque match, c'est environ 8 à 10 000 tickets qui sont proposés à la revente et après, c'est le jeu de l'offre et de la demande. Là, pour Barcelone, il y a énormément de demandes donc et les vendeurs montent les prix. 495 euros le ticket en virage Boulogne, limite sous le toit du Parc des Princes. On va même jusqu'à 1500 euros en bord de pelouse en présidentiel Borély. Quand les prix sont trop élevés, le club envoie un mail d'avertissement aux fans trop gourmands car comme nous l'a indiqué un responsable, le but est que le Parc des Princes ne présente aucun siège vide un soir de match. Question de standing.
1: Bruno Salomon, car le PSG vient depuis 2017 sur une série de 194 matchs à guichet fermé. Manchester City, ce sera donc mercredi et mardi prochain, le 20 octobre. Paris accueille le FC Barcelone. Et puis ce soir, Lille se déplace à Londres face à Arsenal. C'est la fin du 13h de nos régions. Merci de nous avoir suivis. L'après-midi se poursuit en musique sur ICI.
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0: Bonjour à tous, c'est Gauthier Conseil. Merci d'écouter ici La Rochelle. Tout l'après-midi, je vous accompagne avec de la bonne humeur, de la musique et les infos locales. Tiens, justement, voilà une.
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0: Le transport à la demande proposé par la communauté de communes de l'île d'Oléron évolue pour mieux répondre aux besoins de ses habitants. Le service bénéficie d'un nouveau tarif réduit et devient accessible toute l'année, y compris durant l'été pour les usagers à l'année. Une évolution qui permet de faciliter les déplacements du quotidien sur réservation pour les courses, les rendez-vous ou les démarches sur l'île. Toutes les informations pratiques comme les tarifs, les horaires ou la réservation sont à retrouver sur le site de la communauté de communes de l'île d'Oléron.

des hommes, c'était Céline Dion à l'instant sur votre radio, ici La Rochelle. Et puis, toute la musique que vous aimez est ici. À suivre dans la prochaine demi-heure, Niagara, Bruno Mars, Simply Red ou encore Francis Cabrel. Dans 10 minutes, on retrouvera également Chloé Bidet qui est allée à la rencontre de Christelle Verkoven, notre charentaise du jour. Elle est ostréicultrice à Dolus d'Oléron depuis qu'elle a repris l'exploitation familiale. Mais avant, voici un nouveau titre extrait du dernier album de Vanessa Paradis. On écoute Rendez-vous.

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2: Découverte de parcours et de passion sur Ici La Rochelle dans le Charentais du jour. Je vous emmène aujourd'hui à Doluz-d'Oléron pour découvrir les huîtres Fontenot. On est chez Christelle Verkoven. Bonjour Christelle.
3: Bonjour.
2: À l'origine, les huîtres chez vous, c'est une histoire de famille, mais ce n'était pas quand même une évidence de votre côté. C'était pas en tout cas dans votre projet initial de carrière. Racontez-nous comment ça s'est passé pour vous.
3: Oui, alors effectivement, nous sommes la quatrième génération. Mes arrière-grands-parents, mes grands-parents et mes parents. Ma maman m'avait dit surtout ne fais pas des bêtises et ne travaille jamais avec ton mari. Donc j'ai dit oui. Donc j'ai fait des études de marketing. J'ai travaillé à l'étranger, en Angleterre, aux Pays-Bas. Et je suis revenue sur La Rochelle. Donc je me suis mariée avec mon mari qui est néerlandais, qui était lui responsable commercial dans les transports exceptionnels. On a eu donc deux filles et c'est à ce moment-là que mon mari, qui s'est déplacé énormément, m'a dit c'est vraiment compliqué pour moi de partir de plus en plus. Et à ce moment-là, mon père lui a proposé de racheter l'entreprise familiale. Il voulait partir en retraite. Il voulait pas vendre ou morceler l'entreprise qu'il avait mis autant de temps à créer. Moi, j'ai dit à mon mari, écoute, tu sais, vas-y, quoi. Prends-toi une année sabbatique et puis fais-toi plaisir. Et après, on se reparle dans un an. Pensant que ça allait le vacciner. Et en fait, à l'issue d'un an, il m'a dit, non, mais c'est super. C'est ça que j'aimerais faire. Ils ne se rendent pas compte, etc. Si, je me rends absolument compte de ce que ça implique. Et j'ai dit, attention, là, c'est plus du tout la même vie, donc plus de vacances. Là, on est vraiment sur l'exploitation H24. Finalement, il m'a dit, non, mais j'ai envie d'avoir ce projet de vie ensemble en famille. Et on a été obligés de retourner à l'école pour avoir nos brevets professionnels et recommencer tout à zéro sur du volant.
2: Qu'est-ce qui vous plaît, vous, dans votre métier aujourd'hui?
3: Pour moi, il y a deux aspects. Il y a l'aspect famille. J'ai toujours, à l'esprit mes grands-parents, mes parents dans cette entreprise. J'ai grandi sur cette entreprise. Donc, pour moi, mon cœur y est. Et puis, effectivement, c'est un produit magique qui est très dur. C'est un métier qui est très compliqué et qui est de plus en plus compliqué. Mais c'est à l'issue de ces 3 ans de travail, on obtient un produit qui est quand même aujourd'hui très sain, très bon pour la santé, totalement naturel et qui est juste délicieux.
2: Il y a d'ailleurs la fête de l'Ostra, sa 3e édition pour célébrer l'huître, ce sera samedi. C'est un moment qui permet pour vous peut-être de sensibiliser, de casser les clichés. Comment c'est par rapport au public, ces fêtes de l'Ostra?
3: Donc c'est un moyen d'apporter un vrai éclairage sur notre métier, notre savoir-faire et bien sûr nos 4 produits IGP qui sont la fine de Claire, la spéciale de Claire, la fine de Claire verte, la belle rouge et la pousse en Claire, la belle rouge. Et on s'aperçoit notamment lors des 2 premières éditions que le public, les visiteurs ont énormément de questions. C'est vraiment un moment de partage. C'est un moment où on fait découvrir donc 4 produits et également un moment où on apporte un éclairage différent sur la consommation. C'est-à-dire que, on les mange naturellement crus, mais on peut les cuisiner. Et là, il y a énormément d'ateliers qui permettent de découvrir les huîtres cuisinées d'une autre façon. C'est aussi les huîtres dans tous leurs états, en fait.
2: Christelle Verkoven des huîtres Fontenot. Ne manquez pas la 3e édition des fêtes de l'Ostra. C'est gratuit. Rendez-vous Chenal de la Cayenne à Marennes.
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0: If you don't know me by now, c'était Simply Red à l'instant sur votre radio, ici La Rochelle. Allez, le journal arrive dans une dizaine de minutes, et juste avant, on a Niagara et Bruno Mars qui arrivent très vite.
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1: Vous écoutez ici La Rochelle, il est 14h, très bel après-midi. Et tout de suite, les infos.
2: Un rassemblement sans prise de parole est prévu ce soir à 18h à Aubagne pour permettre à celles et ceux qui le souhaitent d'exprimer leur solidarité avec la communauté éducative et les élèves du collège Lacanale. Hier, un élève de 3e a ouvert le feu avec un fusil de chasse blessant le principal de l'établissement et une professeure. Nos collégiens et ses parents sont en garde à vue. 214 lycées sont fermés à la mi-journée en plein acte 5 de la mobilisation lycéenne, selon le ministère, qui dénonce par ailleurs des violences très préoccupantes contre les personnes de l'éducation nationale. 147 ont été blessés depuis le début du mouvement. Le ministère qui ne précise pas la nature de ces blessures ni les auteurs de ces violences. Côté syndicat, on annonce près de 90% des facs bloqués aujourd'hui. Les manifestations sont en cours dans plusieurs villes de France. Le cortège parisien s'élance en ce moment. Des lycéens accompagnés par 6 syndicats de l'éducation nationale qui appellent les personnels du secteur à la grève. Cet accident impressionnant à Marseille, un bus a percuté un tramway ce matin. 3 personnes ont été blessées, une passagère choquée. Vous avez la vidéo sur ici.fr. La campagne annuelle de vaccination contre la grippe saisonnière et le Covid-19 a commencé aujourd'hui pour protéger les populations les plus fragiles. Vous avez tous les détails là aussi sur notre site ici.fr. Et puis Léon XIV a quitté le Vatican en début d'après-midi pour l'hôpital Gemelli de Rome où il sera opéré d'un nodule pulmonaire, annonce du Vatican dans un communiqué.
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0: La météo dans les deux Charentes avec votre radio locale, ici La Rochelle. Il fait bien gris partout sur nos deux départements avec un air très humide et des pluies éparses principalement sur la Charente et le sud de la Charente-Maritime. En fin de journée, les averses devraient cesser, mais attention si vous roulez cette nuit ou demain matin. Du brouillard est annoncé partout. Côté température, on est entre 20 et 22 degrés cet après-midi et demain matin, attendez-vous à une moyenne de 15 à 16 degrés. 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

0: Les Christians avec Words, vous êtes sur votre radio ici, La Rochelle, et c'est une très bonne décision. L'après-midi continue en musique avec l'excellent Argent Trop Cher de Téléphone. On aura aussi Tricheur, le dernier morceau de Marine, ancienne gagnante de la Starac. Et puis celle-là, elle est pour les Bretons qui nous écouteraient. Alain Souchon arrive dans un instant avec le bagad de Land Biway. Ne bougez pas.
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0: Téléphone avec Argent Trop Cher, vous le savez, ici La Rochelle, c'est votre radio locale, avec des infos locales comme celle-ci.
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0: Attention, si vous avez l'habitude de stationner autour de la place Henri Coursaget à Confolens, de nouveaux marquages sont en cours. La ville poursuit la réorganisation du stationnement autour de la place du marché couvert. Le marquage au sol est actuellement en cours afin de mieux identifier les différents espaces de stationnement et de faciliter leur utilisation. Ces nouveaux marquages ont pour objectif de mieux organiser le stationnement, faciliter l'accès au commerce et aux services et améliorer la circulation autour du marché couvert. Vous avez toutes les informations sur le Facebook de la ville de Confolens en Charente.
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0: voulu te dire. Souvenir de 1988 avec Caroline Legrand. Dans les 15 prochaines minutes, on va écouter trois classiques. Say You, Say Me de Lionel Richie, Je pense à vous de Pierre Demar. Et puis les Rita Mitsouko arrivent dans 2 minutes avec les histoires d'A. Enfin, à 15h, on fera un point sur l'info.
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1: Vous passez votre après-midi à l'écoute de votre radio locale, ici La Rochelle, il est 15h. Et tout de suite les infos.
2: Plusieurs organisations étudiantes et lycéennes appellent à rejoindre la mobilisation des Gilets jaunes prévue ce samedi. Pour l'heure, c'est l'acte 5 de la mobilisation lycéenne. 200 établissements sont fermés pour la journée. Selon le ministère concernant les facs et les universités, 90% sont bloqués ou fermés selon l'Union étudiante. La militante écologiste suédoise de 23 ans, Greta Thunberg, est venue apporter son soutien aux jeunes ce matin devant le lycée Paul-Éluard de Saint-Denis. Le parquet national anti terroriste se saisit de l'enquête à Aubagne où un collégien de 14 ans a tiré à plusieurs reprises dans son établissement au fusil de chasse, blessant le principal du collège et une professeure. Lui et ses parents sont en garde à vue. Plusieurs armes ont été saisies au domicile familial. Un rassemblement est prévu ce soir à 18h dans la ville des Bouches-du-Rhône. Le Conseil supérieur de la magistrature n'est pas pour la réintégration de Rachida Dati. Il a rendu aujourd'hui un avis défavorable en raison, je cite, de sa mise en cause dans une procédure pénale en cours. L'ex-ministre sollicitait sa réintégration dans son corps d'origine. Vers la liquidation judiciaire pour la fonderie de Bretagne, site industriel du Morbihan qui emploie encore 224 personnes. Aucune offre sérieuse de reprise n'a été validée, annonce le ministre de l'Industrie. Le tribunal de commerce de Lorient devrait mettre l'usine de Codan en liquidation judiciaire dès jeudi. Et puis les Enfoirés vous donnent rendez-vous cette année à Strasbourg pour l'enregistrement de leur spectacle au profit des restos. La billetterie est ouverte depuis ce matin pour les concerts prévu du 12 au 18 janvier.
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1: La météo dans les deux Charentes avec votre radio locale, ici La Rochelle. Il fait bien gris partout sur nos deux départements avec un air très humide et des pluies éparses principalement sur la Charente et le sud de la Charente-Maritime. En fin de journée, les averses devraient cesser, mais attention si vous roulez cette nuit ou demain matin. Du brouillard est annoncé partout. Côté température, on est entre 20 et 22 degrés cet après-midi et demain matin, attendez-vous à une moyenne de 15 à 16 degrés. Bel après-midi avec ici La Rochelle.
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0: C'est un morceau qui se savoure jusqu'à la dernière seconde, les Four Non Blondes avec What's Up. Il y a encore 3 ans, on connaissait Stilto pour ses vidéos YouTube, mais depuis la sortie de son single Faut que tu m'aimes en 2024, elle enchaîne albums et concerts, et justement on va la retrouver juste après Dites-moi de Michel Jonas, et puis s'ajoute Corps à corps de Image pour avoir nos 3 titres français à la suite.
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0: Corps, c'était Image à l'instant sur votre radio. Ici La Rochelle, tout de suite, une info locale sur votre radio locale.
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0: Combien de personnes ont appris la guitare dans le seul but de jouer Wonderwall d'Oasis? Parce que statistiquement, il y en a forcément un parmi vous. Hein. Allez, dans un petit quart d'heure, vous retrouverez Daniel Gimeno pour terminer l'après-midi en beauté, malgré le ciel gris. Et puis, bien sûr, à 16h, vous retrouverez les infos. Moi, je vous retrouve demain. Et d'ici là, je vous laisse avec George McRae, Marc Lavoine et puis France Gall. Très bel après-midi avec Ici La Rochelle.
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2: Très bel après-midi à l'écoute de votre radio ici La Rochelle, il est 16h. Et tout de suite les infos.
3: Un rassemblement sans prise de parole est prévu tout à l'heure à 18h à Aubagne pour permettre à celles et ceux qui le souhaitent d'exprimer leur solidarité avec la communauté éducative et les élèves du collège La Canale. Hier, un élève de 3e a ouvert le feu avec un fusil de chasse, blessant le principal de l'établissement et une professeure. Le collégien et ses parents sont en garde à vue. Plus de 200 lycées sont fermés à la mi-journée en plein acte 5 de la mobilisation lycéenne, selon le ministère de l'Éducation, qui dénonce par ailleurs des violences très préoccupantes et avance le chiffre de 147 personnels blessés depuis le début du mouvement. Côté syndicat, on annonce près de 90% des facs bloquées aujourd'hui. Les manifestations sont en cours dans plusieurs villes de France. 5000 manifestants à Strasbourg, 7500 à Rennes ou encore 1000 à Reims. Plusieurs organisations étudiantes et lycéennes appellent à rejoindre la mobilisation des Gilets jaunes ce samedi. Cet accident impressionnant à Marseille, un bus a percuté un tramway ce matin. 3 personnes ont été blessées, une passagère choquée. La vidéo est sur ici.fr. La campagne annuelle de vaccination contre la grippe saisonnière et le Covid-19 a commencé aujourd'hui pour protéger les populations les plus fragiles. Vous avez les détails sur ici.fr. Et puis Léon XIV a quitté le Vatican en début d'après-midi pour l'hôpital Gemelli de Rome, où il sera opéré dans l'après-midi donc d'un nodule pulmonaire, annonce le Vatican. À son départ, le pape américain, âgé de 71 ans, a salué les journalistes et les curieux par la fenêtre de sa voiture.
4: Pour les nuages, ils sont encore très nombreux. Météo France confirme, ça devrait se déchirer peu à peu. Le soleil va gagner du terrain en fin de journée. Les températures autour de 22 degrés pour demain mercredi. Une journée bien souvent ensoleillée. Les températures légèrement là haut, 16 degrés au maximal pour Saintes. Demain matin, 25 degrés pour La Rochelle, 26 degrés pour Angoulême.
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4: Bonjour à tous, un 16-18 qui se poursuit avec vos plus belles chansons. Elle a l'anglais dans un instant et le souvenir Calogero pour se maintenir en apesanteur. Et nous allons partir à la recherche de cet ambassadeur, comme chaque après-midi, ambassadeur, ambassadrice, une personnalité de notre département, qui est liée à une destination. Nous allons rechercher ardemment avec des indices que je vais vous donner. Et si vous avez la bonne destination, vous inscrivez pour la finale de vendredi. Nous avons déjà Marion qui a validé son billet hier pour jouer ensemble. 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Un premier indice pour partir sur les traces de cet ambassadeur. Le voici au chaud à tous les étages. Quelle est cette destination? Quelle est cette commune qui répond à ce premier indice? Au chaud à tous les étages. 05 46 50 67 68. C'est parti, bonne chance.
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des grands espaces ici, La Rochelle, et là, l'anglais, Choosing Texas. C'est pas le Texas que nous arborons, que nous aimons traverser, mais bien nos départements. Charente-Maritime à la recherche d'un ambassadeur cet après-midi dans une ville. Il nous attend pour lier cette destination à son actualité. 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Très très beau cadeau qui fait du bien au pouvoir d'achat. Le premier indice délivré au chaud à tous les étages. On continue à attendre vos propositions au chaud à tous les étages. 05 46 50 67 68.

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2: Je te dédique avec une première proposition qui nous arrive de Sainte. Nous saluons Ghislaine qui est avec nous cet après-midi. Bonjour à vous Ghislaine.
9: Bonjour Daniel. Bonjour.
2: Sous la pluie et la grisaille à Sainte.
9: Non, là sous le soleil.
2: Ah ben dis donc, très bien. Profitez-en bien alors Ghislaine, bravo.
9: Tout à fait, oui.
2: Ah ben écoutez. Eau chaude à tous les étages, c'est le premier indice pour démarrer notre jeu de l'énigme. Que vous a inspiré cet indice ?
9: Eh bien, je pensais à Jean Vanck, parce qu'il y a de l'eau chaude, les
2: Antilles. Eh bien, j'ai envie de vous dire, c'est gagné, Ghislaine. C'est Jean Vanck, effectivement. Bravo. Félicitations, vous m'avez... comment dire ? Fait arrêter le jeu prématurément. Mais c'est ça aussi. Hein. Souvent, on nous dit, bah oui, mais attendez, si je passe à l'antenne avant 16h40, c'est que c'est mort. Ben non, vous voyez, ça
9: voilà,
2: peut
9: arriver. Je ne pensais pas que c'était ça, parce que c'était tôt.
2: Ben voilà, bravo, c'est effectivement... Alors bravo, quand même, parce que sur un premier indice, déjà, arrivé à bon port, c'est une sacrée performance. Oui, ben évidemment, cette eau chaude puisée dans les profondeurs de cette terre, Jonzac, 29 degrés, qui alimente notamment les Antilles de Jonzac, et qui permet effectivement, pour certains, d'avoir de l'eau chaude à la maison. Bravo. Et puis, nous allons nous intéresser aux 40 ans du Téléthon qui se profile cette année, et nous allons célébrer cet anniversaire avec un spectacle assuré par une compagnie que vous connaissez peut-être du côté de Jonzac, en Haute-Saintonge, l'ECMA, qui forme les futurs talents de demain. Très beau concert qu'on viendra vous présenter avec notre ambassadeur dans quelques instants. Bon, je crois que vous aimez bien les araignées, les alligators, les reptiles de tout bord, chère Ghislaine. Hein, ça vous fait pas peur si vous gagnez ?
9: Pas vraiment, mais bon.
2: Bon, Planète Exotica est un lieu incontournable du pays royanais, en plein cœur de Royan, dans cette zone de marais. C'est vraiment plein d'écosystèmes préservés avec des reptiles exceptionnels qu'on ne voit pratiquement jamais, hein, notamment cet alligator albinos. On vous fera faire une petite conversation avec lui, vous verrez, il est très sympathique. Et pour vous permettre de venir avec toute votre petite famille à Royan, on va vous offrir aussi un chèque carburant d'une valeur de 100 euros. Voilà,
9: si
2: le sort vous désigne, très très belle destination à Royan, et puis comme ça tout frais compris. Bon bah écoutez, félicitations chère Ghislaine, merci de votre fidélité, je sais que vous êtes une fidèle.
9: Oui, c'est vrai.
2: Je me permets de vous embrasser, et peut-être à vendredi, si le sort vous désigne, on vous rappelle et vous gagnez cette destination de Planète Exotica avec le chèque carburant d'une valeur de 100 euros. Bravo à vous Ghislaine.
9: Merci.
2: Ah ben voilà, après la Ghislaine gagnante, on va écouter le Mistral gagnant. C'est pas mal aussi. Avec une version, tiens, des enfoirés, et très très belle version, avec le forestier Vanessa Paradis. Il y aura ensuite Axel Red, et un petit peu plus tard, notre ambassadeur qui nous attend à pied d'œuvre du côté de Jonzac.

0: Ici La Rochelle, après Balaton Kaboul, duo Renaud Axel Red. C'est le retour d'Axel Red avec, justement, vous avez entendu la voix de Renaud chanter pour elles qui ont perdu leur liberté. Ça fait partie du dernier album d'Axel Red.
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0: Difficulté sur la route nationale 141 en charge des travaux d'entretien dans le sens Limoges vers Angoulême, dans le sens nord-sud, des travaux qui amènent des ralentissements avec une voie neutralisée et une route coupée, notamment sur le secteur de Roumazières-Loubet, avec des déviations en cours et des ralentissements à prévoir à hauteur de Roumazières-Loubet. C'est en Charente, vous restez extrêmement vigilants sur ce secteur et on continue à faire la route ensemble. 05 46 50 67 68.
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0: Quittons la Charente, direction le Loir-et-Cher.

0: voici La Rochelle, One Way avec One Republic. Le jeu des Big Ma arrive à son terme et nous sommes avec l'ambassadeur. La destination a été découverte assez vite aujourd'hui. On salue la performance de Ghislaine à Sainte qui a, au travers d'un premier indice, eau chaude à tous les étages, a découvert qu'il s'agissait de Jonzac, notre destination du jour. Jonzac nous attend Joseph Garcia, notre ambassadeur. Bonjour monsieur l'ambassadeur.
1: Bonjour monsieur, bonjour.
0: Quel plaisir de vous avoir. On va célébrer ensemble les 40 ans du Téléthon ce samedi 24 octobre à Jonzac. Alors parlez-moi un peu de l'aventure du Téléthon à Jonzac.
1: C'est une aventure qui fonctionne toute l'année. Nous travaillons avec une équipe de dames investies et qui réalise tout au long de l'année. Tous les lundis après-midi, il y a un atelier pour réaliser des produits qui vont après être mis sur la boutique pour les vendre, aussi bien dans toutes les manifestations. Et puis, nous réalisons tout au long de l'année des événements. Nous avons fait en février la country, la journée country, avec un club de country qui est très dynamique sur Saint-Germain-de-Lusignan. Et également, nous avons fait les 40 ans du Téléthon et en collaboration avec les 40 ans des Thermes de Jonzac. Ça, c'était au mois de juin. Et là, nous faisons comme les Thermes ont fait leurs 40 ans eux-mêmes, de manière indépendante ensuite. Nous-mêmes, nous faisons les 40 ans du Téléthon national. Donc nous faisons ça le 24 octobre.
0: Absolument, au centre des congrès de Jonzac, très beau lieu dédié à toute l'action culturelle. Et là, on va se régaler avec des voix et des légendes. C'est le spectacle Icône avec la compagnie ECMA qu'on connaît bien sur notre antenne. Une académie de chant qui révèle chaque année des talents vocaux assez remarquables. Hein.
1: C'est un groupe, une compagnie très professionnelle dirigée par Michael Merle. C'est un voyage dans la musique, dans les sons, dans les voix. C'est fabuleux, c'est extraordinaire. On passe des moments fantastiques. Et ils ont d'ailleurs plusieurs programmes. Et Icône, ça l'a fait maintenant, a priori 2 ans qu'ils ne l'ont pas refait. Ils sont à chaque fois plus performants à chaque fois qu'ils se produisent.
0: Bon, donc, il est important de réserver pour la billetterie pour cette soirée de samedi 24 octobre au centre des congrès de Jonzac. Ouverture des portes à 19h45, spectacle à 20h30. Bien évidemment, tout cela au profit du Téléthon.
1: 100% au Téléthon. 100% au Téléthon. L'ECMA, donc la compagnie ECMA, nous offre le spectacle. Offre le spectacle au Téléthon, en réalité, à la FM Téléthon. Et c'est organisé par notre association Téléthon Jonzac Haute-Saint-Onge, et également en compagnie de la coordination FM Téléthon 17, qui est animée par Catherine Caillé, qui est la coordinatrice départementale de ce Charente-Maritime.
0: Un spectacle donc dans ce centre des congrès de Jonzac, des places assises, une accessibilité bien sûr pour les personnes handicap, parking, tout est prévu, restauration sur place. Comment fait-on pour réserver ?
1: Alors il y a deux possibilités. Vous avez le contact avec l'office de tourisme de Jonzac. Je peux donner le numéro de téléphone ?
0: Avec grand plaisir.
1: 05 46 48 49 29. Ou alors directement sur le site de l'ECMA, ecma.live, et vous allez avoir toutes les possibilités. Ou alors également en venant sur les différents réseaux, vous avez un QR code qui vous permet d'accéder directement aussi à la possibilité de réservation. Les prix des places, c'est 20 euros pour les adultes et 12 euros pour les moins de 12 ans.
0: Voilà, pour y modérer, pour passer une très belle soirée avec vraiment des artistes de grande qualité. C'est le spectacle Icône, voix et légende au service du Téléthon. On va passer une excellente soirée à samedi 24 à Jonzac pour célébrer dignement les 40 ans du Téléthon. Joseph Garcia, merci d'être venu nous rendre visite pour nous parler de cette belle initiative.
1: Merci à vous, merci de nous aider là-dessus. Merci beaucoup.
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0: Ce sont de légende, les accords de Marc Loeffler, Dire Straits, ici La Rochelle avec Sultan of Swing.
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0: Ici, c'est un bel après-midi qu'on partage. Merci d'être avec nous, les 17h. Un point sur l'actualité, c'est avec vous François Petit-Domanche.
2: Des lycéens, mais aussi des étudiants ont repris leur mobilisation aujourd'hui, notamment à La Rochelle et à Angoulême. À Angoulême, les lycéens ont tenté de remobiliser autour de leur mouvement, de rendre leur mouvement plus visible en s'éloignant de leurs établissements. Ils ont notamment bloqué le rond-point de la gare pendant une petite heure à la mi-journée. Ils étaient accompagnés d'enseignants, de syndicats et donc d'étudiants. À La Rochelle, des actions et des blocages ont eu lieu devant les lycées d'Auté, Saint-Exupéry et Valin notamment. À Valin, par exemple, les élèves n'ont pas pu entrer dans l'établissement. Ils ont été renvoyés chez eux, Valin, où au moins une poubelle a été incendiée, ce qui a même provoqué une petite explosion sans gravité. Tout le monde s'est rassemblé place de Verdun dans la matinée, puis aux alentours du lycée d'Auté. Et si les femmes arrêtaient de travailler pendant une journée? C'est l'interpellation de la journée de mobilisation d'aujourd'hui dans toute la France, y compris à La Rochelle, organisée par l'association World with Women, avec des rassemblements de 2h, de midi à 14h, comme sur la plage des Minimes, mais aussi un appel aux femmes à ne pas travailler et à ne pas consommer. Mais aujourd'hui, l'objectif était d'attirer l'attention sur les inégalités de genre qui persistent. 30 villes de France ont participé à cette journée symbolique. La campagne annuelle de vaccination contre la grippe saisonnière et contre le Covid-19 a commencé aujourd'hui en France. L'enjeu est d'améliorer le niveau de protection alors que l'épidémie de grippe de l'hiver dernier avait été particulièrement sévère. Les autorités sanitaires constatent, malgré les progrès, qu'on reste trop loin des niveaux de protection nécessaires pour les populations les plus fragiles, les personnes âgées, les personnes atteintes de maladies chroniques ou immunodéprimés, ou encore les femmes enceintes. Quelques particuliers et quelques entreprises doivent s'y préparer. Le réseau 2G d'Orange cessera définitivement de fonctionner mardi prochain, dans une semaine, en Charente et en Charente-Maritime, comme partout en France. Le réseau 2G, vieux de 34 ans, n'est quasiment plus utilisé, sauf par certains appareils ou certains capteurs anciens. Ça ne concerne qu'un millier d'abonnés mobiles Orange dans nos deux Charentes, 0,3% des abonnés, mais ça représente une consommation énergétique très importante, plus de 30%. Selon l'opérateur. Les systèmes qui utilisent encore la 2G doivent donc être remplacés par des systèmes 4G, sachant que la 3G sera aussi déconnectée en 2028. Romain Carmignani ne fait plus partie du staff du Stade Rochelais. C'est un nom bien connu du Stade Marcel de Flandre, joueur jaune et noir entre 2005 et 2012, puis membre de l'encadrement depuis 2018. Romain Carmignani avait appris en septembre qu'il ne serait pas prolongé à son poste d'entraîneur de la défense la saison prochaine, alors que le manager irlandais Ronan O'Gara est lui prolongé jusqu'en 2031 et qu'il est en train de réorganiser son staff d'adjoint. Le club a donc finalement annoncé hier soir dans un communiqué que Romain Carmignani a finalement demandé à quitter le Stade Rochelais dès maintenant afin de donner une nouvelle orientation à son parcours.
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0: Une journée bien ensoleillée pour demain. Et oui, avec le retour du soleil et les éclaircies qui devraient se montrer plus généreuses en fin de journée. C'est Météo France qui confirme pour demain aussi le retour de températures plus élevées. Notamment les maximales 16 degrés attendus à Saintes demain matin, 25 degrés l'après-midi. Saintes, nous serons en direct demain à partir de 10h. Vous allez pouvoir prendre la parole également avec un dispositif qui vous donne la parole. Venez nous rejoindre sur le marché de Saintes. David Morel régale. Et puis, le vent sera d'est temporairement modéré sur les îles. Les maximales, donc je le disais, 25 degrés du côté de la Saintonge. Comptez 26 degrés pour le secteur d'Angoulême et notamment à Angoulême, même Oujarnac.
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0: Restez bien avec nous. Vos plus belles chansons. Céline Dion qui régale dans un instant. Et puis, le souvenir signé Texas. La journaliste écrivaine Sidonie Bonnec, notre invitée dans le cadre de cette belle manifestation. Un événement ici, La Rochelle, qui se profile à l'espace Franquin d'Angoulême. Angoulême se livre. Rencontre avec Sidonie Bonnec et Chloé Bidet dans un instant.
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0: Merci.
1: Elle peut dire merci au nombreux publics ici La Rochelle. Céline Dion, belle chanson, hein, signée Monsieur Icard.
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1: Testé, approuvé chaque après-midi sur Autoradio Radio ici La Rochelle. Et c'est une semaine spéciale autour du Salon Angoulême, ce livre qui aura lieu ce week-end à l'Espace Franquin, organisé par la librairie Cosmopolite avec de nombreux auteurs et autrices en dédicace sur place. Alors quel livre vous avez choisi de nous présenter aujourd'hui, Chloé?
4: Et on se retrouve aujourd'hui pour parler de La Femme effacée. C'est le dernier roman de Sidonie Bonnec. L'animatrice de télévision est aussi autrice. Une histoire sombre, celle de Candice. On démarre l'histoire avec sa fille qui se réveille chaque nuit avec un cri terrible et inexplicable. Puis Candice découvre une inscription gravée sur le mur de sa cave. Elle va tenter d'en savoir plus et c'est là que sa vie va basculer. J'ai posé la question à Sidonie Bonnec de savoir comment était née cette histoire chez elle.
5: Oh là là, elle est née en plusieurs strates. Une première strate, c'est ma passion pour l'histoire, le Moyen-Âge, l'histoire des femmes à cette époque. Une autre strate, une autre étape, c'est mon papa qui s'est mis à la généalogie et qui, tous les week-ends, est venu me voir avec son gros dossier manuscrit en essayant de me faire découvrir en fait nos ancêtres et l'histoire de nos ancêtres. Et en fait, je me suis dit, c'est vertigineux, tous ces noms, toutes ces personnes grâce à auxquelles je suis... j'existe en fait, grâce auxquelles on existe, dont on ignore souvent l'existence et les secrets. Et aussi une passion pour la psychogénéalogie, comment les traumas anciens peuvent en fait avoir un écho sur nos vies d'aujourd'hui. Et toutes ces passions, en fait, je les ai réunies, et la passion du thriller psychologique, pour écrire cette histoire incroyable.
4: Les lecteurs que vous allez pouvoir rencontrer ce samedi pour le festival Angoulême, ce livre, est-ce qu'il y en a qui sont un peu surpris justement de vous retrouver dans ce registre, alors même si c'est le deuxième roman maintenant, mais par rapport à ce que vous dégagez à la télé, de très brillante et pétillante?
5: Alors j'entends, c'est gentil, j'entends souvent, les gens me disent souvent alors on n'imaginait pas du tout que vous écriviez du thriller. Et en fait, on peut être très joyeux et très enthousiaste et écrire du thriller parce qu'en fait, c'est juste notre part d'ombre. Et on a tous une part d'ombre et une part d'inquiétude et la peur de certains autres. Donc, c'est juste, j'ai la même part que vous tous, sauf que je l'écris et je la publie. C'est la différence. Donc, mais c'est marrant de voir et la curiosité de découvrir ce que je peux écrire. Je trouve ça chouette.
4: Sidonie Bonnec, que vous retrouverez donc ce samedi en dédicace à l'Espace Franquin, l'occasion du festival Angoulême, ce livre. Son livre, La Femme effacée, s'est testé et approuvé par votre radio, ici La Rochelle.
1: Merci, Chloé Bidet. J'ajoute que le rendez-vous concernant Sidonie Bonnec, c'est ce samedi de 14h à 19h à l'Espace Franquin d'Angoulême. Vous retrouvez tout le programme et les infos pratiques sur angoulême-ce-livre.com. Et tester, approuver, bien évidemment, à partager sur l'appli ici. Il y aura du soleil demain, nous dit Météo France, mais déjà aujourd'hui avec Bonnec.

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0: À Parfum Estival, avec cet écran total ici, La Rochelle, signé Benjamin Biolay. Un écran total également pour faire le plein d'infos côté musique avec Émilie Mazoyer.
1: Salut tout le monde. Émilie au rapport pour votre dose quotidienne d'actualité musicale. La moitié la plus souriante du duo Simon et Garfunkel, Paul Simon donc, souffle aujourd'hui 85 bougies. Ah, c'est bouleversant de beauté, hein, Simon et Garfunkel, mais c'est aussi un sacré bazar. Hein. 4 séparations, 3 réconciliations, le tout émaillé de dizaines de vacheries. Aujourd'hui, il ne s'adresse même plus la parole. C'est donc sans Garfunkel, mais avec ses 12 Grammy Awards, quelle star, que Paul Simon fête son 85e anniversaire ce mardi. Le plus gros groupe de rock de France, Indochine, cherche son nouveau bassiste.
2: Ça

0: 68 ans, Marc Héliard, qui tenait la basse d'Indochine depuis 1992 et qui a composé notamment ce tube que vous entendez, Little Dolls. Marco, donc, a décidé de quitter Indochine pour prendre sa retraite et se consacrer à ses proches. Il a partagé un message très touchant sur les réseaux sociaux, remerciant Nicolas Sirkis et le groupe et le public dont les sourires, dit-il, lui ont donné une formidable énergie pendant 34 ans. Bonne route, Marco! Après un immense succès en France, son premier album, triple disque de platine, 400 concerts complets et 5 victoires de la musique, l'éblouissante Zao de Sagazan est en train de faire craquer les Allemands. Elle joue dans leur série préférée. De la 5e saison de la série événement Babylone-Berlin, Zao de Sagazan y joue et y chante à merveille. Elle a vu ses statistiques de streaming exploser en Allemagne. Félicitations madame, ou gut gemacht, comme on dit là-bas. La semaine dernière à Ibiza, DJ Mag, le magazine qui fait autorité chez les rois des platines, a remis le prix du meilleur DJ de la planète à David Guetta. Pas du tout blasé, alors que c'est la 6e fois de sa carrière qu'il est couronné. Guetta est aussi l'artiste français le plus écouté de la planète, devant Jul, DJ Snake et Daft Punk.
1: Et ce soir, dans Décibel, David Hallyday sera là à 19h entre deux ou trois concerts de sa tournée Requiem pour un fou. Il s'est laissé le temps de sortir en live et il en parlera ce soir.

0: C'est La Rochelle, une pépite avec Jean-Jacques Goldman, un titre qu'on n'a pas trop l'habitude d'entendre et qui fait du bien. Je ne vous parlerai pas d'elle.
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0: Pour demain, Météo France confirme une journée souvent bien ensoleillée, même si le sud de nos départements seront plus présents. Ces bancs de brouillard matinaux tenaces pour profiter pleinement du soleil. Les températures à la hausse, 21 degrés maximal sur les îles à Saint-Georges-d'Oléron, 25 degrés à La Rochelle l'après-midi et déjà 16 degrés le matin à Rochefort.
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0: Et pour la suite du son à la baguette Kim Wilde, ou plutôt aux baguettes, puisque nous prenons la direction du Cambodge.

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1: Cambodja, avec moi, Hilda.
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1: Comme tous les mardis, carte blanche dédiée au 9e art, la bande dessinée à l'honneur de notre grande signature, l'auteur, notre grand fil rouge de l'année pour nous faire pénétrer les arcanes des sorties BD. Philippe Tomblaine est avec nous. Salut Philippe.
4: Bonjour Daniel, bonjour à tous.
1: Tu vas nous parler de Providence, de Nicolas Degadim. Un ouvrage conséquent, hein, parce que c'est un sacré format. Hein, 336 pages de science-fiction pour évoquer l'ascension d'un jeune terrien admis parmi l'élite martienne des Providenciens.
4: Et oui, c'est ça, pour tenir le livre, il faut s'armer de courage, parce que 336 pages, ça pèse un peu, mais on en a pour son argent, comme dirait l'autre. Donc Providence, qu'est-ce que c'est? Tu l'as résumé parfaitement, c'est d'abord de la science-fiction, de la dystopie, donc là où on peut penser que tout va bien, tout va mal. Donc effectivement, l'histoire oppose une terre ravagée depuis des années, pour pas dire des décennies, à un monde nouveau construit sur une planète rougeoyante qui n'est pas Mars, hein, de l'aveu de l'auteur, et qui s'appelle donc Providence. Donc sur Providence vivent des Providenciens, plutôt une élite bureaucratique qui cherche quand même à savoir ce qui se passe sur l'ancienne Terre, d'autant plus qu'après avoir utilisé la ressource de la vieille Terre pendant des dizaines d'années, rien ne va plus sur cette Terre où c'est un monde de prolétaires, un monde en déliquescence, et les Providenciens n'ont de cesse quand même que d'essayer de recoller les morceaux avec un programme qui s'appelle Concorde, qui est destiné à tester un petit peu avec un système de test fait par intelligence artificielle les terriens pour savoir s'ils vont bien. On sait qu'ils vont mal, mais c'est quand même pour savoir s'ils vont bien. Et au milieu de ce monde, donc, on a notre personnage, notre héros, qui est un terrien, qui a réussi à gagner les institutions providenciennes.
1: Bon, on va pas trop spoiler l'histoire parce que on a compris qu'il y a le contexte géopolitique, on va parler du graphisme, on va parler de cette atmosphère. Alors, j'ai lu deux, trois choses ici ou là. On parle même de décor à la David Fincher, c'est dire, belle référence.
4: Oui, tout à fait.
1: Donc, en fait, si on devait sans trop rentrer dans les détails, un album, on va dire, solide, porté par une quête de paix entre deux camps et un récit qui va basculer brutalement par rapport donc, à un accident de voiture.
4: C'est ça, donc je disais que ce monde était régi par cette espèce de loi soumise aux intelligences artificielles. On est dans un monde donc où la machine règne, tant sur Providence où tout est encore une fois très bureaucratique que sur Terre où travaillent toujours des ouvriers, dont le père du héros d'ailleurs. Et puis à un moment, quand les machines décident de tout, mais qu'effectivement il y a un accident, qui a ce fameux 0,001% d'erreur, mais que ça nous arrive à nous ou à notre famille, ben comment accepter ça, hein? C'est ce que dit lui-même l'auteur. Il trouve qu'il y avait là une question presque insoluble. Si moi, toute ma vie, je n'ai jamais d'accident lié aux IA, tout va bien. Mais si on est du mauvais côté au mauvais moment, comment absorber, dire cette colère qui est en nous? Voilà, c'est le sujet de l'album.
1: Avec effectivement cette présence des algorithmes qui régissent déjà notre vie quotidienne. Y a vraiment beaucoup de rythme dans cet album. Il y a une tension permanente et on a le sentiment que aucun personnage ne semble véritablement à l'abri.
4: Et oui, c'est ça qui fait tout le charme de l'album. Effectivement, on est dans ce monde très froid. Donc, tu as cité les univers de David Fincher. On peut penser à 1984. On peut penser à Blade Runner aussi, hein, au niveau des références. Aucun personnage n'est finalement à l'abri. Et encore moins notre héros, puisqu'il est un pied entre deux mondes. Et qu'effectivement, plus il va essayer de comprendre lui-même ce fameux programme de Concorde, plus il va comprendre que ça déraille, que ça défaille. Et voilà. J'en dis pas trop, mais voilà. On sent qu'il va arriver des problèmes.
1: On est entre bidonville terrien et planète rouge. On est au cœur de ce formidable album qui est un deuxième roman graphique au format XXL pour Nicolas Degani. Tu vas nous parler de cet auteur, oui. de ce le trait si particulier, de ses décors. 336 pages de science-fiction pour cet album Providence que tu viens nous présenter, Philippe Tomblaine. On se retrouve juste après Charles Doré.

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1: Hypersensible, ici de La Rochelle avec Charles Doré. Nous sommes avec notre grand spécialiste, la bande dessinée, le chanté, Philippe Tomblaine, qui nous éclaire chaque jour avec cette carte blanche le mardi, du côté de 17h40, mais à retrouver également sur ici.fr, les cartes blanches dédiées à la bande dessinée. Philippe, nous sommes au cœur de cet album Providence, paru aux éditions Sarbacane, Nicolas Degani, que tu avais particulièrement apprécié il y a 3 ans avec Ce qui brûle, qui avait été remarqué lors de sa sortie.
2: Oui, voilà, c'était en 2021 même, c'était chez Sarbacane, donc c'était, là on était dans du polar, donc c'était déjà un album assez copieux, 175 ou 177 planches à peu près. C'était déjà une franche réussite, un polar âpre et sombre, comme on les aime. Donc c'est vrai qu'on trouvait déjà 2 points clés graphiquement qu'on retrouve dans cet album, dans Providence, c'est-à-dire évidemment un graphisme fait grandement sur palette numérique, donc avec le traitement qui va avec. Alors on aime, on déteste évidemment côté graphique, mais c'est quand même très précis, c'est quand même un trait très réaliste. Et puis il y a cette palette colorimétrique très marquée de Nicolas Degani, qui est dominée par des tons orange saumonné, qu'on retrouve page à page et qui viennent marquer le contrepoint entre notre personnage qui est habillé dans cette tenue orange saumonné, et puis l'environnement qui est plutôt dans des teintes très froides. Il y a du blanc, il y a du noir, il y a du gris, etc. Donc c'est vrai que ce contraste tout de suite nous hypnotise planche après planche. Voilà, 336 planches, c'est 5 ans de travail pour Nicolas Degani, qui est passé par le cinéma d'animation à l'école des Gobelins quand même, et puis a continué d'œuvrer dans différents milieux, l'illustration, la publicité, les magazines les plus connus, les Echo, l'Obs, New Yorker, Variety, etc. Et qui voulait vraiment se reconsacrer à nouveau à la BD avec beaucoup, beaucoup de thèmes, parce que l'album est très, très, très riche. Il y a une densité narrative très, très marquante.
1: Il n'y a rien à dire et à redire sur les décors. Ils sont beaux. On est parfaitement immergé dans ce monde que l'on peut qualifier, tu l'as dit, de dystopique.
2: Oui, c'est ça. Donc la dystopie, c'est l'inverse de l'utopie. Donc des mondes concentrationnaires, encore une fois, les grandes références, 1984, Fahrenheit 451 notamment. Nicolas Degani, je le disais, fait aussi référence à Blade Runner. Je n'ai pas cité d'autres grandes références de la SF incontournable, comme Akira, évidemment. Autant qu'on est dans le monde du manga, Appleseed ou Berserk, que connaissent sans doute les passionnés des mangas science-fictionnels. Voilà. Donc tout ce monde, tous ces mondes se croisent, s'entrecroisent sur Providence.
1: Même si on est en science-fiction, finalement, on a l'impression que ce futur, il n'est pas si loin que ça, il n'est pas si lointain que ça.
2: Non, c'est un futur proche, parce que les IA dont je parle depuis tout à l'heure sont déjà parmi nous, contrôlent une bonne partie des choses, sans même parler de cyberattaque et de défaillance. Les robots, les machines, les humains coincés un petit peu entre passé, présent et futur vis-à-vis des systèmes et de la bureaucratie aussi. Donc tout ça nous est dit en long, large et en travers, et surtout tout ce qui défaille, encore une fois, tout ce qui va de travers, aïe, si je puis dire.
1: Aïe, la démocratie. Démocratisation des technologies dans notre société, cette acceptation. Bon, un ouvrage que tu nous recommandes chaudement.
2: Oui. Encore une fois, il faut aimer la dystopie, la science-fiction, bien sûr, mais au-delà de ça, pour sa richesse thématique, par son univers graphique très saisissant, puis parce que c'est un marqueur en cette rentrée, il n'y a pas tant d'albums de science-fiction aussi denses et puissants que celui-là, donc ne le ratez pas. Voilà.
1: Providence, recommandé chaudement par notre spécialiste Philippe Tomblaine, paru aux éditions Sarbacane. Merci d'être venu nous rendre visite et on se donne rendez-vous très vite, mardi prochain, même heure, même endroit.
2: Avec grand plaisir, à très vite.

0: Rochelle la Madone, Like a Prayer.
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0: Et notre Madone de la gastronomie répond à nos prières chaque soir pour nous dégoter une idée de derrière les fagots. Et on la remercie. Françoise Barbin-Lécrevisse est avec nous. Salut Françoise.
3: Salut Daniel, bonsoir à tous.
0: Tu l'attends, elle arrive. Qu'est-ce qu'on mange ce soir, Françoise?
3: Eh bien, ce soir, j'ai pensé à un dessert, voilà, pour donner une petite touche sucrée. Et c'est un dessert qui nous vient d'Italie. Enfin, je me suis inspirée de l'Italie, mais au parfum de cognac. Une panna cotta, que moi, j'ai renommée, évidemment, panna cognac. Alors, la panna cotta, c'est un dessert italien typique de la région du Piémont, pour se remémorer un petit peu d'où il vient. À l'origine, au début du 19e, la panna cotta était préparée avec peu ou même pas de sucre, ben oui, parce que le sucre coûtait cher, et avec du lait, car il était en abondance à l'époque. Alors, on ajoutait des blancs d'œufs à cette crème et elle cuisait au four. D'ailleurs, panna cotta signifie crème cuite. Bon, aujourd'hui, elle est préparée pour aller plus vite avec de la gélatine, et donc sans blancs d'œufs et sans cuisson au four. C'est un dessert plutôt compact, hein, puisque la recette aujourd'hui consiste à chauffer de la crème et du sucre auquel on ajoute de la gélatine. Alors moi, je vous donne mon astuce pour la rendre plus mousseuse. Je sépare ma quantité de crème en deux et j'incorpore à la fin l'autre moitié montée en chantilly, ce qui donne une texture beaucoup plus aérée et un peu comme une mousse. Allez, on s'y met pour environ 4 coupes. On commence par mettre au réfrigérateur, dans un saladier en métal si possible, 125 g de crème liquide entière. C'est important, hein, qu'elle soit entière, sinon elle ne montera pas en chantilly. Pendant ce temps, on met à bouillir 125 g de crème liquide, donc l'autre moitié, hein, 40 g de sucre en poudre et 20 à 25 g de cognac. On retire du feu dès le premier bouillon. Hors du feu, on ajoute une feuille et demie de gélatine qu'on aura ramollie à l'eau froide et bien égouttée. On mélange bien le tout et on laisse complètement refroidir. On monte alors en chantilly les 125 g de crème très froide qu'on a mise au réfrigérateur et on mélange délicatement les deux préparations. Il n'y a plus qu'à répartir dans des coupes ou bien des jolis verres et à faire prendre au froid jusqu'au moment du dessert. Bon, si vous êtes pressé, vous pouvez leur faire un petit passage rapide au congélateur, mais alors attention à ne pas les oublier. Voilà pour ce soir, c'est un dessert.
0: Merci François, j'adore rentrer à la maison pour déguster cette panna cognac. On t'embrasse et à demain Françoise Barbin-Lécrevisse.
3: À demain.
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0: Vous restez bien avec nous après le journal de 18h, 100% rugby, 100% Stade Rochelais, les dernières infos des Maritimes et surtout nous serons avec celui qui va commenter le match de Champions Cup qui aura lieu ce samedi, 18h30 à De Flandre, la réception des Lions sud-africains pour démarrer la Champions Cup. Nous serons après le journal de 18h avec monsieur Eric Bodval, consultant pour la chaîne Bein. Voici le son des Spandau Ballet.

0: Et si La Rochelle, c'est encore un peu de bonheur, bon, enfin, c'était sympathique ce trou chanté avec Spandau Ballet.
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0: Ici, c'est une belle soirée qui s'annonce. Merci d'être avec nous. Il est 18h. Le journal avec vous, François Petit-Domanche.
2: Un rassemblement de gens du voyage a dégénéré ce soir sur la commune de Terre-de-Haute-Charente, dans le sud du département de la Charente. Selon les gendarmes, les gens du voyage rendaient hommage à un membre de leur communauté, décédé en 2017 en garde à vue. Leur rassemblement, qui avait commencé dans la matinée, a dégénéré en fin d'après-midi. Les pompiers ont indiqué à Issy-La Rochelle qu'ils avaient été appelés pour plusieurs feux de palette devant la gendarmerie de Terre-de-Haute-Charente. Des accrochages ont eu lieu avec les forces de l'ordre. Un gendarme a été blessé par un jet de projectile. Les pompiers sont intervenus avec quatre engins pour maîtriser les incendies. Un pompier a, lui, été incommodé par les gaz lacrymogènes. Les mobilisations de lycéens et d'étudiants ont repris ce matin à Angoulême et à La Rochelle. À La Rochelle, des actions ont été organisées devant les lycées Dauté, Saint-Exupéry et Valin. Le lycée Valin n'a pas pu ouvrir. Les élèves ont été invités à rentrer chez eux. Une poubelle a été incendiée devant l'établissement. Tout le monde s'est ensuite rassemblé place de Verdun, y compris des étudiants et des syndicalistes, avant un défilé dans les rues. Il y avait 750 manifestants au plus fort à La Rochelle. Un mineur a été placé en garde à vue pour avoir tenté de mettre le feu à une poubelle. À Angoulême, plusieurs dizaines de lycéens se sont réunis dans un premier temps sur la place du Champ de Mars. Les lycéens, accompagnés d'enseignants, de syndicats et d'étudiants, là aussi, ont tenté de remobiliser autour de leur mouvement. À la mi-journée, ils ont décidé de bloquer la circulation sur le rond-point de la gare pendant une petite heure, avec l'objectif de rendre leur revendications plus visibles. Salomé Martin y était.
3: Les lycéens sont assis en cercle tout autour du rond-point pour bloquer le passage des voitures en direction de la gare. Thelma est scolarisée en seconde et comme ses camarades, elle veut que le plus grand nombre entende les revendications lycéennes.
4: Quand on est que devant nos lycées, c'est compliqué parce qu'on n'a pas un impact, on ne nous voit pas partout et c'est que les lycéens, nos proviseurs qui nous voient. Par contre, en ville, du coup, il y a plus de monde qui nous voit, donc on a plus d'impact. Le maire, il peut nous voir, toute la population d'Angoulême qui peut nous voir.
3: Une visibilité réelle, pas seulement ce que l'on peut voir du mouvement dans les médias ou sur les réseaux sociaux, explique Nabil, lui aussi est lycéen.
5: Si on est devant le lycée, on est pris en vidéo et en photo où ça dégénère. En fait, tout est retourné contre nous. Donc ici, on est là, on est pacifiste, on appelle tout le monde à revenir. Les étudiants, les agriculteurs, les routiers, les infirmières, les pompiers, tout le monde.
3: En amont du blocage, des policiers observent et font la circulation. Au bout d'une demi-heure, ils finissent par s'approcher.
6: Juste pour information, donc là, vous êtes en délit d'entrave à la circulation. Ok. Soit vous décidez de quitter les lieux, ça se passe dans le calme, soit à un moment donné on va être obligé de rétablir l'ordre et vous faire quitter les lieux.
7: On sera obligé de faire des sommations d'usage.
8: Entendu.
3: Après discussion, les lycéens lèvent le blocage et repartent dans les rues d'Angoulême en prenant soin d'abord de ranger parpaings et grilles qu'ils avaient déplacées.
2: À l'arrivée à Angoulême, quatre personnes ont quand même été interpellées, dont un majeur et trois mineurs. Elles ont été arrêtées pour participation à un attroupement. Les femmes qui arrêtent de travailler pendant une journée entière. C'est l'exemple des Islandaises qui avaient mené cette action militante dans tout le pays il y a 51 ans. Exemple qui a été suivi aujourd'hui à La Rochelle et dans une trentaine de villes de France. L'association World with Women a invité à une journée de mobilisation pour attirer l'attention sur les inégalités de genre qui persistent à travers deux initiatives. Les femmes étaient invitées à ne pas travailler et à ne pas consommer ou à se rassembler de midi à 14h. Par exemple, sur la plage des Minimes à La Rochelle où les a rencontrées Tanguy sans la ville.
9: Pas de soleil, pas grave, elles sont une vingtaine à se rassembler sur le sable avec leurs pancartes. On peut y lire le mardi 13 octobre, on dit stop ou l'égalité maintenant. À l'origine de ce pique-nique, le comité Rochelais de World with Women dont fait partie Michel Ruffoux.
10: On a voulu rejouer ce qui s'est passé en octobre, en 1975 en Islande. Pour marquer le coup avec un jour en semaine, on doit s'arrêter pour montrer et visibiliser le travail des femmes professionnelles comme à la maison.
9: Des participantes venues de Niort, de La Rochelle ou de Vendée, toutes se rappelle avoir subi des violences ou du sexisme. C'est le cas d'Emmanuelle, 34 ans. Elle a vécu du harcèlement lors de ses études en bâtiment et s'en souvient comme si c'était hier.
8: On parlait librement de ma poitrine, au travail et à l'école. Puis c'était comme si c'était un peu normal parce que c'était tellement fréquent, c'était tellement quasiment quotidien qu'en fait, bah, qu'est-ce que j'y peux, quoi. Et c'est pas normal.
9: De son côté, Laure, arrivée un peu plus tard, a décidé de venir avec son fils de 9 ans.
11: Je lui fais voir la différence, l'inégalité. Au quotidien, on visualise la place de l'un et de l'autre et comment est-ce que ça pourrait changer et s'améliorer.
9: Pendant 2 heures, la plage des Minimes devient donc un espace protégé pour échanger avant de se retrouver en fin d'après-midi pour une projection d'un documentaire sur la fameuse mobilisation islandaise.
12: Un reportage de Tanguy sans la ville à retrouver en images sur ici.fr. 15 millions de doses de vaccins anti-grippe sont disponibles cette année pour la campagne annuelle de vaccination qui commence aujourd'hui. C'est 1 million de plus que l'hiver dernier, avec l'espoir d'augmenter encore le taux de vaccination qui reste trop faible selon les autorités sanitaires. L'épidémie de grippe de l'hiver dernier avait été particulièrement sévère avec 12 700 morts. La campagne de vaccination qui concerne aussi le Covid-19 vise en priorité les populations les plus fragiles, personnes âgées, personnes atteintes de maladies chroniques ou femmes enceintes notamment.
2: Il fera meilleur demain, Daniel.
0: Absolument, Météo France confirme une journée bien ensoleillée, souvent bien ensoleillée plutôt. Même si sur le sud de nos départements, il faudra attendre la dissipation des bandes au brouillard matinaux assez tenaces pour profiter pleinement du soleil. Les températures à la hausse, déjà 16 degrés le matin à Rochefort, 25 degrés pour La Rochelle, 25 degrés également attendus à Cognac.
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0: On a parlé de la campagne de vaccination qui va démarrer. Nous, c'est une autre campagne beaucoup plus sympathique. C'est la Champions Cup qui démarre ce samedi à De Flandre. Il sera au micro de Bein Sport, le diffuseur officiel. Eric Bonneval vient nous rendre visite dans quelques minutes pour planter le décor et nous parler de ce premier match qu'il va commenter, le Stade Rochelet face aux Lions sud-africains. On en parle juste après Francis Cabrel.
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0: Ici La Rochelle, le son de Francis Cabrel, Les Murs de Poussière.
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0: Bonsoir à toutes et à tous et bonjour à vous qui nous écoutez en podcast sur l'appli. Ici, c'est la passion de la Champions Cup. La nouvelle campagne va démarrer de ce samedi, La Rochelle, pour retrouver les sommets. Eh oui, déjà deux titres à l'actif des Maritimes. Depuis, c'est plus compliqué sur la scène continentale. Ils n'ont pas retrouvé le dernier carré. La saison dernière, avec 3 défaites en 4 matchs, ils n'ont pu s'extirper des poules. Pourtant, cette saison, avec un calendrier qui semble favorable, les ambitions sont bien présentes du côté de The Flandre. Et nous accueillons tout de suite celui qui est un acteur majeur de la compétition, puisque c'est la voix du rugby pour la chaîne Bein Sport, le diffuseur officiel, l'ancien international Eric Botval est avec nous. Salut Eric.
3: Salut tout le monde.
0: Ah ouais, tu participes depuis plusieurs années aux campagnes européennes avec Bein. T'as combien d'années au compteur là avec Bein?
3: Je vais entre Bein et Canal, mais je vais rien dire parce que c'est plus que ce que j'ai au compteur comme joueur. Donc ça m'inquiète là.
0: Ah, c'est vrai que
3: depuis le début qu'on est la Coupe d'Europe que Bein a les droits, donc et puis un peu avant même, donc ça va faire 15 ans.
0: Eric Botval, c'est quand même une légende de ce sport, triple champion de France avec le Stade Toulousain. T'es passé par le Racing Club de France, l'US Colomiers, les équipes de France également, les sélections, et puis ce grand chelem en 87 et ce titre de vice-champion du monde, et puis cette terrible année de 87 où tu passes de l'euphorie à c'est l'ascenseur terrible, puisque cette terrible et grave blessure au genou va freiner, va niquer ta carrière, quoi.
3: Ça m'a un peu arrangé, c'est vrai. Bon, après j'avais 23 ans et demi. Et l'après-blessure de la Coupe du Monde, ça a été complètement différent. Voilà. J'en avais bien profité avant.
0: Ah, mais t'as engrangé, ouais, et tant mieux.
3: Un peu de temps.
0: Voilà. Bon, bien évidemment, t'as aussi un regard particulier sur la filiation Hugo et Arthur, qui ont suivi les traces de papa également. C'est vrai qu'on parle beaucoup de ses fils d'eux, hein. Il y en a beaucoup dans le rugby. Ça, c'est bien que les fils comme ça poursuivent et transmettent. Bon, c'était le cas déjà avant, mais là, on a le sentiment qu'il y en a. Il y en a vraiment beaucoup.
3: Ouais, c'est vrai, il y a une accélération, j'ai envie de dire. C'est vrai qu'on retrouve beaucoup de fils d'eux. Et ça veut dire qu'il y a un côté peut-être dans l'éducation, dans cette passion qu'on vit, et qu'on partage souvent entre amis, en famille. Et quand on a la chance d'avoir des enfants qui ont envie de faire un sport et qui goûtent au rugby.
0: Oui.
3: C'est un peu dans les gènes aussi peut-être.
0: Oh, un petit peu, oui, c'est vrai. Bon, en tous les cas, tu es le consultant de Bein Sport. Tu interviens aussi sur l'émission phare de la chaîne, le Rugby Pack, comme un autre grand Toulousain qu'on a aimé aussi à La Rochelle.
3: Vous avez bien connu.
0: Xavier Garbajosa également. Non, vous êtes bien tous les deux. Là, vous êtes, franchement, on se régale avec vos commentaires sur Bein. Et puis, on hâte que cette compétition démarre. Alors, je disais, le Stade Rochelet, qui fait partie des anciens champions, à prendre le départ de cette nouvelle compétition. Nous, on était titrés en 2022-2023. On a le sentiment que cette année, ça se positionne pas mal, hein, parce que le calendrier, c'est vrai que le calendrier, c'est important dans cette compétition, hein, puisque d'abord, on évite le déplacement en Afrique du Sud qui fait, on met les guillemets, tout le monde, parce que voilà, il y a le décalage, en plus des fois il y a des équipes qui sont en altitude, donc bref, nous on va recevoir les Lions, tu vas nous en parler dans un instant. Ensuite il y aura les Saracens, qu'on avait battu 24-10 sur la route de la du deuxième sacre. Après il y aura donc Exeter, qu'on avait aussi éliminé, et le Connacht. Donc concrètement, donc ça fait des déplacements relativement court, un calendrier qui semble en phase avec les phases finales pour le Stade Rochelet. Qu'est-ce que tu en penses, Eric?
3: Oui, c'est toujours bien déjà de premier match. On sait que cette Coupe d'Europe, c'est un sprint. On sait que les premiers matchs sont importants parce que il faut gagner. Il faut gagner, et c'est toujours plus facile de gagner à domicile. Là, réception d'une équipe sud-africaine, avec ce doute qu'on a toujours sur les sud-africains, qu'est-ce que ça va être comme équipe? Voilà. Est-ce qu'il va y avoir tous les internationaux, pas les internationaux, un peu moins, un peu plus? Comment il la joue? On a toujours cette surprise avec eux, mais c'est sûr qu'il vaut mieux les recevoir que aller jouer chez eux.
0: Ben voilà.
3: Où on avait vu par exemple Toulouse l'an dernier qui sont allés gagner mais qui n'avaient pas eu pris le point de bonus offensif. Et comme cette Coupe d'Europe, enfin cette Champions Cup se joue au point près pour les premiers, pour pouvoir recevoir après, enfin tout est plus compliqué. Donc c'est vrai que de recevoir d'entrée et d'être sur une bonne dynamique en espérant et en souhaitant une victoire, ce n'est que du bonus pour cette équipe de La Rochelle.
0: Alors on reprécise, Eric Bonneval, que la phase de poule de cette Champions Cup comporte 4 groupes de 6 équipes. Les clubs d'un même pays ou championnat ne se croisent pas durant les poules. Les 4 premiers de chaque groupe sont qualifiés en 8e de finale. Le 5e est reversé en 8e de finale de la Challenge Cup. Et le 6e est éliminé de toutes les compétitions européenne. Donc là, ça va s'enchaîner. Première réception, les Lions, on en parle dans un instant avec toi, Eric. Après, donc, ça sera le 12 décembre avec ce déplacement chez les Saracens. Samedi 9 janvier, déplacement à Exeter. Et samedi 16 janvier, la réception des Irlandais du Connacht. Voilà donc le calendrier pour les Rochelais. Une compétition, comment dire, est-ce que tu as le sentiment, toi qui est bien évidemment un grand observateur du Top 14 et de cette Champions Cup, est-ce que tu as le sentiment que parfois les clubs font des choix, concentrent plus leurs énergies sur le Brennus?
3: Pas sur les premiers matchs.
0: Ah, voilà,
3: non, pas sur les premiers matchs. Franchement, je j'ai jamais vu La Rochelle faire un choix. J'ai toujours vu La Rochelle, par exemple, jouer le match à fond. Alors après, quand vous recevez le Leinster, comme ça avait été une année où que vous partez tout de suite à Noël. Souvenez-vous, c'est l'an dernier ou il y a 2 ans quand ils partent en Afrique du Sud, qui perdent à la dernière seconde de l'Estomer. Ils font un match énorme. D'ailleurs, ça les avait un peu reboostés pour le top 14. Donc, alors, clairement, La Rochelle ne fait pas partie des équipes qui ne jouent pas la Coupe d'Europe. D'abord, ils ont eu deux trophées magnifiques. Donc, c'est quelque chose qui leur tient à cœur. Alors, c'est vrai que peut-être le troisième match, si vous avez perdu les deux premiers, le troisième et le quatrième, c'est plus compliqué. Voilà, il y a certainement des choix parce que notre top 14 est tellement costaud qu'il faut tout anticiper, il faut tout prévoir. Mais ces premiers matchs sont hyper intéressants parce que les équipes vont le jouer à fond.
0: Absolument. On a le sentiment que ça sera différent de l'année dernière où le stade Rochelet n'avait pas pu s'estirper des poules avec 3 défaites en 4 matchs. Là, il y a quelque chose en route, hein, Eric Bonneval. Toi, l'amoureux du grand jeu, le Toulousain, tu es sensible à ça.
3: Oui, effectivement, on sent que la Rochelle est en mutation. Ils ont commencé l'an dernier, ça a été compliqué. C'est vrai qu'ils ont le jeu historique de la Rochelle, les titres, ils le gagnent avec une équipe ils cassaient la gueule à tout le monde, même au Leinster. C'était une équipe magnifique dans un système de jeu. Je pense qu'ils sont allés au bout. Ils usaient l'adversaire, malheureusement, ça use aussi ses propres joueurs. Je crois que des joueurs étaient arrivés au bout aussi, ont eu besoin de souffler. Et là, le jeu évolue aussi, les règles de rugby, c'est notre particularité, ça change même en cours d'année, là, ils sont en train de nous prendre un truc sur les plaquages. Donc voilà, donc il faut s'adapter. Je crois que le virage a été pris à La Rochelle pour avoir un jeu un peu plus complet, on va dire.
0: Absolument.
3: Sachant que tout commence devant. Et tout commence dans le combat.
0: Absolument. Bah oui, c'est tout. Voilà. Tu as tout à fait raison, Eric Bonneval, avec ses choix aussi de recrutement. On pense à Le Garec, on pense à Niachvili, on pense à tous ces jeunes aussi. Et aussi ce choix fort de la direction, président Merlingue, directeur général Vénère, de maintenir Ronan O'Gara, de le faire prolonger, de le maintenir à la barre de la Caravelle, ce qui amène aussi de la restructuration au niveau de son staff. Quand on voit d'autres clubs qui n'ont pas fait le même choix, clairement, avec Urios, Mignoni à Toulon, il y a une décision forte de La Rochelle.
3: Ouais, alors Pierre, c'est particulier, hein, Pierre Mignoni, c'est lui qui a. Mais ça veut dire aussi que Ronan O'Gara est capable et a été capable aussi de se remettre en question, de remettre en question sa vision du jeu pour s'ouvrir à quelque chose peut-être qu'il maîtrisait un peu moins. Et donc, pour avoir ces joueurs-là qui produisent peut-être un jeu un peu plus, moins dans l'affrontement, même si, encore une fois, je le dis, c'est la base du rugby. On passera toujours par ces zones d'affrontement, sinon c'est du rugby à 7. Donc, moi je trouve que c'est bien. Je suis toulousain. Quand je vois la longévité des entraîneurs à Toulouse, voilà. Alors c'est vrai que c'est toujours plus facile quand on gagne. Hein. Attention, il faut pas se tromper. Ouais. Mais il y a quand même cette volonté d'être sur le long terme. Rien ne se fait en 5 minutes. Quoi. Il faut du long terme. Il faut que tout le monde se remette en cause, les joueurs et aussi les staffs.
0: Avec, c'est vrai, cette identité de jeu initiée par les Brûs ou encore les Villepreux. Cette intelligence situationnelle, cette connexion totale entre tous les joueurs, chacun, bon voilà, est attaquant, défenseur,
3: mais... Oui, mais à côté de ça, si on prend le match du week-end dernier, Toulouse a joué pas contre nature. Ils ont joué comme ils pouvaient jouer à ce moment-là. C'est Bayonne qui faisait le meilleur jeu, le plus beau jeu.
0: On a cru qu'ils étaient trompés de maillot. Non, les Bayonnais étaient avec le bon maillot.
3: Ouais. Mais le rugby, c'est un sport compliqué. Et ce n'est pas qu'une chose, le rugby. C'est tout. C'est être capable de tout faire au bon moment.
0: Absolument. Ben voilà. Et toi, tu retranscris parfaitement cet esprit du rugby dans tes commentaires. Tu seras donc dans les tribunes de Flandre pour commenter ce match du Stade Rochelet face aux Lions de Johannesburg, une ville que tu connais particulièrement bien, Rick Bonneval, parce qu'on dit que tu avais tes adresses là-bas.
3: Johannesburg entraîne pas trop, le soir. Je promène seul.
0: Tu as raison, c'est un peu compliqué. Bon, on va parler de ces Lions, cette équipe très jeune annoncée à La Rochelle avec toi. Le match, bien évidemment, en intégralité sur notre antenne ici, La Rochelle, et sur Beïng, bien évidemment, le diffuseur officiel. C'est Rick Bonneval, notre invité. Il reste avec nous. On le retrouve juste après ça.
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0: 100% Champions Cup, c'est le début de la campagne européenne pour nos maritimes. C'est ce samedi, c'est à De Flandre. 18h30 au coup d'envoi. Match à vivre en intégralité sur votre radio ici La Rochelle et bien évidemment sur la chaîne Beïng, le diffuseur officiel. Au commentaire, Eric Bonneval qui participera aussi à l'émission Le Rugby Pack pour tout savoir de ce match. Alors, notre légende à nous, Jean-Pierre Elissal, a un regard maintenant sur les chaînes sud-africaines. Il a vu le week-end dernier, c'est Lions en prendre une belle face aux Bulls, les Lions qui ont été terrassés par les Taureaux, mais autant te dire qu'ils avaient fait tourner l'effectif, ça me paraît évident. On a le sentiment que les Sud-Africains souhaitent performer dans cette compétition qui leur amène malgré tout de la visibilité, notamment face à des futurs employeurs, face à des clubs de top 14, et je pense qu'il y a pas mal de Sud-Africains qui rêvent d'aller chercher l'aventure du côté du meilleur, entre guillemets, championnat du monde.
3: Oui, c'est vrai que c'est le top 14 a une image remarquable auprès des joueurs étrangers. Ils n'ont pas la même formule de championnat que nous. Donc c'est une approche complètement différente. Et c'est vrai que c'est une équipe, alors le week-end dernier qui a pris l'eau, mais voilà, on sait à quoi s'attendre quand on joue les Sud-Africains. On sait qu'il va y avoir de l'engagement, que ça va jouer beaucoup. Parce que c'est des équipes aussi par leur championnat. Il n'y a pas de montée, il n'y a pas de descente, il n'y a pas. Donc on travaille, on joue et on travaille le jeu. On essaye de mettre beaucoup de volume, beaucoup de vitesse. Et la Coupe d'Europe, l'arbitrage Coupe d'Europe, Champions Cup favorise ces équipes qui sont capables de garder le ballon, de multiplier les temps de jeu et de scorer. Donc c'est sûr que ça va être un match intéressant. avec deux équipes bon, mais qui vont se découvrir. Et puis c'est le premier match, donc on sait que ça compte énormément. On sait que pour La Rochelle, il faut viser la victoire et les 5 points seraient le bienvenu.
0: Absolument. Alors, confidence d'un autre Sud-Africain qu'on aime bien à La Rochelle, Dylan Leeds, qui, lui, l'ancien Stormer, ça a toujours un regard sur ses équipes sud-africaines. Bon, et il me dit, c'est Lions, c'est plus l'époque de Favre de Claire, ça a beaucoup évolué. C'est beaucoup de jeunes, en fait. Il me parle d'un renouveau et attention, c'est pas les Sudaf, les Golgoths qui vont tout écraser. Il y a pas mal de jeux, il y a des situations, on écarte, Eric Bonneval.
3: Mais on le voit même au niveau international. On a vu que les Sud-Africains étaient capables aussi de faire évoluer le jeu, même si. Pour l'instant, c'est des monstres à mêler, par exemple, où ils font peur à tout le monde, où ils sont capables, à un moment donné, de concasser tout le monde. Mais on a vu aussi que derrière, ça allait très vite, qu'ils avaient des joueurs de qualité, qui les développent, qu'il y a beaucoup de développement autour, justement, de la vitesse, autour de ce jeu fait de vitesse. Et donc, on peut imaginer que tous ces jeunes joueurs vont avoir cette appétence et cette envie d'envoyer du jeu de partout. Ils sont à l'extérieur, ils n'ont rien à perdre, si ce n'est faire un exploit. Ils sont chez les Rochelais, deux fois champion d'Europe, donc pour eux ça peut être que du bonus de faire un gros match, mais je suis sûr que La Rochelle va bien les recevoir.
0: Méfiance avec la réception des Lions sud-africains. Le week-end dernier c'était un autre Lyon, la ville de Lyon, qui a plutôt bien réussi au Rochelais avec une victoire
3: très bien
0: bonifiée. On a été quand même agréablement surpris, mais c'est vrai qu'ils sont sur une bonne dynamique, le stade Rochelais, Eric Bonneval.
3: Ils sont en train vraiment de concrétiser un peu ce qu'ils ont commencé l'an dernier, je le répète, où ils se sont cherchés un peu plus, ils ont eu des difficultés à se trouver, à faire évoluer ce jeu. Là, ça commence à se mettre en place, il commence à y avoir du répondant devant, parce qu'il en faut, parce qu'on est obligé d'être costaud devant, et d'être dominant pour pouvoir après s'exprimer derrière. Donc lui, même s'il a évolué, c'était comme ça il y a 40 ans, et j'espère que ça sera encore comme ça dans 40 ans. C'est-à-dire qu'on garde l'essence même de notre sport.
0: Bon, en tous les cas, ça va être une grosse et belle affiche que tu prendras plaisir à commenter, Eric Bonneval, sur la chaîne Beïng. La prise d'antenne, elle se fait un petit peu avant le début du match, j'imagine.
3: Bien sûr. En plateau, il y aura Xavier Garbajosa, justement, qui lui sera en plateau. Voilà. Et moi dans les tribunes. Et on inverse après le lendemain.
0: Bon, mais c'est parfait. En tous les cas, merci de te rendre disponible. À chaque fois, c'est un plaisir de partager cette passion de l'Ovalie avec toi, Eric Bonneval.
3: Avec plaisir.
0: Eh ben, bon match à toi. Salut Eric. Bon match à toi. Salut. Bon match à toi sur Beïng Sport, donc la chaîne qui diffuse cette compétition Champions Cup. Et bien évidemment, le match, vous le vivrez en intégralité sur votre antenne à partir de 18h15 avec l'autre plateau à nous, avec Gérald Paris et avec Monsieur Morin, Didier Morin. Je précise que Dylan Leeds sera notre invité exceptionnel. Ce sera jeudi, 100% rugby avec Dylan. Ne le ratez pas. Il sera là à 18h10.

0: Le dernier son issu du dernier album de Christophe Maïs et La Rochelle, Il n'y a que de l'amour chez toi.
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0: Et il y aura du soleil pour tout le monde demain, même si le sud de nos départements sera un petit peu plus patient pour attendre que les bancs de brouillard matinaux se dissipent pour profiter pleinement du soleil. C'est une journée souvent bien ensoleillée, annoncée par Météo France, avec des températures à la hausse, 16 degrés déjà le matin. Pour La Rochelle, ça monte à 25 degrés sur le Vieux-Port l'après-midi, 25 degrés également pour Cognac. 100% sport dans un instant, avec un peu la thématique de la grande récup pour faire baisser, face à la baisse des subventions. Nous allons accueillir l'éco-organisme écologique qui lance un challenge grande récup. Les clubs sportifs invités à collecter du matériel usagé jusqu'à la fin de l'année, et à la clé des récompenses financières pouvant atteindre jusqu'à 10 000 euros. Beaucoup de thématiques liées au sport et à l'écologie avec notre invité qui nous rejoint dans un instant, juste après le son de la 66, la route 66. C'est Bruce Springsteen.
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0: C'est La Rochelle, la voix du boss. Titre de légende avec son East Street Band, Bruce Springsteen, Born in the USA.
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0: Un 100% sport, mais 100% écologique. On en parle avec notre invité. Valentin de Taille est avec nous. Bonjour à vous, Valentin.
3: Bonsoir, Daniel.
0: Chargé de mission sport durable et sensibilisation pour l'éco-organisme écologique. Sensibilisé à l'environnement par le prisme du sport au travers de différentes manifestations et associations également. C'est un emploi du temps bien chargé, bien louable, Valentin.
3: Oui, c'est ce qu'on fait chez Écologique. C'est nous qui avons la charge de la mise en place de la filière de valorisation du matériel de sport usagé, au même titre que d'autres filières comme celle des emballages que vous connaissez. Et ben nous, chez Écologique, on s'occupe du matériel de sport.
0: Alors, on va parler de ce matériel de sport également. On va parler de sport durable. On va aussi parler d'environnement par le prisme du porte-monnaie, parce que ça n'échappe à personne. Le coût des carburants, ça impacte les déplacements, ça impacte le portefeuille des familles qui amènent les enfants pour pratiquer leur sport. Et le match, ça commence avant le coup d'envoi et cette opération en Nouvelle-Aquitaine. Et si on venait au stade autrement, Valentin ?
3: Oui, tout à fait. Chez Écologique, on milite aussi pour ces thématiques-là, pour aider les associations sportives, notamment dans ces périodes pas forcément faciles de réduction des subventions publiques. On a décidé de mettre un challenge en place avec des rémunérations importantes, hein, un total de 10 000 euros, divisé pour les trois premiers clubs qui auront collecté le plus de matériel de sport. Donc oui, on s'inclut aussi dans cette réflexion-là chez Écologique, dans cette réflexion de réduction actuelle des subventions publiques. On essaie d'aider un petit peu le secteur du sport, les sportifs et donc les associations à aller un petit peu mieux et à pouvoir se développer.
0: On va parler de cette opération, de cette grande récup du matériel usagé, mais c'est vrai que le réemploi est un élément de solidarité essentiel dans l'action sportive. C'est vrai que votre organisme s'implique beaucoup hein, dans des initiatives de terrain. Vous avez aussi des partenariats avec des gros groupes comme ASO, hein, Armoury Sport Organisation. Hein.
3: Oui, tout à fait. On travaille beaucoup avec Armoury Sport Organisation sur une petite dizaine d'événements à travers toute la France. Et oui, vous l'avez dit, on s'engage énormément pour le réemploi du matériel de sport grâce à un petit peu moins d'un millier de partenaires de l'économie sociale et solidaire sur tout le territoire national qui sont en charge justement de réemployer les matériels qu'on collecte pour après le revendre à prix solidaire en lien avec la réflexion que je vous présentais tout de suite. Et donc voilà, on s'inclut dans cette réflexion-là.
0: Et il existe des filières hein, que vous gérez, des actions concrètes de recyclage liées au sport, ces filières REP, REP.
3: Oui, tout à fait. La REP la plus, ce qui nous intéresse ce soir, c'est celle des articles de sport et loisirs. Donc c'est nous qui avons la charge de la mettre en place en France, c'est-à-dire qu'on va ouvrir des points de collecte pour qu'on puisse collecter le matériel de sport usagé. Et après, une fois qu'on l'a bien collecté, trouver des solutions pour que, je le disais, on puisse le réemployer, le réparer et le recycler si jamais on n'a pas la possibilité de réemployer ce matériel-là. Donc oui, pour ce faire, on ouvre des points de collecte, que ce soit dans des déchetteries, dans des magasins ou dans ce qu'on appelle les lieux de pratique sportive, pour qu'on puisse ensemble collecter, valoriser un maximum de matériel. Et c'est tout l'intérêt de ce challenge Grande Récup du Sport, faire des associations sportives, des clubs localement, de vrais points de collecte pour vous offrir à vous, à moi, à tous ceux qui pratiquent le sport en France, une vraie solution pour valoriser le matériel qu'on a chez soi, qui est soit inutilisé, soit usagé.
0: Valentin Devaille, qui est chargé de mission collecte innovante et sport chez Écologique, est notre invité ce soir. Il vient nous parler de cet objectif simple, récupérer les équipements devenus inutiles pour leur offrir une seconde vie. On va parler de cette grande récup, on va parler aussi de ce challenge et de ces récompenses financières qui peuvent atteindre jusqu'à 10 000 euros. Vous restez bien avec nous, Valentin de Taille reste là, on le retrouve juste après le son de Teddy Swims.
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0: Voici La Rochelle Teddy Swims, 100% sport autour de l'engagement solidaire et écologique. Faire un geste pour l'environnement et gagner jusqu'à 5000 euros par votre club. On en parle de cette grande récup du matériel usagé avec notre invité qui nous attend. On se retrouve juste après ça.
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0: 100% sport et puis face à la baisse des subventions, nous sommes avec notre invité pour parler de l'éco-organisme écologique qui a lancé donc le challenge Grande Récup pour les clubs sportifs invités à collecter du matériel usagé jusqu'à la fin de l'année. J'aime bien cette affiche visuelle. La dernière fois que vous les avez utilisés, on disait encore Poussin et Benjamin, confiez-les-nous. Là, on parle des ballons, on parle des crampons, on parle des raquettes usées. Valentin de Taille, chargé de mission collecte innovante et sport chez Ecologique. Voilà, c'est tout type de matériel. Hein.
10: Ouais, on parle de tout ce qu'on peut trouver chez son distributeur de matériel de sport favori. Peu importe la pratique, peu importe la composition matière, on va dire, de ce matériel-là. Si c'est du matériel qu'on utilise dans la pratique sportive, hormis le textile, c'est important de le préciser, c'est du matériel qu'on peut collecter, qu'on peut valoriser chez Ecologique, que ce soit des matériels de sport collectif, de sport d'intérieur, d'extérieur, nautique, d'hiver, etc.
0: Alors justement, on va être orienté vers des filières de recyclage adaptées, donc récupérer ces équipements qui sont inutiles ou qui ne servent à rien pour leur offrir une seconde vie. Comment on s'organise ?
10: Eh bien là, le but de ce challenge, c'est vraiment de centrer le propos sur les associations sportives. On sait que ce sont des acteurs qui rassemblent, mais qui ont peut-être encore un peu de mal à s'engager dans le développement durable. Et ce qu'on essaie de leur dire, c'est que la démarche est hyper simple. Nous, Ecologique, on finance à 100% l'opération. Donc on vous livre des contenants pour que vous puissiez collecter le matériel. Après, vous faites le job auprès de vos licenciés, auprès de vos partenaires. Une fois que ces contenants-là ils sont remplis, on viendra les chercher. Et à la suite de ça, eh bien, on fera un classement et les clubs qui auront collecté le plus seront récompensés à hauteur de 5, 3 et 2 000 euros.
0: Voilà, trois associations qui auront collecté le plus de matériel, pondéré par le nombre de licenciés quand même.
10: Évidemment, pour ne pas avantager les gros clubs par rapport aux petits clubs amateurs, on fera un ratio kilo collecté, voire tonne, qui sait, c'est ce que je leur souhaite, par rapport au nombre de licenciés en effet.
0: Alors bon, tous les clubs sont concernés, quoi. Si on prend l'exemple du football, par exemple, on dépose crampons, protège-tibia, les cages, les plots d'entraînement, le matériel de muscu, tout est bon à prendre.
10: Évidemment, peu importe la composition du matériel, on prend chez Ecologique et c'est important de préciser que on va collecter le matériel qui est utilisé. Là, vous parlez des crampons, des cages, etc. Sur l'association, sur le lieu de pratique, mais on collecte aussi le matériel que vous et moi on a chez vous. La paire de pannes dont on s'est pas servi depuis 10 ans, le vélo du petit dernier qui a bien grandi et qui ne sert plus et qui prend la poussière. Vraiment, tout type de matériel, que ce soit des matériels utilisés par les assos ou utilisés par tout un chacun dans la vie de tous les jours.
0: Valentin de Taille, dans cette valorisation des exemples, s'il vous plaît, notamment métal, plastique ou carbone qui sont séparés afin d'intégrer notamment des filières spécifiques.
10: Ouais, tout à fait. Une fois qu'on a collecté le matériel, on envoie tout ça vers un centre de tri. Et là, on va faire la séparation entre les matières pour les envoyer vers des filières de recyclage pertinentes. Donc, on parlait du métal, forcément, ça se recycle très bien. On l'envoie vers tout simplement des fonderies pour après refaire d'autres objets en métal. On a aussi un très bel exemple qui est celui de la balle de tennis. La balle de tennis, on va la séparer. La partie caoutchouc, on va la valoriser pour refaire des aires de jeu pour les enfants ou après pour que ce soit réinjecté par exemple dans des semelles de chaussures. Donc oui, on a tout un ensemble de solutions de recyclage qui nous permettent d'être pertinents dans notre démarche et dans notre discours.
0: Le challenge est lancé jusqu'à la fin de l'année pour participer. On s'inscrit sur la plateforme dédiée d'écologique.
10: C'est ça, exactement, sur notre site écologique-france.com. Vous aurez toutes les informations nécessaires et pour les associations qui veulent s'engager avec nous, des kits de communication pour faire rayonner ce challenge au cœur de vos territoires.
0: Et puis, bien évidemment, ancrer aussi ces réflexes de recyclage dans le monde sportif.
10: Évidemment. Il faut que ça rentre dans les consciences des acteurs du mouvement sportif, mais on n'a pas de doute là-dessus et on travaille quotidiennement pour ça.
0: Valentin de Taille, merci d'être venu nous rendre visite pour relever ce beau challenge et ce recyclage du matériel sportif. Merci d'être passé nous rendre visite.
10: Merci à vous Daniel, merci à tous, bonne soirée.
0: À très bientôt. Voilà, valoriser, transformer ces équipements hors d'usage en ressources tout en offrant un soutien financier. Bienvenue aux associations. Rendez-vous sur e-déchets.com. Voilà, c'est noté. Je vous invite à aller participer à cette belle initiative.

0: The Gang, ici La Rochelle avec le son Fresh et également des nouvelles Fresh de David Hallyday qui vient être là, qui sera l'invité d'Émilie Mazoyer Décibel pour vous parler de ses projets. Ils sont nombreux, à tout de suite.
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0: Ici, c'est une belle soirée qui démarre, il est 19h. 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
2: Des tensions et des débordements en fin de manifestation à Paris et dans les cortèges nantais et lyonnais cet après-midi. L'acte 5 de la mobilisation lycéenne s'achève ce soir. 480 000 manifestants selon les syndicats, 161 500 selon le gouvernement à Toulouse. Ils étaient environ 10 000, des lycéens, des étudiants, mais aussi des enseignants. Et les jeunes se donnent déjà rendez-vous dès ce samedi pour se joindre à la mobilisation des Gilets jaunes du 17 octobre. Théo Cobel.
3: Sur l'une des banderoles, le message est clair. 17 octobre, mobilisons-nous. Paul est lycéen en première à Gaillac, dans le Tarn, et il sera dans l'un des cortèges ce samedi.
4: Bien évidemment qu'on sera là. C'est un mouvement solidaire pour tout le monde et c'est aussi nos revendications. C'est comme ça qu'on se fait entendre.
3: Marine aussi sera dans l'un des cortèges pour cette lycéenne toulousaine. Le mouvement citoyen lui rappelle les Gilets jaunes, elle qui avait 10 ans à l'époque.
5: Après 10, mes parents aider aux Gilets jaunes, c'est à notre tour, il faut se lever pour nos droits, c'est notre France.
3: Des jeunes aussi qui l'assurent, même si les vacances débutent ce vendredi, ça ne sera pas un frein. Orlane est étudiante dans la Ville Rose.
6: Moi je manifeste à Lyon.
7: Pas à Toulouse.
6: Et bah non, comme ça sera les vacances, bah on rentre chez nous. Le mouvement il s'arrête pas parce que nous on travaille plus. Enfin, forcément, bah faut continuer même en vacances et même si on peut pas bloquer nos lycées, bah on peut quand même bloquer la route.
3: Des jeunes qui ont surtout le sentiment d'avoir donné une impulsion et qui espèrent désormais que leur mobilisation va faire boule de neige et permettre à ce mouvement du 17 de prendre de l'ampleur.
2: Au Cobel, ici Occitanie, journée de mobilisation résumée en images sur ici.fr. Un rassemblement en cours à Aubagne en soutien à la communauté éducative après les tirs d'un collégien de 14 ans sur le principal et une professeure de son collège. Le parquet national antiterroriste s'est saisi de l'enquête aujourd'hui. Plusieurs armes ont été saisies au domicile familial, dont des armes de chasse. Le Conseil supérieur de la magistrature s'oppose au retour de Rachida Dati dans la profession. Le CSM s'est réuni ce matin pour statuer sur le cas de l'ancienne ministre de la Justice qui souhaite donc retrouver un poste de magistrate, Yannick Falt.
8: C'est un avis défavorable que rend le Conseil supérieur de la magistrature sur le poste qui était en jeu pour Rachida Dati, non pas dans une juridiction, mais au ministère chargé de mission à l'international sur la question du numérique et des mineurs. Une opposition que l'instance chargée de se prononcer sur les nominations de magistrats justifie par deux arguments. Un, ce retour dans la profession est incompatible avec la mise en cause pénale de Rachida Dati. L'ancienne ministre attend son jugement, donc dans le procès pour corruption au Parlement européen qui s'est terminé il y a deux semaines. Mais son nom apparaît également dans d'autres affaires. Et puis, deuxième argument, le poste envisagé a été créé pour elle sur mesure, sans possibilité de candidater pour les autres magistrats, comme le veut la règle. Un feu orange du CSM, mais pas totalement un feu rouge. C'est désormais à Gérald Darmanin de trancher, mais en général, le ministre de la Justice suit les avis du Conseil supérieur de la magistrature. Si toutefois le garde des Sceaux passait en force, Rachida Dati serait bien réintégrée, mais sans affectation.
2: Yannick Falt, l'Assemblée nationale adopte à l'unanimité ce soir la proposition de loi intégrale contre les violences sexistes et sexuelles. Elle doit maintenant être adoptée par le Sénat. Loi insuffisante pour le collectif Nous Toutes, qui regrette notamment que tout une partie de la population soit exclue du texte, notamment les femmes étrangères. Impossible de les rater, une vingtaine de marques chinoises sont présentes au Mondial de l'Auto de Paris qui a ouvert ses portes au public ce matin, un record, et leurs stands connaissent déjà une forte affluence, Raphaël Ebenstein.
9: L'effet curiosité, Stanislas, vendeur sur le stand de Link & Co, une marque chinoise encore peu connue, le ressent à plein.
10: Il y a quand même énormément de gens qui sont arrivés. Beaucoup de gens curieux des voitures chinoises aussi et de ce que les Chinois ont à proposer.
9: Certains visiteurs se sont renseignés avant de venir, comme Philippe, impressionné par les modèles électriques de Aion, tout juste commercialisé en France.
11: On voit qu'ils ont pensé aux consommateurs. À l'arrière, c'est plus confortable qu'une voiture européenne. Les finitions sont meilleures. Je pense que maintenant, ce sont les constructeurs européens qui doivent s'inspirer des constructeurs chinois.
9: Romain se montre plus réservé, propriétaire d'une Mercedes Classe A de 2014. Il a des doutes sur la fiabilité des voitures chinoises.
12: Ce qui m'intéresse aussi, c'est de voir la qualité des voitures au bout de quelques années, parce que je ne suis pas vraiment le genre de personne à acheter de nouvelles voitures tous les 5 ans. C'est plutôt tendance à les faire vivre au maximum. Donc ouais, ce sont des choses qui ont tendance à plutôt me refroidir. Un petit peu.
9: A l'inverse, Célestin n'hésiterait pas s'il avait le budget pour une voiture neuve.
13: Honnêtement, là, tout de suite, je me balancerais sur une chinoise. J'ai un fait pour les BYD, surtout au niveau de leur design.
9: Plutôt SUV ou
13: plutôt SUV parce que j'ai des enfants.
7: Mais comme la plupart des visiteurs, il repartira du mondial de l'auto sans avoir signé de bon de commande.
2: Raphaël Ebenstein, soirée de Ligue des champions de foot. Ce soir, Lens reçoit le Sporting Portugal. Le match est en cours. Lille se déplace à Londres pour affronter Arsenal. Le coup d'envoi, c'est à 21h. Et puis les Enfoirés vous donnent rendez-vous cette année à Strasbourg pour l'enregistrement de leur spectacle 2027 au profit des Restos du Cœur. La billetterie est ouverte depuis ce matin pour des concerts prévus donc du 12 au 18 janvier.
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2: Le temps pour demain, le matin, quelques gouttes de pluie de la Nouvelle-Aquitaine et de la région Midi-Pyrénées jusqu'aux Alpes et au Jura. En cours de matinée, des éclaircies se développent et deviennent largement majoritaires l'après-midi. Les températures minimales sont comprises entre 7 et 10 degrés sur le tiers nord, 10 à 15 sur les deux tiers sud. La douceur se maintient en journée avec des températures maximales qui s'échelonnent de 18 à 23 degrés sur la moitié nord du pays, 22 à 27 degrés pour la partie sud.
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2: Salut à toutes, salut à tous et bienvenue dans Décibel, votre rencard musique. Tous les soirs, c'est en direct, c'est jusqu'à 20h. Et notre mission dans la vie est de s'occuper amoureusement de vos petites oreilles. Croyez-moi, ce soir, vous allez être gâtés. Au rayon anniversaire, on se fera un petit Simon et Garfunkel. Alors, lequel des deux fête son anniversaire aujourd'hui? Vous le saurez à la fin de l'émission. Il y a un énorme suspense. On va aussi jouer au Blind Test. Le thème de ce soir de notre Blind Test, c'est les chansons qui parlent du vieillissement, des coups de vieux. Si ça vous inspire, parce que c'est en train de vous arriver, ou bien ça vous est arrivé et vous rigolez maintenant que vous êtes vieux et que vous n'en avez plus rien à faire. Bref, n'hésitez pas à participer avec nous au Blind Test. C'est Alexandra qui vous attend. Au standard, le numéro 0810 055 056, 0810 055 056, a gagné ce soir un très très beau bouquin qui concerne notre invité, David Hallyday. Tu ne m'as pas laissé le temps de te dire tout ce que je t'aime et tout ce que tu me manques. Le livre David Hallyday, Live Sessions, des photos prises par Marcel Hartmann et des textes dans lesquels David Hallyday se raconte et raconte surtout son rapport avec les chansons. Ça vient de sortir aux éditions de La Martinière. C'est un magnifique bouquin que nous vous offrons donc ce soir au Blind Test. Et c'est une infime partie de l'actualité foisonnante de David Hallyday qui est notre invité. Il sera là dans moins de 10 minutes. Pour démarrer l'émission, je vous donne des nouvelles de Asaf Avidan, le rocker israélien qui fait des tubes, mais qui sauve des vaches aussi. Et je tenais à vous le dire, Asaf Avidan s'est installé dans le sud-ouest de la France, dans l'Aude très exactement, et il a ouvert le Different Pulses Sanctuary, donc le sanctuaire Different Pulses. Different Pulses, c'était le nom d'un de ses albums. C'est un refuge pour animaux, alors il y recueille des vaches, des chiens, des ânes, des chevaux, plein d'animaux qui ont été soit abandonnés, soit des rescapés de l'industrie agroalimentaire, du sport ou encore des loisirs. Vous savez, les petits ânes sur lesquels on fait monter les enfants. Bon, bah, au bout d'un moment, ils sont fatigués, les petits ânes. Alors, soit on les zigouille, soit ils vont chez Asaf Avidan pour les plus vénards d'entre eux. Il s'est aussi engagé, Asaf, avec l'association PETA pour faire la promotion du cuir vegan. On peut être un rocker extrêmement bien sapé sans utiliser la peau des animaux, nous dit-il. Le cuir vegan, c'est l'avenir. Et One Day Reckoning Song, c'est la chanson d'Asaf Avidan qu'on écoute maintenant. À l'époque, il était avec son groupe The Mojos et il était remixé par Wankelmuth.

0: à Vidane, qui, en plus de sauver des animaux, prépare un concert quand même assez exceptionnel, je dois dire, avec l'orchestre L'Amoureux, qui est un grand orchestre avec qui notamment les Rita Mitsouko avaient joué. Azaf Avidan jouera avec l'orchestre L'Amoureux pour deux dates à la scène musicale tout près de Paris, les 18 et 19 novembre prochains. Si vous êtes à Lille ou à Tours, sachez que vous pourrez aussi voir Azaf Avidan en concert classique, plutôt formation rock, sans l'orchestre.
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0: Elle est autrice, compositrice et chanteuse. Elle s'appelle Adèle Castillon et c'est un petit peu la star du moment. Elle est montée sur scène avec Big Flo et Oli il y a quelques jours. Ils sont fans et ils sont pas les seuls artistes à la soutenir. Adèle Castillon annonce un nouvel album qui s'appelle Rebelle et qui sortira le 20 novembre prochain. Et je ne vais pas vous la présenter, Adèle Castillon, parce qu'elle le fait très bien elle-même dans cette chanson où elle vous raconte tout. Tous ses débuts, ça s'appelle « C'est tout moi » et c'est le coup de cœur de Décibel ce soir.

0: C'est tout, elle. Normalement, vous avez tout pigé sur Adèle Castillon, son nouvel album Rebelle. Oui, c'est re entre parenthèses, vous choisissez quoi. Ça sortira le 20 novembre. Restez dans le coin, les amis. David Hallyday arrive. Entre la réédition de son album Requiem pour un fou avec en bonus la version live, la version concert, justement la dernière partie de son immense tournée Requiem pour un fou, et puis le beau bouquin sorti aux éditions de La Martinière, les live sessions, on va avoir plein de trucs à se raconter. David Hallyday arrive, à tout de suite.
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5: Vous écoutez Quand je creuse par le groupe Volcaillou.
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5: Volcaillou, un duo formé par Simon et Timothée. Originaire du Sud Ardèche, ils se rencontrent à l'âge de 12 ans au conservatoire et commencent à écrire et composer pendant leurs années lycée.
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5: Aujourd'hui, le duo est un ovni, un alliage entre musique électronique et chanson française.
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0: Caillou avec Quand je creuse, un coup de cœur ici de Romardèche.
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2: David Hallyday est de retour, les amis, puisque sa tournée Requiem pour un fou reprend au mois de novembre. Salut David.
3: Salut.
2: Bienvenue dans Décibel. Oh, vous connaissez la maison hein, maintenant, mais ça fait plaisir
3: un
2: quand
3: petit
2: même.
3: Peu. Ah, un petit peu.
2: Ça fait plaisir. Requiem pour un fou, on révise.
4: Je

0: savait qu'elle allait être énorme, cette tournée, David. Mais là, 500 000 spectateurs, plus de 100 dates sur 2 ans, quasiment 100 000 albums vendus. C'est une surprise, une heureuse surprise que ce soit aussi énorme.
1: Je t'avoue, ça fait 40 ans que je fais ça et à chaque fois, c'est des surprises quand ça fonctionne comme ça. Je suis toujours assez. Oui, parce qu'on vit dans un monde où t'as bien vu, on n'a aucune garantie
0: de rien.
1: Donc je suis assez émerveillé à chaque fois que ça fonctionne comme ça. Et là, je suis doublement heureux parce que ça touche à quelque chose qui m'est cher et à la transmission. Et tout ça, donc ça me fait doublement plaisir, ouais.
0: C'est clair. Alors oui, il faut rappeler pour celles et ceux qui n'ont pas eu le petit mémo, ce Requiem pour un fou, c'est un spectacle, un concert dans lequel il y a à la fois tes chansons à toi et les chansons de ton père Johnny.
1: J'ai refait.
0: Voilà, que t'as réorchestré, refait. C'est peut-être bête comme question, mais tant pis, je me lance. Ton papa, il est plus là. Chanter ses chansons tous les soirs, ça te fait plus de bien ou ça te fait quand même de la peine?
1: Non, ça me fait pas de peine du tout. Non, ça me fait du bien. Non. C'est il y a une charge émotionnelle qui est très forte, mais c'est ce que moi je recherche dans la musique, ce que j'ai toujours cherché dans la musique. J'ai toujours été piocher des choses, qui font un peu mal, c'est vrai. Mais j'aime ressentir des choses. C'est pour ça que je fais ce métier, c'est pour ça que je compose des chansons et que je fais ça. Donc je recherchais quelque chose de différent et ça pouvait pas être plus fort que ça, on va dire, de toucher à ma famille, à ce qu'on m'a laissé, à ce que je laisse à mes enfants et tout ça. C'était une grosse charge émotionnelle, mais c'était top en même temps.
0: Et c'est pas fini, puisque donc cette tournée, elle reprend. C'est la dernière partie. A priori, je sais pas. T'es sûr ou pas?
1: Non, je suis sûr. Il faut fermer la. À un moment donné, il faut fermer la parenthèse. J'ai envie de retourner en studio, recomposer des chansons et tout. Non, il faut finir la parenthèse. C'est pas une fin en soi, mais c'est sur cette tournée-là.
0: Oui, 2 ans, plus de 2 ans. Donc novembre, décembre 2026, les amis, si vous voulez voir ce Requiem pour un fou sur scène, David Hallyday donc, et son band, hein, parce que c'est full band, ça rigole pas, il y a du monde sur scène. En plus, on les voit dans le bouquin dont on parlera tout à l'heure. Donc au mois de novembre, à Mâcon, Orléans, Troyes, Tours, Clermont-Ferrand, Limoges, Bordeaux, Narbonne et Pau. Et en décembre, à Toulouse, Aix, Roanne, Albertville, Grenoble, Laval, Rennes, Angers et Caen. Ensuite, direct en studio.
1: Oui, pratiquement, ouais. Je vais fêter un peu Noël, mais après, oui, direct. Ouais, direct. J'ai déjà commencé d'ailleurs à mettre des idées, plein de trucs. Mais ouais, je vais pas attendre, je vais tout de suite bosser, ouais.
0: Ah, ça, c'est une bonne nouvelle. Et donc, cet album, Requiem pour un fou, sachez, les amis, que sa réédition est disponible. Alors, vous avez une réédition de CD, l'album et en bonus, le live, le fameux concert dont nous parlons, qu'on va d'ailleurs écouter maintenant. On va écouter un petit extrait. Et puis, il y a carrément le top du top pour Noël. Là, c'est le coffret. J'aime bien. Ça, c'est old school, David.
1: Ah, c'est
0: moi,
1: ça.
0: Ouais,
1: c'est
0: on se comprend. Mais non, mais parce que j'en ai marre, moi, des trucs qui sont que sur. Oui, mais vous pouvez streamer fort. Je suis pas là pour streamer. Fort, moi je veux acheter des objets. Et donc là, il y a un coffret, donc avec des photos du live, le t-shirt collector, l'album, le live, c'est tout beau, c'est parfait pour Noël. Moi, ça me fait bien plaisir, bravo. Écoutons ce live, tu ne m'as pas laissé le temps, en version live, c'est une de tes chansons signature. Est-ce que les gens chantent parfois plus fort que toi?
1: Ah ouais, bah surtout quand tu fais des zéniths ou des arénas, c'est clair qu'il y a du monde et j'aime bien les faire chanter des fois, j'aime bien.
0: Ah, ils chantent bien, ouais, ils chantent juste.
1: Franchement, ça le fait.
0: Avec le cœur. Tu ne m'as pas laissé le temps. Version Requiem pour un fou. Si vous le voulez chez vous, ce live, il faut acheter la réédition de l'album. Il est disponible, il vient de sortir.

0: Requiem pour un fou, le live qui est disponible avec la réédition de l'album. Et alors, en souvenir toujours de cette tournée, qui n'est pas terminée, on le rappelle, encore novembre-décembre, enfin bon, on touche à sa fin. Il y a ce bouquin incroyable sorti aux éditions de La Martinière, photographe Marcel Hartmann, qui a suivi la tournée pendant des mois.
1: Depuis le début, avant la première date, il y a plus de deux ans, il a commencé à faire ses photos et à... il y a deux ans et demi. Il est fantastique. C'est un très bon photographe. Il a fait beaucoup de musique, beaucoup de cinéma, du sport aussi. Il a vraiment l'œil. Il a un œil vraiment très cinématographique.
0: Oui, c'est
1: donc,
0: ça.
1: Et donc, au début, je voulais le faire pour moi et la famille, en fait.
0: Genre un album souvenir.
1: Ouais, un album souvenir. Je dis, fais-moi un truc, comme ça, je peux garder. Et finalement, il m'a montré une V1. Je fais, il faut peut-être le sortir, en fait.
0: Merci, oui.
1: Non, mais même pour les gens qui sont venus, ceux qui n'ont pas pu venir, aussi, puissent s'imprégner de ce qu'on a fait, des bons moments, tout ça. Donc finalement, on le sort.
0: Ouais, donc on te voit toi beaucoup sur scène, les musiciens, les coulisses aussi. Puis il y a des textes où tu racontes, et ça c'est hyper intéressant, ton rapport à chaque chanson. Et ça c'est chouette parce que on t'interroge souvent évidemment, alors sur ta vie, ton œuvre, mais les chansons, là c'est vraiment, il y a deux pages par chanson et je trouve que c'est super super fouillé, intéressant.
1: Oui, il y a des, c'est un peu dans les coulisses un petit peu. Il y a des histoires un peu rigolotes sur certains titres.
0: Oui, aussi.
1: mais il y a aussi un peu par rapport à la période, par rapport à la préparation. Ouais. Donc il y a plein de choses. Ouais, c'est franchement, il a fait un super bon boulot. Je suis très très fier de ce qu'il a fait.
0: Il s'appelle Marcel Hartmann, le photographe, et le bouquin Live Session au pluriel. Donc aux éditions de La Martinière, et les textes avec Thibaut Geffrotin. Et alors j'ai une question. Pareil, ça peut paraître un peu naïf, mais tant pis, je me lance. C'est quoi ton rapport avec ta beauté ? C'est-à-dire quand on est sur scène, parfois on peut être un

0: ça fait ça ouais. La plupart du temps. Non, c'est un truc un peu qui est hors du commun. Tous ceux qui font de la scène le savent de quoi je parle. Mais c'est non, heureusement, je me pose pas ces questions. Alors des fois, ils m'ont présenté des photos. J'ai dit, alors ça, tu me la jettes immédiatement.
1: Ah enfin, voilà, bon, quand même.
0: Ah bah ouais.
1: Ça nous
0: il y a beaucoup de déchets, mais je vais. On n'est pas maso non plus. On va pas mettre. on va mettre des trucs quand même.
1: Ah, elles sont
0: qui,
1: canons.
0: Qui représente, ouais, surtout qui représente une énergie et ce qu'on a tous vécu pendant cette période. C'est ce que je voulais illustrer dans à travers ces photos, quoi. Il a très très bien fait.
1: Live session, le photographe Marcel Hartmann et David Hallyday sur scène, c'est disponible. Restez dans le coin, les amis, puisque on a encore plein de trucs à se raconter avec David et notamment son questionnaire des choix cornéliens. Ça va être bien.
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3: Les Restos du Cœur de Charente-Maritime organisent un grand loto caritatif vendredi à 20h30, mais ouverture des portes à 19h. Ce sera à Soubise, tout près de Rochefort. De très nombreux donateurs locaux soutiennent l'événement. Le premier lot est un scooter électrique d'une valeur de 3000 euros offert par le groupe Michel de Rochefort. La COP Atlantique n'est pas en reste en donnant différents lots d'une valeur de 1500 euros. De très nombreux autres lots seront aussi à gagner hein, tout au long de la soirée. Une manifestation qui est portée par les bénévoles des Restos du Cœur de Rochefort et qui s'investissent bien sûr pleinement dans son organisation. L'intégralité des bénéfices de ce loto sera reversée aux Restos du Cœur afin de financer leurs actions d'aide alimentaire et d'insertion sociale en faveur des personnes en situation de précarité en Charente-Maritime. N'oubliez pas le loto, les Restos du Cœur de Rochefort, c'est à la salle des fêtes de Soubise, vendredi soir dès 19h.
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1: Et c'est David Hallyday qui est avec nous ce soir. Il s'apprête à repartir en tournée au mois de novembre. C'est la suite et la fin de la tournée Requiem pour un fou, dans laquelle il reprend ses plus grands succès et ceux de son papa Johnny.

0: Et c'est l'heure du questionnaire des choix cornéliens, David. Donc il faut choisir. C'est okay. Aussi simple que ça. France ou États-Unis?
1: Aujourd'hui, France.
0: Rock ou country?
1: Bien la country, quoi. Mais bon, mon ADN, c'est quand même le rock.
0: Jazz ou classique?
1: Jazz ou classique? Ah là là, c'est dur. Je vais dire jazz.
0: Ok, c'était dur? Attends la
1: c'est
0: prochaine.
1: Très dur, ouais.
0: Batterie ou guitare?
1: Batterie.
0: Ah bah c'était facile. Mais pourquoi c'était aussi facile?
1: Parce que c'est mon premier instrument, je suis batteur à la base, donc il n'y a pas photo quoi pour moi.
0: Donc batterie forever.
1: Forever, okay. Yes.
0: Frites ou potatoes?
1: Potatoes.
0: Un homme bien, un homme de goût. Je te propose de passer une journée dans la peau de quelqu'un d'autre. Tu choisis un homme ou une femme?
1: Ok. Ouh, alors, dans la peau de quelqu'un d'autre. Ok. Il y en a certains, je ne voudrais surtout pas être dans leur
0: oui,
1: peau.
0: Oui, c'est ça. Donc, tu peux faire une liste aussi ou tu ne veux pas y aller.
1: Oui, j'oserais même pas y aller. Eh bien, écoute, j'irai dans une journée dans la peau de ma femme pour voir comment je suis vraiment, en fait.
0: Ah, pour te voir ta tête au réveil?
1: Pas nécessairement, parce que je peux la voir. Mais voir si je suis. Pourquoi elle m'aime autant, en fait.
0: Ah, c'est beau.
1: Je voudrais voir.
0: Beatles ou Nirvana?
1: Nirvana.
0: Je claque des doigts et tu peux devenir virtuose d'un instrument.
1: Mmh.
0: Tu choisis lequel?
1: Eh ben, écoute, le violoncelle.
0: Oh, waouh!
1: Ouais.
0: Il paraît que c'est l'instrument qui se rapproche le plus de la voix humaine.
1: Et j'adore la manière dont ça vibre contre ton corps et tout. C'est un instrument de fou. J'adore.
0: C'est quoi le pire? Ne pas voter ou ne pas trier ses déchets?
1: Ne pas voter.
0: Tu préfères conduire vite ou chanter fort?
1: Je peux faire les deux en même temps ou pas? C'est un peu dangereux, non?
0: C'est ça.
1: C'est un peu dangereux.
0: On peut se laisser
1: chanter fort.
0: Ouais. Chanter fort. Ouais, ouais. Ok. Si tu dois écouter une chanson, une seule, en boucle jusqu'en 2027, c'est laquelle?
1: Bon, c'est dans pas longtemps.
0: Ça va, on est en octobre. Oui.
1: On est en octobre. Une chanson.
0: Ouais. Mais en boucle. Hein.
1: Loser de Temin Pala.
0: Très cool. Tu préfères chanter en français ou en anglais?
1: J'adore chanter en anglais. J'ai chanté ta première partie de ma carrière en anglais.
0: Oui.
1: Et je me suis mis au français. C'est bizarre de dire ça sur le tard. Enfin, sur le tard, ça fait longtemps maintenant.

0: en 2000.
1: Bah, c'est, 2001. Ouais. Mais c'était loin d'être tes premières tentatives.
0: Ouais, ouais, non, exactement. Et maintenant, j'ai pris le pli, j'adore chanter en français.
1: Ok, je suis directeur artistique. Enfin, non, je suis directrice artistique, oui, d'ailleurs. Ouais, d'ailleurs. Non, mais. Et je te propose un duo avec Beyoncé, ou Céline Dion, ou Rosalia, ou Patti Smith, ou Brigitte Fontaine.
0: Ouais.
1: Tu choisis qui?
0: Patti Smith.
1: Patti Smith. Tu vois, tu préfères le rock, en fait.
0: Bah, je te l'avais dit, hein, je t'ai prévenu.
1: C'est vrai, dès la première question.
0: Je dis ça parce que j'ai jamais chanté. J'ai chanté avec Céline Dion déjà.
1: C'était bien.
0: C'était super. Ouais, c'était au Canada, dans une émission de télé. On a chanté une chanson de Queen, The Show Must Go On.
1: Et
0: avec elle, et c'était vraiment top. Donc voilà, Patti Smith, parce que j'adore.
1: Bon, et comme tu avais déjà fait un duo avec Céline Dion, et que le duo pour Patti Smith, on l'attend, on se le prépare, je te propose.
0: Une idée.
1: C'est ça. Qu'on écoute ton nouveau duo avec Pascal Obispo.
0: Ouais, avec mes potes.
1: Ça vient de sortir.
0: Ouais, ouais.
1: Ceux qui restent, on découvre et puis on débriefe après. David Hallyday est l'invité de Décibels.

0: Crespo et David Hallyday. Ce qui reste, ça vient de sortir. C'est le fameux album de duo de Pascal Obispo en deux volumes. C'était naturel d'accepter, David, d'être sur l'album de Pascal. Je pose la question parce que tu n'en as pas fait des caisses des duos sur les albums
1: non.
0: des gens.
1: Hein ouais. Non, parce que j'estime qu'il y a des duos, il faut que ce soit un pote, un ami, quelqu'un qu'on aime. Et pas quelque chose d'arrangé par ou le label ou pour des fins de marketing, des choses comme ça. Donc j'en ai pas fait beaucoup, mais Pascal c'est un ami depuis très très longtemps, même juste avant qu'il commence. On s'est rencontré juste avant sa carrière et on est resté potes depuis. Et il m'a appelé, il me dit tiens, je fais un album de duo. Ça te plairait de venir chanter avec moi et tout, donc j'ai tout de suite accepté. Je dis oui, parce que la musique c'est ça en fait, c'est vraiment un échange quoi. C'est et lui il a été dans un groupe aussi à ses débuts. Moi j'ai commencé en groupe, donc il y a cette espèce de, encore une fois, cette transmission, le de parler de la même chose, de vibrer, d'avoir les mêmes passions, de, ouais. Et c'est toujours sympa de faire un projet comme ça. Donc ouais. La chanson était bien, j'ai fait. Moi, j'étais pas très inquiet de ce côté-là. Donc, je dis allez, on fait ça ensemble et on s'est bien marré, c'était sympa.
0: Ceux qui restent, Pascal Obispo et David Hallyday. Quand je dis que t'en as pas fait des caisses, des duos, c'est vraiment non. vrai. J'ai fouillé dans la discothèque de Radio France. Mais il y a Angoun.
1: Ah, c'est vrai.
0: Qui a chanté Garde-moi avec
1: ouais,
0: toi, t'allais sur l'album d'Angoun. Ouais. Et sinon, il y a Florent Pagny et toi sur une reprise de Queen.
1: Ouais.

0: Ça donne envie de gagner un match de foot. C'est incroyable.
1: Ouais, ouais, bah, je pense que ça peut marcher. C'est vraiment une très bonne.
0: Ça marche.
1: Il y a du potentiel.
0: Oui, il y a du potentiel dans cette petite chanson. C'est une vie qu'on imagine solitaire. Surtout qu'aujourd'hui, chacun, enfin, en tout cas, pas mal d'artistes ont leur home studio. Donc, est-ce que oui, la camaraderie, tu parlais de ta relation avec Obispo, est-ce qu'il y a camaraderie avec d'autres musiciens, alors aussi connus que toi, ou peut-être moins? Mais en tout cas, est-ce que c'est une part importante, justement, parce que t'as pas de groupe à proprement parler étant un artiste solo?
1: Non, c'est vrai. En fait, moi j'aime bien cette solitude en même temps parce qu'elle me permet de réfléchir, d'expérimenter sans avoir les paires d'oreilles derrière moi qui peuvent dire des choses. Il me faut un peu de calme et puis de voilà. Et donc j'aime bien cette solitude. Elle me sert. Moi j'ai appris à m'en servir en tout cas et elle me fait pas peur du tout. Je suis quelqu'un à la base d'assez solitaire, donc je me sens bien là-dedans. Mais après c'est vrai qu'une fois que j'ai composé un titre, il faut que je le partage. Enfin il faut que quand j'aime bien le titre, il faut que je demande des avis. Donc j'appelle d'abord la famille proche.
0: Ta famille musicale, mes enfants.
1: D'accord. Ma femme. J'appelle quelques potes aussi dans la musique. Je dis qu'est-ce que t'en penses et tout. Je leur fais écouter à donf le truc. Et j'aime bien, mais parce que c'est ça la musique en fait. C'est vraiment un véhicule de partage. Et on peut pas tout faire tout seul par contre. Tu vois, donc je fais beaucoup de. Voilà, je compose tout seul. Je joue pratiquement tout sur mes albums.
0: Ouais.
1: Je le chante. Après, il me faut quand même un repère. Il me faut quand même des avis. Tu vois ce que je veux dire? Il faut.
0: Mais ça arrive
1: pas
0: assez tard.
1: Dans ton coin.
0: Dans ton processus.
1: Ça arrive une fois que le titre est presque fini,
0: ouais,
1: on va dire.
0: Ça.
1: Donc je fais écouter et de voir. Je dis voilà. Et j'aime bien les observations. J'aime bien les commentaires. J'aime bien les avis différents et tout. J'aime bien. Ça me nourrit en fait. Donc on peut pas faire tout seul. Et c'est vrai que je fais une grande partie parce que j'ai besoin de ça. Mmh. Mais après, il faut que je partage. Et je pense beaucoup aussi à la scène quand je fais un titre. Je dis comment est-ce que je peux le voir sur scène. Donc dans ma tête, j'imagine plein de trucs, des scénographies. J'imagine est-ce que ça va avec le titre. Donc tout ça c'est des trucs mélangés que j'aime bien. Il me faut quand même des proches à côté pour écouter et me donner leur avis. Je peux pas, je serais incapable de faire un truc tout seul,
0: complètement seul,
1: jusqu'au bout et le sortir, tu vois. Ça serait compliqué. Non.
0: Est-ce que tu vas refaire l'acteur? Parce que ça a drôlement bien marché. Hein. Ardennes, réalisé par José Dayan, 4 millions de téléspectateurs en décembre dernier sur France 2.
1: Ouais, alors écoute, on a eu de la chance. J'ai pu tourner deux épisodes, le 2 et le 3, qui sortiront, je pense, à fin de l'année, en tout cas un d'entre eux fin de l'année.
0: C'était plaisant, ça?
1: Ouais, j'adore tourner. Et puis José Dayan, je me suis vraiment fait à José Dayan. Elle est exceptionnelle. Franchement, il n'y en a plus beaucoup des comme elle. Moi, je m'entends très bien avec elle et on a un peu les mêmes goûts. Elle a une culture, mais c'est assez ahurissant, quoi. Toutes les périodes, elle est assez fantastique et on s'entend bien. Voilà. Et puis, il y a aussi d'autres projets aussi à venir, peut-être. On verra.
0: Télé, ciné.
1: Ciné sur un. Donc, on verra. C'est en développement, comme on dit dans le jargon.
0: Très bien. Work in progress.
1: Work in progress, dude.
0: Et bien, David, tu reviendras nous en parler, j'espère.
1: Avec plaisir. Bah avec plaisir, ouais.
0: Et merci beaucoup. Et
1: merci
0: bonne
1: à
0: tournée.
1: Toi.
0: À la prochaine.
1: Merci. Salut à tous.
0: David Hallyday, Requiem pour un fou en tournée en novembre-décembre. Après, il faudra attendre la suite.
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0: Avec ses compositions, la chanson française rencontre les musiques électroniques et les délires pop.
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0: Oscar Les Vacances et MPL avec Les Puceaux. Extrait de l'album Ceci n'est pas mon corps.
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0: Un coup de cœur, Isidre Mardèche.
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3: Et il est temps de jouer au blind test. Le livre Souvenir de la grande tournée de David Hallyday, live session par le photographe Marcel Hartmann, est à gagner ce soir. Et pour jouer avec nous, il y a Odile. Bonsoir Odile.
4: Bonsoir.
3: Bienvenue dans Décibel. Comment ça va Odile?
4: Eh ben ça va, un petit peu stressé, mais ça va.
3: Oh mais non, il faut pas. Alors.
4: Mais non, il faut pas.
3: Odile. J'ai un bon plan. En fait, quand on participe au blind test de Décibel, on gagne automatiquement. Donc, Odile, c'est gagné. Bravo.
4: Ouais.
3: Mais oui, mais oui. Ça commence bien. Delphine, c'est la même chose. Bonsoir, Delphine.
5: Bonsoir. Oui, on nous met à l'aise, Émilie.
3: Oui, on n'est pas stressé. Hein, c'est vrai, on est à la cool.
5: Toujours un plaisir.
3: Ceci dit, ce soir, il y a quand même un petit enjeu parce que je vous rappelle que aujourd'hui c'est la journée nationale de la résilience avec la Croix-Rouge, mais c'est carrément la semaine de la résilience. Et donc tous les jours, on vous rappelle parce qu'on vous aime, eh bien qu'une catastrophe est vite arrivée. Non, c'est vrai, c'est terrible, mais en gros, faut être prêt. C'est-à-dire que si on se dit pas dans un coin de notre tête, bon, un jour on pourrait avoir la même journée, plus d'électricité, plus de téléphone, plus d'internet, il faudrait pouvoir se débrouiller. Si on se le dit pas un peu, le jour où ça nous arrive, on n'est pas bien. Donc on a décidé d'en parler toute cette semaine sur votre radio, vous donner des bons plans, des idées, un petit sac à préparer au cas où. Et puis, on a décidé de vous offrir une radio qui pourra vous servir, puisque en cas de catastrophe, naturelle ou pas naturelle, c'est par la radio que vous allez pouvoir avoir toutes les infos. Donc, on vous offre une radio. Mais là, j'en ai qu'une à vous offrir ce soir. Donc, Delphine, Odile, il y en a une de vous deux qui va y gagner. Et c'est celle qui marquera le plus de points.
5: On a prévu un petit réchaud et tout, au cas
3: au cas où.
5: Tout ça, ouais.
3: Voilà, un petit réchaud, 2-3 conserves.
5: Voilà.
3: J'ai écouté le docteur Kirzek, le docteur d'ici, il a dit aussi, il faut de l'eau, un peu des médicaments. Oui. Une lampe torche, très important la lampe torche.
5: C'est vrai que c'est important, qui marche, enfin, qui a des piles.
3: Oui, qui a des piles, oui, alors beaucoup de piles, ça c'est important. Voilà. Et puis là, on est pas mal.
4: Bon,
3: et
4: on aussi... est à la campagne, alors on est quand même pas mal.
3: Ça c'est bien.
4: On est bien.
3: Mais il a oublié un truc d'ailleurs, docteur Kirzek, je pense que c'est parce qu'il est médecin, il disait oui, il faut des conserves, tout ça, du poisson, des légumes, et j'ai dit, et un bon sauciflard. Parce que moi, je peux tenir 6 mois sur du saucisson. Franchement, vous m'enfermez 6 mois s'il y a du sauce à manger tous les jours. Ah, je ne sais pas dans quel état je ressortirai, mais je serai heureuse.
4: Et puis, vous parlez avec une agricultrice, donc c'est d'autant
3: c'est vrai
4: plus important.
3: Oh là là ! Mais trop bien, bravo. Oui, on adore. Donc, Odile et Delphine, chacune, le livre de David Hallyday, ça, c'est gagné. Et maintenant, on joue pour la radio. C'est parti. Première chanson sur les gens qui prennent de l'âge, mais qui en font des jolis tubes. Dites-moi, mesdames, Odile, Delphine, qui chante ça ?
5: Cabrel, non,
3: peut-être, non ? C'est pas Cabrel. Alors, c'est pas la version.
4: C'est
3: oui.

0: version tout en violon de Quand j'étais chanteur, Michel Delpech. Alors c'est Delphine qui a trouvé ou c'est Odile?
1: Oui, c'est ça. Oui,
0: c'est Delphine. Delphine. Bravo Delphine. Et bonne idée, Cabrel, ça aurait pu être lui vu l'intro toute douce à la guitare.
1: C'était l'intro, en fait, c'était tout doux.
0: Mais oui, c'est ça. C'était bien Michel Delpech. On continue sur le même thème. On part en Angleterre. Oui, bravo. Will you still love me when I'm 64? Les Beatles qui demandent si la vie sera aussi belle quand ils auront 64 ans. Ben, pour les deux qui restent, ils ont largement dépassé les 80 et j'ai l'impression que tout va bien. On continue, mesdames?
1: Oui.
0: On a un point pour Delphine. Ah non, on a deux points pour Delphine.
2: C'est moi qui ai dit les Beatles.
0: Ah, non, c'est Odile. Mais oui, c'est ça. C'est un partout. Un partout. Oh là là. Bon, alors la radio va se gagner sur le prochain extrait. C'est la dernière réponse. Odile, Delphine, dites-moi qui chante ça.
1: Alors, tu chantes. Delphine,
0: ouais,
1: tu chantes.

0: Victoire d'Odile, félicitations.
1: Ah, c'est parce que j'ai dit prénom. Ah d'accord, c'était moi, oui.
0: Non, je crois que c'est Odile qui a dit en premier.
1: Parce qu'en fait, elle a pas dit le prénom avant, c'est pour ça.
0: Ah oui, mais alors parce qu'en fait, Odile, elle est nouvelle et en fait, je me rends compte que j'ai pas dit moi, c'est un peu ma faute. J'ai pas dit son prénom. Oh là là, je suis désolée.
1: Ah d'accord, c'est pour ça que j'ai pas dit directement.
0: Bon, allez, vous avez gagné toutes les deux. Allez.
1: Bon, c'est obligé, Olivier.
0: Mais oui. Non, mais si demain il y a un tsunami, eh ben s'il y en a une de vous deux qui a pas de radio, moi je vais me sentir mal. Vous avez gagné toutes les deux.
1: Voilà.
0: Je vous embrasse comme je vous aime, Delphine et Odile. Revenez. Pardon, je vous ai coupé le sifflet sans faire exprès. Excusez-moi. Donc je vous embrasse et je vous remercie beaucoup. Et à la prochaine. Vous revenez jouer quand vous voulez.
1: À bientôt.
0: Merci beaucoup. Allez, sur le coup de vieux, les meilleurs, en tout cas en ce moment, c'est Big Flo, Oli et Julien Doré. Et c'est parti.
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0: Centenaire et de Quadra, Big Flo et Oli en tournée des Zéniths et des Arénas partout en France. Ils seront lundi et mardi à l'Accor Arena à Paris, puis à Nice, à Lyon, à Marseille, à Toulouse ou encore à Amiens, Le Mans, Montpellier, Narbonne. Ça n'arrête pas, il y a une trentaine de dates.
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0: Nous sommes le 13 octobre. Aujourd'hui, Paul Simon, la moitié de Simon & Garfunkel, souffle 85 bougies. Si vous croisez Paul Simon, ne lui dites pas qu'il est la moitié de Simon & Garfunkel, puisque c'est un petit peu comme les Thénardier. Ces deux-là, entre disputes et réconciliation. Aujourd'hui, ils ne s'adressent même plus la parole. Mais écoutez, c'est pas grave. Sans Garfunkel, mais avec 12 Grammy Awards, Paul Simon fête son 85e anniversaire. Et nous, on réécoute avec bonheur la chanson du film, le lauréat, Mrs. Robinson.

0: Mais c'est bien quand c'est l'anniversaire de Paul Simon, on écoute de belles chansons. Et c'est terminé pour ce soir, Décibel. On revient demain avec Charlotte Cardin. On adore Charlotte Cardin, quelle québécoise. Quel talent. Mais c'est vrai qu'elle est québécoise. Bref, merci à l'équipe de l'émission. Julien Moulet, Antoine Greffin, Alexandra Sackberg, Vincent Thévenet, Thierry Boffa, Mélodie Chaïb. À demain avec Charlotte Cardin.
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2: Salut, bonsoir et bienvenue sur Ici. Je ne sais pas si vous êtes prêts comme moi à voyager, à vous évader, mais c'est ce qu'on va faire pendant une heure. C'est ce qu'on fait d'ailleurs chaque soir dans cette émission. Il n'y a pas que Paris dans la vie. On ira se balader en région Occitanie, en Champagne-Ardenne et en Provence grâce aux initiatives positives qui marchent en France. Mais aussi cette émission, c'est un parcours de vie à travers nos villes, nos régions, nos villages, avec un invité chaque soir qui se raconte. Et aujourd'hui, c'est assez particulier. Oui, c'est particulier aujourd'hui puisque c'est la première fois que je reçois quelqu'un qui n'est pas né en France, qui n'est pas française, qui est canadienne. Je reçois Linda Lemay. C'est passionnant. On va découvrir aussi comment elle perçoit notre pays, vu d'ici, surtout vu de là-bas. Elle est née dans un petit village, vous allez l'entendre, une artiste que l'on adore, une carrière francophone exceptionnelle, maintes fois récompensée chez elle, mais aussi chez nous, en France. Elle est actuellement en tournée, importante tournée, avec Jean-Félix Lalanne, qui l'a conduit un petit peu partout en France. Elle sera à Bergerac le 16 octobre, là, dans trois jours, à Bourges, le 20, à La Baule, le 25, à Lille, le 9 novembre, c'est sa ville préférée, à Marseille, le 8 novembre, et puis le climax, c'est le Casino de Paris, le 21 décembre. Bonsoir Linda Lemay.
3: Bonsoir, comment ça va?
2: Moi c'est toujours un plaisir de vous voir, j'ai la chance de vous rencontrer de temps en temps comme ça dans nos studios. Et vous savez, je vous le disais avant l'émission, toujours ce sourire, cette jovialité.
3: Oh ben je vous retourne le compliment parce que c'est vrai que chaque fois qu'on se rencontre, on a tous les deux le sourire, on doit se faire du bien.
2: Il paraît que nos deux contrées sont cousins, c'est ce qu'il dit en tous les cas.
3: Ben
2: souvent,
3: oui, c'est vrai que quand je suis débarquée ici la première fois, je me suis sentie à la maison assez rapidement. Bon, il y a eu un petit dépaysement au départ, mais sinon, oui, voilà.
2: Alors, retraçons un petit peu ce parcours qui nous conduira jusqu'à cette belle tournée aujourd'hui. Évidemment, ce sera un survol. Vous êtes né à Portneuf. Alors, c'est à quelques... C'est quoi, une trentaine de kilomètres de Québec?
3: C'est à une trentaine de minutes de Québec. C'est ça, donc en voiture. C'est donc à Québec que j'ai vécu toutes mes premières fois. Ouais. Mais c'est vrai que Portneuf, c'est un tout petit village au bord du fleuve Saint-Laurent.
2: Ouais.
3: Fleuve magnifique dont j'ai toujours besoin. D'ailleurs, j'ai écrit sur ce fleuve-là souvent dans mes chansons. J'ai toujours envie de revenir près de mon fleuve pour me ressourcer.
2: Vous avez une enfance extraordinaire qu'on vous envie parce que tout va bien, les parents sont là, je crois qu'il y a du terrain, il y a de l'espace, il y a de la nature, il y a des crapauds.
3: Oui, il y a des crapauds, j'aimais ça. Moi, quand mon père venait juste de finir de tondre le gazon, je me couchais dans le gazon qui sentait tellement bon. Puis là, je trouvais des petits bébés crapauds.
2: Oh,
3: ça fait partie de mes beaux souvenirs de vie.
2: Vous revoyez justement cette rosée sur le gazon frais coupé par votre papa, c'était dans votre maison, quoi.
3: Ben, je pense que ça, c'est un de mes premiers souvenirs de
2: olfactif,
3: vie.
2: Quoi.
3: Ouais, mais ça m'a marqué. Il y a une image que j'ai de mes petits pieds. Je devais avoir, je sais pas, moins de 5 ans, ça c'est sûr. Et comme j'étais la première réveillée à la maison.
2: Ah, vous réveillez tout le monde, il paraît.
3: Oui, je sais, j'appelais ma mère, je disais « Maman, est-ce que je peux me lever? » Ça a bien changé depuis. Et puis, je sortais dehors, donc, laissant tout le monde dormir dans la maison. Et là, il y avait cette rosée sur le beau gazon frais coupé et mes petits pieds dedans. Donc, c'est une image extraordinaire de bonheur pur.
2: Alors, Linda Lemay, c'est une belle enfance, une piscine à la maison, ça c'est super pour les copains. On parle toujours des grands espaces au Canada, au Québec, dans cette province. Du coup, vous aussi, je crois qu'il y avait des bois, des forêts. Vous avez fait des cabanes, comme tous les gamins.
3: Exactement, j'aimais ça, faire des découvertes puis m'évader dans les bois qui étaient autour de nous. Il y avait des petits bosquets. Bon, on s'inventait des refuges puis des camps dans le bois, comme on dit chez nous. Donc, on se faisait des armes puis on s'imaginait des rivaux. On s'amusait beaucoup.
2: Vous
3: donc, dans les arbres.
2: Une entrée secrète, il paraît.
3: Oui, une entrée secrète pour pas que ça paraisse qu'il y avait un genre de camp à l'intérieur de ça. Puis je grimpais dans les arbres pour faire le guet. Donc, j'avais la chance d'être très souple. Donc, même si les branches étaient espacées, je pouvais monter très, très haut. Donc, c'est des souvenirs impérissables.
2: Une enfance agréable, l'école très sympathique. Allez, j'avance un peu dans le temps, Linda Lemay. On est aux alentours de la 6e, vous avez 10-11 ans. Un souvenir particulier, parce que puisqu'on parle de nature, vous écrivez un poème un peu sur la nature, d'ailleurs, sur l'environnement. Vous le faites lire à un enseignant. On a tous des souvenirs des enseignants qu'on a eus.
3: Oui.
2: C'est un peu lui le premier déclic, parce qu'il vous dit c'est bien, lâche pas l'affaire, en gros. Hein.
3: Oui, j'étais très, très timide, moi, quand j'étais petite. Dans ma bulle, complètement, tout le monde me disait « Oh, elle est dans sa coquille », ils trouvaient ça un petit peu spécial. Mais par l'écriture, on dirait que j'ai trouvé la façon de communiquer et j'ai osé aller montrer donc un de mes premiers poèmes à un professeur de catéchèse en 6e année.
2: Ouais.
3: J'étais toute jeune. Et ce professeur-là, effectivement, m'a félicité. Il a dit « Non, t'as un vrai talent, faudrait que tu développes ça ». Et ça m'a vraiment touché beaucoup. C'est comme si, ah, je suis capable de me démarquer, moi, la petite effacée. Et ça m'a donné confiance en moi.
2: Bah, donc, plus que confiance, parce que vous écrivez votre première chanson, la fameuse chanson que vous relisez encore parfois avec votre sœur. Vous avez 9 ans. Hein.
3: 9 ans, oui. Ça, c'était un petit peu un hasard que je me lève avec cette idée-là d'écrire une chanson. Mmh. C'était une idée commune que j'avais avec ma sœur Diane, qui est ma grande, grande complice, qui travaille encore avec moi aujourd'hui. J'ai voulu écrire une chanson, puis c'est drôle parce que quand je me la rechante, cette chanson-là, aujourd'hui, je me dis, mon Dieu, que ça annonçait bien ce qu'elle allait venir. Oui, parce que ça s'appelait Papa, es-tu là? Quand on connaît le succès de Le plus fort, c'est mon père, on se dit,
2: c'est sur scène, d'ailleurs, vous faites sur scène.
3: Oui, exactement. Une chanson qui ne quitte jamais mes spectacles. Oui. Mais donc, cette chanson-là, Papa, es-tu là? Ça racontait l'histoire d'un papa qui était absent, d'une mère qui était souffrante et qui était en train de mourir, le papa qui ne réapparaissait toujours pas. Donc, le vrai drame, c'était quelque chose qui me faisait peur de perdre cette belle stabilité que je vivais. Une enfance extraordinaire avec des parents qui s'aimaient, une ambiance très paisible dans la maison. Alors, donc, voilà, ça annonçait bien le genre de chanson que j'allais écrire.
2: D'autres choses qui sont comme des signes, finalement, et on comprend encore mieux ce process, finalement, ce mécanisme de progression, parce qu'il y a ça. Plutôt pas mal accordé. C'est une guitare. Je crois que c'est le père d'un petit copain, un petit amoureux à vous,
3: oui,
2: qui s'intéressait peut-être plus à vous que son propre fils.
3: Oui.
2: Et qui vous offre une guitare.
3: Oui, le papa d'un de mes premiers amoureux, un de mes premiers chums, comme on dit. J'étais vraiment en amour avec
2: chum.
3: Ce gars-là.
2: Ah, bien sûr.
3: Et puis, le père, à un moment donné, revenait d'un marché aux puces et il y avait une guitare, un peu tout croche, la guitare. Mais il m'a donné ça en cadeau et il n'avait pas idée du cadeau qu'il était en train de me faire.
2: Il a
3: changé. Ben oui, il a changé ma vie. Il m'a donné cet instrument qui m'accompagne depuis des décennies et qui fait en sorte que je peux créer tout ce qui me passe par la tête.
2: Alors, il y a le poème, il y a la première chanson à 9 ans, il y a la guitare qui n'est pas super bien accordée, mais c'est normal, vous êtes toute jeune. Et puis, il y a ça aussi.
3: Oui.
2: Les églises, parce que c'est un de vos premiers jobs, vous êtes sacristine, c'est-à-dire vous faites le ménage dans les églises, quoi.
3: Exactement, j'étais bedeau, moi j'aime bien le terme bedeau, je trouve ça drôle. Oui.
2: On va découvrir pas trop.
3: Ça veut dire sacristain, sacristine.
2: Ah d'accord, bedeau.
3: Et voilà, donc j'étais bedeau à l'école, c'était une de mes... à l'église, c'était une de mes premières jobs, comme on dit. Et donc je lavais les planchers de l'église à Portneuf en écoutant du Dire Straits, puis je préparais les messes, donc l'église n'a aucun secret pour moi.
2: Mais
3: et
2: surtout,
3: j'ai eu la chance de chanter.
2: Il y avait le micro.
3: Il y avait le micro. Voilà. Donc, quand il n'y avait personne dans l'église, ben moi, j'allais allumer le micro. Puis là, j'entendais ma voix avec l'écho. Puis
2: c'est
3: là, je me sentais importante. Puis c'est la première fois que j'ai osé chanter dans un micro. Donc, dans cette église à Portneuf. Une église, aujourd'hui, qui n'est plus une église, qui vient d'être rachetée et qui va devenir une salle de spectacle.
2: Mais c'est fou.
3: Oui, c'est fou. Fou raide. Ouais.
2: C'est dingue ce que vous racontez.
3: Incroyable.
2: Là. Ouais. Bon, restez bien avec nous. Je sens qu'on va apprendre plein de choses déjà, des expressions, j'adore. Mais surtout, voilà, les églises, la guitare, le micro, le poème. C'est parti pour Linda Lemay. À quel moment elle découvre la France? Bah, vous allez le savoir dans un instant en restant avec nous sur ici. On va se balader, Linda, vous l'avez compris, dans toute la France. On va passer en revue les idées de celles et ceux qui consacrent leur vie à vivre sur notre petite planète bleue tout en vivant en adéquation avec les ressources qu'elle nous offre. C'est ce que vous faites chaque jour, Benoît Prospero. Et aujourd'hui, on va juste prendre une douche.
0: On adore prendre des douches. Ah ben si, quand même, c'est super agréable. Ben oui, sauf que le problème, c'est que techniquement, les systèmes de douches qui existent depuis l'ère industrielle nous imposent de consommer des quantités d'eau pharaoniques. En France, en moyenne, c'est 60 à 80 litres d'eau par douche, ce qui en fait le premier poste de consommation en eau et le deuxième en énergie après le chauffage. Bref, rester sous la douche, c'est cool, mais c'est pas compatible avec les ressources que nous offre la planète. Et donc, l'idée nous vient de ici, Occitanie. On vous présente Simon Buoro, fondateur de Ilia. Et l'idée, c'est une douche cyclique. Alors, c'est quoi une douche cyclique? Eh bien, en fait, c'est une douche avec deux modes. D'abord, le premier.
4: Il y a un usage d'hygiène. Dans la douche, c'est fait pour se laver, se savonner, se shampooiner, etc. Dans cette phase de la douche, l'eau ne va pas être recyclée. Ça va être comme une douche normale. Par contre, dès qu'on veut rester sous la douche pour se détendre, écouter de la musique, profiter, se relaxer.
0: Ah bah oui, il se passe quoi à ce moment-là? Eh bien, l'idée est là, justement. On active le deuxième mode.
4: À ce moment-là, on peut activer le mode cyclique Et là, on a de l'eau qui est recyclée.
0: C'est-à-dire, concrètement, Simon.
4: En fait, c'est un peu comparable à un bain. Dans son bain, on va être dans plusieurs centaines de litres d'eau juste à se prélasser. Dans la douche cyclique, on n'utilise que 5 litres d'eau pendant autant de temps qu'on le souhaite.
0: Voilà, donc en clair, soit on est en mode normal, hein, celui que l'on connaît tous, soit une fois qu'on est propre, eh ben, on active le mode cyclique et là, on peut se doucher pendant 1000 ans. C'est toujours les mêmes 5 litres d'eau. Et vous allez me dire, eh ben, oui, mais cette eau, elle est vraiment propre. Est-ce que cette eau qu'on récupère, elle est nettoyée un minimum quand même?
4: On a différents niveaux de filtration. Le premier, il va être au niveau de la bonde, là où normalement l'eau est évacuée. C'est là qu'on va aspirer l'eau pour la recycler. Et on a une crépine, un filtre qui va permettre de retirer les cheveux, les poils, les particules les plus grosses. Un autre filtre mécanique plus fin qui va retirer les plus petites particules dans l'eau, et puis de la désinfection avec de l'UV pour tuer les virus et bactéries.
0: Ah ben voilà, au final, jusqu'à 70% d'économie d'eau et d'énergie. On avance quand même, hein, un petit peu. Bah oui, juste, est-ce que vous savez comment est née l'idée? Eh ben, en regardant le film Demain de Cyril Dion et Mélanie Laurent. Vous imaginez quand même si à chaque fois que l'on crée quelque chose, on se posait la question, est-ce que ce que je vais fabriquer est en adéquation avec les ressources que nous offre la planète? Ben, peut-être que le monde pourrait être... une merveille. Merci Simon Buoreau, cofondateur de Ilia, et merci ici Occitanie.
2: Merci beaucoup Benoît Prospero, restez bien avec nous. Linda Lemay ne va pas tout de suite prendre sa douche. Elle va rester avec nous jusqu'à 21h, la tournée. C'est en ce moment, on découvre aussi sa France, cette France qui va arriver à elle. Vous allez le découvrir dans la deuxième partie de cette émission, dont il n'y a pas que Paris dans la vie. Restez bien avec nous.
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2: Et les Bee Gees avec Tragédie sur ICI.

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2: C'est Linda Lemay, votre invitée qui nous vient de Québec, plus précisément de Portneuf, où elle a grandi, où elle est née d'ailleurs. Linda Lemay, votre invitée ce soir, son parcours, sa France qui se dessine sur votre radio ici. Une France qu'elle rencontre actuellement en chanson avec une grande tournée, une immense tournée aux côtés de Jean-Félix Lalanne. On va en parler bien évidemment ce soir. Alors avant de parler de la tournée, c'est marrant parce que quand vous étiez gamine, c'est pas Jean-Félix, mais c'était Francis que vous aimiez particulièrement.
3: Exactement, mais Jean-Félix était sur l'album que j'écoutais. Ah. En fait, c'était un triple album. Il y avait trois longs jeux dans le coffret que j'écoutais à répétition et qui a vraiment guidé ma façon d'écrire quand j'écoutais les chansons de...
2: Ce côté très poétique qui va devenir finalement votre signature.
3: Exactement, parce que Francis osait utiliser des mots qui frappent fort et une poésie très intime. Et je lui ai un petit peu piqué cette façon de faire. Ça a été à l'origine donc de mon style d'écriture, ce qui est devenu mon style d'écriture depuis.
2: Linda, la télévision peut-être, ou les livres, vous donnent quelques images de la France quand vous êtes gamine, mais une histoire de papier d'une usine.
3: Ben, mon père travaillait dans une usine de papier fin. Et je me rappelle que moi, j'étais très, très fan. J'avais une grande, grande idole. Je pense que les gens le savent ici. C'était Johnny Hallyday.
2: Oh, bah, attendez, allons-y. Il suffit d'un jukebox ici, Linda.
3: Ça me donne toujours le même frisson, c'est fourette. Donc, on ne peut avoir qu'une idole comme ça dans une vie.
2: La France, c'est Johnny.
3: Oui, moi, pour moi, la France, c'était Johnny. J'ai jamais eu l'ambition de voyager, de découvrir d'autres pays. Mais la France, c'était spécial parce que pour moi, la France, c'était Johnny Hallyday, c'était sa musique. Ouais. C'était le rêve de découvrir un pays, mais pour venir à la rencontre de mon idole. Et quand j'allais... là où mon papa travaillait, donc à l'usine de papier fin, il y avait des gros camions où est-ce qu'il ramassait donc des papiers pour les récupérer et tout ça.
2: Les recycler.
3: Ouais. Et je trouvais des Salut les copains, je trouvais des Paris Match. Et là, il y avait plein de posters de Johnny et tout ça. Donc, j'allais fouiller dans
2: la France s'invitait chez vous.
3: Oui, exactement.
2: Génial.
3: Alors, je faisais des collections de toutes sortes de photos de Johnny et je tapissais ma chambre avec ces visages de Johnny. Je pensais jamais qu'un jour, j'allais pouvoir réaliser ce rêve de mettre les pieds en France et de rencontrer mon idole.
2: On en parlera tout à l'heure. Alors justement, la France, vous allez participer à un concours, un festival de chansons. Vous avez environ 20 ans, 22 ans. Vous gagnez le premier prix. Alors c'est drôle parce que finalement, je crois que ce premier prix vous permet de faire 4 voyages en France. Et c'est comme ça que vous arrivez une première fois. La première fois, bon, c'est évidemment Paris. Voilà, vous arrivez à l'aéroport.
3: Oui.
2: Et très vite, vous allez à Saint-Malo.
3: Donc, Saint-Malo, ça a changé ma vie parce que j'arrivais là, j'étais une parfaite inconnue, bien évidemment. J'étais au tout début de ma carrière. Et je faisais la première partie de Claude Léveillé dans un festival de la chanson québécoise à Saint-Malo, dans la cour du château. J'ai passé la semaine à me promener dans les rues de Saint-Malo, à adorer cette ville qui me rappelait beaucoup la ville de Québec, à manger des crêpes. Et donc, j'ai fait le spectacle, mais ce à quoi je m'attendais pas, c'est de découvrir que j'avais un vrai public qui adorait le style de chanson que je créais et qui était là et qui m'a fait un triomphe incroyable. Le lendemain du spectacle, j'ai vu une belle critique dans le West France. Ouais. Bref, ça a complètement changé ma vie. Je me suis dit, OK, mais la France même.
2: Alors, ça
3: a été la découverte de ça.
2: Quand on réfléchit, c'est Jacques Cartier, c'est la ville corsaire. Jacques Cartier, c'est un Malouin qui a contribué à ouvrir la voie de la colonisation française au Canada, qui a remonté comme ça le Saint-Laurent jusqu'à Montréal. C'était, si je ne me trompe pas, c'était au début du 16e siècle. Ça compte tellement Saint-Malo, je peux le dire.
3: Oui,
2: vous êtes fait tatouer Saint-Malo sur votre bras gauche.
3: Ben, je suis allée il n'y a pas très longtemps à Saint-Malo, puis on y retourne aussi souvent qu'on peut. Mais c'est vrai que la dernière fois que je suis allée, j'avais invité ma plus jeune aussi, Ruby, qui a 20 ans, à venir profiter de Saint-Malo avec moi. Je voulais lui faire découvrir cette ville incroyable. Et on s'est fait tatouer toutes les deux, mais elle, quelque chose qui signifiait vraiment quelque chose pour elle. Et moi, sur mon poignet, je me suis fait tatouer Saint-Malo Thinking. Parce que quand je suis stressée aujourd'hui, c'est ce que je répète toujours à mes proches. Je me dis non, Saint-Malo Thinking. Arrête de capoter, là. Soit dans l'insouciance que tu avais dans ton corps, dans ton esprit quand tu étais à Saint-Malo, que tu n'avais rien à prouver à personne, que tu étais une parfaite inconnue. Ouais. Fais les choses pour les bonnes raisons, c'est-à-dire pour la passion, pour le bonheur du partage. Et ça me ramène toujours à cette réalité-là, puis au bonheur que j'ai vécu à Saint-Malo.
2: Et la Bretagne, parce que Saint-Malo, c'est Dinard, c'est Cancale, c'est la Bretagne, c'est l'océan.
3: C'est tellement. Puis moi, je suis une fille d'eau. Donc, quand on est au bord de l'eau.
2: C'est marrant, hein.
3: Et voilà, c'est ça. Ça m'inspire. Donc, au chaque fois que je veux écrire des chansons, on dirait que j'ai besoin de plonger mon regard dans l'eau.
2: Alors, il y a d'autres destinations, parce que je l'ai dit, ce concours vous permet de vous balader un petit peu en France. Il y aura la truffe de Périgueux, je crois que vous allez au festival, donc vous découvrez Périgueux, encore
3: Je découvre Périgueux, donc je me rappelle, ce sont de très beaux souvenirs, on côtoyait plein d'artistes, donc c'est très, très inspirant. Ouais. J'ai adoré ce moment à Périgueux, où est-ce que j'avais chanté dans un concours, donc la chanson Drôle de mine, que je fais encore aujourd'hui en spectacle. Ah. C'est une des premières chansons qu'on fait avec Jean-Félix Lalanne sur scène.
2: Il y a Digne-les-Bains également, ça c'est les Alpes de Haute-Provence, vous y passez aussi à ce moment-là.
3: Oui, il y avait des ateliers de chansons auxquels j'ai participé, c'était Romain Didier qui animait tout ça, donc j'ai appris énormément à Digne-les-Bains, puis je me rappelle que quand je suis arrivée à Digne-les-Bains, je me sentais très dépaysée, je trouvais tellement ça beige.
2: Voilà, la couleur beige.
3: Oui,
2: ben la France est beige.
3: Oui. Ouais, mais même à Paris, je me rappelle que ça m'avait marqué, tous les édifices qui étaient très beige un petit peu partout. Et puis à Digne-les-Bains particulièrement, avec les volets fermés et tout ça, je me sentais comme dans un film là. Je me sentais vraiment loin de la maison chez moi, puis j'ai adoré faire cette découverte.
2: On va découvrir que plus tard, vous ne verrez plus la France en beige, et ça on le verra d'ici 21h. Vous allez aussi à ce moment-là progresser, rencontrer vos idoles. Je crois que du côté de Montreux, alors là on n'est pas en France, vous allez rencontrer Charles Aznavour.
3: Oui.
2: On est au début des années 90 et à ce moment-là, vous participez à un spectacle qui rend hommage à...
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2: Il n'est pas choisi par hasard. Hein,
3: c'était un hommage à Charles Trenet au Festival de Jazz de Montreux. J'ai eu la chance d'être invitée à participer à ce grand festival-là. J'y étais invitée pour chanter deux chansons de Charles Trenet et une des miennes. Je me sentais timide parce que je me sentais pas comme une vraie chanteuse. Moi, je me disais, moi, je suis une autrice, compositrice, interprète. J'arrive avec des choses que je propose, des choses qui me sortent du cœur. Donc, quand il a fallu que je chante des chansons de Trenet, c'était impressionnant pour moi. Je me disais, est-ce que je vais y arriver? Alors, je l'ai fait à ma façon, avec la guitare, comme si c'était moi qui avais écrit les chansons. Mmh. Et quand je suis arrivée avec ma chanson La Visite, parce qu'on chantait donc deux chansons de Trenet et une des miennes, quand je suis arrivée avec La Visite, j'ai vu les deux grands Charles, parce qu'aux côtés de Charles Trenet, au premier rang, il y avait Charles Aznavour, ça je ne savais pas, et ils m'ont applaudi à tout rompre, et ils ont voulu me rencontrer après, donc ça a vraiment changé ma vie, ça aussi.
2: Linda, je vous emmène en Champagne-Ardenne à présent. Avec Ici, ça entreprend qui ne s'est pas brûlé en sortant un plat du four, ou en retirant une marmite du feu quand on cuisine, ça nous est tous arrivé. Catherine Quicandon, aujourd'hui, elle a une solution.
5: À La Grand-Ville, à moins de 10 km à l'est de Charleville-Mézières, on aime les cocottes. Alors oui, peut-être celle-ci, mais surtout celle de Romain Dubal, le créateur de la cocotte française. Mais qu'est-ce donc cette entreprise, Romain ?
6: Alors la cocotte française, c'est une société qui conçoit et commercialise des cocottes en fonte émaillée innovantes, avec une particularité de poignée qui ne monte pas en température. Donc c'est un produit qui est fabriqué essentiellement dans les Ardennes, à 80% dans les Ardennes et en partie dans les Vosges.
5: Une cocotte donc 100% française, imaginée par deux amis, dont Romain, ingénieur en métallurgie, passionné de fonderie et de cuisine. Mais concrètement, comment ça marche ?
6: On a développé un concept de film d'air en fait, qui vient refroidir la poignée en inox, qui est en contact avec la cuve en fonte, et ça refroidit la poignée pendant la cuisson. C'est la combinaison de la matière et de notre film d'air qui refroidit par convection naturelle la poignée.
5: Une invention brevetée, bien sûr, qui en plus de préserver nos petites mimines quand on sort la cocotte du four, allège son poids. La cocotte française est compatible tout feu, gaz, électrique, vitrocéramique, induction, four et même barbecue et bras zéro. Elle passe au lave-vaisselle et elle est sans pifasse. Son émaillage triple couche permet aussi de vous garantir votre cocotte à vie. Il aura fallu 12 mois à Romain pour créer et développer sa cocotte. Celle-ci arrive sur le marché fin 2024 et depuis, cela marche plutôt bien. Même très bien.
6: On est implanté dans différents points de vente. On vient d'être référencé par un gros faiseur sur le marché du retail en France, qui a 140 points de vente sur le territoire. Et là, on commence à se développer à l'international grâce à nos agents commerciaux.
5: Cocorico. existe maintenant plusieurs modèles, ronds, ovales, il y a même une sauteuse, plusieurs couleurs, noir, blanc, rouge et bleu. Et vous pouvez même la personnaliser avec un décor, un logo ou un motif de votre choix qui sera mis directement sur le couvercle pendant l'émaillage. Le prix à partir de 239 euros, un budget certes, mais toujours moins que les concurrents directs sur le marché. Plus d'infos sur lacocottefrançaise.fr. Merci à Yannick Cusier d'ici Champagne-Ardenne pour cette idée qui ne brûle pas les doigts. Ici, ça entreprend près de Charleville-Mézières avec la cocotte française, une cocotte pratique pour nos cuisinières.
2: Oh là là, je vais pas me gêner pour demander à Lynn Dallemet dans quelques minutes ce qu'elle aime comme plat français, surtout pas l'andouillette. Ça, je sais qu'il n'y en aura pas ce soir. Hein, c'est vrai, vous n'aimez pas ça du tout.
7: Non, je trouve pas que ça sent bon.
2: Ouais, la tête de veau, peut-être.
7: Non plus.
2: Je sais. Vous avez vu, j'ai tapé juste.
7: Quand même.
2: Non, j'avais effectivement vu tout ce qu'il ne fallait pas que je serve. Et c'est l'heure de dîner. Hein. Lynn Dallemet, votre invitée sur ici. On va découvrir sa France gastronomique aussi, peut-être dans une poignée de secondes. Restez avec nous. 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Avec Lynn Dallemet, invitée exceptionnelle ce soir sur ici.
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2: Et c'est aujourd'hui la 5e édition de la Journée nationale de la résilience qui se tient tout au long de l'année d'ailleurs et comme point d'orgue ce 13 octobre, totalement en cohérence autour de la Journée internationale de la réduction des risques de catastrophes de l'Organisation internationale des Nations Unies. 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
2: J'ai connu mai 68, les pantalons pas de def, les téléphones à cadran. Alors une grippe, franchement ça ne m'impressionne pas.

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14: Et j'ai la chance, vous avez la chance de partager cette soirée avec Linda Lemay. On découvre comment elle-même a découvert la France. Son troisième album d'ailleurs, appelons-le éponyme, Linda Lemay a été enregistré en France. Album live sorti en 1999, véritable décollage de sa carrière en France. Il sera classé numéro 1 des ventes. Disque de platine, comme les suivants d'ailleurs, du Coq à l'âme, titre assez français d'ailleurs, ainsi que les lettres rouges quelques temps plus tard. Elle sera la Carquefou le 24 octobre en tournée à Reims, le 3 novembre à Orléans, le 15 novembre, et puis au Casino de Paris le 21 décembre pour une série de concerts avec Jean-Félix Lalanne. Elle est votre invitée ce soir sur ICI. La France vous reconnaît, parce qu'il y a une victoire de la musique au début des années 2000, aussi en 2003, si
15: oui,
14: je ne me trompe pas.
15: Ben oui, aux victoires, je suis allée chanter aussi souvent donc, de mes chansons lors de ce bel événement des victoires de la musique. On m'a accueillie à bras ouverts, et quand j'ai reçu le prix de l'artiste féminine de l'année, j'arrivais pas à y croire. T'sais, dans ma tête, j'étais encore la petite fille de 9 ans qui écrivait sa première chanson, « Papa, es-tu là ?» Et tout à coup, je me démarque, mais pas chez nous, en France.
14: C'est
15: donc
14: génial.
15: C'était un gros, gros cadeau de la vie, ouais.
14: Linda, vous dites, j'adore la France.
15: Oui, j'adore la France.
14: Qu'est-ce que ça veut dire, j'adore la France? Qu'est-ce que vous adorez chez nous, alors?
15: Ben, c'est l'accueil, en fait. C'est vrai que quand on se sent bien quelque part, qu'on est accueilli avec beaucoup de chaleur, avec beaucoup d'humour, plein de sourires, les gens sont gentils avec moi, les gens sont heureux d'entendre mes chansons, ce qui est ma plus grande fierté. C'est vrai que, je veux dire, mes plus belles créations, ben c'est mes deux filles, bien évidemment, mais ce sont mes chansons. Sinon, c'est ce que j'aime faire, c'est ce que j'aime créer, c'est ce que j'aime partager. Et quand j'arrive avec des nouvelles chansons ici, les gens sont toujours au rendez-vous, sont curieux d'entendre les nouvelles histoires que j'ai à leur raconter. Donc, pour moi, c'est un bonheur de mettre les pieds ici et de voir tous ces gens-là.
14: Mais au niveau des lieux, on dit toujours c'est super le Canada, faut y aller, ils sont super sympas et tout. Et vous comprenez pas d'ailleurs comment on a cette fascination, nous Français, pour le Canada, pour le Québec.
15: Oui,
14: parce que vous vous dites ici, mais attends, en France, ils sont tout, quoi.
15: Ben, c'est parce que je me promène, moi, en tournée depuis maintenant des décennies à travers la France. Et chaque fois que je vois un des paysages que vous avez,
14: qu'est-ce qui vous vient là?
15: Ben, je sais pas, même quand je suis en train, je me dis, mais pourquoi ils nous disent qu'ils n'ont pas de grands espaces, qu'ils n'ont pas de forêt? Je veux dire, moi, il me semble que c'est vrai que c'est peut-être plus petit que chez nous, évidemment, mais vous avez tout. Vous avez tout dans le même territoire, que ce soit les montagnes, que ce soit les grands espaces, que ce soit des lacs. Bon, ben, vous en avez moins que chez nous. D'accord, mais ceux que vous
14: avez... Attendez, il y a le lac d'Annecy, je crois. Vous le connaissez, le lac d'Annecy.
15: Le lac d'Annecy, c'est extraordinaire. J'ai vécu des choses extraordinaires. Des balades sur... Oui, à Annecy. À Annecy, il y avait... j'ai appris à faire du ski nautique, il me semble. C'est sur le lac...
14: Vous me regardez comme si je le savais. Je ne sais pas, moi. Si vous me dites, je vous crois.
15: Mais c'est ça. J'ai eu la chance de vivre des moments extraordinaires, donc dans des restos aussi, avec Marc Véra, par exemple.
14: Alors vous avez vécu une belle histoire avec Laurent Gérard. Je sais que Laurent, il adorait Marc Véra, ils se connaissent. Que ce soit Laurent ou d'autres, vous avez découvert cette gastronomie française.
15: Oui, et moi j'aime tout ce qui se mange et je suis curieuse de nature. Donc oui, j'aime pas la tête de veau. Et j'aime pas l'andouillette, parce que ça, c'est une odeur qui me revient pas. Mais sinon, je veux dire, je suis prête à tout goûter.
14: Alors, je sais que vous adorez les petits bouchons lyonnais.
15: Ah, Et oui, j'ai mangé des tripes, j'ai mangé des couilles de mouton, j'ai mangé tout ce qui se déguste, et j'ai bien bu aussi.
14: Vous avez bu, je suis obligé de lire avec modération, mais c'est vrai qu'on a des bons vignobles ici. Hein.
15: Oui, ça fait 2 ans que je ne bois plus aucune goutte d'alcool.
14: D'accord.
15: Mais disons que j'ai tout goûté ce que j'avais envie de goûter auparavant, donc oui, je suis une...
14: C'est l'objet d'une autre émission.
15: Oui, voilà.
14: Si je vous parle de la Méditerranée,

0: Du sud de la France, il y a des images comme ça qui vous viennent, des villes, des endroits que vous avez visités.
1: Ah mon Dieu, nommez-moi des villes parce que moi je suis nulle.
0: Le sud de la France, ça peut être Nice, ça peut être Marseille, Nice. Saint-Tropez.
1: C'est sûr
0: peut...
1: que moi, quand je suis allée pour la première fois à Digne-les-Bains, on était passé par Nice avant.
0: Ouais.
1: Alors ça fait partie des première ville que j'ai connue en France, et évidemment que ça fait rêver. Là je me sentais totalement dépaysée, ouais. Et je viens d'y retourner encore il n'y a pas tellement longtemps.
0: Ben voilà.
1: Et je redécouvrais la beauté de ces lieux-là. J'ai envie de prendre des vacances, parce que souvent, quand je vais à Nice, ben, c'est pour chanter.
0: Ouais. Bordeaux,
1: j'adore le théâtre Fémina, Bordeaux, les bons vins, évidemment, je me rappelle.
0: Vous revenez au vin, vous voyez. Hein?
1: Ben oui, mais attention, c'est parce que ça a tellement accompagné mes tournées.
0: Ben, je comprends.
1: Moi, partout où est-ce que j'allais, je goûtais des vins qu'on me faisait découvrir.
0: Attendez.
1: Et ça faisait partie de mon bonheur de faire de la tournée, d'ailleurs.
0: Je vais vous donner des plats. Et vous allez me dire si vous les connaissez, si vous avez déjà dégusté, et si vous êtes capable de les associer à une région.
1: Oh mon Dieu,
0: mais
1: ça, je serais pas bonne là-dedans.
0: Le quinamane. Vous voyez ce que c'est, le quinamane?
1: Non.
0: C'est un dessert breton, très gras.
1: Ok.
0: Le camembert, vous avez déjà goûté le camembert?
1: Oui.
0: C'est la Normandie, ça.
1: C'est la Normandie,
0: ça.
1: D'accord.
0: Comme
1: mais c'est
0: la Normandie.
1: Sûr que... Non, moi, j'aime les fromages qui puent, j'aime les fromages qui coulent. Donc, c'est sûr que j'en ai mangé de toutes sortes à travers la France.
0: Est-ce que vous avez déjà goûté la truffade en Auvergne?
1: J'ai probablement goûté, mais de là à savoir que ça s'appelait comme ça.
0: La tartiflette en Savoie.
1: La tartiflette, ça oui.
0: La raclette,
1: oui, évidemment.
0: Ouais, la soca, Nice, vous parliez de Nice. La soca, c'est à base de pois chiches. C'est une des spécialités comme la salade niçoise.
1: Ah oui. Oui, la dernière fois, je pense que j'y avais goûté.
0: Saucisse de Toulouse. Enfin, voilà, chaque région, chaque ville a sa spécialité. C'est pareil chez vous, d'ailleurs?
1: Ben, non, pas autant qu'ici.
0: Non
1: pas autant qu'ici.
0: Bon, en tous les cas, vous aimez nos montagnes, vous aimez les lacs, vous aimez Annecy, vous venez de l'évoquer.
1: Oui. Mais
0: il y a une ville quand même que vous adorez particulièrement en France. Et les artistes sont très nombreux à aimer cette ville, c'est le nord de la France.
1: C'est Lille.
0: Mais oui.
1: Ben oui, évidemment,
0: oui.
1: Parce que je pense que tous les artistes qui passent par Lille sont ravis, parce que non seulement le lieu est extraordinaire, les gens sont enthousiastes, mais partout dans la ville. Mais quand on se retrouve, par exemple, au Sébastopol, qui est ma salle de spectacle préférée en France, ben c'est sûr que le toit veut lever tellement il y a de l'ambiance en dessous. Le public est tellement extraordinaire, le public est en feu. Et c'est le fun quand on fait des spectacles et qu'on est nourri par les réactions du public. Il faut dire que ça dépend des salles. T'sais, il y a des salles où est-ce que les gens sont très confortables, que le son est tellement doux qu'on ressent moins l'enthousiasme du public. À Lille, le public est tellement chaud que ça ferait exploser n'importe quelle salle.
0: Et vous y serez le 9 novembre.
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1: Voilà un extrait, entre autres, de ce beau spectacle aux côtés de Jean-Félix Lalanne dont on va reparler. Vous pourrez l'applaudir un peu partout en France, au Théâtre Fémina de Bordeaux, vous l'avez dit, peut-être aussi à Toulouse. Je sais que vous appréciez la ville.
2: Oui.
1: Et que vous appréciez aussi les fruits de mer. Et ça, on peut en parler dans un instant, parce qu'on parlait de la gastronomie. Vous faites des pots, hein, de temps en temps.
2: Oui,
1: mais oui,
2: exactement.
1: Je suis au courant, je sais.
2: Vous savez tout de ma vie.
1: Oh non, pas tout. En 2026, Linda, trouver un contrat en alternance dans une entreprise est un parcours complexe pour les étudiants dans un contexte de baisse des aides publiques aux entreprises, de concurrence accrue et de critères de sélection plus restrictifs. Alors, dans nos initiatives sur ICI, un jeune homme a une idée pour le moins innovante. Robin Bernot l'a rencontré, il est aux côtés de Lucie Jalabert. Il vous raconte cette initiative hors du commun.
3: Pour décrocher une alternance, il passe une annonce dans un TGV entre Paris et Toulouse.
4: Ah ouais, je trouve ça très très bien.
3: Trouver un stage ou une alternance peut s'avérer être une véritable galère. Alors, il y a quelques jours, un étudiant normand a fait preuve d'originalité et d'un peu de culot. Dans un TGV reliant Paris à la Ville Rose, voici ce que l'on pouvait entendre.
5: Et je suis actuellement en recherche d'alternance sur la région de Toulouse. Je vous souhaite un très bon voyage et vous souhaite une bonne journée. Au revoir.
3: Une annonce dans laquelle le jeune homme décrit où et dans quel domaine il cherche son alternance. Cet étudiant, nous l'avons retrouvé. Il s'appelle Alexandre, il est en école de commerce et raconte à Lucie Jalabert comment il s'est retrouvé à prendre le micro du TGV.
4: J'allais en direction de Toulouse depuis Paris et je passe devant un contrôleur SNCF. Dans ma tête, je me dis, oh, est-ce que je pourrais lui demander de passer une annonce pour me présenter, dire ce que je recherche. Donc il me dit, ah, je sais pas, je suis pas habilité à répondre à cette question, donc je vous laisse demander à ma collègue. Donc, je suis allé voir la collègue, elle a dit, ah oui, il n'y a pas de souci, venez me voir en voiture 14, 30 minutes à peu près après le départ.
3: La question que vous vous posez sans doute, est-ce que son téléphone a sonné après cette annonce?
4: Alors mon téléphone a sonné une fois, oui, effectivement, pour une boîte qui travaille avec des avocats dans l'IA, il faut que je les recontacte.
3: Alors ici ça marche, mais vous, qu'en pensez-vous? Je suis allé en discuter avec Pablo, qui lui aussi est étudiant, il trouve que c'est une très bonne initiative, mais...
6: Et en même temps, ce que je trouve triste, c'est qu'on en soit là à devoir demander comme ça sur la place publique pour trouver une alternance. C'est-à-dire que vraiment c'est dur et que c'est compliqué aujourd'hui de trouver une alternance. Aujourd'hui c'est quasi impossible. Moi je connais des gens pareil qui devaient chercher une alternance et qui ont galéré. Et aujourd'hui la plupart du temps ça marche sur contact malheureusement. Ou alors tu te retrouves en alternance chez McDo ou chez Burger King et c'est pas le top quoi.
3: Mais alors Pablo, est-ce que tu serais capable toi de faire pareil pour trouver une alternance?
6: En vrai ouais, hein. Franchement ça peut m'aider, ouais. Moi je cherche un stage du coup. Je suis en études de cinéma. J'ai la chance de connaître du coup des gens qui ont de la famille, qui sont dans le cinéma ou des choses comme ça. Ou même du coup dans mon école, avoir des profs qui peuvent me passer des contacts. J'ai cette chance-là, mais je sais que pas tout le monde l'a. Et j'espère trouver assez rapidement quelque chose qui me plaît.
3: Bon, il faut dire que ce type d'annonce reste marginal, puisque la diffusion d'un message personnel au micro d'un train dépend uniquement de la bonne volonté de l'agent présent à bord. Mais franchement, je pense que ça vaut le coup de tenter, non?
1: Bien sûr que ça vaut le coup. Merci beaucoup pour cette très belle initiative, Robin Bernot. Les belles initiatives se raconte ici, ça marche ici, on entreprend, c'est sur votre radio ici. Linda Lemay est avec nous jusqu'à 21h, il y a une tournée, il y a le Casino de Paris qui arrive le 21 décembre, elle part à votre rencontre, de toute façon elle connaît les Français mieux que vous, hein, finalement, et moi. Linda Lemay, ça va?
2: Oui, ça va super bien.
1: On continue le voyage?
2: Oh que oui, j'adore.
1: Encore des choses à se dire. Restez avec nous, on est ensemble jusqu'à 21h.
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1: Et un petit souvenir au cœur des années 90 avec La Rousseau, tu m'oublieras, sur ICI.

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2: Il n'y a pas que Paris dans la vie, mais nous on a Linda Lemay. Quelle chance on a d'être avec vous depuis 20h. Elle est en tournée avec Jean-Félix Lalanne, duo intime qui se produit en ce moment partout en France autour de leur guitare. On va parler de ce spectacle, mais aussi on évoque ce parcours, cet amour pour la France depuis 20h. Elle sera notamment le 9 décembre à Besançon, notez-le, hein, et le 12 décembre à Béziers, près de Montpellier. Vous aimez la France au point que vous êtes prête à faire beaucoup d'heures de vol pour aller jusqu'en Nouvelle-Calédonie, qui oui. reste la France aussi.
3: Oui, mais je ne suis pas encore allée. Ça reste un rêve que je caresse parce qu'il y a encore des lieux que je n'ai pas pu visiter parce que mes filles étaient toutes jeunes. Mais là, comme mes deux enfants sont maintenant majeurs et qu'elles sont très occupées, peut-être même plus que moi, et bien là, ça va me permettre de peut-être aller voyager encore plus loin et découvrir.
2: Elles sont venues plusieurs fois, j'imagine?
3: Oui, mais elles sont venues plusieurs fois, mais souvent, ça se limitait à Paris.
2: Ah.
3: Et là, on a hâte d'avoir du temps pour découvrir les alentours.
2: Parce que vous connaissez tellement bien maintenant.
3: Exactement.
2: Alors, on parle de la Nouvelle-Calédonie, collectivité française. Vous avez fait les Dom-Tom aussi? Vous avez fait la Martinique? Vous avez fait la Guadeloupe?
3: La Guadeloupe, j'y suis allée, mais c'était pas pour chanter. Mais j'adore ce lieu-là.
2: France,
3: donc, il faudrait que j'y aille pour chanter. Et je suis allée, aller de la Réunion. Ça fait partie de la France.
2: Bien sûr.
3: Voilà. Ça, c'est sûr que c'est un rendez-vous que j'adore avec les gens de la Réunion. Donc, ça fait partie de mes lieux préférés.
2: Hein, sur ici.fr, on nous écoute à la Réunion, à la Martinique.
3: Ben je vous salue.
2: Évidemment.
3: Je vous dis que j'ai hâte de retourner Saint-Gilles et tout. Donc, vous me faites rêver à chaque
2: Saint-Gilles,
3: fois.
2: Vous connaissez.
3: Oui.
2: Alors, il y a un lieu, puisqu'on parle de Paris, vous venez d'évoquer Paris, il y a quand même un lieu qui fait forcément partie de votre vie, c'est l'Olympia. Écoutez bien, si je me trompe, vous avez fait 67 fois l'Olympia.
3: Ouais.
2: Vous avez posé 67 fois vos souliers verts sur la scène de l'Olympia. Et rien que pour ça, du vert avec les souliers, mais vous, là, le bleu, blanc, rouge quand même.
3: Non, c'est vrai que
2: c'est énorme.
3: J'ai eu cette chance-là. Ben ça, c'est grâce au public qui répond présent à chaque fois que j'annonce que je me produis à l'Olympia. Donc, c'est sûr que ça, c'est un rendez-vous à ne pas manquer. J'ai déjà hâte à la prochaine fois. Pour le moment, on prépare le Casino de Paris. Où est-ce que je me suis produite?
2: Décembre.
3: Je me suis produite beaucoup moins souvent sur cette scène-là. Donc, on va se faire plaisir avec Jean-Félix. Le 21 décembre, on va fêter Noël avec vous.
2: Alors, on parlait ça. Mais l'Olympia, c'est plus des souliers verts, c'est des pantoufles vertes.
3: Mais c'est vrai, quand
2: quand
3: je rentre à l'Olympia, c'est vraiment, je me sens à la maison, j'ai mes repères. Mais en même temps, je peux dire, oui, je me sens à la maison, mais quand je vois mon nom en lettres rouges sur la façade de l'Olympia, ça m'impressionne toujours autant. C'est comme, c'est très, très, très bon pour l'ego. Quand on pense à tous ceux qui y sont passés, des maîtres,
2: Beatles, Piaf,
3: de dire qu'on a notre place.
2: Pour penser à la gamine de 9 ans, la chanson, quand vous aviez 9 ans, quand vous étiez à Portneuf, et vous dites mon nom là, à l'Olympia de Paris.
3: Mais je me rappelle même que j'avais fait un premier démo à un moment donné, au début de ma vingtaine, mais je savais pas encore chanter. Moi, ça a été assez long avant que j'ose mettre ma voix de l'avant. Et quand j'ai essayé la première fois d'écrire, de m'enregistrer sur un petit démo, c'était tellement raté que j'avais fait une cassette avec une photo toute ratée. Et sur le dessus, j'avais écrit Linda Lemay à l'Olympia, mais c'était à la blague en pensant que jamais j'arriverais à réaliser un rêve comme celui-là.
2: Vous écoutez Johnny sans jamais penser que vous allez le rencontrer un jour.
3: C'est exactement ça. Et tous mes rêves se réalisent.
2: Tant d'autres. Alors, je parle de l'Olympia parce que la France vous reconnaît, il n'y a pas que la victoire de la musique. Vous êtes nommé en 2012 Chevalier des Arts et des Lettres, des insignes qui vous sont remises le 31 janvier 2012 à Paris par Charles Aznavour. Et puis il y a 2 ans, vous êtes élevé, comme on dit, officier du même ordre. Ce sera à nouveau à l'Olympia. L'Olympia, Linda, où vous fêtez vos anniversaires. Vous avez fêté vos 50 ans, je crois, là-bas.
3: Oui, c'est vrai. L'Olympia, on dirait que ça me fait penser à un des restos au Québec qui s'appelle le Novello à Boucherville, une belle petite ville, où est-ce qu'on dirait que j'y vais tout le temps pour célébrer à peu près tout et n'importe quoi, même pour souligner des événements malheureux. L'Olympia, c'est devenu le lieu où j'ai envie de tout vivre. Je m'attache aux endroits que j'aime, je m'attache au public que j'aime et j'ai toujours envie d'y revenir. Donc l'Olympia, c'est pas fini notre histoire.
2: Bon, vous me parlez de ce spectacle parce qu'on a donné toutes les dates. Vous êtes aux côtés de Jean-Félix Lalanne autour de nos guitares. C'est pas la guitare du papa du petit copain de l'époque. Hein.
3: Non!
2: Elle est un peu mieux accordée.
3: Et voilà.
2: C'est un projet intime, quoi, sympa, feutré.
3: C'est intime. On peut pas se cacher derrière une grosse orchestre. Mais quand on a Jean-Félix Lalanne, le virtuose des virtuoses de la guitare à côté de moi, j'ai besoin de rien d'autre. On dirait que toutes les nuances sont là. Et on n'est que deux guitaristes sur scène, mais il y a sur scène au moins 9 ou 10 guitares. Alors, ça change de son. Il y a toutes les dynamiques qui sont là. On se promène dans mon répertoire de chansons, des très, très anciennes chansons. On
2: en ressort. Le plus fort, c'est Mon père, La fille de Clément, De tes rêves à mes rêves, puis il y a l'album à fleurs de corde. Enfin, c'est tout ça.
3: Et voilà, jusqu'aux plus récentes, ouais. Et même des chansons qui ne sont pas encore endisquées, comme on dit chez nous. Donc, et qui
2: sont endisquées, pas... en de plus, endisquées.
3: Okay. C'est ça. Donc vraiment, on fait le tour du répertoire, on se fait plaisir, et quand c'est revisité par la guitare de Jean-Félix, ouais. Ben, ça renouvelle complètement les orchestrations. On reconnaît les chansons, on se sent bien dedans, mais en même temps, c'est comme si on les redécouvrait. Moi, ça me fait cet effet-là, ouais. Et ça me transporte totalement.
2: Vous parliez du Casino de Paris, c'est le 21 décembre, vous dites, oui. On va passer Noël avec les Français. Les Français, vous les rencontrez depuis des années, hein, vous rencontrez les visages, vous savez, vous les connaissez par cœur.
3: Oui.
2: Un Noël en France, vous avez déjà fait, du coup? Parce qu'on parle toujours de Noël au Québec, il y a la neige, il fait froid, c'est génial.
3: Je pense que pas encore, parce que mes filles sont toujours au Québec, puis ça, c'est quelque chose
2: de très... Le 21 décembre, c'est quasi Noël. Hein.
3: Oui, c'est vrai. Mais non, pour le moment, c'est vrai que je retourne toujours au Québec pour fêter ça. Ouais. Alors que là, le 21 décembre, moi, je considère qu'on va déjà être rendu à Noël. Et dans mon cœur, c'est vraiment un réveillon qu'on va se faire le 21.
2: Oui, alors, dites-moi, le 21, d'accord, mais le 11?
3: Le 11...
2: Vous ne me voyez pas venir avec le 11, avec votre histoire du chiffre 11.
3: Oui.
2: Vous avez fait un truc complètement fou il y a quelques années, oui. C'était 11 albums,
3: oui.
2: En 1111 jours.
3: C'est complètement
2: ça
3: fou.
2: Ça va vous, sinon, en ce moment? C'est de la folie, ça.
3: Oui, mais je pense que je venais de perdre mon papa en 2017, puis c'est vrai que suite à ça, j'ai comme été très consciente de la fragilité de la vie, puis du fait que quand on a envie de faire quelque chose aujourd'hui, qu'on sent qu'on est capable de réaliser quelque chose de grand, ben faut pas s'empêcher de le faire, faut plonger, faut pas attendre le bon moment parce qu'on sait pas s'il y aura un bon moment demain. Donc c'est un petit peu ça, cette urgence là que j'avais de vouloir tout livrer ce qui m'habitait comme chanson en 3 ans.
2: Et
3: je
2: l'ai fait. Bravo, hein.
3: Je me suis rendue au bout du 11e album qui s'appelle Le baiser de l'horizon, qui est comme un hommage à ses parents qui m'ont donné la vie, qui m'ont donné plein de bonheur et qui m'en donnent encore.
2: Le Casino de Paris le 21 décembre, la tournée en ce moment, on a donné plein de dates, 67 fois l'Olympia, mais quel plaisir d'avoir Linda Lemay. Vous y retournez quand, à Saint-Malo?
3: À Saint-Malo, le plus tôt possible. Je ne sais pas si c'est sur la liste, d'ailleurs.
2: Bon, non, regardez, de toute façon, on ne va pas louper.
3: Mais parce que moi, pour savoir je suis où demain, il faut que je regarde sur lindalemay.com parce que je ne sais pas mon horaire par cœur.
2: Vous vous réveillez parfois la nuit dans votre hôtel et en vous disant c'est génial, Nice, et vous réalisez que vous êtes à Bordeaux? Ça vous arrive, ça?
3: Non, pas vraiment.
2: Non?
3: Une fois que je suis dans une ville, je sais que j'y suis, mais la veille, ça veut pas dire que je vais savoir où je suis le lendemain.
2: Parce que vous restez, vous mangez une salade, vous repartez le lendemain. Donc
3: non, c'est ça va très très vite. On pourrait se tromper de ville, mais quand j'y suis, j'apprécie d'être dans la ville qu'on a choisie.
2: Est-ce qu'il y a des villes où vous êtes passé rapidement, vous êtes dit, il faut que je revienne. Un jour, quand je serai en France, il faut que je découvre cette région.
3: Ben, la dernière fois, on s'en parlait tout à l'heure, la dernière fois que j'ai vécu ça, c'était à Nice. En fait, on était à Beaulieu-sur-Mer.
2: Ouais,
3: et je me disais, il faut à tout prix que quand je reviens avec mes filles, qu'on vienne ici et qu'on se prenne quelques jours de vacances. C'est le paradis
2: sur terre. La promenade des Anglais, c'est super.
3: Ben oui, mais c'est ça, c'est complètement fou. Puis on aime l'eau, toutes les trois, les trois filles.
2: Il y a Cannes, festival à côté.
3: Puis il y a Cannes aussi,
2: ben oui.
3: C'est ça. Ben,
2: il y a
3: plein de beaux lieux. Monaco, je ne suis jamais allée. Donc,
2: c'est pas loin, Villefranche-sur-Mer, Monaco, la frontière italienne.
3: OK, non, c'est ça. Il y a plein. Puis on dirait que plus ça va, autant quand j'étais jeune, je rêvais pas de voyager, autant ma carrière m'a amené à voyager beaucoup. Et là, j'ai développé ce goût-là du voyage. Et mes filles font en sorte que je voyage encore plus. Ma grande en particulier, qui est en Allemagne, qui fait du trapèze volant. Et maintenant, si je veux la voir, je dois voyager pour aller la voir en spectacle et l'applaudir.
2: En plus de votre tatouage Saint-Malo, il y a un tatouage sur le cirque, en clin d'œil à votre fille. Je vais vous faire un quiz.
3: Okay.
2: J'en fais pas souvent, mais je vous fais un quiz France ou Québec.
3: Okay.
2: Voilà, forcément. Donc vous allez devoir choisir. On y va?
3: Oui.
2: Allez, c'est parti. Pour l'amour, vous êtes plutôt France ou Québec?
3: France.
2: Très bien. L'humour?
3: L'humour France.
2: Pas mal. La cuisine? On a beaucoup parlé pour
3: la cuisine France.
2: Oh là là.
3: Non, je suis désolée. Mal, hein. Non, mais je suis désolée pour le Québec.
2: La musique?
3: C'est ma première réponse franche. La musique, ben là, c'est le Québec parce que c'est là que je crie le plus.
2: Eh oui, faire la fête. France ou Québec?
3: Faire la fête France, parce que c'est souvent en tournée, puis je suis souvent tournée en France.
2: Écrire une chanson?
3: Québec.
2: Ah oui.
3: Ouais, sur le bord de mon lac des Piles en Mauricie.
2: Et boire du sirop d'érable? Plutôt en France ou au Québec?
3: Oh, c'est Québec, puis avec du beau sirop d'érable frais fait dans une cabane à sucre.
2: Dernière question. Pour vieillir, pour les dernières années?
3: C'est le Québec.
2: Ah, vous me dites avec de l'émotion.
3: Oui.
2: C'est marrant, ça.
3: Oh, mais je suis attachée à mon Québec. Moi, j'y reviendrai toujours.
2: D'ailleurs, vous n'avez jamais vécu en France, hein. C'est ce qu'on
3: non,
2: disait.
3: Non, j'ai pas de pied à terre en France. J'en ai jamais eu.
2: Ça aurait pu acheter un petit pied à terre, un petit truc.
3: Oui, mais ça aurait servi souvent, à rien parce que de toute façon, je revenais à mes filles qui m'attendaient au Québec. Alors, ça m'aurait pas servi à grand-chose d'avoir un pied à terre ici.
2: Enfin, beau voyage, hein.
3: Oui, merci.
2: C'est sympa, hein.
3: Merci
2: sympa.
3: Pour l'accueil.
2: C'est moi qui vous remercie, Linda. C'était un plaisir. Je rappelle donc toutes ces dates. Le 3 novembre à Reims, on en a donné plein. Florange à la Passerelle, ça c'est le 12 novembre. Marseille, on en parlait tout à l'heure, au Silo. Ce sera le 8 décembre à Avignon. Mm-hmm. Voilà, une autre belle région, le Vaucluse, le 14 décembre. Et puis il y a Saint-Grégoire, il y a Tours, il y a Bourges, Biarritz, Bergerac, La Baule, superbe.
3: Ouais, j'adore.
2: Grande baie, plus grande baie d'Europe. Et le 21 décembre, ce sera le Casino de Paris. Merci Linda Lemay.
3: Merci.
2: Comment on se dit au revoir du côté de Portneuf?
3: On se dit bye.
2: Bye bye.
3: Bye bye.
2: C'est tellement simple en fait. Je ne sais pas pourquoi je me prends la tête. Bye Linda Lemay.
3: Ok, bye là.
2: Ici.fr pour écouter l'émission. Passez une belle soirée. Salut.
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2: Can't Stand Losing You, c'est signé de Police et c'est sur Ici. Belle soirée.

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1: Passez une excellente soirée, merci d'écouter ici les 21h. Années 80 de la bonne musique, c'est tout de suite avec Laurent Petit-Guillaume.
2: Bonsoir à tous, merci d'être déjà fidèles à notre rendez-vous quotidien 21h-22h, 7 jours sur 7, 100% années 80. Et ce soir, ça commence comme ça.

0: 12 h 1 doux, Étienne Dao.
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0: Une chanson écrite presque à la va-vite, juste à la fin de l'enregistrement de son quatrième album pour Nos vies martiennes. Étienne est à Londres. Un de ses musiciens anglais, David Monday, lui fait écouter une mélodie au piano. Il est emballé. Il écrit le texte en une nuit, l'enregistre le lendemain. Un titre qui évoque le désir de s'évader, de plonger dans un univers nocturne. C'était en 1988. L'année d'après, c'est Boris Bergman qui écrit un texte génial pour Eddie Mitchell, Lèche-Botte Blues.

Super Freak. Rick James a été une énorme star dans les années 70-80 aux États-Unis. On dit même que son côté sulfureux sur scène, provocateur dans ses chansons, faisant souvent référence au sexe, a influencé ne serait-ce que Prince. Eh oui, c'est malheureusement ses débordements dans la vie qui lui valurent d'être emprisonné quelques années après le succès, entre autres, de ce Super Freak, sorti en 1981 et devenu un classique de la funky music. Beaucoup plus cool, beaucoup plus sensuel, élégant, classe, 1985, énorme succès, Slave to Love, Bryan Ferry.

0: c'était Nothing's Gonna Stop Us Now. Starship, le groupe américain pur et dur, issu de Jefferson Airplane, autre référence pour les amateurs de rock californien qui aimeraient tant écouter en boucle ce genre de musique dans une voiture décapotable entre Los Angeles et San Francisco. Bon, Nothing's Gonna Stop Us Now fut numéro 1 aux États-Unis en Angleterre, c'était en 1987. Restons chez nos amis anglais, tout de suite Tok Tok, Such a Shame.
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0: C'était Jeanne Masse avec Sauvez-moi.
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0: Et ça, c'était bien avant MeToo. Hein. On est en 1986, Jeanne Masse est déjà une méga star. Elle coécrit ce texte fort sur les violences conjugales, sur une musique de son fidèle compositeur faiseur de tubes, Romano Musumara. Elle se charge même de la réalisation du clip vidéo et le titre devient un de ses plus grands succès. Il figure sur son deuxième album intitulé Femme d'aujourd'hui, qui se vendra à l'époque à plus d'un million d'exemplaires. Autre légende, autre tube, tout de suite, c'est Gabi au Gabi, Alain Bachung.

groupe de légende entré dans l'histoire de la musique américaine dans les années 70, notamment grâce à l'album Rumors, vendu à plus de 40 millions d'exemplaires, un record. Little Lies, qu'on vient d'écouter, figure sur leur 14e album studio, Tango in the Night, et c'est un des grands tubes de l'année 87. La même année, on entend beaucoup à la radio le On the Beach de l'anglais Chris Rea.

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1: C'était 100% années 80. Et si vous avez passé un bon moment, bah on se retrouve demain dès 21h. Je compte sur vous. La suite, c'est 100% chansons françaises. Allez, passez une belle fin de journée sur ici, votre radio. Il est 22h.
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2: Tout le monde se demande qui est cette femme fatale dont Marc Lavoine chante les yeux revolvers. Eh bien, voici la réponse.
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2: Pendant des décennies, le chanteur a brouillé les pistes, évoquant un amour de jeunesse pour protéger son jardin secret. Mais Marc Lavoine a enfin lâché la vérité. Ce n'était pas une petite amie, mais bien sa mère, Micheline. Elle lui répétait souvent « Si tu avais des revolvers à la place des yeux, je serais déjà morte. »

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2: Imaginez l'un des plus gros vendeurs de disques français dont personne ne voulait.
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2: En 1981, Jean-Jacques Goldman a 30 ans et toutes les maisons de disques lui ferment la porte. Son rêve, rester dans l'ombre et écrire pour les autres. Mais personne ne veut de ses chansons. Son directeur artistique, Marc Lombroso, finit par lui dire « Voici, personne ne veut de tes morceaux, chante-les toi-même ». Goldman finit par céder et enregistre « Il suffira d'un signe ». Un titre fou de 6 minutes, inspiré par la révolution en Iran, avec une guitare martelante.

0: Il faudra 8 mois de patience avant que le titre trouve son public et le propulse au sommet des ventes.
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2: Nous sommes sur les rives du lac des Vieilles Forges, dans le parc naturel régional des Ardennes. Bonjour Coralie Tullier.
3: Bonjour.
2: Chargée de mission zone humide pour le PNR des Ardennes. Les zones humides, c'est quoi? C'est les marécages?
3: Alors oui, ça peut être des marécages, ça peut être aussi des tourbières, ça peut être des prairies humides, ça peut être des bords de lacs comme ici, ou des bords de rivières, et on peut trouver également des marécages ou marées.
2: Pourquoi ces zones humides sont-elles si importantes et pourquoi il faut les protéger?
3: Les zones humides, ce sont des milieux essentiels car elles rendent des services inestimables à l'homme et à son écosystème. Et donc, tout d'abord, ce sont des éponges naturelles, donc c'est-à-dire qu'elles interviennent dans la régulation de la quantité d'eau. Donc, elles se gorgent d'eau en période pluvieuse pour la restituer ensuite progressivement. Et elles atténuent ainsi les inondations. Et donc, elles permettent également d'alimenter les nappes phréatiques. Ce sont également un support à une biodiversité riche. Donc, l'eau est la source même de la vie sur Terre. Et donc, il n'est pas étonnant que ces écosystèmes riches et complexes offrent des conditions de vie favorables à de nombreuses espèces de plantes et d'animaux. Donc, bien que les zones humides ne représentent que 5 à 10% du territoire, elles abritent 30% des espèces rares et en danger.
2: Parmi ces espèces, qu'est-ce qu'on a?
3: On peut citer les amphibiens, donc les grenouilles, les crapauds, les tritons, les salamandres. On a également énormément d'oiseaux d'eau, donc les grandes aigrettes, le héron cendré. On peut avoir également des libellules, des demoiselles, des insectes aussi aquatiques comme le géris, qui est appelée également communément l'araignée d'eau.
2: Et donc on prend l'importance de les protéger, ces zones humides. Quelles sont les actions mises en place?
3: Le PNR, depuis le lancement de la mission zone humide en 2017, donc le PNR a entrepris de référencer l'ensemble des zones humides présentes sur son territoire. Donc à savoir que le PNR comprend 92 communes et occupe 1170 km². Donc cet inventaire sur le terrain a duré 4 ans et a permis d'identifier plus de 1500 zones humides et ce qui représente environ 8000 hectares, soit 7% du territoire du parc. Donc à la suite de cet inventaire, un programme d'action a été rédigé. Et donc ces actions sont par exemple la création de mares, la prise en compte des zones humides dans les documents d'urbanisme, donc pour éviter par exemple de construire en zone humide, ou encore l'amélioration du fonctionnement de la zone humide, donc par le comblement de fossés de drainage, ou encore la restauration de la continuité écologique.
2: Et puis il y a un aspect aussi qui n'est pas négligeable, c'est l'aspect pédagogique pour les grands et les petits.
3: Tout à fait, donc un autre enjeu de la mission, c'est la sensibilisation des scolaires et du grand public, donc au travers des rendez-vous avec le parc et d'interventions auprès des élèves, donc de CM1, CM2 et 6e. Et donc nous avons également réalisé une exposition sur la thématique des zones humides avec les élèves de BTS du lycée agricole de Saint-Laurent. Et donc elle est disponible gratuitement sur demande et peut être prêtée aux écoles ou aux collectivités.
2: Et si on veut en savoir plus, bien sûr, on peut se connecter au site internet du parc naturel régional des Ardennes. Merci Coralie Tullier, chargée de mission zone humide pour le PNR des Ardennes.
3: Merci à vous.
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4: Caroline Oscari, cadre de production audiovisuelle et accessoirement présidente de l'association Le Vrac, café de Champnétrie.
5: Les Limousins sont formidables. Stéphane Pigato.
4: Une enfance plutôt classique, mais avec un bagage d'immigration, d'un côté l'Italie et de l'autre la Croatie.
6: Votre première envie dans la vie, c'était d'être traductrice internationale. Est-ce que c'est ce côté fille d'immigrée qui vous a donné cette envie d'être traductrice?
4: C'est effectivement ce bagage fait d'immigration qui m'a ouvert les yeux sur le monde. Et puis, en bonne belge que je suis, j'ai évidemment lu Tintin. Et ça m'a confirmé dans l'idée d'ailleurs, de voyage.
6: Premier voyage, entre guillemets, premier départ aux États-Unis pour apprendre l'anglais.
4: Voilà, donc à 17 ans. Un regard à la fois critique et admiratif de ce que sont les États-Unis. J'ai fait le tour des États-Unis. Voilà.
6: Et comme ça ne vous suffisait pas et que vous êtes pour le rapprochement des peuples, Caroline, vous avez décidé de faire la même chose cette fois-ci, mais en Russie.
4: J'ai entamé des études de philologie slavistique à l'université l'Université libre de Bruxelles à l'époque, à l'issue desquelles j'aurais dû me rendre effectivement à Moscou. Et puis, ben, l'histoire en a décidé autrement, puisqu'en 1991, je ne peux pas partir en URSS, et donc je suis obligée de revoir mes plans.
6: Alors, qu'est-ce qui se passe à ce moment-là dans la tête de la jeune Caroline ?
4: Je décide de quitter la Belgique pour une formation plus professionnalisante, information et communication, et j'atterris à Bordeaux.
6: Et là, vous travaillez dans l'audiovisuel ?
4: À l'issue de mes études en information et communication, je suis recrutée à France Télévisions, donc sur le site de Bordeaux, France 3. Puis, ben, un jour, j'en ai eu marre de la ville. Ça faisait très longtemps qu'on rêvait de vivre autre chose et de redonner du sens à nos vies. J'ai été mutée, effectivement, à la station de Limoges.
6: Aujourd'hui, donc, à Champnetterie, avec le Vrac.
4: Voilà.
6: Cette épicerie, enfin, plus qu'une épicerie, un vrai lieu de vie au centre du village. Comment vous est venue l'idée et l'envie d'ouvrir ce lieu ici à Champnetterie ?
4: Alors, c'est effectivement l'aboutissement, on va dire le couronnement de toute une vie d'engagement et de désir de solidarité, de main tendue vers l'autre, qui date effectivement de mon adolescence. J'ai été très soucieuse très vite des injustices et des inégalités territoriales. J'ai souhaité effectivement donner à Champnetterie un lieu de vie, un lieu de rencontre, un lieu où tout un chacun pouvait s'exprimer librement, un lieu de vie, un lieu de joie.
6: Si on se replonge un petit peu dans le temps et qu'on rencontre la jeune Caroline de 18 ans, des envies de voyage à travers le monde plein les yeux, qu'est-ce qu'elle penserait de la un peu plus vieille Caroline d'aujourd'hui qui vit en Limousin?
4: J'étais en plus très citadine, voilà, très avide des bars, des cafés, des théâtres, du cinéma. Je me dis qu'on peut aussi voyager en rencontrant toutes ces riches personnalités locales qui font aussi la richesse du territoire. Je pense que c'est vraiment l'aboutissement d'un cheminement, de réflexion, de désir, de goût, de... Non, je ne changerai rien. Je pense qu'il y a une forme de cohérence entre ce que j'étais à 18 ans et ce que je suis aujourd'hui.
6: Champnetterie jusqu'au bout, quoi.
4: Champnetterie à fond.
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7: Bonjour à toutes et tous, bienvenue dans Affaires Classées, le podcast. Je vous emmène faire un petit tour deux siècles en arrière. Nous sommes dans la soirée du 1er mai 1827. Un paysan de Barcus rentre de la célèbre foire d'Oloron. Il est abattu par un inconnu. Question, qui lui en voulait donc ? Réponse dans un instant.
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7: Chaque année, le 1er mai, la ville d'Oloron-Sainte-Marie organise sa traditionnelle foire au bétail. Un rendez-vous inspiré des grandes foires d'antan et qui attire plusieurs milliers de visiteurs depuis le XIVe siècle. Ce lundi 1er mai 1827, Dominique, un habitant de Barcus, l'a passé, comme beaucoup, dans la capitale du Haut-Béarn. Rentrant seul, à pied, il est 22h lorsqu'il parvient à l'entrée d'un petit pont dit de Choco, à une courte distance de sa maison d'habitation. À peine pose-t-il le pied sur l'ouvrage qu'une soudaine lueur déchire la nuit. Une lueur doublée d'une détonation. Pas de doute, Dominique vient d'essuyer un coup de fusil. Blessé, le fermier tombe en criant « À l'aide ! À l'aide !» Au loin, il y a un homme qui court le long du ruisseau, enjambant une barrière. Pas de doute, c'est l'agresseur. Marianne, une jeune servante occupée à ses prières, entend les hurlements plaintifs de cet homme qui appelle au secours. La bonne dame s'empresse d'alerter le maître de maison, l'instituteur et quelques paysans qui accourent afin de porter assistance au malheureux. Blessé à la poitrine et au bras gauche. Dominique Etchegoyenne est transporté à son domicile où le médecin vient lui prodiguer les soins que son état grave nécessite. Au petit matin, le maire de Barcus se rend à son chevet. Il lui demande de décrire en détail ce qui s'est passé. Dominique est formel. L'obscurité l'a empêché de reconnaître l'agresseur qui semblait posté au loin, en embuscade. Les gendarmes de Mauléon rappliquent. À leurs yeux, c'est une vraie tentative d'assassinat. Les blessures de Dominique sont graves. Il aurait bien pu y passer.
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10: L'enquête criminelle débute. Dominique jure qu'il ne se connaît aucun ennemi. Ses affaires sont saines et il est, dit-on à l'époque, de bonne mœurs. Les soins appliqués du docteur Alcat et sa constitution robuste lui vaudront une incapacité totale de travail de 20 jours. Mais il se rétablira de ses plaies, fort heureusement. À Barcus, l'affaire jette un émoi certain dans la population, à tel point que les rumeurs les plus folles circulent. Certains disent Dominique Etchegoyen décédé, quand d'autres désignent déjà le nom de l'assassin présumé. Dans leur procès-verbal, les gendarmes rapportent en effet que des soupçons insistants circulent sur la personne du premier voisin de la victime, un certain Etcheoun, du nom de la maison basque qu'il occupe ici, identifié comme étant Pierre Popet, né au village en 1786. Les gendarmes vérifient. Popet traîne la réputation d'être un mauvais sujet, un repris de justice aussi. À peine quadragénaire, il sort de la prison d'Ace où il a purgé 5 années de prison pour des violences graves sur l'ex-amant de sa femme. Et selon la rumeur, il ne rêvait que d'une chose, se faire justice lui-même et expédier en enfer celui qui l'a envoyé derrière les barreaux, un certain Egiafal, qui a passé lui aussi la journée du 1er mai à la foire d'Oloron. À Barcus, la clameur publique ne parle que de lui. C'est Topet, alias Etcheoun, le suspect, point final. Certains habitants affirment qu'il a guetté le retour de son rival en se postant aux aguets. Trompé par l'obscurité régnant dans ce chemin creux et sinistre, il se serait trompé de cible, tirant par erreur sur Etchegoyen. Le scénario est séduisant, en apparence.
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10: Les gendarmes ne voient pas qui en voulait au malheureux Etchegoyen. En revanche, la piste menant à Etcheoun semble beaucoup plus fructueuse. Ces derniers temps, par jalousie ou par haine, toutes les occasions étaient bonnes pour chercher querelle à son rival. Une voisine affirme qu'Etcheoun lui a demandé si Egiafal avait bien l'intention de se rendre à la foire d'Oloron. Étonnante curiosité sur l'emploi du temps de son ennemi juré. Mieux encore, le métayer d'Etcheoun affirme qu'il était bizarrement absent de sa maison la nuit du drame. Et ses enfants, ses propres enfants, le confirment. D'ailleurs, personne ne l'a revu depuis. Pour les gendarmes, les soupçons s'accumulent. Plusieurs villageois rapportent qu'Etcheoun se cacherait dans les bois, sur les sommets de l'Aro. Pourquoi diable pareille fuite s'il n'a rien de se reprocher ? Bizarre. Au tribunal de Saint-Palais, le procureur du roi, M. de la Régoyenne, discerne dans cette cavale comme un aveu de culpabilité. Il délivre donc un mandat d'arrêt contre le fugitif dont tout le monde parle, mais que personne ne voit. Il faut dire qu'en Soule, la personnalité de Pierre Topet, alias Etcheoun, laisse peu indifférent. Doué d'une âme ardente, d'une susceptibilité que beaucoup disent excessive, l'homme a connu une jeunesse orageuse. Fâché avec ses parents, sa jalousie l'a conduit à suspecter l'infidélité de son épouse et à asséner un coup de hache au visage de son amant supposé, le fameux Egiafal. À l'époque, nombre de paysans basques s'expriment dans leur langue natale. Peu d'entre eux ont eu la chance d'aller à l'école. À la différence d'Etcheoun qui, lui, a appris le français qu'il parle à la perfection.
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10: Au Pays basque, Etcheoun passe pour être un poète. Né en pleine période romantique, il est l'auteur de nombreux chants dramatiques, des poèmes émouvants, dont les vers racontent les principaux événements de sa vie, souvent tragiques, comme son mariage avec une fille de niveau social inférieur, Une union qui a déshonoré sa famille alors qu'il n'avait que 20 ans. Vexé, son père l'avait menacé de le déshériter. Couchant ses malheurs sur le papier, le jeune homme devint poète et écrivain. Quand son épouse le trompa, Etcheoun se mit à écrire sur le thème de l'amour trahi. Un sujet cher aux auteurs romantiques, mais ses écrits vont aussi se retourner contre lui. Alors qu'il est en cavale, après les coups de feu tirés le 1er mai contre son voisin Etchegoyen, le poète se console en écrivant quelques vers. Planqué dans une cabane de berger, il compose un chant qui deviendra célèbre et dont voici le dernier couplet. Dans le village de Barcus, ne cherchez pas Etcheoun. Vous qui, désirant l'arrêter, êtes à sa poursuite, il compose des chants à Iguelou, désignant ainsi le lieu de sa cache. Il n'y a pas de plus beau pâturage en Soule, conclut-il. Mais quand les gendarmes mettront la main sur ce poème, ils vont l'utiliser contre lui comme une pièce à conviction, à charge. Etcheoun est en effet interpellé 4 mois plus tard chez un notaire de Tardets alors qu'il s'apprêtait à signer un acte de vente par lequel il tentait de mettre sa propriété de campagne à l'abri de ses créanciers. Redoutait-il que la justice la confisque au cas où il serait reconnu coupable de la tentative d'assassinat sur Etchegoyen, son voisin, la nuit du 1er mai 1827.

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1: Son procès aux assises s'ouvre le 18 août 1828 dans les murs du Parlement de Navarre, à deux pas du château palois. Vu la personnalité de l'accusé, l'audience défraie la chronique judiciaire. Ce n'est pas tous les jours, en effet, qu'on juge un poète écrivain. Face aux 12 hommes tirés au sort comme jurés, l'accusé a préféré s'habiller avec de misérables haillons. Lui qui est propriétaire de sa ferme, un luxe rare pour l'époque, il joue le pauvre. Une foule de dames élégantes se masse dans les rangs du public. Face à l'exposé de l'avocat général, M. Lamothe Duncan, Etcheoun ne varie pas. Il est innocent, voire persécuté. Ses malheurs datent de son mariage, clame-t-il, dans un français excellent. Et tandis qu'il purgeait une peine de prison, sa femme a, dit-il, continué à le tromper avec son rival, le sieur Egiafal. Une fois libéré de la prison d'Eis, Etcheoun trouva l'amant de son épouse installé dans son propre lit, régnant en maître chez lui. Il le mit certes à la porte, mais l'accusé poète peinait à calmer sa peine. « Scélérat, tu buvais mon vin, tu mangeais mes jambons, tu devrais être à ma place » lance-t-il plein de haine à Egiafal, qui est cité comme témoin à la barre de la cour d'assises. Pour l'accusation, ce récit de souffrance, de haine, illustre à merveille le mobile du crime. Le soir du 1er mai 1827, selon l'avocat général, Etcheoun voulait faire la peau à Egiafal et il l'a patiemment attendu, en guet-apens. Et c'est par erreur, parce qu'il faisait nuit, qu'il s'est trompé, faisant feu sur Dominique Etchegoyen, qu'il faillit bien tuer. En leur intime conviction, les jurés vont pourtant absoudre le poète sultan aux mille malheurs. Etcheoun est acquitté. Il rentre à Barcus le soir même.
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1: 1er mai, jour de foire, c'était ce rendez-vous avec l'histoire en 1827 du côté de Barcus. Je vous retrouve dans un prochain numéro à la rencontre de la Deuxième Guerre. La Deuxième Guerre mondiale et un épisode qui s'intitulera « Mort aux traîtres ». Nous sommes en février 45, les Allemands ont quitté le Béarn, le Pays Basque, et pourtant, on juge à Pau un traître qui a livré aux Allemands les deux frères du célèbre cancérologue Léon Schwarzenberg. De quoi s'agit-il ? Réponse dans un prochain numéro. À bientôt.
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0: 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Wikizef, petit guide à l'usage des étrangers du sud du péage d'Arras en vacances dans notre belle région.
1: Nous sommes de retour dans la famille. En ce moment, il fait beau, il fait froid. On est dans le nord, il y avait un indice. Et en plus, il y a un vent de voleur. C'est une situation que j'aime peu parce qu'en général, quand on dit oh, il fait froid, on nous répond ben non, il fait pas froid. C'est le vent qui est froid. Je pourrais la taper, la personne qui me dit ça. Parce que la conséquence directe du vent froid, c'est qu'il fait froid. Du coup, avance et ferme le gif. Donc, je résume. Il fait froid, mais il fait beau. Il y a quelqu'un qui a allumé la lumière et d'un coup, vous voyez votre cousine enlever son manteau, tirer sur son col et pousser un soupir. Je sais pas ce que j'ai étouffe d'un coup. Et son mari répond, qu'est-ce que t'as tes vapeurs de belle-mère? Ne paniquez pas. Wikizef est là pour vous aider. Je vous comprends, ça surprend. Bon, ce n'est pas très 21e siècle comme expression. Mais c'est celle qu'utilisait ma grand-mère quand elle avait une bouffée de chaleur. Ou quand elle remarquait que quelqu'un avait anormalement chaud. Cocteau, tête rouge, à des vapeurs de belle-mère ou quoi?
2: Définition.
1: Les vapeurs de belle-mère sont originellement les bouffées de chaleur dont souffre la majorité de la gente féminine lors du dérèglement hormonal conséquent de l'arrivée de la ménopause. Quand je parle des filles et de leurs soucis, en général, je préfère partir dans le médical par les temps qui courent, c'est plus sûr. Et puis c'est imagé, parce que dans l'esprit de ma grand-mère, que je rappelle est enterrée au cimetière de l'Est depuis les années 80, je replace dans le contexte. Hein. La ménopause atteignait essentiellement les belles-mères. Ou si vous préférez, si t'es belle-mère, t'es forcément ménopausée. Et je tiens à préciser qu'elle disait ça aussi aux hommes. Mais quand est-ce que ça peut vous arriver d'avoir des vapeurs de belle-mère, par exemple?
2: Exemple.
1: En écoutant le discours de Vladimir Poutine, en s'apercevant que son match Tinder, ben, c'est sa sœur, avec leur nouvelle mode de pas mettre la photo en plus. Et alternative à vapeur de belle-mère, il y a « J'ai chaud, je crois que j'ai une buée ».
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1: Mon linge pue. J'ai beau le laver, mais quand je le sors, il sent mauvais. J'ai changé de lessive, mais rien n'y fait. Les fringues, les serviettes, les draps, tout pareil. Alors, c'est apparemment lavé, c'est propre, ça dégage une odeur de renfermé dans ce mouchlite, de l'humidité, de moisi. Alors, j'ai demandé à ma maman le pourquoi du comment, elle m'a demandé de me raconter comment je faisais. Bah, moi, je fais tourner la machine la nuit, pour profiter de l'électricité moins chère, mais comme j'ai pas le temps le matin, je sors le linge en rentrant chez moi le soir. Et ben voilà, je vous raconte pas ce qu'elle m'a mis. Laisser le linge dans le tambour, même une heure de trop, ça favorise la stagnation de l'humidité et la prolifération des mauvaises odeurs. Alors, en hiver, c'est vrai, hein, c'est tentant de remettre à plus tard la sortie du linge, surtout là, aujourd'hui, il y a du vent, il pleut, mais la chaleur résiduelle, associée à une ventilation quasi nulle, eh ben, ça transforme le tambour fermé en serre à bactéries. Même le synthétique qui sèche plus vite, ça n'y échappe pas. Alors, dès la fin du cycle, chez moi, il me joue la truite de Schubert, eh ben, il faut sortir les textiles immédiatement, les secouer énergiquement pour les détasser, c'est comme ça qu'on dit, et les installer sur l'étendoir en les espaçant au maximum. L'aération du linge, ça empêche la prolifération des bactéries, et c'est ça qui donne ces mauvaises odeurs. Eh ben, merci ma maman.
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0: pause avec On jettera nos montres.
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3: Des maths, la Bretagne, c'est l'heure de la bonne idée 100% pur beurre. Vous avez envie de voir Céline Dion en concert et de faire une bonne action? Alors écoutez bien la bonne idée qu'ont eu les bénévoles du festival Belles Étoiles à passer dans le 35. Pour résorber une dette de 90 000 euros, ils organisent une grande tombola afin de vous faire gagner deux places pour le concert de Céline à la Défense Arena, pardon pour les oreilles, le 12 septembre. 2,50€ le ticket et une probabilité non négligeable de gagner puisque, spoiler alerte, il y a moins de participants qu'à l'euro million. Donc si vous gagnez, bah trop bien, bravo, vous pourrez aller vous égosiller sur « J'irai où tu iras ». Mais si vous perdez, rassurez-vous, vous aurez fait une bonne action en aidant l'association. Le festival de musique Belles Étoiles, lancé en 2025 à Passé près de Rennes, avait été un beau succès, il y avait carrément eu le groupe Superbus. Malheureusement, même si la fréquentation était au rendez-vous, ça n'a pas été suffisant pour que les comptes soient à l'équilibre. Alors pour que le festival reparte sur une base,

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1: On sait qu'on est Lorrain parce qu'on est grenat à la vie, à la mort.
2: Bien sûr, évidemment.
1: Je la croise à la librairie La Pensée Sauvage, avenue de Nancy à Metz. Un charmant repère d'amoureux de

0: Livre de nature et de poésie.
1: Pas très loin du stade Saint-Symphorien.
0: Exactement. Amoureux de livres de nature et de poésie, donc je m'étais perdu.
1: Oui.
0: Elle entre dans la boutique, oui. Je lui demande son prénom, persuadée de lui avoir déjà signé un livre. Mm-hmm. Anne-Marie, elle lâche du bout des lèvres. Elle m'assure que je ne lui ai jamais rien signé, elle s'en souviendrait, mm-hmm. et je comprends vite que son après-midi serait plus belle si je daignais lui lâcher la grappe. C'est ma fâcheuse habitude de parler aux inconnus. Mais c'est con, j'ai pas envie de lui lâcher la grappe parce que je pressens le bon millésime.
1: Oui.
0: C'est que la dame a de l'allure et de la conversation. Alors je pousse un tout petit peu le taillage de bavette en lui demandant si ça va. Attention, un vrai ça va, hein.
1: Oui.
0: Pas le gant de toilette tiède de politesse qu'on se tend à tout bout de champ sans jamais écouter la réponse.
1: Oui, non,
0: un vrai,
1: toujours oui, de toute façon.
0: Un vrai ça va, intéressé, une main de fer dans un gant de téflon.
1: Oui.
0: Et c'est là qu'elle me cueille en répondant qu'elle a enterré son mari la semaine précédente.
1: Oh.
0: Ah ben me voilà bien. Je m'excuse, je concède avoir gaffé.
1: Oui.
0: Or, j'y suis pour rien dans le décessus mentionné.
1: A priori.
0: Alors je demande à Anne-Marie si elle a été heureuse avec son mari et aussi comment ce mari s'appelait. Tout ceci est vrai. Hein.
1: C'est délicat, non, c'est vrai.
0: Oui, bien sûr. Il s'appelait Norbert et il a consacré toute sa vie au sport. Supporter du FC Metz devant l'Éternel, il a été enterré avec un maillot grenat floqué du nombre 33, son année de naissance.
1: Mmh.
0: Le foot était tout pour lui, précise Anne-Marie. Et lorsque je lui demande si Norbert a pu aller au stade jusqu'au bout, elle s'exclame, évidemment, à la fin c'était dur pour lui à cause de la maladie et à cause des résultats du club. Alors je me suis demandé combien sont-ils en Moselle à indexer la santé ou la courbe de leur morale sur les résultats de leur club de cœur. Pour combien de vrais supporters la météo dépend d'un point arraché à Jean Bouin, La Beaujoire ou Raymond Coppa. J'ai laissé Anne-Marie à ses livres, à sa nature et à sa poésie, songeant qu'on peut aimer sans condition les bouquins, sa femme ou l'équipe de foot de sa ville. Et je me suis laissé espérer qu'un instant entre les rayons chargés d'ouvrages, Norbert avait pointé le bout de son nez.
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3: Bonjour, je m'appelle Gérard Monange et la bibliothèque est devenue mon lieu préféré pour partager ma passion pour le jeu d'échecs. Dame prend F7, échec et mat.
4: Comment vous est venue la passion des échecs, Gérard ?
3: Quand j'avais 17 ans, je me suis arrêté devant la vitrine d'un magasin de jouets et j'ai vu un jeu d'échecs. Et ce jeu d'échecs a été pour moi un phare, puisqu'il m'a permis de réaliser mon métier, c'est-à-dire d'être professeur d'éducation physique.
4: Ce qui est marrant, entre guillemets, dans votre histoire, c'est que vous avez été prof de sport, et là, maintenant, vous êtes mis à apprendre les échecs dans cette bibliothèque.
3: Le hasard a voulu que Colette m'a fait découvrir d'abord l'éco-quartier Ginko où j'habite et j'ai découvert la bibliothèque de Bordeaux-Lac. Ce lieu m'a plu et j'ai rencontré un joueur d'échecs et c'était le début de cette merveilleuse aventure.
4: Une formidable aventure qui marche, hein, parce que vous avez eu beaucoup d'élèves depuis. Comment vous expliquez ce succès, Gérard ?
3: Alors je crois que je vois le jeu d'échecs différemment. Un enfant n'est plus dans une cour d'école, il est devant un échiquier, il va raconter son histoire. L'échiquier, c'est une toile. Et chaque coup, chaque déplacement de pièce va peut-être faire un chef-d'œuvre. Où l'enfant écrit son histoire, ce n'est plus la cour de l'école, c'est une réponse à leurs problèmes, c'est une magnifique peinture que tout le monde est capable de composer. Le jeu d'échecs, c'est la vie. Tout ce qu'il découvre sur le jeu d'échecs, il va le découvrir et il aura les meilleures réponses possibles. Et sa route sera la plus belle possible.
4: Donc Gérard, vous avez commencé les échecs à 17 ans. Maintenant, vous avez 80 ans. Qu'est-ce qu'on peut vous souhaiter ?
3: Continuer de pouvoir apporter ma passion à tous ces joueurs. Et rien ne pourra m'empêcher de continuer de faire encore un bout de chemin et d'aider tous ces jeunes.
4: Et en plus, on le rappelle, vos ateliers sont totalement gratuits.
3: Oui, donc vous êtes les bienvenus. Et n'oubliez pas que avant de commencer une partie, vous avez les mêmes pièces que votre adversaire. Il n'y a ni vainqueur ni vaincu. Croyez en vous.
4: Eh bien, merci beaucoup, Gérard.
3: C'est moi qui vous remercie de m'avoir tendu le micro. Je souhaite à tous les mordus, les fans de ce jeu, de venir me voir, de passer un bon moment autour d'un jeu d'échecs.
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6: À quoi servent les maths ?
7: Par exemple, si on est coiffeuse, pour faire payer ses clients, au lieu que de prendre une calculette, le faire de tête comme ça, le plus rapidement, comme ça on n'utilise pas trop notre téléphone. Puis c'est intéressant les mathématiques.
8: Moi je trouve que ça sert à tout et à rien. Les profs, ils disent faut savoir convertir, mais ça sert à rien quand on est grand en fait.
9: Dans n'importe quel métier, il faut savoir les maths. Convertir, si, il faut. Parce que ça se trouve, à un moment donné, l'occasion, elle va venir, tu vas pas savoir et ça va être compliqué. Et moi, je préfère les maths que le français.
10: Moi, je me dis, c'est comme toutes les autres matières. Plus tu sais de choses et tu es bon en maths, français, grammaire, plus tu auras plusieurs métiers à ta disposition.
11: J'ai jamais trop aimé les maths, mais je sais que je pense que ça va beaucoup servir.
12: En fait, les maths, c'est une des premières matières à être inventée. Les maths, c'est la base de l'école.
13: Pour payer quelque chose, il faut se servir des maths pour, par exemple, compter les pièces, les billets, etc. En fait, les maths, il y a beaucoup de choses qui servent à beaucoup de choses. Il y a des choses où tu vas jamais t'en servir en mathématiques, quoi. Par exemple, la géométrie, tu t'en sers que dans quelques métiers. Tu vas pas t'en servir dans tous les métiers du monde.
14: On était parti à Cultura et j'avais pris des sous, mais j'avais mal compté. Donc, je demande à ma mère de payer parce que j'avais pas assez. Mais du coup, il faut compter tout. Il faut compter les centimes. Et les euros et tout ça.
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2: L'auteur du livre que je vous présente aujourd'hui dans Toujours à la page les a tous interrogés. Ce père de famille qui, après avoir tué femme et enfant, s'inquiète du sort de sa chienne. Ce japonais cannibale interpellé au bois de Boulogne ou encore ce membre de la Société de protection des oiseaux soupçonné d'être un tueur en série. Jacques Poinaz fut commissaire de police, chef adjoint de la brigade criminelle de la police judiciaire de Paris, également chef de l'unité de coordination de lutte antiterroriste. Cet Ardéchois de naissance témoigne de sa carrière dans Le temps des aveux, Le réfrigérateur du japonais cannibale et autres récits de la brigade criminelle, un livre paru chez Mareuil Éditions. Le retour sur 13 des enquêtes les plus marquantes de sa carrière avec, en ligne de mire, à une époque où l'ADN n'était pas encore la reine des preuves, l'obtention des sacro-saints aveux. Des aveux qui viennent ou non, et qui dissimule parfois une partie de la réalité, qui laisse aussi souvent l'enquêteur avec un sentiment de frustration. Jacques Poinaz.
3: Oui, de la frustration, parce que les aveux ne sont pas toujours totalement sincères, ou complets, ou indiscutables. Il y a souvent une fragilité de l'aveu, puisque lorsqu'on a des aveux, on se projette déjà dans le procès et la preuve devant les assises pour les homicides. Mais ces histoires, c'est aussi ce basculement de la personne qui avoue, et souvent, même si le policier avant tout est content d'avoir résolu une affaire, parce qu'une affaire criminelle est toujours un poids pour les policiers, mais il y a également parfois un peu de, sinon de pitié, du moins de tristesse de voir un homme qui parfois avait une vie jusque-là normale et qui bascule dans le monde de la prison pour une longue peine.
2: Mais quelle perception vous avez de ça quand vous êtes face à quelqu'un qui n'est pas un criminel aguerri et qui bascule pour des raisons qui paraissent en fait futiles, si on y pense bien?
3: Alors, je crois que ça reste un mystère de l'homme, un mystère de l'humanité. Comment comprendre que quelqu'un qui a jusque-là eu une vie parfaitement banale, d'un seul coup, pour des raisons difficiles à imaginer, passe à des actes terribles?
2: On voit la grande diversité des affaires que vous avez traitées. C'est d'autant plus agréable à lire qu'effectivement, on ne sait jamais où vous allez nous emmener à chacune des histoires. Comment vous avez fait la sélection?
3: J'ai pris celles qui sont restées dans ma mémoire, je dirais, qui m'ont laissé un sentiment, soit de satisfaction, soit d'échec, ou comme celles qui se passent en Ardèche, où je reviens pratiquement dans mon village natal pour enquêter sur une affaire d'explosifs dans la communauté de l'ex-tueur de l'Ardèche, Pierre Conti, mais souvent aussi parce que ce sont des affaires qui ont quelque chose de particulier, parfois de presque burlesque, parfois de troublant, comme ces adolescents qui, pour donner un alibi à leur ami, inventent un stratagème un peu diabolique. J'ai essayé de montrer que la réalité est souvent plus surprenante que la fiction même.
2: Et c'est sans doute ce qui est le plus fascinant dans chacune des histoires que nous confie Jacques Poinaz. Et ce qui est captivant, c'est ce récit au plus proche du travail de l'enquête et les impressions, les réflexions que partage l'auteur avec nous au fil de chacune. Alors si vous êtes fan de faits divers, jetez-vous sur Le temps des aveux de Jacques Poinaz, paru aux éditions Mareuil.
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4: Tom Aubry, salut Tom.
5: Salut Quentin, bonjour à tous.
4: Qu'est-ce qu'on raconte comme histoire aujourd'hui?
5: Aujourd'hui, je vais vous raconter l'histoire du super-héros de la culture française.
4: Ah bah, ouvrons le livre, hein. Allez, c'est parti.
5: La raison, 125, André Malraux et la Côte d'Azur. Alors notre territoire a accueilli des grands noms, tels qu'André Malraux, le premier ministre de la Culture. Et saviez-vous qu'il a vécu un temps dans les Alpes-Maritimes?
4: Alors, pour ceux qui ne le connaissent pas, qui était André Malraux, en plus d'être ministre de la Culture?
5: Alors, André Malraux est né à Paris en 1901. C'est un écrivain, un aventurier et un homme politique. Et en 1933, son roman La Condition Humaine lui vaut le prix Goncourt. Mais bon, l'Europe s'embrase. Il va s'engager dans la guerre civile espagnole, ainsi que dans la résistance française contre l'occupation nazie.
4: Et qu'est-ce qu'il est venu faire sur la Côte d'Azur?
5: Eh bien, en 1940, lorsque la France perd la guerre, André Malraux est fait prisonnier, mais il réussit à s'évader. Dans sa fuite, il écrit à De Gaulle pour lui proposer de continuer le combat, mais le résistant chargé de transmettre ce courrier est arrêté par la police, et pour éviter que la lettre soit découverte, il va la manger.
4: Ah, il va carrément manger le papier.
5: Eh oui, et ne recevant aucune réponse, Malraux croit qu'il a été écarté par De Gaulle pour des raisons politiques. C'est donc en janvier 41 qu'il s'installe à Roquebrune-Cap-Martin, dans une villa magnifique, où il restera jusqu'à l'automne 42, avec un passage à la villa Les Camélias à Cap d'Aille. Lors de son séjour au bord de la mer, il va d'ailleurs reprendre contact avec des écrivains installés dans la région, tels qu'André Gide et Roger Martin Dugard.
4: Ouais, finalement, c'est un peu un refuge au soleil pour lui, la Côte d'Azur. Hein.
5: Oui, sauf qu'André Malraux ne va pas rester sans rien faire. Il joue un rôle important dans la résistance, et après la guerre, il est nommé par le général de Gaulle pour devenir le tout premier ministre des Affaires culturelles. Il va contribuer à rendre la culture accessible au plus grand nombre, et on connaît aussi son discours de 1964 avec son fameux
6: « Entre ici, Jean Moulin, avec ton terrible cortège !»
5: Mais André Malraux, ce n'est pas que des discours, car chez nous, la Villa Arson, le musée Chagall, Fernand Léger et la Fondation Mag sont encore aujourd'hui les quatre principaux monuments de cette politique culturelle. Cet homme aura marqué le XXe siècle et les Alpes-Maritimes. Et c'est bien sûr
4: une bonne raison d'aimer la Côte d'Azur,
5: en plein dans le mille.
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7: Laetitia Ribeiro est biographe familiale. Pourriez-vous l'accueillir chez vous et lui raconter votre vie? Laetitia Ribeiro, légende ici.
8: Bonjour, je m'appelle Laetitia Ribeiro, j'ai 50 ans. Je suis née au Mans et j'ai grandi à Parigné-l'Évêque. Ma particularité, je suis biographe familiale. J'écris des récits de vie pour les personnes qui souhaitent laisser une trace. Et donc, je suis biographe à Encre d'Humanité.
9: Écoutez-moi.
8: Qu'est-ce qu'être biographe familiale? Eh bien, c'est raconter des histoires de vie, accompagner des personnes, en fait, qui ont le souhait de laisser une trace, de témoigner de leur histoire, soit pour eux, soit pour leurs enfants. En fait, léguer un petit peu leur récit de façon à ce qu'ils se perpétuent dans les générations à venir. Comment est-ce que je procède? Donc, la plupart du temps, je me rends au domicile des personnes. C'est avant tout une rencontre humaine. Et mon travail, c'est à la fois de les guider dans le récit de leur vie, mais aussi de comprendre et de percevoir les émotions, les silences, pour pouvoir écrire tout cela. Qu'est-ce que l'écriture permet? Alors, au-delà effectivement du récit, l'écriture, elle permet parfois de s'alléger. Hein. J'ai aussi cette particularité d'être biographe accompagnante. L'écriture permet parfois de témoigner, mais aussi de s'alléger. L'écriture, elle permet de revisiter son histoire, faire un peu parfois le bilan ou l'avancée. Elle peut permettre une avancée, en tout cas, sur ce qui a été vécu. Si j'ai fait pleurer des gens, ce n'est pas moi qui fais pleurer les gens. Ce sont souvent leur histoire et l'émotion que ça peut dégager effectivement de raconter son histoire, mais c'est souvent aussi à la lecture de ce que j'ai pu écrire, en fait. Les gens disent souvent que c'est particulier de se relire, de se voir écrire, et que c'est une expérience qui est à la fois extrêmement émouvante et à la fois c'est singulier. Les personnes, à la fois, ont l'impression d'avoir écrit leur récit, puisque l'idée, c'est vraiment de les rencontrer et de pouvoir, effectivement, écrire au plus près de ce qu'ils sont. Donc ça, chaque fois, en fait, les gens me disent que c'est un cadeau émouvant, mais un cadeau réciproque surtout.
10: C'est ma vie.
8: Est-ce qu'on est bien en Sarthe? Je suis revenue sur mes terres natales, donc c'est que c'était important et qu'on y vit bien. Pour moi, c'est important, que ce soit dans la biographie ou au fond d'être revenue en Sarthe. Pour moi, il y a quelque chose de l'histoire de ses racines, de savoir d'où on vient, de savoir où l'on va. Oui, on y vit bien en Sarthe. Voilà, c'était Laetitia Ribeiro, biographe à Encre d'Humanité. J'ai été très heureuse de vous parler de la biographie, de la découverte de la biographie. Et comme j'ai coutume de dire, il faut écrire son histoire, puisque chaque histoire mérite son encre.

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2: Installée à Rivesaltes, dans les Pyrénées-Orientales, la boutique laboratoire showroom Les Givrés Haute Glacerie propose une approche originale de la gourmandise. Des pâtisseries en trompe-l'œil entièrement glacées.
3: Bonjour et bienvenue chez Les Givrés Haute Glacerie à Rivesaltes.
2: Merci de nous accueillir, Dominique, ici dans un univers de pâtisseries glacées.
3: C'est de la pâtisserie glacée, donc avec des caramels coulants, des pralinés, tout en restant dans de la glace avec des produits locaux au maximum. Donc c'est une boutique laboratoire showroom.
2: Et là, vous m'emmenez où ?
3: Alors là, je vais vous amener voir mon époux, car c'est lui l'artiste, c'est lui qui crée tout ça.
2: On peut rentrer ?
4: Rentrez donc.
2: Bonjour Xavier, c'est vous le créateur de tout ça ?
4: C'est bien moi, oui, voilà.
2: Donc votre métier, c'est pâtissier à la base ?
4: Pâtissier, oui, exactement.
2: Glacier ?
4: Glacier, c'est une création de ma part, voilà.
2: Comment vous avez eu l'idée de vous spécialiser dans la pâtisserie glacée ?
4: C'est avec le réchauffement climatique, je pense, ça m'est venu comme ça l'idée. Tiens, pourquoi pas faire une création de pâtisserie glacée ? Tout nouveau, nouvelle création, voilà.
2: Vous aviez envie, vous, de desserts un peu frais, de la fraîcheur ?
4: Oui, c'est ça, exactement. C'est par rapport au bord de mer aussi, que de côté rafraîchissant, réconfortant, pour se faire plaisir au bord de plage, par exemple.
2: Vous visez une clientèle grand public, mais aussi des professionnels ?
4: Exactement, oui, c'est ça, oui. Les restaurations, la clientèle particulière aussi.
2: Dites-moi, ça sent très très bon, là, dans ce laboratoire. Vous avez travaillé quoi, juste avant notre arrivée ?
4: J'ai travaillé le chocolat, voilà, oui. Oui, je travaille le chocolat, je suis en train de faire des chapeaux. Pour le CLAC, c'est un événement ici à côté, et on fait des chapeaux de leur logo, en fait c'est un chapeau factice, en revêt de chocolat.
2: Alors, dans votre laboratoire, bon, évidemment, il y a des appareils de pâtisserie,
4: oui.
2: Ça c'est sûr, et il y a aussi, j'imagine, des appareils à glace.
4: Voilà, nous avons ici devant nous une sorbetière. À côté, nous avons un pasteurisateur où je fais maturer mes glaces, où je cuis mes glaces et je fais maturer 24 heures. Ici, nous avons une cellule de refroidissement.
2: Ah, il y a quoi dedans ?
4: Voici les petits chapeaux.
2: Ah, les petits chapeaux.
4: Voilà, oui.
2: D'accord. Ils vont rester longtemps, là ?
4: Ils vont rester, ils vont rester 2 heures pour que ça soit bien, bien glacé. Et après, ça va partir en boîte et en décoration, puis en boîte.
2: Alors, ici, ça, c'est la partie production.
4: Et nous allons dans la salle à côté. C'est la salle ici, emballage et finition.
2: Alors, on va faire une petite dégustation.
4: Oui, bien sûr, oui.
2: Xavier, vous avez fait de grandes maisons, vous ?
4: C'est Monsieur Ducasse, à Paris et à Londres. Bon, j'ai pas mal baroudé, oui. Et beaucoup aussi travaillé sur la Côte d'Azur, oui.
2: Alors là, Dominique, vous avez sorti quoi ?
3: Alors là, c'est une mangue fruit de la passion, sur une petite guimauve à la vanille.
2: Alors c'est incroyable, parce qu'on dirait vraiment le fruit qui est dans l'assiette.
3: C'est exactement ça. On va la couper en deux.
2: C'est vraiment un trompe-l'œil.
3: Vrai trompe-l'œil.
4: Alors à l'intérieur, c'est un sorbet à la mangue, un sorbet aux fruits de la passion, un caramel coulant parfumé au gingembre et à la vanille, et un petit biscuit de coco. Tout ça déposé sur une guimauve à la vanille de Madagascar.
2: C'est trop trop bon, bravo hein.
4: Pas trop sucré.
2: Et vous l'avez breveté ?
4: Oui, nous avons déposé notre marque, oui, exactement, oui. Les Givrés.
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5: Oh, ce vin-là, il est ben trop bon pour la modurer.
6: En Berrichon dans le texte.
5: À modurer le vin, ça veut dire y rajouter de l'eau. Je vous avoue que je connaissais pas ce mot-là, puis que je l'ai trouvé dans mes livres. Je vais le souffler au grand maître des chevaliers du PSU à Mentoux, vu que là-bas, les gars, ils s'engageront à ne jamais couper d'eau un vin de qualité. Ça veut dire, les gars, qu'il faut jamais à modurer du vin, à moins qu'il soit ch'ti. Par chez nous, les ch'ti vins, il y en a plus. Oh, je dis pas que dans le temps, il n'y avait pas Chuck Pichette qui méritait d'être à modurer. Mais au jour d'aujourd'hui, plus besoin de s'accrocher au bord de la table pour avaler votre canon de Sauvignon. Quand même, chez les marchands, on trouve des vins qui venons, on sait pas ben de l'avou. Des gros rouges que tachons les nappes et le fond des verres. Et que méritons ben d'être à modurer. Blascandi, Georges Blanchard. Si par hasard, la souée vous amène par chez nous, jabio dégraissé, ou rentrez jamais au ch'ti domaine, beuvez plutôt lieu du fossé. Le bourgeois, il vous recevrait avec jouet, vu qu'il est plus barlot que méchant. Mais, je vous préviens, il vous ferait bouer du vin de marchand. Oh, si le vieux Noé se routant de sous nache, n'avait pu goûter que ce jus-là. Je connaîtrais encore que le vin de Parche et je dirais point de mal du Nord. Ouais, qui est pourtant bon à valouer et qu'on dit pour ben exigeant. Oh, c'est plus fort que moi. Je peux pas boire du vin de marchand. C'est épais, ça saoule et ça tache le fond du verre et devient noir et bleu. Quand que ça pendait à la moustache, on croyait voir goûter du sang de bœuf. Pour moi, bon gens, voilà ma consigne. Gardez le corps solide et sain. Buvez surtout du vrai vin de vigne, du vin de chez nous, du jus de raisin. Et le pays connaîtra la joie en nous montrant son vrai penchant. Le jour qu'on n'y donnera plus à boire du vin de marchand.
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6: Je rêvais d'avoir une maison à la campagne. Cette maison, c'est comme si j'y étais née. C'est ma maison de famille.
7: Ma maison s'appelle l'Ostao de la Mar.
8: C'est une maison un peu envoûtante.
9: Eh bien, vous voyez, des livres et trois fenêtres qui me donnent le paysage du pays, comme si c'était trois tableaux.
10: Ils ont vécu ici.
11: Thibaut Gaudry.
12: Alain Delon, vous l'aviez rencontré sur un tournage ?
13: Non, je l'ai rencontré dans la rue. Mais... On a fait un film ensemble qui était Jeff et qui était un film qu'Alain désirait faire avec moi, donc ça a été aussi une rencontre.
14: En 1968, deux stars du cinéma français sont réunies pour la première fois à l'affiche de Jeff, un film qui ne restera pas dans les mémoires, contrairement à la grande histoire d'amour qui est en train de naître depuis quelques semaines. Mireille Darc et Alain Delon ne se quittent plus.
15: Alain Delon enchaîne les films, dont Jeff et Madly, sur lesquels il a comme partenaire l'égérie de Georges Lautner, Mireille Darc. Ils tourneront 8 films ensemble. Nouveau coup de foudre qui scellera une histoire d'amour qui le marquera à jamais. Il dira de Mireille, près de 40 ans plus tard, lors de sa disparition, « Elle était la femme de ma vie, ma moitié ».
14: 2 ans plus tard, alors que Delon est à Marseille pour tourner Borsalino et que le couple cherche un coin de soleil et de tranquillité, l'ami et agent de l'acteur, Georges Baume, leur fait découvrir Aix-en-Provence où il habite. Ils sont sous le charme et ne tardent pas à s'installer dans un hôtel particulier du quartier Mazarin, le plus ancien de la ville.
16: Pourquoi tu t'en vas ?
17: Parce qu'on est deux.
16: Je comprends pas.
17: Facile à comprendre. Un jour ou l'autre, il n'en restera plus qu'un de nous deux. Faut mieux que je m'en aille avant, je finirai par se tirer dessus.
14: Dans l'hôtel de Boisgelin, aux belles pierres ocre, construit en 1650 et classé monument historique, ils louent le vaste rez-de-chaussée qui leur permet de profiter de l'adorable jardin avec son imposante fontaine à vasque. Ils y font même percer une porte dans l'un des murs afin de pouvoir sortir discrètement et éviter les éventuels groupies ou paparazzi. Et flâner dans les rues ou aller déjeuner aux Deux Garçons, la plus célèbre brasserie de la ville.
18: Tu sais où tu m'aimes ?
16: Sûr.
18: Même après que tu m'auras fait l'amour.
16: Ça dépend de toi.
14: Ils y mènent une vie paisible, en famille, dans cette ville qui est encore une belle endormie, qu'une polémique va réveiller un peu. Alain et Mireille aimeraient bien pouvoir se baigner au saut du lit et faire construire une piscine. Une faute de goût majeure pour les habitants du quartier et les défenseurs du patrimoine. Une polémique qui en créera une autre. Mireille Darc aime bronzer au bord de sa nouvelle piscine en tenue d'Ève, conduisant un voisin, dont la vue donne sur le jardin, à déposer une main courante pour offense aux bonnes mœurs. Une protestation qui n'empêche pas l'actrice de continuer à lézarder nue sous le soleil aixois.
18: Il faudra encore un peu de champagne.
16: Sommelier ?
18: Parce que vous avez besoin du sommelier pour me servir. Et doucement, le champagne c'est fragile. C'est mon père qui m'a appris ça.
16: Ah oui ?
18: Tiens. Vous n'avez pas besoin du sommelier pour me tenir la main ? Vous ne voulez pas coucher avec moi en plus, là, tout de suite sur la banquette ?
14: Ils passeront 5 ans dans ce lieu dont la beauté laisse interdit, comme le dit Mireille. Et aujourd'hui, il n'y a aucune plaque pour rappeler aux nombreux touristes qui se baladent sur la jolie place des Quatre Dauphins que cet hôtel particulier a abrité l'une des plus fameuses idylles.
19: C'est un mot qu'elle m'a écrit, il doit y avoir 40 ou 35 ans, ou 35 ou 40, peu importe, qui résume à lui seul tout ce qu'est Mireille. Et c'est un mot que j'ai toujours avec moi depuis ces 40 ans, et qui m'aide à vivre. Mon amour, il est 3 heures du matin et je n'arrive pas à dormir. Je pense à toi qui as tellement de mal à vivre. Je t'ai donné, tout. Et j'ai simplement besoin d'un peu de calme, et de tendresse, et d'un sourire le matin, parce que la vie est là, et qu'il faut remercier le ciel d'être l'un en face de l'autre, et de s'aimer.
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1: Être prévu de faire des crêpes 100% Lorraine. Jérôme Prodhomme vous prouve que quand c'est Lorrain, eh ben c'est Fabien.
2: On va parfois chercher ailleurs ce qu'on a sous les yeux. Et ça marche aussi pour la bouffe. Regardez les voûtes, par exemple. C'est quand même autre chose que les crêpes rachitiques qu'on nous sert ailleurs, que ces blinis tout petits, là, qu'on achète en paquet avant de les tartiner avec je ne sais quoi. Non, les voûtes, c'est la Lorraine comme on l'aime, gourmande, généreuse. Avec peu de choses, finalement, on se fait plaisir. On peut même y ajouter sa pâte. Alors pour les nouveaux Lorrains qui m'écoutent, les voûtes, ce sont des crêpes typiquement lorraines, épaisses d'un bon centimètre, dont la tradition se perd un peu d'ailleurs, mais dont le simple mot rappelle à pas mal de Lorrains les soirées chez mes mères, avec la pluie dehors et la famille bien au chaud, une bonne odeur aussi. On peut les tartiner, on peut même les garnir hein, dans la version sucrée en ajoutant des fruits, par exemple quand on fait couler la pâte dans la poêle, des brimbelles, des mirabelles qu'on a sorties du congélateur où elles ont été précieusement déposées cet été. La recette des vôtres, elle est tellement simple que je pourrais m'y mettre aussi. Hein. Alors il faut 200 g de farine, plutôt de la T55, 300 ml de lait, 50 g de maïzena, 2 gros œufs ou 2 œufs moyens et un jaune, 35 g de sucre vanillé, ça fait 2 grosses cuillères à soupe, un demi sachet de levure, une pincée de sel et puis de l'huile pour les cuire. Alors, certains mettent aussi dans la pâte un peu de goutte, hein, genre de la mirabelle ou du kirsch. Ensuite, bah, c'est pas compliqué, on mélange la farine, la pointe de sel, le sucre vanillé, la levure, la maïzena, on tamise pour éviter les grumeaux, on ajoute le lait puis les œufs, on mélange évidemment puis on laisse reposer 2 heures avant de se lancer dans la cuisson à l'huile. Hein. Des voûtes chaude, servie minute sur l'assiette quand tout le monde parle fort, bah ça, c'est un plaisir typiquement lorrain et c'est fin bien. Et la recette est sur ici.fr.
1: Et vous savez quoi? Moi, j'ai envie de me régaler avec vos recettes. N'hésitez pas à nous envoyer votre recette de vôtre sur les réseaux sociaux. 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Vous écoutez Ici Matin Lorraine avec Noël qui approche. Vous avez peut-être envie de faire plaisir à votre chien. Qu'est-ce que vous pourriez lui offrir? Réponse dans un instant avec Pierre Fabin.
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3: J'écrivais déjà quand j'étais punie au lycée, que j'avais quand même une scolarité un peu chaotique. Quand j'étais punie au lycée, on me demandait de faire des rédactions. Pour moi, c'est une bonne nouvelle.
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5: C'est une signature que l'on reconnaît au premier coup d'œil. Illustratrice, autrice de BD, la Vésulienne Sophie Landa s'est imposée en quelques années dans nos librairies. Sophie, à la Haute-Saône, cette terre, qu'est-ce qu'elle représente pour vous?
3: Oui, moi je viens de Haute-Saône, en plus c'est une partie de la Franche-Comté, c'est pas forcément la partie de la Franche-Comté de laquelle on parle le plus. On parle beaucoup du Doubs, on parle beaucoup du Jura, du marché de Noël de Montbéliard, mais la Haute-Saône, on est un peu les oubliés. Et moi, c'est une région qui m'est chère, c'est là que j'ai grandi, c'est là que j'aime revenir régulièrement. Et voilà, c'est chez moi.
5: Et malgré cet attachement, le déclic de la création n'est pas arrivé tout de suite. Il a fallu attendre, je crois, la trentaine pour que l'écriture s'impose un peu comme une évidence, Sophie.
3: J'écrivais déjà quand j'étais punie au lycée, que j'avais quand même une scolarité un peu chaotique. Quand j'étais punie au lycée, on me demandait de faire des rédactions. Pour moi, c'est une bonne nouvelle. Donc, je pense que j'aimais déjà écrire, mais je m'étais pas rendu compte que je pouvais le faire pour le plaisir, que je pouvais potentiellement en faire un métier. Donc, c'est arrivé tard quand j'ai vraiment ressenti le besoin de raconter une histoire, celle que j'ai racontée dans ma première BD, qui était une espèce d'urgence à écrire. Mais voilà, c'est arrivé tard et je pense qu'on m'a pas assez peut-être à l'école, encouragé à le faire.
5: Aujourd'hui, vous, Sophie Landa, vous ne rentrez plus dans les cases, vous les dessinez, vous explorez de nouveaux formats comme des carnets de voyage pour exprimer notamment une soif d'indépendance qui définit son quotidien, c'est ça un peu, non?
3: Je fais ce format qui me ressemble, j'adore le carnet de voyage, mais celui que je fais, il est un petit peu différent parce qu'il y a de la BD dedans. Et c'est directement inspiré par des voyages que je fais qui sont toujours très différents. Des fois, je pars avec des groupes, des fois, je pars toute seule. Des fois, je vais rejoindre des amis, des fois, je pars complètement à l'arrache, des fois, je suis très organisée. C'est toujours très différent et moi, c'est des aventures que j'adore raconter. Donc là, j'ai le deuxième que j'ai envoyé à l'imprimeur qui va arriver d'ici 2 mois, que j'ai vendu sur ma boutique en pré-vente, socialambda.com. Et puis voilà, là j'espère en 2026 refaire de la bande dessinée, de la vraie bande dessinée, un peu comme la première que j'ai sortie, Tant pis pour l'amour. Ma priorité, c'est de garder mon d'être indépendante, d'être autonome, de compter principalement, c'est pas pour ça que je ne sais pas demander d'aide, mais je compte principalement sur moi. J'ai toujours voulu cette indépendance et ne pas compter sur quelqu'un d'autre pour vivre. Aujourd'hui, ma priorité, c'est vrai que c'est de continuer à voyager, de continuer à pouvoir bouger tant qu'on le peut, que ce soit au niveau de la santé et financièrement. C'est un luxe et c'est une chance de pouvoir faire ça.
5: Une femme libre au parcours inspirant, à retrouver d'ici 2 mois d'ailleurs avec son nouveau carnet de voyage et en 2026 pour sa prochaine bande dessinée aussi, c'est l'objectif. Merci Sophie Lambda d'être intervenue au micro ici, Belfort-Montbéliard.
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6: C'est la Camille Minute, votre chronique de la joie et de la bonne humeur. Aujourd'hui, on va parler des red flags. Alors c'est quoi un red flag ? Un red flag, c'est littéralement un drapeau rouge. Dans la vraie vie, ça veut dire attention, danger, fuis, cours, ne réponds pas à ce message. Le red flag, c'est le petit signal que ton cerveau voit mais que ton cœur ignore, en disant « Non mais ça va, je gère, on va gérer ». Le red flag, c'est pas encore une catastrophe, c'est l'annonce de la catastrophe. C'est le teaser du film d'horreur. Il dit « Je suis pas jaloux ». Par exemple, si le mec il dit « Je suis pas jaloux », mais il connaît l'heure de ta dernière connexion avant tout le monde, il est jaloux, ok ? Si elle te dit « Ah mais moi je suis très cool », mais qu'elle fouille dans ton téléphone, même quand il est éteint, elle est pas cool. Un red flag, c'est pas un défaut, c'est un avant-goût du problème. C'est quand quelqu'un te dit « Ah, moi je suis comme ça » et que toi, au lieu de partir, tu réponds « Ah, bah parfait !»« Non, fuis, cours !» Bref, les red flags, c'est simple. Si tu te dis « Ça va sûrement passer », eh ben ça passera pas. Voilà, c'est aussi simple que ça. Alors maintenant, ce que je vais faire, c'est que je vais vous lister, parce que l'être humain va toujours trop loin, des red flags vraiment exagérés, des red flags qu'on voit sur les réseaux sociaux qui sont vraiment... ça va beaucoup trop loin. Une fois, j'ai vu une vidéo, il y a une nana, elle a sorti « Moi, j'ai un red flag. Mon red flag, c'est les mecs qui tiennent la barre du métro dans le métro. » Donc maintenant, en fait, faut choisir entre tomber par terre ou être célibataire. Il y a un mec, il a dit, une fille qui finit son assiette, c'est un red flag. Frérot, elle a juste faim. Hein. C'est pas toxique, c'est la dalle, ça s'appelle. Après, il y a des red flags. Il y a quelqu'un qui dit, moi, mon red flag, c'est quelqu'un qui met son réveil à 6h du matin, même le week-end. Excuse-le d'être pauvre, hein, il veut bosser, ce monsieur-là. Il y a quelqu'un qui a dit, voilà, moi, mon red flag, une personne qui aime l'eau plate. Donc en fait, si t'aimes pas les bulles, t'es toxique, quoi, t'es dangereux. J'ai vu aussi, mon red flag, c'est quelqu'un qui répond trop vite au message, ou trop lentement. Le bon timing, c'est jamais bon, quoi. Il y a un mec qui l'a dit, moi, mon red flag, c'est une fille qui dit, on verra. C'est pas un red flag, ça, c'est une promesse honnête. Et j'espère qu'elle le verra pas, le mec. Hein. À ce rythme-là, respirer va devenir un red flag. Bientôt, il inspire par le nez, c'est un red flag. Les gens, ils veulent plus une relation, ils veulent un CV sans défaut. Et même là, ils trouveront un red flag dans la photo. Avant, on cherchait l'amour. Maintenant, on cherche la faute. C'est bien ça le problème.
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1: Sur Dijon, pas de chichi chez Duclos Maillard. On pense vite quartier et vin de Bourgogne. Un amour du terroir partagé par la clientèle. En voici la preuve avec Jeff, client fidèle chez Duclos Maillard.
2: Ça fait un an que je vais régulièrement ici. J'ai aménagé dans le quartier déjà. Et puis c'est vrai qu'ici, on est bien accueillis. Et on trouve des vins à des prix corrects, notamment parce qu'ils mettent quand même plus l'accent sur le produit que sur le marketing pour la boutique, par exemple. Moi et ma compagne, on est amateurs de vins. Et puis ici, on achète essentiellement des vins de Bourgogne.
1: Qu'est-ce que vous avez bu récemment ici qui vous a bien plu, qui vous avait été conseillé alors?
3: Le Bourgogne Chardonnay bio.
1: Oui.
3: Voilà, le château de Chemilly, ouais.
1: Qu'est-ce qui vous a plu dans ce vin?
2: Il est vraiment bien rond, puis il se rapproche d'un vin de très grande qualité de vin blanc de Bourgogne, quoi. Et puis il est à 25 euros.
1: Ah oui. Oui. Bonjour, messieurs, dames.
4: C'est pas mal, c'est assez élégant. Pour les fêtes, ça irait bien avec tout ce qui est viande blanche et tout, puis le chapeau. Mais il y a aussi le Montclis. J'aime bien le Montclis rouge 2022. Alors, c'est dans les 25 euros.
2: Je pense que je vais faire un mix de quelques-unes des bouteilles que vous avez évoquées.
4: Donc,
2: le Côte de Nuit Village,
4: deux comme ça,
2: deux Chorey-les-Bonnes et,
4: ouais,
2: et deux Montélis rouge 2022, s'il vous plaît.
4: Le Chorey, faudra bien le placer parce que c'est un 2023 et les deux autres, c'est des 2022. Donc le Chorey, vous le mettrez avant ces deux vins-là.
2: Ah oui.
4: Il faut savoir aussi les placer parce que si on met les vins trop prononcés devant les vins qui sont un petit peu plus légers et qui ouvrent le tiroir, la bouche, quoi, et ben les autres, on peut pas les savourer.
1: S'ouvrir le tiroir, ça c'est vrai que j'avais jamais entendu, hein, et c'est l'expression qui sent le terroir à la cave Duclos Maillard rue Tchenov à Dijon.
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5: À Brassimpouille, au cœur de la Chalosse, un témoignage de la préhistoire, le musée de la Dame. Des grottes, un archéoparc, un musée, un site exceptionnel. Notre guide, son directeur Benoît Ducam.
6: À Brassimpouille, tout commence avec la reprise des fouilles en 1981, ce qui va en fait amener la création du premier espace muséographique. Donc là, on est en 1981, c'est vraiment le tout début du début. Quelques bonnes années après, en fait, à partir de 2002, que va être créer la Maison de la Dame, qui va être en fait le nouvel espace muséographique du site de Brassimpouille, autour duquel va se greffer l'archéoparc, qui est la partie extérieure du site sur laquelle ont lieu les ateliers, les animations, en ce moment notamment beaucoup d'ateliers avec des scolaires. Et depuis deux ans maintenant, s'est rajouté à ce complexe le site archéologique des Grottes du Pape, qui se visite également sur Brassimpouille.
5: Si on remonte aux origines, quand a-t-on commencé les recherches?
6: Le site de Brassimpouille, en fait, il a été découvert en 1880, c'est-à-dire 100 ans avant finalement ce qui a lancé le musée aujourd'hui, avec à l'époque non pas des archéologues au sens où on entend aujourd'hui, mais plutôt des amateurs ou des érudits, puisqu'on est au tout début de l'archéologie, qui vont s'intéresser au site de Brassimpouille, et parmi eux, entre autres, Édouard Piat, qui découvrira en 1894 la Dame de Brassimpouille.
5: Cette fameuse Dame de Brassimpouille, c'est une statuette.
6: Alors voilà, la Dame de Brassimpouille, c'est une petite statuette en ivoire de mammouth qui est considérée aujourd'hui comme le plus vieux visage représenté de l'histoire de l'humanité. Et c'est une statuette qui a été, qui est datée, estimée. Alors, on est toujours en permanence en train de préciser les datations. Elle aurait été sculptée à peu près il y a 29 000 ans.
5: Est-ce dire que nous avions des peuplades qui vivaient là, à Brassimpouille, dans la préhistoire?
6: Brassimpouille, finalement, on a la chance d'avoir des grottes qui se sont créées naturellement il y a plusieurs dizaines de milliers d'années. Et finalement, les hommes préhistoriques qui passaient dans la région, puisqu'on est toujours sur des tribus nomades, vont profiter de l'opportunité de cette petite cavité, vont s'installer dedans, et pendant plus de 20 000 ans, des tribus vont passer et agglomérer en fait des restes de leur activité, qui ont été découvertes du coup à partir des années 1880 et jusqu'à aujourd'hui encore, puisque on est toujours sur un chantier de fouilles à Brassainpouille.
5: C'est la communauté de communes Coteau et Vallée du Leuil qui gère le site, ouvert toute l'année, sauf en hiver, à part pour les groupes et sur réservation. Renseignements préhistoire-brassainpouille.fr. 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
3: Complètement gaga avec Olivier Glin. Alors bonjour Olivier, on parle d'eau aujourd'hui ?
2: Vouille, sagasouille. Bonjour les amis, aujourd'hui on va voir des mots qu'on ne trouve nulle part ailleurs. Chez nous, dans le parler gaga, on a des termes pour tout. Et pour patauger dans l'eau ou la gadoue, on n'a pas un mot, mais trois. Bassouiller, gabouiller et gassouiller. Oui, trois verbes pour exprimer le bonheur de tripoter de la flotte ou de barboter dans la boue liquide. Et comme on est généreux hein, quand même, on ne s'est pas arrêté là. On a même des noms qui vont avec. On appelle ça des déverbaux, car ces noms viennent des verbes. On a la bassouille, la gassouille et la gabouille. Ces mots sont employés dans la Loire, mais également dans le Lyonnais et le Beaujolais, et puis de façon plus générale dans une bonne partie de la région Rhône-Alpes. Voici une maxime qui nous est donnée par Jean-Baptiste Martin. T'as beau gabouiller la bassouille, t'en feras pas rien des œufs à la neige. La plupart du temps, c'est juste remuer l'eau, éclabousser, patauger. Bref, faire ce que les mamans, elles y trouvent à redire quand les enfants reviennent avec le pantalon trempé. Et s'il y a des gens qui aiment bien gassouiller, ce sont bien les enfants. Les matrues, il n'y a pas besoin de faire grand-chose pour leur faire plaisir. Tu sors une petite bassine, tu mets un peu d'eau au fond et c'est parti pour la gassouille. C'est que ça peut gassouiller jusqu'à l'évaporation totale. La gassouille, c'est révélateur de la personnalité profonde des gens. Hein. Comme le dit l'adage, dans la gassouille, il y a deux sortes de gens. Ceux et ceux qui y tombent et ceux et celles qui t'y poussent. Bon, la nage n'existait pas hein, jusqu'à aujourd'hui, mais mieux vaut tard que jamais. Ou alors celui-ci, d'adage. Quand t'as les pieds dans la gabouille, c'est pas le moment de chercher tes

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1: Je marche à côté d'une jeune femme qui est habillée vraiment très rétro.
2: Bonjour.
1: Bonjour. C'est très joli votre tenue.
2: Merci beaucoup.
1: Vous me parlez un peu de votre inspiration ?
2: Oui, en fait, je m'inspire énormément donc, de la mode des années 20, 30 aux années 60. Et j'aime porter donc, des pièces d'époque et des pièces aussi de belle qualité avec de la bonne matière. Donc on en parle justement à l'instant.
3: On parlait de l'importance des belles matières et elle me parlait de son manteau qui est en laine et cachemire et qu'elle avait trouvé pour quelques euros au fripe.
1: Et puis, si je peux me permettre, il y a aussi un côté par conséquent très féminin.
2: Oui, aussi. Ouais. Bah, j'aime énormément tout ce qui touche à la féminité. Je trouve que c'est quelque chose de très beau, de pas en avoir honte. En fait, je pense qu'il y a une espèce de honte de la féminité qui s'est développée. Je l'ai remarqué très tôt quand j'étais au collège, et simplement les choses féminines étaient vues comme moins bien, comme moins intéressante, moins intelligente. Et on va dire que le vêtement n'est pas une personnalité à proprement parler, mais le vêtement sert à sublimer. Et la féminité, je trouve qu'elle sublime tout le monde, même parfois les hommes aussi.
1: Et vous ?
3: Moi, je pense que la féminité, moi, avant, j'ai jamais porté de pantalon avant mes 20 ans. Donc au collège, j'étais souvent assez moquée. Bon, je pense qu'on a eu un peu le même parcours, mais j'étais souvent assez moquée parce qu'on me disait que soit j'essayais de faire trop fille, soit j'essayais de faire un peu nunuche, etc. Il y avait un peu cette haine de tout ce qui touchait aux filles. C'était souvent un peu décrié, on disait ah mais ça c'est un truc de fille, et du coup il y avait cette tendance à vouloir être pas comme les autres filles et à vouloir se démarquer, et du coup maintenant c'est bien quand on a dû de pouvoir l'assumer et puis de trouver des copines aussi où on peut l'assumer.
1: Faut, oui, aussi.
3: Ça aide beaucoup.
1: Est-ce que pour terminer on pourrait tenter une petite description?
2: Bien sûr. Alors je porte un très long manteau marron avec un béret assorti, une robe longue à carreaux marron également avec une ceinture en cuir toujours marron, une chemise ancienne à col, alors je ne sais pas si on la voit bien, mais blanche, des gants
1: dentelle.
2: Oui, dentelle.
1: Des gants magnifiques.
2: Des gants, je crois qu'ils datent des années 70, marron et beige, chaussures aussi des années 70 marron. Un maquillage donc un rouge à lèvres couleur brique et les yeux assortis dans des tons marrons également.
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1: Itinéraire bis, cette semaine nous sommes à Tonnerre et aujourd'hui je me suis arrêtée à l'atelier Terre, 6 rue de la Bonnetterie, tout près du port de Plaisance. Vanessa Akoka, bonjour.
4: Bonjour.
1: Merci de nous accueillir dans ce superbe lieu, l'atelier Terre. Vanessa, c'est quoi ?
4: C'est un atelier de poterie et boutique aussi, où on fabrique des poteries utilitaires, de la vaisselle, et on vend sur place.
1: On fabrique, vous n'êtes pas toute seule.
4: Et non, je suis avec Philomène Petitjean, et nous sommes donc un quatre mains pour fabriquer toutes ces réalisations.
1: C'est-à-dire quatre mains, expliquez-moi Vanessa, ça veut dire quoi ?
4: Ça veut dire que ensemble, on part du morceau de terre et on fabrique ensuite toutes nos céramiques, du plat à gratin, aux marmites, aux théières, aux saladiers, ensemble, et on les décore ensemble. Il y a vraiment c'est vraiment un mélange. C'est-à-dire que si l'une tourne, l'autre peut décorer, ou inversement, voilà, toutes les étapes sont faites à quatre mains. Mais ça reste toujours, de toute manière, des pièces uniques, et même quand on fait le même décor, c'est toujours un décor à main levée, donc toujours unique à chaque pièce.
1: Vous avez des décors très originaux. Moi j'adore, parce que ici, dans cette boutique atelier, il y a énormément de couleurs.
4: Oui, bah en fait c'est notre métier de tous les jours. Donc on a choisi de faire des choses plutôt gaies, plutôt colorées. On a cherché beaucoup hein, des couleurs joyeuses et voilà, on en fait. On s'inspire de plein de choses, de la nature. C'est un peu parfois un peu naïf, c'est parfois très graphique. Voilà, floral. Il y a plein de décors différents.
1: Qu'est-ce qui vous plaît dans ce métier ?
4: Toutes les étapes. Je trouve que c'est un métier. Au départ, très physique quand on travaille l'argile, parce qu'on travaille des poids de terre, on doit pétrir, on doit malaxer la terre. Et puis ensuite, on passe au décor où c'est beaucoup plus délicat. Et donc, ce que j'aime dans ce métier, c'est la variété des étapes. Puis la matière, la terre, c'est vraiment formidable.
1: Alors, vous ne restez pas qu'à Tonnerre, vous faites avec Philomène plusieurs salons. L'accueil du public, face à vos poteries, c'est quoi ?
4: Et ben ça, pour nous, c'est un peu la récompense. C'est vrai que quand on va sur des salons, parce qu'en fait, on n'en fait pas tant que ça dans l'année, hein, parce qu'on a vu avec la boutique, c'est pas facile. Mais vraiment, on est super contente de voir la réaction des gens. Ils trouvent ça aussi très coloré, très joyeux. Et en même temps, on va sur des salons autour de la cuisine, des restaurateurs, etc. Et en fait, ils aiment beaucoup le fait qu'on puisse se servir de nos poteries au quotidien. Leur quotidien, d'avoir des tasses, des assiettes, des plats qui vont vraiment au four. Et des fois, ils nous racontent aussi leurs recettes. Et ça, c'est super agréable.
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5: Bonjour Julie.
6: Bonjour tout le monde.
7: Lucie, vous commencez avec une affirmation ce matin.
5: Il n'y a pas de rue à la boule.
7: Bah pourtant on roule bien quelque part.
5: Bah oui, mais il n'y a pas de rue. Il y a des avenues, il y a des boulevards, il y a des allées, mais il n'y a pas de rue. C'est une bizarrerie de la ville.
7: Ah, mais est-ce qu'on sait pourquoi ?
5: On le suppose. Déjà, il faut savoir que si on se penche sur la définition, une avenue est censée être végétalisée, donc bordée d'arbres et de verdure, ce qui n'est pas le cas d'une rue. Alors, je ne suis pas allée faire le tour de toutes les rues de la Baule pour vérifier si on voit bien des arbres, mais je suppose que c'est en majorité le cas. Ce qui est certain, c'est que les personnes qui ont tracé les voies cherchaient à vendre des parcelles ou des maisons à des personnes plutôt aisées, des gens qui avaient des pépettes, quoi. Des gens qui venaient des grandes villes et qui seraient fiers de donner leur nouvelle adresse. Notre résidence balnéaire se situe avenue des Érables, avenue des Ibis. C'est quand même plus chic que de dire rue. Donc, pas de rue à la Baule. Et je suis allée voir chez les voisins si cette particularité a pu déteindre. Et figurez-vous qu'à Pornichet, il n'y a qu'une seule rue.
7: Quoi ?
5: Ben oui, vous avez bien entendu, cette rue s'appelle la rue d'Alsace. Et figurez-vous que c'est même pas une rue. Non mais on marche sur la tête, hein. La rue d'Alsace, c'est une impasse qui s'appelle rue. Alors qu'à côté, il y a des avenues qui devraient s'appeler rue. Bon bref, je suis en train de tout mélanger dans votre tête. En gros, ce qu'il faut retenir, c'est qu'à la Baule, il n'y a pas de rue, il n'y a que des avenues, des boulevards et des allées. À Pornichet, il n'y a qu'une seule rue et les autres sont aussi des avenues et des boulevards. Tout ça pourquoi ? Ben parce que c'est plus classe.
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1: On a tous nos petits défauts. Alors, est-ce que la gourmandise en est un? Je vous laisse méditer là-dessus, mais moi, je vais vous parler du caramel.
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1: Et pas n'importe lequel. Le Graal des douceurs sucrées. Et puis en plus, c'est de chez nous. Donc autant en parler. Le caramel au beurre salé. Pourquoi je vous en parle? J'en sais rien, sûrement parce que j'ai une envie de caramel. Alors, vous allez être contents, le mot est simple. On change le C en K. Ça donne caramel en breton. On peut pas faire plus simple. Par contre, on va parler du caramel au beurre salé. Donc, ça se dit caramel amande sale. Rien que d'en parler, j'en salive. Leur pot de caramel amande sale, c'est un pot de caramel au beurre salé. Caramel amande sale. Amande, le beurre salé, parce que, encore une fois, vous le savez, le beurre doux, ça sert juste pour le bricolage, hein, pas pour la cuisine. Donc, leur pot d'amande sale pour un pot de délicieux caramel au beurre salé.
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1: Et puis, un autre nom de famille au menu du petit cours d'aujourd'hui, et rien à voir avec le caramel, c'est le roux. Rouxel ou Rouzic. Le lien commun, c'est le mot breton rouze, qui veut dire tout logiquement une personne rousse ou aux cheveux roux. Lié au rouze, la couleur rousse, donc rouze à rouze était donné comme surnom à ceux qui avaient une crinière rousse. Et par déformation ou mauvaise écriture dans les registres d'état civil, c'est devenu roux, le roux, par francisation. Mais à l'origine, dans notre langue, c'est rouze. Comme Rouzic, c'est le nom donné au pays de Châteaulin, aussi par rapport à la couleur des costumes tenant au roux. Donc, une bise, comme chaque jour, au roux, Rouzic, Roussel, et à demain. Ken Varroas, Pugur Varroas, vos Deis Roas. Demain, il fera jour à nouveau.
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3: Le principe des petits bonheurs, c'est d'aller au petit bonheur, donc au hasard, faire des rencontres avec le micro ici à la main, le tout à l'improviste, sans rendez-vous, sans se présenter. Alors, je vous en ai trouvé un en Savoie, nous sommes au pied du massif de la Chartreuse.
4: Oui.
3: C'est à vous cette maison?
4: Oui.
3: On est à Saint-Jean-de-Coux ici, c'est
4: oui,
3: ça?
4: Oui, le hameau de Côte-Barrière.
3: Côte-Barrière.
4: Oui.
3: Et alors, cette maison, je l'ai déjà repérée.
4: Ah bon?
3: Parce que derrière les vitres, on voit plein de coupes, de trophées divers et variés.
4: Bah oui, parce que je suis un ancien motard, champion de France de la montagne en 1983. Et là, actuellement, je roule en moto ancienne, je fais des démonstrations avec une demi TZ de 80.
3: Et donc, je suis passé plein de fois, il n'y avait personne. Et là, vous êtes en train de sortir une moto du garage.
4: Voilà. Donc, c'est la moto d'une copine que je vais passer au contrôle technique. C'est pour ça que je n'ai pas trop le temps, mais j'ai 5 minutes.
3: Oui, parce que là, pour le coup, ce n'est pas une moto de compétition, celle-là.
4: Non, ce n'est pas une moto de compétition. C'est une moto classique, une 125 Suzuki. Voilà. Donc, je m'appelle Monsieur Gomez Manuel. J'ai été motociste pendant 45 ans. Et j'ai fait de la compétition pendant 12 ans en championnat de France la montagne. Et donc j'ai eu le titre en 1983.
3: Motociste, ça veut dire quoi?
4: J'ai un magasin de moto.
3: Une passion depuis toujours?
4: Oui, depuis l'âge de 15-16 ans, dans la moto, et j'ai toujours fait que ça.
3: Bon, maintenant, vous n'êtes plus un perdreau de l'année?
4: Non, parce que je suis retraité depuis 3 ans.
3: Voilà. Et vous roulez encore à moto?
4: Ah, bien sûr, oui. Je roule en moto dès que j'ai l'occasion, quoi. Et là, j'ai fait un mécanicien au Bol d'Or pour un équipage. Et j'ai fait les 24 heures de Barcelone aussi en tant que mécanicien.
3: D'accord.
4: Voilà.
3: Et là, des motos, il y en a plein le garage?
4: Non, j'ai plus rien. J'ai que mes deux motos de course, mais je peux pas vous les faire voir. Elles sont dans la remorque du camping-car et du coup, il faut que je sorte tout. Faudrait que...
3: Ouais. Et parce que vous tournez toujours?
4: Bien sûr, je fais des démonstrations. J'étais au Sunderice Classic en 2024, 2025. C'est au circuit Paul Ricard. J'ai roulé avec des grands champions, c'est le Christian Saron, Giacomo Agostini, puis tous ceux que j'oublie, quoi.
3: Des démonstrations de quoi?
4: De vitesse, sur le circuit du Paul Ricard. Au Castellet.
3: Sinon, là, aujourd'hui, vous ne faites plus de moto au quotidien?
4: Si, j'ai une moto pour rouler tous les jours, hein, mais bon, je dois faire 500 km par an parce qu'on n'a pas le temps. On est retraité, on n'a pas le temps.
3: Ah oui, c'est ça. Bon, et sur la route, vous astiquez un peu?
4: Oh, ça m'arrive, mais en faisant attention au radar comme celui qui est là.
3: Oui, alors, on a la nationale, celle qui amène de la route des échelles là, jusqu'à
4: Chambéry. Voilà.
3: Et donc là, il y a un radar tourelle, là, on le voit bien depuis chez vous.
4: Ouais, bien sûr. Donc là, avec des trucs comme ça, on fait attention. Voilà.
3: Bon, merci de m'avoir accordé un petit peu ce temps. Juste cette question, parce que finalement, c'est ça qui m'amène.
4: Oui.
3: C'est quoi le dernier petit bonheur de Manuel?
4: Là, ça va être encore au Bol d'Or là, cette année, faire le Bol d'Or en tant que mécanicien, puis avoir des amis de partout. Voilà. Et ça, il n'y a pas de souci. Parce qu'on m'appelle encore tous les jours, tiens, j'ai un renseignement de demande.
3: Ouais, d'ailleurs, ça sonne, on vous entend à la radio.
4: Ouais, voilà, ça sonne.
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5: Bonjour Louise, bonjour à tous.
6: Le foot féminin a décidément conquis la Suisse.
5: À ça, depuis qu'ils ont accueilli l'Euro cet été, on a l'impression que c'est eux qui ont inventé le foot féminin. Hein. En tout cas, ils se sont sérieusement penchés sur ce phénomène étrange, à savoir des humains de sexe non masculin qui courent après une baballe en essayant de marquer des buts. Pour eux, ça semble tellement extraordinaire qu'ils en ont profité pour mener une expérience. Faire réaliser aux hommes la performance des footballeuses. Mmh. On dit comme ça, je sais, ça peut paraître étrange, oui. Vu que le foot masculin existe depuis bien plus longtemps, et que les mâles sont quand même des pionniers dans ce sport.
6: En fait, il est question d'égalité homme-femme dans cette expérience.
5: Eh ben oui. Vous aurez remarqué que ces dames jouent sur le même terrain que les hommes. Eh ben ça épate les Suisses. Faire jouer les filles sur des terrains aux mêmes dimensions que les garçons sans tenir compte des différences anthropométriques et physiologiques des deux sexes, non mais ça va ou bien? Alors, ils ont sorti leurs scientifiques de leurs vacances pour nous dire que les femmes sont généralement plus petites et ont moins de masse musculaire. Donc, sur un terrain aux mêmes dimensions que les hommes, les femmes doivent courir davantage et fournir plus d'efforts.
6: Ils ont donc voulu rétablir l'égalité ou au moins la vérité, quoi.
5: Eh oui. Alors, leur idée, c'est faire jouer les hommes sur un terrain 20% plus grand et avec un ballon plus lourd. C'est un ballon l'équivalent du poids d'un ballon de basket et aussi des buts plus grands. Voilà comment les Suisses veulent rétablir l'égalité autour du ballon rond. Alors, dans ces conditions, les hommes ont fini épuisés avec l'impression de jouer au ralenti. Tout ça a donc permis aux Suisses de montrer que l'égalité des sexes, ok, mais question ballon, c'est pas possible. Ils viennent donc peut-être, malgré eux, de donner raison à ceux qui voient le foot féminin comme une version light du foot tout court.
6: Des drôles d'expériences hein, quand même qui sont menées en Suisse, mais peut-être pour la bonne cause ensuite. Merci David, à demain.
5: À demain.

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2: Bonsoir à tous et bienvenue sur ICI, très bon début de soirée, je suis très heureux de vous retrouver pour partager une heure autour de parcours, d'itinéraires inspirants avec une personnalité. C'est à travers les villes, les régions que nous retraçons chaque soir aussi tous ces mécanismes de construction. Et puis chaque soir on se balade dans vos régions, on va à votre rencontre, on vous donne la parole, ce sera encore une fois ce soir d'ici 21h, l'occasion de mettre en avant vos initiatives. Je reçois ce soir une femme au parcours extraordinaire, entrepreneuse franco-américaine, investisseuse, ambassadrice de la gastronomie française, fondatrice de D'Artagnan, entreprise américaine de gastronomie haut de gamme créée à New York, fille du chef étoilé André Daguin. Elle va développer la promotion de la gastronomie et de la culture gascogne dont elle est originaire aux États-Unis. Une aventure majeure et un héritage culinaire familial au cœur de Y'a pas que Paris dans la vie. Bonsoir Ariane Daguin.
3: Bonsoir, merci beaucoup de m'accueillir.
2: Oh là, accent, on peut pas le louper là.
3: Quel accent ?
2: Ah là là, oui.
3: Alors je ne comprends pas de quoi vous parlez.
2: Mais je comprends, c'est moi qui ai un accent en fait pour vous.
3: Ouais.
2: Exactement, je suis d'accord. Je suis très heureux de vous accueillir, je suis très content que vous soyez avec nous parce que vous avez un parcours, je l'ai dit, extraordinaire, résolument positif et très inspirant. Alors pour comprendre, vous avez compris le mécanisme de cette émission, on remonte le temps pour comprendre comment vous êtes arrivé à construire tout ce que vous avez mis en place. Vous êtes né à Paris, Ariane, mais alors...
3: C'était une erreur.
2: J'allais le dire. C'est parce que vos parents étaient à l'école hôtelière à ce moment-là.
3: C'est ça. Oui. Je suis rentré très vite. Je pense que je marchais pas encore. Hein. Je devais avoir 8-9 mois.
2: Oui, parce que vous êtes arrivé après dans le Gers à 7 mois, hein, 6-7 mois, quelque chose comme ça.
3: Ouais.
2: Vous regrettez que ce soit marqué Paris sur la carte d'identité
3: un
2: ou pas
3: peu,
2: J'imagine. Ouais. Bon, alors très rapidement, voilà, vos parents, on l'a dit, sont à l'école hôtelière. Votre histoire, elle commence à Auch. Enfin, en tous les cas, voilà, sur cette belle région, le Gers, la Gascogne. Sans qu'on rentre dans le détail, quelles sont les images tout de suite qui vous viennent en tête quand on parle de cette belle région, qui est la vôtre ?
3: Alors, pour moi, c'est mon enfance. Donc, c'est des terrains vallonnés où, avec mon cheval ou mon vélo, je partais galoper. Et avec les copains, on faisait les 400 coups dans la campagne. Auch, c'est une petite ville. Donc, à vélo, on est à 5 minutes de la campagne de suite. Mais c'est aussi... c'est un peu le caractère de D'Artagnan, ben c'est ça, c'est aimer faire la fête, aimer manger, aimer boire, danser, chanter avec les copains, en parler après.
2: Il y a un bon état d'esprit, c'est
3: convivial. Être un peu grande gueule et raconter après les exploits.
2: Okay.
3: Et quand on fait des exploits, c'est un peu avec panache pour pouvoir en parler après, justement.
2: Alors, on va justement l'évoquer tout ça. Vous êtes issu de toute une lignée de restaurateurs, 7e génération, je crois, avec vous. Vos arrière-grands-parents avaient une auberge que vos arrière-arrière-grands-parents possédaient déjà.
3: À Saint-Jean-Poudre,
2: J'allais vous demander où c'était. Territoire céréalier, viticole, ça fait 7 générations.